0: Question que j'avais envie de vous poser, c'est qu'on vous voit petit garçon dans ce livre, on vous aperçoit comme ça furtivement, mmh. et notamment le livre s'ouvre sur le petit Eric Orsenna qui s'endort à l'église, qui s'ennuie mortellement à l'église.
1: Oui, parce que j'ai fait beaucoup de progrès en latin, mais à l'époque c'était de latin.
0: Oui.
1: Et il y avait une conception, il valait mieux qu'il y ait le latin pour garder le mystère. Et je ne savais pas ce qui se passait, ce qu'on racontait. Et donc, moi, j'aime bien qu'on me raconte des histoires, mais que je comprenne. Donc, je m'ennuyais. Et alors, comme je m'ennuyais, quand je m'ennuie, je m'évanouis. Donc, je m'évanouissais. Et alors, les parents, évidemment, consultaient les médecins qui ont dit, peut-être est-il allergique à l'encens ou des trucs comme ça. Et puis, voilà, donc, ça s'est passé comme ça. Et comme une partie de ma famille à Quimper, donc, un jour, on était à Quimper, à la cathédrale de Quimper, et ils avaient réussi à me traîner quand même pour une messe. Et j'entends une sorte de vague mystérieuse qui m'entraîne complètement. Et c'était derrière, aux grandes orgues, c'était joué la cantate 147, Jésus que ma joie demeure. Et là, je me dis, mais c'est possible ça? Quelque chose est là. Et là, je m'ennuie plus du tout. Au contraire, je suis complètement emporté. Et là, là j'adore l'encens. Et je me suis dit, là, j'ai rendez-vous. Et j'ai mis à peu près 70 ans, voire 60 ans, à honorer ce rendez-vous. J'aime bien les rendez-vous, vous savez, qui viennent très très longtemps après, ça revient en pulsation, et puis, comme un amour, on y pense, un amour de jeunesse, c'était un amour de jeunesse, avec qui, il y a des relations comme ça, de plus en plus intenses, avec Bach, et donc avec questionnement sur, au fond, c'est quoi la spiritualité, pour moi.
0: Ouais.
1: Voilà. Histoire.
0: Et donc ce rendez-vous,
1: tout ça, c'est le rendez-vous.
0: Il est honoré
1: grâce, là. Grâce à la pianiste, parce que moi je raconte et elle joue. Alors voilà, donc c'était. Mais c'est vraiment une entrée dans ce royaume qui m'était interdit, qui était le royaume de la musique, parce que dans ma famille, on avait fait une répartition des tâches.
0: Oui.
1: Mon frère, mes parents, ils s'en foutaient complètement de la musique. C'était franchement les quatre saisons et puis c'est tout quoi. Et donc mon frère était chargé de la musique, donc il a été très très tôt un musicien classique en guitare, mm-hmm. guitariste classique, pas du tout les feux de camp, voilà. Et donc après il est devenu médecin, il est psychiatre et il continue à jouer aujourd'hui. Et moi j'avais pas le droit, moi c'était des histoires, on me racontait des histoires. Et puis moi je racontais l'histoire à mon tour, j'ai commencé à écrire à 8 ans. Et puis je me suis dit, il y a 11 ans exactement, c'est-à-dire à 71 ans, à 60, comme ça, 68 ans, je me suis dit, pourquoi pas, et j'aime bien cette phrase, hein, pourquoi pas. D'ailleurs, je dis à ceux qui nous écoutent, à toutes celles et ceux qui nous écoutent, pourquoi pas. Trouver une bonne raison à pourquoi pas. Et donc, pourquoi pas jouer. Parce que jouer, c'est pas consommer. Comme lecture n'est pas consommée. On regarde tous le même film. Mais quand on lit, on se fabrique son film. Donc un lecteur est un co-créateur. Et quand on joue, d'abord, de temps en temps, survient de la musique. C'est quand même un rêve absolu de voir ses petits doigts comme ça. Et puis, une musique vient. Et surtout, on entend mieux. Alors comme l'âge venant, évidemment, Louis s'affaiblit. Pas du tout. Grâce au piano quotidien, au fond, on gagne plus que ce qu'on perd. C'est pas mal comme contrat.
0: Ça vous demande pas mal de persévérance, quand même.
1: Alors, moi, la persévérance, c'est pas mon problème.
0: Ah oui.
1: C'est-à-dire l'obstination. Vous savez, j'ai commencé à écrire à l'âge de 8 ans.
0: Oui.
1: Chaque année, je faisais un roman.
0: Ah bon ?
1: Que je jetais pendant l'hiver, avant d'aller à l'école, une heure, tous les jours. Donc, je me levais à 7 heures. 6h30, 7h, et j'écrivais une heure.
0: Donc vous avez tout jeté, on n'a rien de cette époque-là.
1: Toujours, c'est une épouvante. Et donc je jetais. Pourquoi ? Parce que dans ma famille, tout le monde me racontait des histoires. Ma maman, parce qu'elle était monarchiste, les rois, les reines, tout ça. Mon papa, parce qu'il était officier de réserve de marine, dans l'aéronaval, les porte-avions, donc il y avait les sous-marins, tout ça. Mon grand-père était d'origine cubaine, donc il me racontait des histoires de magie et tout ça. Ma grand-mère était lyonnaise, donc des histoires de cuisine, etc., tout le monde. Puis à 8 ans, ils se sont dit, on n'a plus d'histoire en stock. Et comme tu détestes qu'on répète, tu as deux solutions. Un, tu vas lire, ce que j'ai fait, bien sûr. Et puis deux, tu vas écrire. Donc j'ai écrit à 8 ans. Et il y a un truc dont je me suis rendu compte récemment.

0: très récemment, c'est que l'écriture, c'est-à-dire la page blanche, et la navigation, parce que j'ai commencé à naviguer exactement au même moment, parce qu'on passait nos vacances dans l'île de Bréa, et donc, voilà, dès qu'on savait nager, on avait le droit d'aller sur un bateau. Donc j'ai appris à naviguer à voile en même temps qu'écrire, et c'est pareil. Écrire et naviguer, c'est pareil, pour une raison très simple, c'est que sur la page blanche et sur l'eau, il n'y a pas de route. Il faut l'inventer. Il faut négocier avec plus fort que soi. Et donc, c'est pareil quand vous godillez, quand vous naviguez à la voile et tout ça. Donc, c'est la même chose. Donc, j'écrivais tout le temps. Donc, il y avait un roman tous les ans, tous les deux ans, que je relisais, que je trouvais nul, donc je n'en voyais pas. J'ai envoyé le 12e roman, qui a été refusé. Le 13e a été accepté. Et le 17e a eu le concours. Donc
1: le premier, c'est Loyola Blues.
0: Oui, ça, c'est celui qui a été accepté.
1: Oui. Alors, ça, c'était un émerveillement pour vous ?
0: C'était complètement un émerveillement. Oh,
1: ouais.
0: C'était quand même un titre complètement nul. mais ça fait rien. C'était franchement très, très mauvais. Et donc, ça fait rien. On a vendu 300 exemplaires. Et puis parce que j'avais beaucoup de familles qui étaient derrière. Et puis ensuite, le deuxième, c'était La vie comme à Lausanne. Et puis, il y en a un quatrième. Et puis ensuite, le Goncourt.
1: L'exposition et donc,
0: mais j'adore le... Vous savez... C'est pas de l'obstination, c'est à un moment donné, c'est un rituel.
1: Ah oui.
0: C'est-à-dire, l'avantage du rituel, c'est que vous n'avez pas à vous demander.
1: Oui.
0: J'ai pas à prendre une décision. J'ai pas à chaque jour prendre une décision d'écrire. Donc, ce matin, j'écris, j'espère demain écrire. Tant que je vivrai, j'écrirai.
1: C'est tous les matins.
0: Quoi qu'il arrive. Ce qui veut dire qu'à partir de 9h, je suis plus écrivain.
1: Ah, le matin commence très tôt pour vous.
0: C'est tout. Mmh. En général, voilà, 6h, 9h, j'écris, même pas, 6h, 8h30. Puis après, j'ai rendez-vous, voilà, avec plein d'autres choses, avec le monde. Donc le matin, j'ai rendez-vous avec moi, et puis après, j'ai rendez-vous avec le monde. Et c'est grâce au rendez-vous avec le monde que je trouve des trucs à dire le matin.
1: Et vous avez toujours des nouvelles histoires à explorer.
0: Sans arrêt.
1: Ça vous est jamais arrivé de vous dire, tiens, mais maintenant, où vais-je ?
0: Zéro, parce que vous savez, il y a deux actions complètement différentes. Rédiger, c'est quand on sait ce qu'on va dire. Écrire, c'est quand on ne sait pas.
1: Oui.
0: C'est la grande différence. Et moi, j'écris quand je ne comprends pas. Donc, par exemple, là, qui c'est Bach, je ne comprenais pas. Qui c'était au fond. Et qui était La Fontaine, je ne comprenais pas. Qui était le jardinier Leno, je ne comprends pas. J'ai fait des romans parce que je ne comprenais pas. J'ai fait des romans parce que je ne comprends pas l'amour. Comment ça se fait que c'est pas réciproque ? Je suis quelqu'un de charmant, tellement beau et tout. Pourquoi on m'aime pas autant que je le mériterais ? Je comprends pas. Donc, je prends des râteaux, moi. Donc, pourquoi ? Je suis vraiment sympathique. Alors, pourquoi ? Et puis, il y a plein d'autres choses que je comprends pas. Comment peut-on être une femme africaine ? Vous avez l'extrême gentillesse de parler de ce roman, Madame Bar. Il se trouve que j'ai été en Afrique très, très... Très souvent, tout le temps. C'est le Mali et le Sénégal étaient mes deuxièmes pays. Donc, c'est vous dire ma tristesse en ce moment. Et je suis en communication permanente avec les communautés maliennes au Mali, et puis bien sûr, et puis les communautés maliennes en France. Donc, imaginez ce que c'est que c'était de voir ce pays dans des situations terribles, à la fois de pauvreté, parce qu'il n'y a pas que la guerre, il y a la pauvreté. La pauvreté entraîne la guerre et tout ça. Donc, vous voyez, il y a tous... Donc, on est quelqu'un d'autre. Pourquoi on est romancier ? Et pourquoi on est fou de biographie ? C'est que sa vie, ma vie, je m'en fous. Moi, c'est la vie des autres qui m'intéresse.
1: Bah, peut-être qu'on peut dire aux téléspectateurs qui n'auraient pas encore lu Madame Bat que vous faites quand même un pari étonnant pour un homme blanc de vous mettre dans la peau d'une femme africaine.
0: Oui, mais alors, j'aurais pas le droit de le faire. Parce qu'on dirait, tu n'es pas une femme, ce que vous venez de dire. Que je ne suis pas malien, je ne suis pas noir. Et donc, si je fais ça, je fais ce qu'on appelle de l'appropriation culturelle. Mmh. Mais l'appropriation culturelle, ça veut dire que c'est exactement, si on a ce critère-là, on arrête l'art. Parce que Giacometti avait beau pas être gros, il n'était pas aussi maigre que l'homme qui marche. Donc, il insultait les maigres. Vous voyez ce que je veux dire ?
1: Oui, puis au fond, ça veut dire qu'on ne voyage jamais vers autre que soi-même, mais avec une telle théorie.
0: Exactement. Mmh. Mais l'idée, c'est que, à ce moment-là, on ne pourrait parler que de soi.
1: Oui.
0: Mais alors, et d'ailleurs, beaucoup d'écrivains ne s'en privent pas, ils ne parlent que d'eux.
1: Oui.
0: Et qu'est-ce qu'on s'ennuie ? Comprenez, parce que
1: et
0: ça va.
1: Et tous les personnages leur ressemblent.
0: Ça, et, oui, sans arrêt, sans
1: Alors
0: arrêt.
1: Alors que Madame Bass,

0: ça qui est fort.
1: Ça n'a rien à voir.
0: Ça n'a rien à voir.
1: Et alors, vous savez, c'est une chose très émouvante qui s'est passée pour Madame Bach, c'est que depuis longtemps, comme je vous dis, depuis l'âge de 20 ans, j'allais en Afrique tout le temps, 3, 4 fois, 5 fois par an. Et donc je me suis dit, il faut que j'ai une histoire. Et puis j'ai trouvé l'histoire de cette femme. Et pendant 3 ans, je disais elle, ça ne marchait pas. Et je me suis dit, pourquoi je ne dirais pas je ? Pourquoi je ne dirais pas moi, Madame Bach ? Pourquoi ? Et quand j'ai trouvé ça, immédiatement, ça a été, j'ai trouvé qui j'étais. Vous savez, le roman est un mensonge. Mais comme disait Aragon, ce mensonge est vrai. Vous voyez ? Donc c'est ça qui est formidable dans l'écriture, c'est qu'on explore. On ne sait pas. Je sais absolument... Le principe d'un roman, je ne sais pas comment ça va finir. Il y a un personnage, il y a un lieu, et on avance. On avance, c'est comme naviguer.
0: Et vous êtes vous-même surpris par la fin ?
1: Complètement. Autrement. C'est, on ne sait pas. Qui peut savoir comment un amour va se développer, va continuer, ou s'arrêter, ou s'embellir, ou s'interrompre et puis reprendre. On ne peut pas savoir. C'est du même ordre. Moi, c'est vraiment... Il y a explorer la vie, qui est pour moi un cadeau quand même absolument invraisemblable. Bien sûr, explorer la vie. Et puis, il y a quelque chose... qu'avait au plus haut point Bernard Pivot. Bernard Pivot, qui était mon grand frère, il m'a reçu dans ses émissions depuis le début et tout ça, et on avait des relations jusqu'à l'extrême fin de sa vie. Et ses deux filles ont écrit sa biographie. Et elles ont choisi le plus beau des titres, qui était vraiment l'âme de Bernard. C'était le goût des autres.
0: Ah, c'est très beau.
1: C'est pas l'intérêt, c'est le goût des autres. Mmh. Et pas d'ogre, pas dévoré. C'est-à-dire, laisser l'autre être autre. Mmh. C'est parce que l'autre est autre qu'on l'aime. C'est pas, on va pas l'avaler pour le faire devenir soi.
0: Soi-même, oui.
1: C'est pas ça du tout, c'est l'inverse du harcèlement. Mmh. C'est l'inverse de la possession, c'est au contraire. Aimer l'autre, aimer en l'autre la liberté qu'il va garder. Et moi, c'est ça, ça me bouleverse, c'est pour ça que je suis écrivain. C'est la gourmandise des autres avec la liberté. Et dans les relations amoureuses, c'est évidemment, là, j'aime profondément la liberté. Et donc, vous voyez, les gens qui disent « Ah, je te possède, moi je... » C'est pire qu'une condamnation, c'est un ennui. Quelqu'un qui ne serait pas libre, je ne pourrais pas l'aimer.
0: Merci, Éric Orsenna. On va passer à la deuxième partie de cette émission avec ces 4 mots que vous pourrez explorer et développer à votre guise.
1: Merci.
0: À tout de suite.
1: Merci.
0: Nous sommes toujours sur KTO dans Lumière intérieure avec vous, Éric Orsenna. Et le premier mot auquel j'ai pensé pour vous, le premier mot, c'est mot.
1: Alors... Le mot, c'est la porte, et c'est toujours une histoire, parce que chaque mot a une histoire. Et j'adore ce qu'on appelle l'étymologie, c'est-à-dire l'origine, c'est-à-dire la source, comment les mots sont fabriqués. Et j'ai beaucoup travaillé sur les mots et sur la grammaire, c'est-à-dire l'accord entre les mots. Donc je me souviens... Mes enfants détestaient lire, ils haïssaient la grammaire, c'est pour ça que j'ai écrit un petit conte qui s'appelle... La grammaire est une chanson douce. Mon éditeur n'y croyait pas du tout. Il me disait, il y a une seule règle dans l'édition, c'est que tu mets grammaire dans le titre, ça ne marche pas. Et alors maintenant, c'est fou, il y a plus d'un million d'exemplaires qui sont lus un peu partout. Et j'ai continué à travailler sur les mots. J'ai travaillé, par exemple, avec le merveilleux linguiste Bernard Cerchilini, on a travaillé tous les deux à faire les mots immigrés. Les mots, c'est-à-dire tous ces immigrés... mots qui ont participé à l'enrichissement de la langue française. Par exemple, le mot amiral qui m'intéresse en tant que barin, ça vient d'où ? Eh bien, ça vient de l'arabe, comme beaucoup, beaucoup de mots français, qui c'est émir al-bar, c'est-à-dire l'émir de la mer. Qu'est-ce qu'un amiral ? Ben, c'est l'émir de la mer. Donc ça, je trouve ça absolument merveilleux. Et donc, tous ces mots immigrés qui ont constitué notre langue elle-même, parce qu'au fond, il y avait quelques dizaines de mots...

0: c'est pas comme la nôtre fausse, c'est comme la nôtre fausse. Ça va pas. Ce mot-là ne va pas. Donc, les mots, c'est mes amis, bien sûr. Alors, je joue avec eux tout le temps. Quand je parle de mots, je parle de cette sorte de morceau musical qui s'appelle le motet, par exemple. Enfin, vous voyez, les mots, c'est mes amis. Et alors, en général, dans ma nuit, vers 4-5 heures, je me réveille pendant un moment donné, puis des mots me viennent. Et puis, je me rendors pendant une heure et demie. Et puis, les mots viennent en moi, m'irriguent. Et puis, hop, je commence à raconter grâce aux mots qui me sont venus au cœur de la nuit. Donc, merci les mots.
1: Vous écrivez dans « La grammaire est une chanson douce ». Qu'est-ce qu'un grand écrivain ? Quelqu'un qui construit des phrases sans se soucier des modes, seulement pour aller explorer la vérité.
0: C'est un écrivain est vraiment pour moi un explorateur. C'est comme un marin qui va au loin et puis il ne sait pas trop ce qu'il découvre. Regardez Christophe Colomb, j'ai fait un livre sur Christophe Colomb. L'entreprise des Indes. Et il pensait découvrir les Indes. Il n'a pas découvert les Indes, il a découvert l'Amérique parce qu'on ne savait pas que l'Amérique était là. Donc c'est vraiment, vraiment la découverte. Et que quand vous écrivez à quelqu'un, vous vous adressez à lui, et avec cette réciprocité incroyable, vous découvrez en vous-même des choses en vous adressant à quelqu'un d'autre. C'est grâce à l'autre que vous avancez en vous-même. C'est ça aussi les mots. Et puis, il se trouve que moi, j'ai fait tous les métiers possibles avec les mots. On m'a dit que j'avais manqué une grande carrière de publicitaire parce que sans arrêt, les mots me viennent ou les titres. Par exemple, je suis fier vraiment du titre que j'ai trouvé pour le grand savant Pasteur. C'était « La vie, la mort, la vie ». La vie parce qu'il était passionné par la vie, la mort parce que beaucoup de ses enfants sont morts, et puis la vie de nouveau. Vous voyez, quand vous touchez quelque chose, quand vous touchez, toucher ça veut dire atteindre, ça veut dire atteindre l'âme. Et des mots sont comme ça, il y a des mots faux. Et puis voilà, c'est pour ça que je suis tellement triste que le nombre de mots employés par les Français maintenant diminue. Parce que chaque mot est une porte. Donc moins vous employez de mots, plus les portes se ferment. Et plus, pour reprendre le titre de votre émission, la lumière s'éteint.
1: Au concert de réouverture de Notre-Dame, vous avez offert un très beau discours dans lequel vous avez dit que la beauté était l'autre mot pour dire l'espérance.
0: Alors moi, c'est exactement, vous voyez, c'est la découverte, c'est-à-dire que qu'est-ce qu'il y a de l'autre côté de la colline ? Qu'est-ce qu'il y a de l'autre côté de la vague ? C'est cette espérance-là. D'abord, ce mot d'espoir, il y a deux, l'espoir et l'espérance. L'espérance, ça tient plus longtemps la note, vous voyez ? Donc, entre mot et note, là, c'est d'ailleurs presque la même chose. Et donc, c'est ce genre d'écho que j'ai sans arrêt en moi. Et donc, ça permet d'avancer. Et puis, peut-être que des bras vont s'ouvrir, c'est-à-dire vous adressez une prière et peut-être que des bras vont s'ouvrir.
1: Est-ce qu'il y a un mot, Éric Orsenna, que vous aimez par-dessus tout ?
0: Moi, j'ai un petit problème qui donne des difficultés parfois dans la vie, c'est que le mot de préférence, j'ai des difficultés.
1: Ça, c'est un mot que vous n'aimez pas.
0: Alors, c'est en fait celui-là, le mot que je préfère, c'est pas préférence en tout cas. Et donc, j'ai pas de préférence. Parce que j'ai cette chance d'avoir cette mission avec l'Académie française de participer au dictionnaire. Et donc, on a des tas de mots comme ça qui arrivent et qui vous accompagnent pendant un certain moment. Là me vient, le mot plume, je trouve ça, c'est... Vous dites plume et vous voyez la plume. C'est-à-dire, ça correspond exactement, le mot dit la réalité. Donc, vous prenez ces choses-là qui vous viennent, et puis vous avancez. J'adore, regardez, quand vous dites source, vous avez l'impression que ça y est, l'eau coule. Hein, vous avez un petit creux comme ça, et puis hop, vous avez, et la source est là. Et donc, souvent, les mots sont la musique des choses.
1: Alors, le second mot, Éric Orsenna, c'est joie.
0: Alors, joie, c'est très intéressant, parce que c'est là où on voit à quel point il faut accueillir la richesse d'une langue. Parce que la joie, ce n'est pas le bonheur. La joie, ce n'est pas le plaisir. La joie, ce n'est pas le contentement. La joie, ce n'est pas la satisfaction. Vous voyez, si vous aviez qu'un seul mot, et nous, en ce moment, beaucoup, c'est le plaisir, c'est-à-dire

0: l'immédiateté que vous avez, c'est-à-dire, bon, c'est moins intéressant, et le bonheur, c'est vague comme ça, comme on dit, très très beau, on reconnaît le bonheur au bruit qu'il fait en partant, je trouve cette phrase sublime, mais la joie, c'est une sorte de grande vague qui vous prend et qui demeure. C'est pour ça que c'est si beau, Bach, la joie, que ma joie demeure, c'est-à-dire une sorte de vague qui prend, qui vous prend en elle-même, qui vous emporte comme un bateau, comme un long surf, et vous continuez, la vague continue, et la vague continue. Et puis la joie est, pour moi, indissolublement liée, indissociablement liée à la lumière. Et quand vous dites joie, c'est absolument impossible que vous n'ayez pas un sourire qui naisse. Et j'étais hier à une conférence avec des gens qui étaient passionnés par l'eau, et donc ils m'avaient demandé quel est votre étonnement à la fin de la journée. Je dis c'est vos sourires. Donc la joie c'est un long sourire, et la joie c'est aussi une sorte d'accord. Et on reprend la musique là, ou on reprend la grammaire si vous voulez. C'est-à-dire il y a un accord en vous, et votre visage se détend, et vous avez un sourire qui est en même temps un accueil.
1: Vous nous racontez dans votre livre que quand vous étiez étudiant, vous aviez deux professeurs de philosophie, M. Deleuze et M. Jean Kelevitch, peut-être que je prononce mal son nom, et que pour l'un, la joie était un travail, le fruit d'un exercice, et pour l'autre, la joie était un don, un cadeau, une surprise. Et donc, moi, j'avais envie de vous demander, du coup, pour vous, c'est un travail ou c'est une surprise ?
0: Alors, c'est comme la préférence, moi, c'est les deux.
1: C'est les deux.
0: C'est-à-dire que je prends tout. Moi, j'ai une sorte de gourmandise des choses, et j'ai toujours j'ai du mal à choisir. C'est évidemment un travail, parce que, par exemple, si on joue pas du piano, il y a pas de joie qui arrive. Et puis là, donc c'est à la fois un travail et une surprise. Mais moi, je suis convaincu que les plus grandes surprises viennent du travail. Donc j'ai dû, évidemment, il faut donner le plus possible du sens au travail, mais les gens qui disent « mon travail, c'est rien », alors il y en a plein qui sont des travails complètement inintéressants, mais essayer de donner tout son sens au travail et faire en sorte que ceux qui proposent le travail, les employeurs, donnent tout le sens au travail, mais une grande partie de sa vie, évidemment, c'est le travail. Et c'est dans le travail. Et même, il y a un mécanisme d'effort. C'est vrai qu'il y a un certain effort à lire plus qu'à regarder des séries. Mais le bonheur que vous avez en lisant est supérieur à celui que vous causent les séries. Donc il y a cet élément-là qui est un peu plus trop à la mode, mais moi je suis élevé à l'ancienne, c'est-à-dire que, encore une fois, la joie me vient de m'être dépassé. Il y a une chose que j'ai apprise depuis l'enfance, c'est l'éducation. D'ailleurs, l'éducation, regardez ce mot, c'est doukéré, conduire, et c'est-à-dire élever. Ma conviction, c'est qu'on est plus grand, plus divers, plus accueillant que soi-même, ou on est beaucoup plus petit. On se rabougrit. On ne peut pas rester. La vie est aussi un projet.
1: Vous nous faites voyager dans l'âme de ce Jean-Sébastien Bach, et on perçoit dans tout votre livre combien Dieu est pour lui joie.
0: Alors, Dieu est pour lui joie, Dieu est présent. Et ce que nous avons fait avec Claire-Marie Le Guay, c'est d'essayer de rendre Bach présent dans sa quotidienneté. Il y a une petite analyse, son premier logement, alors qu'il avait déjà plusieurs enfants et qu'il recevait des élèves, il recevait des visiteurs, etc. Et tout ce petit monde vivaient dans un espace inférieur à 70 mètres carrés. Ils étaient tous là. Et donc, il y avait une table unique où, d'un côté, pas loin, il avait son clavicorde, et puis il jouait comme ça. Et puis, de l'autre côté, il y avait Maria Barbara, sa première femme, ou Anna Magdalena, qui transcrivait, ou qui faisait la cuisine, ou s'occupait des enfants, et tout ça en même temps. C'est-à-dire que c'est pas du tout le génie dans sa tour d'ivoire, c'est pas du tout le génie romantique, solitaire, torturé. Non, le génie vient du quotidien. Et c'est ça qui nous a bouleversés, Claire-Marie. Et moi, c'était ce génie né du quotidien. Encore une fois, c'est la poursuite de la vie. C'est une sorte, la vie elle-même qui s'enchaîne. Et pour lui, Dieu est là. Dieu est présent et c'est... Et

0: comme il dit très, très bien, et comme dit la grande tradition depuis saint Augustin, celui qui chante prie deux fois, mais celui qui joue aussi prie deux fois. C'est-à-dire la musique et l'accès à Dieu. Pour lui, c'est ça.
1: Est-ce qu'on peut lire la prière « Jésus, que ma joie demeure » Elle est assez courte. « Jésus, que ma joie demeure, à ton nom à tout jamais. Il guérit toutes les blessures et ma force vient de sa grandeur dans l'espoir puis la lumière. Il éclaire mon cœur et mon âme jour et nuit. Il m'accompagne, doux Jésus, au doux Seigneur. » Elle vous parle, cette prière ?
0: Bien sûr, elle me parle. Elle me parle parce que, regardez, il y a deux mots qui me frappent beaucoup, c'est la douceur. La douceur qui est répétée plusieurs fois, et la lumière, la douceur de la lumière. Et donc, et puis il y a cette figure de Jésus qui m'a été apprise dès mon enfance et qui m'a jamais quitté. La présence d'un Dieu supérieur, de Dieu le Père, pour moi est plus incertaine, on va dire.
1: Alors que Jésus, mais d'ailleurs on le sent, la présence de Jésus, vous en parlez avec beaucoup de tendresse dans ce livre.
0: Alors, Jésus, c'est le personnage qui m'a le plus bouleversé. Et je vais vous dire que dans la période actuelle, et notamment dans l'endroit où il vivait, dans ce pays où il vivait, remplacer la loi du talion par l'amour, ça ne peut pas être plus pertinent. Ça ne peut pas mieux s'appliquer aujourd'hui. Ce message d'amour dans un monde de violence, à cette époque, et encore plus forte maintenant, ce message de Jésus, il me bouleverse et continue de me bouleverser. Parce que j'ai eu cette chance d'être élevé, comme, regardez ce mot, élevé, c'est-à-dire on est au-dessus de soi-même grâce à ça. Donc cette image-là demeure et je lui dois tout. Évidemment, je lui dois tout, j'ai eu cette chance d'être élevé dans cet amour-là.
1: Bah, peut-être qu'on peut rester dans cette note avec le mot suivant. Ce mot suivant, c'est « passion ».
0: Alors, la passion a deux sens. Il y a la passion qui est l'emportement, comme ça, on s'en va, comme ça, voilà, on est passionné, on oublie tout, on est passionné dans tous les domaines, passionné par son métier, et donc on sacrifie tout à son métier, passionné par un amour, on est passionné. Il y a ce côté-là. Mais dans la passion, il y a aussi la souffrance. La souffrance, on pâtit de quelque chose. Et donc, il y a cet autre élément. Et je suis mais bouleversé, mais encore aux larmes, quand je vais écouter, mais assister, mais d'une certaine manière participer aux deux passions de Bach, la passion de Jean et la passion de Matthieu. Et j'ai eu cette chance, mais infinie, ce cadeau incroyable, d'être à Versailles, à la Chapelle Royale, et d'assister à la présentation de la passion de Matthieu, de saint Matthieu, avec Raphaël Pichon. C'était prodigieux, parce que les trois chœurs étaient prodigieux, dont un chœur d'enfant, les orchestres bien sûr inouïs, et puis il y avait tous les récitants, parce que c'est un opéra sacré. Et ça, ce moment, mais quand Jésus s'adresse à son père et l'appelle, parce que l'angoisse le saisit, personne ne va à la mort comme ça, de gaieté de cœur, et sans savoir se demander qu'est-ce qui va se passer après, et puis il appelle au secours, et donc, on n'est pas sûr que Dieu le Père réponde. Et moi, ce moment-là m'étreint et m'étreindra jusqu'à l'extrême seconde de ma vie, j'en suis sûr.
1: Et finalement, est-ce que le Père a répondu ?
0: Eh bien, pour Bach, le Père répondait tout le temps. Pour moi, franchement, je ne sais pas. Je suis plutôt non. Mais je suis ce qu'on appelle au sens étymologique agnostique, c'est-à-dire je suis privé de savoir, je m'arrête là. Et je suis absolument fasciné que des gens sachent exactement qui c'est Dieu, ils décrivent Dieu, et ils se tuent parce qu'ils ont des conceptions différentes de ce qu'ils ont pensé. Alors pour moi, ça c'est absolument incompréhensible. Incompréhensible. Et donc, et puis il y a une question qui se pose pour moi, c'est la question du monothéisme. C'est-à-dire qu'un seul Dieu. Et c'est vrai que, pour l'instant, mais j'avance sans arrêt, je me demande comment ça se passe, comme ça, je suis ouvert à tout, mais c'est vrai que la période de notre aventure humaine, où il y avait des esprits dans chacun des éléments de la nature, c'était une période finalement peut-être on respectait mieux la nature. Et peut-être que

0: j'en sais rien, mais hypothèse que le monothéisme a désenchanté la Terre.
1: Et quand vous dites que pour Bach, Dieu répondait, vous pouvez nous expliquer où vous voyez
0: cela ? Il est présent tout le temps. Il n'a même pas besoin de répondre parce qu'on n'a pas à l'appeler parce qu'il est là. Et c'est ça qui est formidable, donc on lui parle. Et puis il faut savoir que Bach était aussi bien musicien que poète. Poète parce qu'il lisait de la poésie, depuis, et ça c'est la grande tradition de Luther, mais il lisait des poètes du temps. Dans ses cantates, il y a tout un mélange. Il compose de la musique, mais il compose aussi des textes. Et en empruntant de la poésie un peu partout, puis lui-même compose de la poésie. Donc c'est ça qui est bouleversant chez lui. C'est que, mais il lui parle. Et la plupart de ses cantates sont des passions. C'est-à-dire, c'est absolument déchirant. Mais sois là, accompagne-moi, sa vision de Dieu est une vision christique, c'est son grand frère.
1: Vous avez eu un mot éclairant tout à l'heure, ou intriguant. Vous avez dit, au fond, la passion de Bach, vous y participez.
0: Oui, parce qu'on est, un récitant, on est là, on sent qu'il nous parle. Il nous parle, et donc écouter, c'est répondre. C'est pas rester en dehors. On est pris dans cette histoire, on est pris dans ce... On connaît la fin. Mais en fait, non, à chaque fois, c'est recommencé. Comme la mer, c'est sans arrêt recommencé. Et je vous assure que dans cette passion de Mathieu, là, de ce pichon formidable, on était là, on se demandait. Que va-t-il se passer ? Alors, c'est ça qui est bouleversant. On sait, la raison le sait, mais l'émotion ne le sait pas. C'est ça qui est complètement bouleversant. Et puis, jamais j'ai eu un tel sentiment d'être pris dans des bras.
1: Et si vous deviez être un personnage de cette histoire, Eric Orsenna, de cette histoire de la passion, vous aimeriez être quel personnage ?
0: Mais comme je vous ai dit, moi, je ne peux pas préférer.
1: Vous voulez être tous.
0: Je les suis tous.
1: Vous voulez être la Sainte Vierge, Saint Jean, mais Pilate
0: tous,
1: aussi.
0: Je les suis tous, les uns après les autres. Pourquoi tous je les vois, tout le désespoir. Le personnage de la Vierge m'a toujours absolument bouleversé. C'est-à-dire tout ça, ce personnage au pied de la croix. Et donc, ce personnage m'a toujours... J'étais élevé, bien sûr, beaucoup en Bretagne, dans le culte de la Vierge. Et ça, ce personnage aussi. Mais ils sont tous bouleversants. Ils sont tous bouleversants dans l'Évangile. Ils sont tous... Même regardez Pierre qui trahit. Il trahit avant le chant du coq, il trahit. Eh bien, il est bouleversant, parce que nous aussi, nous trahissons.
1: Bien sûr.
0: Donc, comprenez, c'est une sorte d'humanité incroyable, comme vous avez dans d'autres grands poèmes, comme... Vous savez, il y a une chose, je vous donne un exemple, c'est que j'ai une personne que j'aime beaucoup qui travaillait à l'hôpital Sainte-Anne à Paris, qui traite les gens qui sont atteints de troubles mentaux. Et elle essayait de récupérer des enfants cachés. Et ces enfants cachés, ce qui les réparait le mieux, elle choisissait quelle histoire pourrait mieux leur venir en aide. Et ce qui les réparait le mieux, c'était l'Odyssée et le personnage d'Ulysse. Parce que Ulysse, c'est pas le plus fort, c'est pas le plus beau, c'est pas Achille, c'est pas tous les autres. Mais il est là, il a un sens de l'amitié incroyable, il se bat pour son équipage, et puis il essaye de revenir au pays. Ulysse, il est comme nous. Eh bien, Ulysse répare, comme le Christ répare.
1: Donc pour chacun des personnages, on peut dire « c'est moi ».
0: Absolument. Et c'est ça l'idée, c'est que on n'est pas assigné à sa propre résidence. On n'est pas assigné à sa propre identité. Encore une fois, moi j'ai mes bases, je sais mes sources, je sais d'où ça vient. Franchement, quand j'entends les autres qui disent la France, personne peut me donner des leçons d'amour de la France. Je suis à l'Académie française, au fauteuil de Cousteau, au fauteuil de Pasteur. Je suis fou de ma langue française, où j'ai travaillé sa langue française. Je travaille, encore une fois, comme l'immense honneur, à l'Institut Pasteur, etc. Enfin, franchement, j'étais au Conseil d'État, j'ai essayé de me battre pour l'application de l'État de droit. Donc ça va, quoi. Je veux dire qu'on me donne des leçons de France, non.
1: Alors le dernier mot, vous en avez parlé tout à l'heure, alors j'étais désespérée parce que ça déflorait mon dernier mot. Ce dernier mot, c'est pourquoi pas ?
0: Alors, le pourquoi pas, c'est une morale pour moi. Pourquoi pas, c'est ce qui m'a fait, il y a 11 ans, me mettre au piano, pourquoi pas ? Qu'une raison. Dis-moi une seule bonne raison, pourquoi tu te mettrais pas au piano ? Pourquoi pas, c'est le nom d'un bateau, hein, c'est le mot du dernier bateau de Charcot, et qui disait, on va prendre la mer, et pourquoi pas aller dans le Grand Sud, où j'ai été avec Isabelle Autissier ? Pourquoi pas aller dans le Nord, en Antarctique, en Arctique, où j'ai été aussi ? Et donc, pourquoi pas ? Pourquoi pas, c'est la vie. Donc, c'est ce principe-là de donner une raison. Le pourquoi pas, c'est l'autre mot du possible. Comprenez, c'est, il n'y a rien de plus beau que le possible. On a ce cadeau inouï de vivre, pourquoi pas l'explorer. Donc j'adore ce mot de trois syllabes comme ça. Et donc à chaque fois je me dis, par exemple, en ce moment-là, je n'ai jamais écrit de théâtre de ma vie, pourquoi pas ? Évidemment, je vais m'y mettre, pourquoi pas ? Quand Isabelle Autissier m'a proposé, c'était un cadeau immense d'aller en Antarctique, j'ai eu peur parce que c'était un petit bateau à voile et que les tempêtes sont terribles là-bas. Eh bien, ce qui m'a poussé, pourquoi pas ? Et surtout, pourquoi pas aimer ?
1: Dans ce livre, à la partie où vous partagez cet amour de ce mot « pourquoi pas », vous faites une confidence, vous dites que vous avez perdu la foi. Et j'avais envie de vous demander pourquoi pas la retrouver ?
0: C'est exactement le sujet. Donc, vous le sentez, je suis tout à fait ouvert. Et ce livre est une des étapes du parcours. Ça peut arriver, on a bien vu, comme on dit, des conversions. Moi, j'ai cette base-là, j'ai cette chance de base-là. J'ai eu d'abord les frères de l'instruction chrétienne, ensuite j'ai eu les eudistes à Versailles, et tout ça, ils étaient là. Ils ont eu des relations, des réactions incroyables. Le père supérieur à Saint-Jean de Béthune, est incroyable. J'étais proche, on parlait, et voilà, et je lui dis, voilà, le Christ, oui, au-dessus, je ne sais pas. Et il me dit, mon fils, je vous exempte de la messe, je ne veux pas faire de pression sur vous, ça reviendra. J'étais bon élève, je pense qu'ils avaient quelques espérances que, prenne les ordres et que, voilà. Mais en tout cas, c'est ça, c'était quand même complètement merveilleux. Donc je dois énormément à ça, à cette école-là, à cette école du respect et puis de raconter ce que c'est qu'une... Ce que le christianisme, pour moi, est une civilisation d'amour. Enfin, ça a été perverti comme toute chose dans ce monde et dans l'être humain, mais enfin, ce que c'est, tous ces gens qui parlent, et encore une fois, ça, plutôt que la loi du talion. Imaginez s'il s'agissait d'amour plutôt que la loi du talion. Moi, j'ai été magistrat pendant 22 ans. Un des cœurs du droit, c'est la proportionnalité. C'est pas parce qu'on est agressé d'un côté qu'il faut tuer tout le monde.
1: Et moi, j'avais envie de vous demander aussi, pourquoi pas la résurrection du Christ ?
0: J'attends.
1: C'est là-dessus que votre pied s'arrête, comme sur le seuil.
0: Moi,
1: d'un...
0: ça s'arrête là. Moi, pour moi, à l'heure d'aujourd'hui, tout s'arrête à la fin. Mais vous savez, tout s'arrête. Ça veut dire quoi, s'arrêter ? Ça veut dire quoi ? Il y a des gens pour qui ils vont ressusciter. Moi, je préfère ne pas mourir. C'est-à-dire qu'il y a cette phrase qui a été attribuée à plein de gens, c'est que le tombeau des morts est dans le cœur des vivants. Tant que vous vous souvenez de quelqu'un, il vit. Quel besoin de retrouver le corps et tout ça, je ne sais pas. Et honnêtement, je ne sais pas. Et je suis envieux et un peu dubitatif vis-à-vis des gens qui disent « je sais ». Moi, je ne sais pas. Et je pense que je continuerai jusqu'à l'extrême limite à dire « et puis après, on verra bien ». On verra bien. Vous savez, il y a des tas de gens qui ont dit ça. C'est comme plein de gens, on prête à des dernières paroles en disant « Le mystère commence. Je vais enfin savoir. On verra.
1: Bah, » En tout cas, ça m'évoque un peu la réaction de ceux qui entendent que Jésus est ressuscité par d'autres et qui ne disent pas du tout « c'est évident », mais qui plutôt doutent et hésitent et face à cette nouvelle.
0: Et c'est la fin des évangiles. Moi, je suis complètement bouleversé de voir ça. Ah ben ouais, qu'est-ce qui se passe ? Ah bon ? Le tombeau est vide et tout ça. Enfin, c'est tout à fait magnifique. C'est des textes, quand on imagine tous ces textes-là, reprendre ça. Et puis après toute cette Bible qui est évidemment de sorte de concentré, de vie et tout ça, de contradiction, mais de violence et que l'Évangile apporte cette douceur,

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1: Merci beaucoup, Éric Orsenna. On va conclure tout de suite cette émission.
0: Il y a un point que je voulais vous dire, c'est que moi, j'ai découvert ça récemment, c'est que les seuls vrais merci sont réciproques. Et il y a une autre phrase qui est un peu le corollaire. Tout ce que vous ne donnez pas est perdu. Donc c'est moi qui vous dis merci.
1: Merci beaucoup. À tout de suite. Nous sommes toujours sur KTO, dans Lumière intérieure avec vous, Éric Orsenna. Alors, cette expérience des mots?
0: C'est la mienne depuis toujours.
1: Bien sûr.
0: C'est ma mère beaucoup. Mon père m'apprenait la navigation, mais ma mère m'apprenait les mots. Donc, je dois beaucoup à ces mots qui me disaient, tiens. Et puis, j'ai parlé très, très tôt, parce que j'entendais. Puis, je me souvenais, puis j'avais envie de voir ce que ça donnait, quoi. Et donc, et puis j'ai fait tous les métiers des mots possibles, puisque j'écris, bien sûr, mais j'ai écrit des textes pour les autres, j'ai écrit des discours pour le président de la République, j'ai écrit des lettres d'amour pour mes amis, c'est-à-dire que soit pour déclarer leur flamme.
1: Comme dans Cyrano.
0: Mais Cyrano, moi je suis Cyrano, donc lui il avait un nez trop gros, moi j'ai pas de cheveux, donc c'est pareil, donc je vis la vie des autres. Donc moi,
1: Et elles ont su, les amoureuses, qui était le véritable auteur?
0: Oui. Ah bah,
1: ou ça n'a jamais été révélé?
0: Pour être franc, je ne suis pas un physique admirable. J'ai toujours su que ce n'est pas par le physique que ça marcherait, quoi. Et donc, je me suis dit, les mots vont être mes amis. Et franchement, je leur dis merci.
1: Qu'est-ce qui est écrit sur votre épée d'académicien?
0: Alors, il n'y a rien d'écrit. Il y a trois îles. Il y a les îles qui ont compté pour moi. Il y a l'île de Bréa, bien sûr, dans la Bretagne Nord, qui était un endroit magique, parce que c'est l'endroit du mouvant, c'est l'endroit de la nature. C'est-à-dire que là-bas, entre marée haute et marée basse, il peut y avoir 11 mètres. Donc il y a des courants terribles, donc on apprend à naviguer. Et donc c'est là que j'ai appris à la fois à écrire et à naviguer. Donc gratitude infinie envers la Bretagne. En plus, dans ma famille, on était à Parisienne, on était très rationnels. Dans la famille bretonne, on ouvrait aux esprits. C'est-à-dire le réalisme magique. C'est-à-dire que quand il y a un volet qui cogne, c'est pas uniquement parce qu'il y a du vent. C'est parce qu'il y a l'équipage d'un chalutier qui a été englouti, qui trouve qu'on pense pas suffisamment à lui. Et moi, je crois ça. Comme disait François Mitterrand sa dernière intervention, je crois aux forces de l'esprit. Ça, je suis. Il y a une phrase que j'adore, le rationnel n'épuise pas le réel. C'est ma conviction absolue. Donc ça, merci. Et puis, il y a eu l'île d'une partie de mes ancêtres, c'est-à-dire cubains, et c'est-à-dire toute la dimension, justement, de réalisme magique et tout ça. Il y a des liens entre pour moi, 100 ans de solitude, donc Garcia Marquez, et puis le cheval d'orgueil. Pour moi, c'est pareil. C'est-à-dire, c'est un même univers, encore une fois, où le réel n'est pas épuisé par le rationnel. Et puis, il y a Gorée. C'est-à-dire l'esclavage, qui est la honte absolue, et donc la négation de l'humanité, donc juste au large de Dakar. Donc il y a les trois îles. Donc dans mon épée, qui est une épée de marin d'ailleurs, bah, il y a ces trois îles, et je suis né de ces trois îles, parce que je suis géographe au fond.
1: Et si vous deviez dire un dernier mot avant votre dernier souffle, vous croyez que ce serait quoi? La dernière chose que vous aimeriez dire, laisser, léguer?
0: On continue. On continue. Et puis, je sais pas, l'envie me vient, là, j'étends vraiment là, comme ça, 80 ans l'année prochaine, c'est que la chanson continue. Vous savez, il y a l'un des plus beaux, vraiment, ensemble de poèmes, c'est le chant général de Neruda. Et le chant général, c'est, je me dis, il faut que ça chante, qu'on arrête de rabougrir et qu'on arrête d'exprimer, qu'on exprime, qu'on chante et qu'on danse, quoi. Je veux dire, c'est un peu ça, la vie. Et puis après, ça continue, ça prend d'autres formes, on n'en sait rien. Mais ça ne me dérange pas. Et puis, l'amitié. Moi, mon cadeau, c'est l'amitié. C'est l'amitié qui m'a fait plus grand que je suis. Toujours. La confiance et l'amitié, c'est pareil. La confiance, c'est la foi avec, hein, cum fides. C'est la foi avec. Donc on fait confiance. Quand on vous fait confiance, vous êtes plus grand que vous-même, donc vous êtes vous-même. Être soi-même, c'est être plus grand que soi. Et ça, c'est qu'à la confiance. Moi, quelques êtres m'ont fait confiance, 5-6, eh bien, c'est eux qui m'ont fabriqué. Et le mot merci, merci, confiance. Vous voyez, c'est toujours un peu la même chose. Et merci, parce que merci, ça ouvre. Si vous voulez, c'est que, au fond, les gens qui sont un tout petit peu cohérents, ils se rendent compte que plus ils donnent, plus ils reçoivent.
1: J'avais une dernière question liée à votre livre sur Madame Ba, où on la voit prier. Et vous dites, Dieu doit être assailli par les rêves des femmes, quelque chose comme ça. Ben, et je me suis demandé si vous croyez quand même à la prière.
0: Alors, je crois à la prière, à ça, attendez.
1: Oui, ma pouvoir vie, exprimer la prière.
0: Pour être franc, d'une certaine manière, ma vie entière est une prière. Oui. Maintenant qu'on réponde à ma prière, je ne sais pas. Mais en tout cas, la vie a répondu à ma prière. Parce que quand je vois la vie que j'ai eue, que j'ai encore, quand on m'a proposé d'intervenir à Notre-Dame pour parler de la polyphonie, moi, petit Eric, monté à Notre-Dame, et que c'était le premier concert, il y a eu les concerts de l'ouverture, mais le premier concert qui continuait comme ça, mais je pleure encore. Et vous savez que ce que disait Anne Le Gluck, qui est un formidable personnage, qui a fait un grand livre sur les larmes, et elle est religieuse, et elle est médecin, en prison, et elle a écrit un livre formidable sur les larmes, et elle rappelait ce que disait le médecin de Louis XIV sur les larmes, c'est le sang de l'âme.
1: Merci beaucoup, Eric Orsenna.
0: Le merci réciproque.
1: Je rappelle votre actualité, j'oublie pas, que ma joie demeure aux éditions Albin Michel. Vous pouvez retrouver cette émission sur kto.tv.com. Merci beaucoup. Et le prochain rendez-vous, c'est peut-être Jésus de Nazareth après Bach.
0: Ben absolument, vous savez.
1: Pourquoi pas ?
0: Pourquoi pas ? Il y a une phrase que j'aime bien, d'une sagesse africaine. Tout le monde peut venir, tout commence quand on revient.
1: Merci beaucoup. À bientôt.
0: Merci.

0: Bonsoir à tous et bienvenue sur le plateau d'Un cœur qui écoute, votre émission de spiritualité. Aujourd'hui, bien, nous sommes, ça sent la fête de la musique, alors quoi de mieux que d'inviter un compositeur. Bonjour, Joachim Simas.
1: Bonjour.
0: Votre nom forcément résonne dans la tête de plusieurs personnes et puis chez d'autres, ça résonnera quand ils se souviendront des deux, trois titres de chansons que vous avez composées et qu'on chante encore dans les églises. Vous êtes là aussi pour nous présenter Psaume et Acclamation, année liturgique C, et puis Psaume, Parolier, année liturgique C aussi. Donc c'est un psautier, tout simplement, où il y a des nouvelles... Alors vous allez nous expliquer pourquoi il y en a encore un nouveau, parce qu'il y en a quand même pas mal régulièrement qui sortent. Qu'est-ce qu'il a de plus? Qu'est-ce qu'il a de moins, peut-être? Vous allez nous dire ça dans un instant. Juste avant, je vous invite à nous lire un extrait de texte de votre choix.
1: Toi qui gouvernes ma vie, quand je m'y attends le moins... 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Si tu prends le gouvernail, je dois m'attendre à tout. 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Toi qui gouvernes ma vie, passager clandestin. 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

0: Tu m'apprivoises à petit feu depuis l'enfance. Et j'ai appris à t'écouter, tu m'apprivoises dans le sel de la souffrance. Où j'ai appris à te nommer quand tu prends le gouvernail. La vie me fait moins peur. Tu viens abattre les murailles autour des portes de mon cœur. Toi qui gouvernes ma vie quand je m'y attends le moins. Toi qui gouvernes ma vie, passager clandestin. Passager clandestin.
1: Merci beaucoup. Donc c'est là, on a devant nous l'auteur, compositeur, interprète.
0: Pour ce texte, ce n'est pas moi l'auteur, c'est ma collègue de travail depuis toujours, c'est Manique. Mm-hmm. Et donc, je lui avais demandé de m'écrire des textes pour un disque de chansons spirituelles. Et ce texte, je lui avais fait des listes de choses, des pages, des choses qui m'habitent. Et elle a tapé dans le mille avec ce texte qui me tient beaucoup à cœur.
1: Pourquoi ?
0: Parce que le passager clandestin, il est toujours là. Et c'est lui qui gouverne ma vie. Voilà.
1: Vous l'appelez passager clandestin ?
0: Oui. C'est une manière de... c'est une manière de traduire. Ça me fait penser à la phrase d'Augustin, « Deus interior intimo meo ». Dieu plus intime. Intérieur à l'intime, le plus intime de moi-même que je ne connais pas. Mm-hmm. Que je ne connais pas.
1: Comment l'avez-vous rencontré ?
0: Comme Obélix, je suis tombé dedans quand j'étais petit, en Grèce. Ma famille était très, très chrétienne, très pratiquante. Et puis après, dans ma scolarité, pendant 12 ans, j'étais dans une école des frères maristes, mm-hmm, à Athènes. Mm-hmm. Ben là, il était là, partout.
1: Est-ce qu'il y a un moment... Vous avez une crise de foi ou vous avez envie de dégager tout ça
0: parce heureusement.
1: Parce que vous n'en connaissiez peut-être que les règles, la morale,
0: ce qui fait
1: que beaucoup de personnes d'ailleurs ont quitté l'Église ou perdu la foi, mais en sachant pas vraiment ce qu'était la foi.
0: Vous avez tapé dans le mille et je dirais heureusement, il y a eu une crise de foi. Le mot crise au sens grec du terme, c'est-à-dire discerner et séparer. Donc mettre de côté un dieu gendarme, un dieu légaliste, et puis progressivement découvrir, et je n'ai pas fini, un dieu amour, un dieu matriciel, comme dirait Chouraki. Voilà.
1: Vous avez le souvenir du moment où ça a été assez clair, c'est-à-dire qu'après le côté peut-être rejet un peu rapide, vous êtes revenu à une connaissance de Dieu peut-être un peu plus juste. Vous avez souvenir d'un moment ?
0: Non, il n'y a pas eu de... ça s'est passé progressivement entre les 26 et 30.
1: Vous étiez en France à ce moment-là ?
0: Oui, je suis arrivé à 18 ans en France.
1: Pourquoi d'ailleurs ?
0: C'était pour... mon rêve d'enfant, c'était d'entrer chez les jésuites. Et au fur et à mesure de mon itinéraire, je me suis rendu compte que ce n'était pas mon chemin. Voilà. Peut-être à cause de tout ça. Il fallait trouver ailleurs autre chose, quelqu'un d'autre. Mm-hmm. Et donc, cette période de transition a duré un moment.
1: Les histoires politiques en Grèce dans la première partie du XXe siècle ont eu une incidence sur votre parcours ?
0: Non, pas tellement, parce que si d'une certaine manière j'avais quitté la Grèce, l'épisode colonel est venu bien après, et ça m'a empêché de retourner en Grèce parce que je n'avais pas fait mon service militaire. Et heureusement, j'y ai échappé. Voilà.
1: Alors après, qu'est-ce qui vous a mis le pied à l'étrier dans la musique ?
0: La musique m'habitait depuis tout petit, à la paroisse où je me trouvais à Athènes, très tôt.

0: J'ai accompagné les chants à l'harmonium, à l'orgue, voilà. Et quand je suis arrivé en France, j'ai continué. J'ai fait des études au conservatoire, parallèlement à d'autres études.
1: Oui, c'était plutôt la philosophie.
0: C'était les lettres classiques.
1: Lettres classiques.
0: C'était les lettres classiques et la philosophie. Et plein d'autres choses qui m'intéressaient. La Bible, la psychanalyse, la théologie, voilà. La musique liturgique aussi, depuis mon enfance, c'était une passion. Et j'ai eu la chance, dans les années 67, de rencontrer des personnes, des paroliers, des hymnographes remarquables, comme Didier Rimaud, Michel Skouarnec, avec qui on a eu une longue collaboration, et ça a été pour moi un approfondissement de la foi à travers leurs hymnes merveilleuses, nourries de sève biblique et d'une théologie profonde.
1: Encore un mot sur votre présence en France à 19 ans. Vous étiez tout seul ?
0: J'étais tout seul.
1: Ça a été un moment de crise un peu ? Ça a été un moment où vous êtes raccroché fortement à votre foi, à la communauté chrétienne ?
0: Et non, mais comme je voulais entrer chez les jésuites, je suis entré au noviciat des jésuites, donc j'étais pas seul.
1: Vous êtes resté combien de temps au noviciat ?
0: Le noviciat durait 2 ans.
1: C'est des bons.
0: Et puis après, il y avait d'autres...
1: Ce sont des bons souvenirs ?
0: Non. Non, parce que la formation des jésuites a changé d'esprit,
1: oui.
0: 2 ans après. Quand je suis arrivé, on m'a dit, la musique, stop. Vous êtes beaucoup trop obsédé par la musique, ça va vous éloigner de Dieu. Voilà ce qu'on m'a dit.
1: Ah oui, d'accord.
0: Et donc on m'a enlevé toutes mes partitions, on m'a défendu de toucher à un harmonium pendant 2 ans.
1: Ça vous a permis d'apprendre de plus près l'obéissance.
0: Ah, ben ça...
1: Et donc 2 ans après, vous avez retrouvé vos amours musicales avec des notes partout.
0: Non. Ça a été toujours au compte-goutte après. Et progressivement, ben, quand je suis entré au conservatoire, après, voilà.
1: Alors, dans votre travail, vous êtes retrouvé avec d'autres compositeurs, on va dire sur un marché qui était... il y avait tout à faire, puisqu'on sort de Vatican II, on arrête de faire... Les chants classiques, les cantiques, le latin, le grégorien, on fait une grosse pause, et là, il faut créer. Et comme ça arrive parfois qu'on est devant une page blanche, ça réussit pas toujours du premier coup. Donc, y a des choses qui ont été réussies, d'autres un petit peu moins, j'imagine, quand vous le relisez aujourd'hui. Si vous faites un bilan aujourd'hui, d'ailleurs, ça donne quoi ? Qu'est-ce que vous vous dites sur cette période ?
0: C'était une période d'intense créativité en France, dans les années 70, enfin après le Concile. Moi, j'ai eu la chance de faire partie d'une équipe de recherche de compositeurs qui s'appelait Église qui chante, qui était fondée par le père Gélinot, d'autres figures marquantes du renouveau liturgique.
1: Oui.
0: Et donc, ce n'était pas seulement... la recherche musicale qui m'intéressait, ça a été, je dirais, le sens de la liturgie d'après les enseignements de Vatican II, Sacrosanctum Concilium. Donc la théologie de la liturgie, je dirais pas seulement le protocole, les gestes. Et donc ma musique était forcément au service d'une assemblée et elle était nourrie à la fois des beaux textes qu'on me proposait et à la fois nourri, j'allais dire, du cahier des charges liturgiques.
1: C'était difficile ?
0: Non, c'était passionnant.
1: C'était passionnant. Et vous avez eu le temps de vous marier, d'avoir des enfants quand même ?
0: Ça, c'est venu beaucoup plus tard.
1: C'était vraiment... La musique vous absorbait complètement, c'était...
0: Ah oui, parce qu'assez vite, ça a été des voyages un peu partout dans les pays francophones et la Grèce après. la France, la Belgique, le Luxembourg, la Suisse, le Canada, donner des stages.
1: Tantôt avec Manic aussi pour les concerts.
0: Tantôt avec Manic, tantôt seul pour donner des sessions de liturgie, des chansons pour enfants, des stages de pédagogie, etc., etc. C'était et puis des récitals.

0: Il y avait un groupe aussi, où vous étiez plusieurs...
1: Ah oui, ça c'était une parenthèse, oui, un groupe...
0: Ça a duré 3-4 ans.
1: ...assez farfelu, qui s'appelait, mais de bonnes chansons françaises, ça s'appelait le groupe Crèche.
0: Et vous chantiez quoi ?
1: Ben, on chantait nos chansons.
0: D'accord.
1: Mais c'était pas du tout liturgique, c'était des chansons, la chanson française, voilà.
0: Si aujourd'hui on vous demandait... Toutes ces compositions, il y en a à peu près, je crois, un millier qui sont connues, répertoriées. La source d'inspiration, c'est toujours la même? Elle s'est jamais tarie? Et quelle est sa nature?
1: La source d'inspiration, il y avait les textes d'un côté, puisque je mettais la musique sur des textes qu'on me proposait. Rares ont été les chants où la musique a précédé.
0: Oui.
1: Où je donnais à un parolier une musique, voilà. Bah, la source d'inspiration, c'était mes nourritures musicales. En particulier, aussi curieux que ça puisse paraître, c'était le grégorien, Bach, le jazz et le blues. Voilà, c'était... À mes débuts, c'était plus le jazz et le blues, mais progressivement, je me suis assagi, entre guillemets, pour que les chants soient chantables par une assemblée.
0: Voilà. Et est-ce que, comme c'était une écriture... Alors, pour la partie destinée aux assemblées, est-ce que vous vous mettiez un peu en condition en priant, en sollicitant le Saint-Esprit, en faisant quelque chose comme ça, ou tout simplement vous lisiez le texte, vous écoutiez la propre musique du texte et vous cherchiez, ou ça vous venait tout seul, de pouvoir le mettre en musique?
1: Je dirais que c'est en amont qu'il y a la méditation de la parole de Dieu quotidienne. Bon. Et donc, la lente mastication de cette parole qui m'habitait, lorsque je voyais des beaux textes de Didier Rimaud ou de Michel Skouarnec, forcément ça résonnait aussitôt en moi. Et parfois, j'étais un peu bloqué parfois pour les mettre en musique, parce que je sentais que c'était une lourde responsabilité.
0: Comment vous considérez que la musique peut aider à justement prier ou mieux connaître le dépôt de la foi, voire la Bible?
1: Quand la musique se met au service de la parole de Dieu ou des hymnes qui s'inspirent fortement de la parole de Dieu, qui ne sont pas des cacahuètes d'apéritif, alors là, la musique se met au service d'un façonnage de la parole. L'expression est d'un grand poète, Patrice de la Tour du Pin, qui disait « Moi, je n'écris que ce qui m'a façonné. » Et donc, j'espère que mes musiques ont été façonnés en quelque sorte par la parole de Dieu via les poètes, les hymnographes qui me proposaient leurs textes.
0: Donc pas de recette, pas de facilité.
1: Non.
0: À chaque fois, remonter les manches.
1: Et parfois ne pas avoir peur de déchirer plusieurs fois une partition jusqu'à 6-7 fois. Et parfois attendre, laisser le temps pour que ça mûrisse.
0: C'est un travail solitaire?
1: Oui, c'est un travail solitaire. Mais j'ai toujours considéré que si j'avais en face de moi quelqu'un en qui je fais confiance, même s'il ne partage pas exactement mon esthétique et ma stylistique, ça me faisait plaisir d'envoyer mes partitions pour avoir un feedback. Et ça a été le cas longuement avec mon maître, le père Gelino.
0: Dans votre parcours de création de musique sacrée, on peut peut-être appeler ça comme ça, ça n'a pas toujours été bien reçu. Dans les années 70-80 ou après, il y a des gens qui râlaient et qui ne comprenaient pas pourquoi on cherchait à faire du neuf alors qu'il y avait tout ce qu'il fallait avant. Ça a été des moments un peu difficiles chez vous, ça a été des souffrances un peu, ça a été parfois... Peut-être pas des crises de foi, mais des crises de vocation, ça a eu un impact fort ?
1: Non, je pense qu'au début, quand j'ai commencé, après les années 68, mm-hmm.

0: c'était souvent creux. Ou que l'on faisait des citations d'écriture qu'on mettait à la musique, à la « vas-y que je te pousse » avec les accents de travers. C'était plus les hymnographes comme Didier Rimaud ou comme Michel Squarneck ou comme Claude Bernard et d'autres. Voilà, là, c'est vrai que c'est pas une souffrance. Mais enfin, disons, j'ai appris avec l'âge à être tolérant.
1: Et si vous pouvez nous dire un mot justement sur cet ouvrage, ce travail, donc Psaume et Acclamation, pourquoi encore un nouveau psautier et qu'est-ce qu'il y a dedans ?
0: Alors, il faut remonter à la source. En Alsace, il y a une association qui s'appelle l'association Union Sainte-Cécile, qui a été fondée en 1882. Et elle fédère environ 700 chorales. 700 chorales.
1: Oui.
0: Et alors, le but de cette association, surtout après le Concile, ça a été d'être au service de la liturgie, du chant liturgique. Et cette association avait l'intention d'éditer, de réaliser un nouveau psautier à l'usage essentiellement du diocèse d'Alsace, en fait de Strasbourg. Et le responsable de la musique liturgique de la liturgie et d'art sacré, Dominique Baradel,
1: oui.
0: Portait en lui ce projet depuis un moment et il a demandé à un compositeur, à un ami, Philippe Robert, de l'aider à réaliser ce projet. Je pense que ce psautier a une originalité à plusieurs étages. D'habitude, dans la réalisation d'un psaume, il y a deux acteurs liturgiques. Il y a un psalmiste qui psalmodie, qui cantile, comme on dit, et l'assemblée qui reprend une antienne, un refrain. Là, l'idée, ça a été d'étudier chaque psaume de chaque dimanche, de chaque fête, de repérer sa structure littéraire.
1: Oui.
0: Et en fonction de cette structure, d'avoir plusieurs acteurs, et non pas seulement un psalmiste et une assemblée, d'avoir un psalmiste, l'assemblée, bien sûr, un chantre soliste, j'expliquerai, et puis une chorale. Mais une chorale qui chante en polyphonie ou en séparant voix d'homme seulement, voix de femme. Une chorale, forcément, à qui on confie des parties un tout petit peu plus élaborées qu'un simple refrain que l'assemblée du tout venant, si je peux dire, puisse reprendre. Eh bien, il y a une différence entre une psalmodie, ta-da-da-da-da-da-da, ça c'est une psalmodie, la mélodie c'est ta-da-pa-pa-pa-pa-pa-pa-pa-pa, là une mélodie s'étale, enfin voilà. Donc le chantre avait comme mission de proposer un refrain à l'assemblée, alors que le psalmiste chante une psalmodie. Voilà. Et il y a une autre originalité, mais rarissime. C'est qu'entre Philippe Robert et moi-même, il y a une grande amitié qui date de, je ne sais plus, 40 ans minimum, et une grande confiance et respect de l'autre. Chaque fois qu'on écrit un psaume, on le laisse reposer, nous l'envoyons à l'autre. Ton avis, qu'est-ce que t'en penses ? Et nous acceptons ou nous n'acceptons pas les remarques que l'autre fait, nous sommes libres, mais très souvent, il y a des idées et on corrige en fonction de... Voilà. Et tous les deux, nous fonctionnons dans cette manière-là.
1: Il a déjà commencé à servir.
0: Ah, mais dans ce livre que vous avez là, oui. Voilà, vous avez la moitié des compositions sont de Philippe, et l'autre moitié, c'est de votre serviteur. Et tout a été écrit de cette manière, et on continue.
1: On arrive déjà à la fin de l'émission, c'est le moment des questions courtes, réponses courtes. Est-ce que vous pouvez me dire un chiffre entre 1 et 10, s'il vous plaît ?
0: 4.
1: Si vous pouviez rencontrer un personnage de la Bible, qui serait-ce et que lui demanderiez-vous ?
0: De la Bible ? Ben, Jésus.
1: Et que lui demanderiez-vous ?
0: Mais comment t'as fait ?

0: Comment t'as fait? Quel courage il a eu pour, tout en tenant à la tradition, remettre en cause ceux qui ne respectaient pas l'être humain, ceux qui déviaient l'amour inconditionnel de Dieu pour les humains et faire passer avant la loi et les pratiques.
1: À nouveau, entre 1 et 10.
0: 1.
1: Quelle est la dernière fois où vous avez reconnu l'action du Christ dans votre vie ?
0: Ce matin. Je me suis levé, j'ai vu qu'il faisait beau, et comme tous les matins, j'ai dit « Béni soit le Seigneur », voilà.
1: Une dernière, toujours entre 1 et 10 ?
0: Entre 9.
1: Quelle est la dernière fois où vous avez sollicité l'aide de votre ange gardien ?
0: Je ne le sollicite pas souvent, mais je reconnais son action après coup. Très souvent. Enfin, pratiquement tous les jours.
1: Et à nouveau, vous avez le souvenir de quoi, à un moment ?
0: Eh bien, qu'une voiture ne m'a pas écrasé, qu'au dernier moment, j'ai vu que, voilà, ce genre de choses, et puis éviter de laisser en moi le poison de l'envie.
1: La fête de la musique est là, sans vouloir être indiscret, qu'est-ce que vous envisagez de faire ?
0: Ça dépendra des envies du moment. Soit aller quelque part où il y a de la musique live, vivante, soit regarder à la télévision s'il y a la retransmission d'un concert de musique classique de préférence, ou rester chez moi et écouter du Ravel.
1: Très bien, merci beaucoup, merci d'être venu jusqu'à nous. Je rappelle donc le titre de ce psautier, psaume et acclamation, Union Sainte-Cécile, Strasbourg. Merci beaucoup, et puis merci à vous tous pour votre fidélité. Vous pouvez retrouver notre programme sur notre site www.kto.tv.com. Moi, je vous souhaite une bonne soirée, et puis évidemment, une bonne fête de la musique. À bientôt.

0: Bonjour à toutes et à tous, bienvenue sur KTO pour la vie des diocèses, où nous partons chaque semaine à la découverte d'un territoire, d'un diocèse et de son évêque. Et aujourd'hui, direction l'Est de l'Île-de-France pour parler de la Seine-et-Marne avec le diocèse de Meaux. Dans cette édition, on retrouvera deux paroisses du diocèse pour voir comment se déroulent les consultations pour le concile provincial sur les catéchumènes et les néophytes. Et on découvrira le rayonnement de Maurice Rondeau, René Boitier et René Rouzet. Originaires de Seine-et-Marne, ces trois bienheureux martyrs du nazisme ont été béatifiés en décembre dernier à la cathédrale Notre-Dame de Paris. Plus vaste département d'Île-de-France, la Seine-et-Marne est une zone périurbaine dynamique portée par l'attractivité de Paris. C'est aussi un territoire contrasté entre urbanisation rapide à l'ouest et vastes espaces ruraux à l'est, qui couvrent la moitié de la région francilienne. Sa population est en croissance, attirée par le cadre résidentiel dans un département qui conjugue patrimoine. On peut mentionner le château de Fontainebleau, la ville de Provins par exemple, agriculture et grands pôles économiques comme Disneyland Paris ou la proximité aéroportuaire de Roissy. Et pour parler du diocèse de Meaux, je reçois son évêque, Mgr Jean-Yves Namias. Bonjour Mgr.
1: Bonjour.
0: Bienvenue sur le plateau de la vie des diocèses. Je viens de faire une présentation rapide de la Seine-et-Marne. Comment est-ce que vous pourriez nous présenter les caractéristiques du diocèse de Meaux, de l'Église catholique dans la Seine-et-Marne?
1: Vous avez fait une belle présentation. Mais le diocèse de Meaux, eh bien, il a une grande diversité, dans l'ouest du diocèse et puis dans la dimension rurale. C'est un diocèse avec une longue histoire, une très très longue histoire. Nous y reviendrons sans doute. Et c'est un diocèse où je suis très attaché à ce diocèse. Voilà.
0: Quelques dates pour mieux connaître votre parcours, Mgr Jean-Yves Namias. Vous êtes donc évêque du diocèse de Meaux depuis 2012. Vous êtes né dans le Val-de-Marne en 1957 à Saint-Mandé, ordonné prêtre en 1989 pour le diocèse de Paris. Vous avez notamment, parmi toutes vos missions, été supérieur du séminaire.

0: diocésain de Paris de 1996 à 2001 et évêque auxiliaire de Paris de 2006 à 2012. Vous avez choisi comme devise épiscopale « Que tous soient un, afin que le monde croie ». Elle vient donc de l'évangile de Saint Jean au chapitre 17. Cette devise de l'unité, Monseigneur Jean-Yves Namias, comment est-ce qu'elle résonne particulièrement aujourd'hui dans un diocèse aussi divers que le vôtre ?
1: Je suis très attaché à cette unité au service de l'évangélisation. Et c'est ce que j'essaye de faire, eh bien, dans ce diocèse que j'aime beaucoup, qui est le diocèse de Meaux.
0: Vous êtes évêque de Meaux depuis plus de 10 ans maintenant. Quel regard est-ce que vous portez sur l'évolution de diocèse depuis votre arrivée ?
1: C'est un diocèse immense, un diocèse qui a cette vitalité, cette diversité de l'Ouest et du rural. Et donc c'est une belle mission que de veiller à l'unité pour l'évangélisation, pour la mission. Et je pense que cette dimension, elle est très intégrée maintenant dans le diocèse. C'est que tout ce que nous faisons, c'est pour annoncer l'Évangile.
0: Qu'est-ce qui a changé depuis votre arrivée en 2012 ?
1: Si je prends le diocèse de Meaux et la Seine-et-Marne, beaucoup de gens viennent du monde entier et en particulier de Paris, de l'Île-de-France. Et beaucoup de gens, eh bien, cette annonce de l'Évangile, ils l'intègrent.
0: Fait partie des grandes évolutions. On va voir ensemble comment les paroisses du diocèse de Meaux vivent l'afflux des demandes de baptême chez les jeunes et chez les adultes. Alors que le concile provincial d'Île-de-France réunit les diocèses franciliens et le diocèse aux armées autour de cette réflexion, nous sommes allés à la rencontre des paroissiens de Nangis, un secteur rural, et de Lagny-sur-Marne, une zone très urbaine, qui participent à cette large consultation locale mêlant catéchumènes, néophytes, accompagnateurs et fidèles.
1: Très urbaine, mais très ancienne.
0: On va voir ça ensemble grâce à ce reportage de Guillaume Cross.
2: À Lagny-sur-Marne, Marie-Thérèse Butin s'apprête à rejoindre un groupe qui a participé aux consultations du concile provincial. Les échanges ont rassemblé entre 50 et 80 participants. Le dernier était le 9 avril.
3: La première soirée était consacrée à l'accueil. Le thème était donc accueillir. Comment accueillir toutes ces nouvelles personnes qui frappent à la porte de l'Église. Et ce soir, il s'agit de se poser la question de la transformation. Comment vivre ça dans nos paroisses? Comment se laisser transformer par ces personnes nouvelles? Et qu'est-ce qu'elles nous apportent au sein de la paroisse? Vous allez voir, nous avons une très belle Église.
2: Lors de ces discussions, néophytes, catéchumènes, prêtres et paroissiens étaient conviés au débat. Ils se réunissent aujourd'hui pour revenir sur les questions soulevées pendant les consultations.
4: Ce qu'on attend de ces réunions, c'est de faire passer notre message, de pouvoir évoquer nos difficultés qu'on a eues pour rentrer dans l'Église, intégrer l'Église et pouvoir faciliter le chemin au prochain. Ici, on a quand même une paroisse qui est assez dynamique, qui propose beaucoup d'activités. Donc c'est vrai qu'on a cette chance.
2: Durant les consultations, les participants utilisent la technique de la conversation dans l'esprit, qui permet à chacun de parler dans un temps imparti. Francis était facilitateur. Il permettait à chacun de s'exprimer en toute liberté.
5: Le but final de toute cette démarche étant d'essayer de faire remonter quelque chose qui, non pas synthétise ce qui a été partagé, mais qui donne un consensus au niveau des participants. C'est la nécessité de mettre en place un dispositif d'accompagnement des néophytes, mais il n'y a pas vraiment de structure organisée pour cela, et la demande est telle qu'il faut faire quelque chose. Voilà.
2: Au sud du diocèse, dans la paroisse de Nangis, les rencontres constituent un autre défi. Marc Doucineau tente de rassembler les paroissiens malgré les distances à parcourir.
6: Voilà, nous ici en rural, on n'a pas les mêmes latitudes que ce qu'il peut y avoir plus proche des villes. Il y a 10-15 clochers par secteur et les gens ne viennent pas toujours pour venir faire les consultations. Et donc, il faut bien prendre ça en compte dans ce qui sera ressorti après.
2: William, fraîchement baptisé à Pâques, connaît bien l'importance de ce concile.
7: J'ai eu vraiment cette impression d'être bien accueilli

0: accompagnés par des personnes qui ont su nous encadrer, qu'on puisse tous, à travers cette arrivée de catéchumènes, qui pour nous est une grâce, vraiment pouvoir les accueillir de la meilleure manière possible. Et vraiment, ça c'est très important.
1: La phase de délibération va commencer pour établir des propositions à l'évêque à partir du 31 mai.
2: On a vu quelques morceaux, quelques bribes de ces consultations locales. Qu'est-ce qui remonte des paroisses du diocèse de Meaux sur ce sujet, des catéchumènes, des néophytes ?
3: Heureux sommes-nous d'avoir ce beau dynamisme. Alors, on le voit aussi à Nangy, et on voit bien que Nangy, eh bien, ils ont de la niaque, ils ont de la volonté de bien accueillir. Et donc, je pense qu'en Seine-et-Marne, nous avons la chance, la joie, eh bien, que partout, l'Évangile et les néophytes sont accueillis avec grande joie.
2: Qu'est-ce qui vous marque dans le profil de tous ceux qui frappent à la porte de l'Église ces dernières années et on voit leur nombre en explosion, en augmentation ?
3: Il y a quelques années, les confirmations d'adultes à la cathédrale Saint-Étienne de Meaux, ben, ils étaient 80 et on était contents. Et là, on va faire 4 éditions parce que notre cathédrale, elle est peut-être grande, mais elle n'est pas assez grande.
2: Elle est trop petite maintenant.
3: Elle est trop petite. Et peut-être que l'année prochaine, il faudra faire 4.
2: Le concile provincial a été solennellement ouvert le 31 mai dernier, la fête de la Sainte Trinité. Qu'est-ce que vous espérez de ce concile qui rassemble tous les diocèses franciliens et le diocèse aux armées ?
3: Ce que j'en espère, c'est beaucoup de dynamisme. Il faut accueillir ces catéchumènes et ces néophytes. Partout sur mon diocèse, on dit le catéchuménat explose. Je ne sais pas si le terme est bon, mais ça essaye d'exprimer qu'il y a une augmentation très, très, très, très grande, très, très forte. Et puis, on a ce concile qui nous unit tous, et cette volonté d'écouter, de les accueillir avec bienveillance, avec pertinence. Et donc, nous verrons bien.
2: On le disait tout à l'heure, le diocèse accueille beaucoup de nouvelles populations, dont des familles qui quittent Paris. Et il y a de grands projets de construction d'églises. Je pense à la nouvelle église Sainte-Bathilde à Chelles, et puis aussi à Céris, le Val d'Europe, qui est le quartier autour de Marne-la-Vallée, de Disneyland Paris. La première pierre de la future église Saint-Colomban qui vient d'être posée après l'inauguration de l'établissement scolaire Saint-Colomban. Qu'est-ce que ça dit de la vitalité de l'église en Seine-et-Marne aujourd'hui, tous ces projets ?
3: Ces projets, c'est des projets, ces bâtiments, c'est des projets pastoraux. Et chacun des lieux, il y a une communauté très dynamique qui vient et qui nous demande, eh bien, de les accueillir, de les dynamiser. Ce sont à chaque fois des projets pastoraux et des projets d'espérance.
2: Vous êtes un évêque qui construit des églises, ce n'est pas le cas dans tous les diocèses. Comment est-ce que vous accompagnez justement ces projets de construction d'églises ? C'est l'avenir qui est en train d'être construit.
3: C'est l'avenir et c'est le présent surtout. C'est le présent, un présent missionnaire qui annonce l'Évangile. Et si je prends par exemple Sainte-Bathilde...
2: On voit quelques images là en ce moment, oui.
3: Très bien, mais moi je ne les vois pas. Sainte-Bathilde... Il y a déjà sur place une population, ah si je vois là, une population très diversifiée qui vient de tout du monde entier, qui vient de l'Europe, qui vient, vous disiez tout à l'heure de Paris, peut-être de Paris, mais voilà, de l'Europe, de l'Afrique, de l'Asie.
2: Peut-être un mot sur ce coin qu'on appelle le Val d'Europe, donc une zone particulièrement dynamique, je le disais, autour du, de Disneyland, notamment, avec l'école, le centre culturel et l'église. Vous cherchez à créer un véritable pôle missionnaire.
3: Il y a déjà un pôle missionnaire. Et tant mieux que ce pôle missionnaire, il est maintenant un outil pastoral pour répondre à toutes ces personnes qui arrivent pour y habiter et qui arrivent aussi par Disneyland et puis la Vallée Village, tout ce dynamisme touristique. Et à nous de transformer ces touristes en venant peut-être recevoir du dynamisme pastoral, de la qualité du centre culturel, etc., etc.
2: Monseigneur Jean-Yves Namias, le 13 décembre dernier, 50 martyrs du nazisme ont été béatifiés à Notre-Dame de Paris, et parmi eux, trois hommes originaires du diocèse de Meaux, Maurice Rondeau, René Boîtier et René Rouzet. Tous trois étaient catholiques, résistants, et sont morts victimes du nazisme pendant la Seconde Guerre mondiale. Le 3 mai dernier, le diocèse de Meaux leur a rendu hommage lors d'une messe d'action de grâce à la cathédrale. Marie-Laure Gordien, vierge consacrée du diocèse et auteure d'un ouvrage consacré à Maurice Rondeau, le père Olivier, en mission à Coulommiers, où vivaient René Boîtier et René Rouzet, ainsi que le frère Benoît-Joseph, neveu de René Boîtier, explique l'importance de ces témoignages.
4: Si nous sommes rassemblés aujourd'hui, c'est pour rendre grâce de cette béatification tous ensemble, parce que tous les diocésains n'ont pas pu aller à Notre-Dame de Paris ce jour-là. Et donc il est important pour eux qu'ils s'approprient ces très belles figures de sainteté pour notre diocèse. Maurice Rondeau est vraiment un prêtre pour les jeunes. Il aimait les jeunes l'aimaient, et il peut montrer aux jeunes combien la vie donnée au Christ est porteuse de foi, d'espérance et d'amour. Au cours de cette célébration, cet après-midi, nous allons porter solennellement ces reliques en procession pour les installer dans la nouvelle chapelle des Bienheureux, dans la cathédrale de Meaux. Donc c'est une grande joie pour nous de vivre ce moment très fort.
5: Du coup, c'était très fort pour nos paroisses de voir que les bienheureux, les saints, c'est pas seulement les siècles passés. Ils sont de chez nous, comme disent les gens dans les paroisses. De dire que dans n'importe quelle circonstance, même les pires, comme ce qu'il a vécu, on peut annoncer le Christ, on peut prendre soin des autres.
6: Je suis neveu de René Boîtier. Pour nous, dans la famille, on l'appelle l'oncle René. Il a été entouré par une quinzaine d'autres jeunes scouts de son âge, et c'est eux qui l'ont amené à avoir cet amour du scoutisme et à cause de ça, malheureusement, être arrêté et déporté à Buchenwald. En avril 1945, il a été avec 5000 hommes dans le convoi de la mort qui va de Buchenwald à Dachau. Ses collègues disent « Nous avons nos martyrs » et il donne son nom parmi les quelques autres scouts qui sont décédés dans les jours avant la libération des camps. La joie chrétienne, c'est la grave allégresse pour eux, pour ces trois martyrs du diocèse de Meaux et pour leurs 48 autres.
2: La joie chrétienne, c'est la grave allégresse. Monseigneur Jean-Yves Namias, qu'est-ce que vous avez ressenti lors de cette célébration d'action de grâce à Meaux, quelques mois après leur béatification ?
3: C'était un moment très émouvant. Émouvant pour moi, bien sûr, mais émouvant, je pense, pour tous ceux qui y ont participé. Et en particulier, nous n'avions pas anticipé, mais il y avait beaucoup de porte-drapeaux. Oui. Et ça a été le recueillement de chacun devant la dépouille de Maurice Rondeau.
2: Et parce qu'il y avait des reliques, hein. Il y a des reliques de Maurice Rondeau.
3: Oui,
2: hein.
3: Oui, parce que on a... Il a été donc à Cham, et il a été transféré. Ben on voit quelques porte-drapeaux. À Cham, il a reçu les derniers sacrements, les derniers. Et puis il a été envoyé dans le caveau des prêtres de Meaux. Et donc, moi, je me disais, peut-être qu'un jour, il sera béatifié. C'est ce qui est arrivé. Et donc, nous avions mis son cercueil en bonne place. Et puis, Voilà, il est aujourd'hui béatifié. Ses reliques sont envoyées à droite et à gauche, là où il y a des demandes. Et nous avons une chapelle pour les trois béatifiés, une chapelle où il y a des reliques de Maurice Rondeau.
2: Prêtre et laïc béatifié et figure enracinée dans la Seine-et-Marne, est-ce que c'est important de montrer que la sainteté peut naître près de chez nous? Comment est-ce que le diocèse veut davantage faire connaître ces figures locales?
3: Bien sûr que c'est important. C'est important que les gens se disent, eh bien, la foi, même si les époques sont différentes, la foi a été vivante et est encore vivante. Et donc, voilà, Maurice Rondeau et les deux René, dans une cérémonie très, très belle, où le président du département ainsi que le maire de Meaux étaient au premier rang et ils ont participé à cet office.
2: Comment est-ce que le témoignage de ces jeunes martyrs peut parler à une génération qui cherche du sens et des figures d'engagement ?
3: Ben, c'est aussi notre responsabilité que de manifester notre lien avec ces béatifiés. Je prends par exemple Maurice Rondeau, qui on a un établissement scolaire a été établi, et puis tout à côté, eh bien, il y a l'institution scolaire. Et où on va construire, il y a l'institution qui est déjà ouverte, et puis il y a une église et un centre pastoral. Et là, nous souhaitons, sur le Val d'Europe, sur Disneyland, eh bien, un témoignage très concret de cette vitalité chrétienne qui est allée pour ces trois béatifiés jusqu'au martyr.
2: Monseigneur Jean-Yves Namias, on va passer à la dernière partie de cette émission, ce sont les questions de terrain. Trois questions courtes, trois réponses courtes. La première question, elle vient de Ségolène, de la paroisse de Chelles.
7: Bonjour Monseigneur, ma question est, face à la crise écologique, le pape François appelle dans Laudato Si à penser l'écologie intégrale impliquant la préservation des écosystèmes humains et non humains. Dans cette perspective, qu'est-ce qui pourrait être mis en place à un niveau collectif au sein des paroisses ?
3: Merci de cette question, mais cette mobilisation pour l'écologie, elle est légitime pour nous tous. Et donc, c'est très important que nous puissions être dynamiques là-dessus.
2: Nous engager pour l'écologie intégrale. On a une autre question de Freddy, qui est responsable de l'animation liturgique à Chelles.
8: Bonjour Monseigneur, et j'aimerais savoir qu'est-ce que nous pourrions faire pour la nouvelle génération qui arrive en termes d'animation liturgique. Comme vous le savez, c'est très difficile des fois d'avoir non seulement des musiciens mais aussi des animateurs. Et j'aimerais savoir tout simplement s'il y aurait peut-être une formation ou quelque chose qui permette facilement l'accès à trouver plus rapidement des animateurs ou des animations.
3: Sur Chelles, nous allons avoir une nouvelle église. Elle n'est pas encore terminée, elle va bientôt être terminée. Eh bien, c'est dans cette grande église qu'ils aient ce dynamisme de la transmission de la foi. Nous sommes missionnaires. Et donc, forcément, eh bien, cette animation des messes, elle doit renvoyer chacun à annoncer l'Évangile. Voilà, c'est ce que j'espère pour eux. Et puis, j'irai les soutenir.
2: Et on termine avec une question de Laura. Elle s'occupe des réseaux sociaux pour cette même paroisse de Chelles.
9: Bonjour Monseigneur. L'année dernière, c'était le jubilé des jeunes et donc j'ai une question sur ce thème. Qu'est-ce qui vous donne de l'espérance pour l'avenir de l'Église avec les jeunes d'aujourd'hui ? Merci beaucoup.
3: Bah évidemment qu'on a de l'espérance en regardant tous ces jeunes qui nous vitalisent. Bien sûr, ils sont exigeants, mais surtout, ne taisez pas votre espérance. Voilà, voilà ce que je dirais aux jeunes.
2: Monseigneur Jean-Yves Namias, pour finir, si vous aviez un message à adresser aujourd'hui aux catholiques de Seine-et-Marne, mais aussi tout simplement à ceux qui cherchent un sens à leur vie, qui habitent la Seine-et-Marne, quel serait votre message ?
3: Que tout soit un afin que le monde croit.
2: Cet appel à l'unité ?
3: À l'unité dans notre diversité, et puis à témoigner afin que le monde croit. C'est-à-dire à pas simplement vivre sa vie chrétienne, mais à vivre sa vie chrétienne pour faire des disciples.
2: Puis je disais, pour ceux qui cherchent aussi un sens à leur vie, parce qu'il y en a en fait beaucoup encore qui ne connaissent pas le Christ, qui ne connaissent pas le message de l'Évangile.
3: Mais c'est notre responsabilité. C'est notre responsabilité que de témoigner du Christ, lui qui est l'espérance des hommes.
2: Merci beaucoup, Monseigneur Jean-Yves Namias, d'être venu sur le plateau de la vie des diocèses. Pour en savoir plus sur le diocèse de Meaux, rendez-vous sur le site internet www.cato77.fr. 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Merci pour votre fidélité. Je vous donne rendez-vous la semaine prochaine.

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6. Je bâtis trop. Arrêtez. Ne pas augmenter mes bâtisses. 7. Les musulmans du Sahara reçoivent leur fausse religion uniquement par confiance en leurs ancêtres, en leurs marabouts, en ceux qui les entourent, uniquement par l'autorité de ceux-ci sur eux, et sans l'ombre d'un raisonnement ni d'un contrôle. Nous devons donc tâcher de gagner davantage leur confiance, d'acquérir plus d'autorité que ceux qui les entourent et les endoctrinent. Pour cela, il faut 3 choses. 1. Être très sain. 2. Beaucoup nous faire voir aux indigènes. 3. Beaucoup leur parler. La sainteté, qui est le principal, nous donnera tôt ou tard l'autorité, inspirera confiance. La vue fréquente fera que nous les retournerons à notre cause, et si nous sommes saints, ce sera une prédication muette et un affermissement croissant de notre autorité. 8. Faut-il, pour amener à Dieu les musulmans, chercher à se faire estimer d'eux en excellant dans certaines choses qu'ils estiment, par exemple en étant audacieux, bon cavalier, bon tireur, d'une libéralité un peu fastueuse, etc., ou bien en pratiquant l'évangile dans son abjection et sa pauvreté, trottant à pied et sans bagage, travaillant des mains comme Jésus à Nazareth, vivant pauvrement comme un petit ouvrier? Ce n'est pas des chambas que nous devons apprendre à vivre, mais de Jésus. Nous ne devons pas recevoir leurs leçons, mais leur en donner. Jésus nous a dit « Suivez-moi ». Saint Paul nous a dit « Soyez mes imitateurs comme je suis l'imitateur du Christ ». Jésus savait la meilleure manière de lui amener les âmes. Saint Paul fut son incomparable disciple. Avons-nous espoir de faire mieux qu'eux? Les musulmans ne s'y trompent pas. D'un prêtre bon cavalier, bon tireur, etc., ils disent « C'est un excellent cavalier, nul ne tire comme lui. » Au besoin, ils ajouteront « Il serait digne d'être Chambi. » Ils ne disent pas « C'est un saint. » Qu'un missionnaire mène la

vie de saint Antoine au désert, ils diront tous « c'est un saint ». Avec la raison naturelle, ils donneront souvent leur amitié au premier, au Chambi. S'ils donnent leur confiance pour ce qui regarde l'âme, ils ne la donneront qu'au second. La question qui fut ainsi traitée entre le père Guérin et le père de Foucault est de grande importance. Elle est en outre, pour la France et pour d'autres nations, la première des questions coloniales. Je dois donc m'y arrêter un peu et dire d'abord qu'on ne la connaît guère et que d'habitude on la résout légèrement. Dans les salons, dans les réunions d'hommes, si l'on s'entretient d'une meilleure administration de nos possessions d'Afrique, on est certain d'entendre exprimer cette opinion « les musulmans sont inconvertissables » ou comme on disait au début du XIXe siècle « ils sont inassociables, immiscibles ». Elle est devenue une maxime. Sans doute, elle chagrine, elle froisse plusieurs de ceux qui l'entendent, mais elle trouve parmi eux peu de contradicteurs. Hélas, le monde immense qu'elle condamne et dont elle désespère est loin de nos yeux. Nous ne voyons pas assez nettement l'injustice dont nous sommes ainsi complices en nous taisant. Ceux dont les intérêts purement terrestres orientent presque toujours l'effort ne mesurent pas le danger que le développement même de notre puissance coloniale nous fait courir, si nous ne savons pas nous concilier les esprits et les cœurs. Ou bien, malgré tant d'avertissements, ils s'imaginent, et c'est là une infirmité des intelligences dénommées pratiques, que la civilisation mécanique et économique a le pouvoir de changer le fond des âmes et de transformer en amis fidèles des peuples que leur religion excite à nous mépriser et à nous maudire, et qui apprennent, sous la tente ou dans la maison de terre, à répéter le proverbe « baise la main que tu ne peux couper ». Voyez cependant ce qu'il y a d'inhumain, de contraire à la charité, dans cette opinion si répandue. Plusieurs centaines de millions d'hommes seraient donc dans l'impossibilité de connaître la vérité et de s'élever jusqu'à la civilisation véritable. Le musulman serait à perpétuité un être inférieur. Il y aurait ici-bas deux sortes d'âmes, des païennes, des bouddhistes, des juives, qui peuvent apercevoir la beauté transcendante de la religion chrétienne, se convertir et fraterniser avec le peuple du Christ, puis les âmes musulmanes, incapables de comprendre ou incapables de cette part de volonté qui entre dans toute conversion. Est-ce acceptable? Une si grande injure peut-elle être faite aux hommes? N'est-elle pas faite d'abord à Dieu? N'est-ce pas nier son pouvoir, sa grâce, sa parole formelle, puisqu'il a commandé de prêcher l'Évangile à toute nation? La raison et la révélation qui la dépasse et la contente défendent de prononcer contre aucune race humaine, contre les sectateurs d'une fausse religion quelconque, un arrêt si cruel. Voilà pour l'objection de principe. Toute la vie d'apostolat du père de Foucault a été fondée sur la conviction qu'il est possible, au contraire, par la prière, l'exemple, une prédication qui tient compte de l'ancienneté de leur erreur et de la faiblesse d'une pauvre volonté humaine en lutte contre des siècles et contre un peuple tout entier, d'amener peu à peu les musulmans à la pleine grâce du Christ. Ils partageaient l'espérance qui avait soutenu le cardinal Lavigerie. Celle, on peut l'affirmer, de l'Église, comme on le voit par exemple dans cette lettre du pape Léon IX, conférant à l'évêque de Carthage, au moment des plus dures persécutions par les Arabes, le titre de premier archevêque après le pontife romain et le métropolitain majeur de toute l'Afrique, et déclarant que ce privilège durerait jusqu'à la fin des temps, soit que Carthage en ruine reste déserte, soit qu'un jour elle ressuscite glorieuse. La difficulté n'est pas tant de persuader un musulman de la vérité de la religion chrétienne que d'assurer la persévérance du converti. Les Arabes, devenus chrétiens, ne peuvent plus vivre où ils vivaient. Ils sont hors la loi, tout est mis en œuvre pour leur faire abandonner la foi. Leur vie même est menacée et la crainte de les voir apostasier, c'est-à-dire se charger d'un crime énorme, est la raison qui empêche souvent d'accueillir la demande des catéchumènes et de les baptiser. Le temps de la préparation collective à recevoir la foi ne peut être court. Il faut changer l'esprit public avant d'achever les conversions individuelles. L'habitation dans les centres de population musulmane, le dévouement, la charité, l'école, la conversation sur les sommes accessibles à la raison doivent préparer la prédication de la doctrine révélée.
les hommes qui ont le mieux aimé l'Afrique n'ont cessé de recommander cette méthode. Ils n'ont pas prétendu que le musulman fût inconvertissable. Dans son dière, après avoir résumé les conseils de Monseigneur Guérin, le père de Foucault cite des passages d'une vie de Saint-Pierre Clavaire qui, à Carthagène des Indes, se dévouait à la conversion des Maures. Le livre raconte que le saint, par sa charité, vainquit beaucoup de ces âmes rudes et hostiles. Dès que le père Clavaire apprenait l'arrivée de quelques flottes chargées de Maures, il allait aussitôt les chercher, soit sur les vaisseaux, soit dans les rues, soit dans les maisons de la ville. Il tâchait de lier peu à peu amitié avec eux, s'intéressait à leurs affaires, leur demandait s'ils avaient besoin de quelque chose. En même temps, il leur faisait entendre qu'ils pouvaient disposer de lui et qu'il était prêt à les secourir en tout ce qui dépendrait de ses soins. Enfin, il faisait si bien par sa persévérance et par ses services qu'il les gagnait insensiblement à Jésus-Christ. L'histoire des missions franciscaines, celle des Trinitaires, celle de Saint Vincent de Paul, captif des pirates barbaresques, offrirait sans aucun doute des exemples semblables. On citerait aisément des musulmans convertis par une sorte de miracle de la grâce, ou par la médiation des dogmes chrétiens, ou par l'étude de la mystique, ou par l'admiration pour la supériorité morale de personnes chrétiennes. Il y a eu des conversions de familles musulmanes entières, famille des émirs Shehab et Belama en Syrie à la fin du XVIIIe siècle. Il y a eu des conversions en masse de colons musulmans, souvent berbères, en diverses provinces d'Espagne. Conversion des Maragatos, des environs de Léon et d'Astorga au Xe et XIe siècle, des agriculteurs de Majorque au XIIIe, de ceux de Jaén au XIVe, grâce aux prédications et aux exemples de Saint-Pierre Pascal, et de même en Italie, en Crète. De nos jours, une société russe orthodoxe s'est vouée à la conversion des musulmans de Kazan et y réussit par une méthode qui se rapproche de celle du père de Foucault. Mais n'avons-nous pas, tout près de nous, le spectacle des chrétientés kabyles groupées autour des postes des pères blancs ? Début, sans doute, mince chrétienté disséminée en 11 points, souvent éloignée de ce pays de montagne, composé chacune de 30, 40, 50 familles, mais preuve vivante qu'il est possible d'amener des musulmans au catholicisme. J'ai visité, en Haute-Kabylie, un de ces postes de missionnaires, celui des Beni Mengalet. J'ai assisté à la grande messe, au milieu d'une assemblée de 80 fidèles, les hommes et les petits garçons, une soixantaine, occupant la partie haute, les femmes et les petites filles, la partie basse de la chapelle. Je regardais ces jeunes cultivateurs berbères, blancs de visage, portant la moustache, solides, graves, attentifs, et je les trouvais assez pareils, sauf par le costume, à nos paysans de France. Après la messe, j'ai causé avec eux, car ils savent le français. Dans les yeux de la plupart, j'ai lu cette bienvenue, cette confiance préparée de loin, à quoi on ne se trompe pas. L'œuvre date d'une trentaine d'années. Là où ailleurs, elle n'a guère été favorisée par les autorités qui représentent la France en Algérie, elle a été contrariée souvent par la politique générale de notre pays. Pour des causes diverses, les gouverneurs généraux n'ont pas compris ou n'ont pas paru comprendre que la paix africaine sera la suite certaine et la récompense de la conversion de l'Afrique et que tous les autres moyens, la force et la faiblesse, la répression, la flatterie, l'abondance des richesses et des inventions ne rapprocheront pas de nous un peuple qui ne voit en nous que des païens et nous nomme de ce nom. Il faut qu'il aperçoive la plus grande supériorité, l'essentiel, la religieuse. C'est à des cœurs gagnés par la sainteté qu'il sera possible un jour d'expliquer la doctrine. On a vu que Saint-Pierre Clavaire n'avait pas agi autrement. Le fondateur des Pères Blancs, le cardinal Lavigerie, s'est expliqué là-dessus dans des documents connus, datés du 24 septembre 1871, du 3 avril et du 6 juillet 1873, du 15 décembre 1880. Il n'avait aucune illusion sur la durée de cette période première, toute de sacrifices, où les meilleurs ouvriers périraient et seraient remplacés par d'autres qui mourraient à leur tour, sans que les seconds, plus que les premiers, eussent goûté la joie qui vient chaque année aux ouvriers de la terre de voir jaunir les épis. Dans une conférence de retraite, il disait à ses missionnaires « Avant de commencer parmi eux, les musulmans, la prédication de l'Évangile,
il faut préparer la conversion en masse. Cette préparation

durera peut-être un siècle. Je suis évêque, j'ai une crosse et une mitre. Eh bien, j'aurais beau mettre ma mitre au bout de ma crosse et élever le bras aussi haut que possible, je disparaîtrai avec vous dans les fondations de la nouvelle église d'Afrique. Qu'on remonte à l'Évangile. Le Sauveur n'a pas usé d'une autre méthode. Lui aussi, il s'adressait à une race difficile et bien éloignée de reconnaître le Messie dans l'homme qui allait être et qui était déjà l'homme de douleur. Il ne commence point par exposer le dogme. Il ne découvre sa divinité que par degrés. Ayant un si magnifique message à transmettre, il ne le fait pas sans délai. Il craint d'effaroucher et de rejeter ses amis les Israélites, mais il prêche d'abord ce qui peut le mieux atteindre les âmes, les élever, les épanouir et attirer, la charité, l'humilité, la fraternité, le pardon des injures, le mépris de la richesse. Le sermon sur la montagne rassemble ces traits de la première prédication du Christ. Et c'est le sermon sur la montagne que le père de Foucault a toute sa vie répété aux musulmans. 21 juin 1903. J'ai reçu, il y a quelques jours, du commandant Lapérine d'Hautepoule, commandant supérieur des oasis sahariennes, une lettre contenant le passage suivant. Lors du massacre de la mission Flatters, une femme touareg de famille noble a eu une très belle attitude. S'opposant à ce qu'on achève les blessés, les recueillant et les soignant chez elle, refusant l'entrée dans sa maison à Atissi, qui, revenu blessé du combat d'Amgid contre Dianou, voulait les achever lui-même et après guérison les faisant rapatrier à Tripoli. Elle a maintenant 40 à 43 ans, passe pour avoir beaucoup d'influence et est renommée pour sa charité. Cette âme, continue le père de Foucault, n'est-elle pas prête pour l'Évangile ? N'y aurait-il pas lieu de lui écrire pour lui dire que la charité qu'elle pratique souvent est celle avec laquelle elle a recueilli, soigné, défendu, rapatrié les blessés de la mission française il y a 22 ans, sont connus de nous et nous remplissent de joie et de reconnaissance envers Dieu ? Dieu a dit « Le premier commandement de la religion est d'aimer Dieu de tout son cœur. Le second est d'aimer tous les humains sans exception comme soi-même. » Admirant et rendant grâce à Dieu de vous voir si bien pratiquer la charité envers les hommes, nous vous écrivons cette lettre pour vous dire que chez les chrétiens, où des centaines de milliers d'âmes, hommes et femmes, renonçant au mariage et aux biens terrestres, consacrent leur vie à prier, méditer la parole de Dieu et pratiquer la bienfaisance, tous les religieux et religieuses qui entendront parler de vous béniront et loueront Dieu de vos vertus et le prieront de vous combler de grâce en ce monde et de gloire dans le ciel. Nous vous écrivons aussi pour vous demander très instamment de prier pour nous, certains que Dieu, qui a mis dans votre cœur la volonté de l'aimer et de le servir, écoute les prières que vous lui adressez. Nous vous supplions de prier pour nous et pour tous les hommes, afin que tous nous l'aimions et lui obéissions de toute notre âme. À lui, gloire, bénédiction, honneur et louange, maintenant et toujours. Amen. Je vais envoyer copie de ce projet de lettre à Monseigneur Guérin, en lui demandant s'il veut écrire lui-même ou s'il veut que j'écrive et en lui offrant, si les relations se nouent, si je reste seul, d'aller faire une visite pédestrement à cette dame. L'homme du monde et le chrétien, la courtoisie et la charité ont ensemble rédigé cette lettre à une dame de la Croix-Rouge Touareg. L'idée même était venue à frère Charles de demander au pape d'écrire lui-même à cette charitable nomade. Et pourquoi pas ? On ne dut point oser. Nous voyons ici, pour la première fois, se manifester le vœu encore secret que formait l'ermite de pénétrer jusqu'aux régions habitées par les Touaregs et de gagner à la civilisation chrétienne, puis à la religion chrétienne, ce peuple de race berbère qu'on disait fier, intelligent et beaucoup moins fanatique que le peuple arabe. Charles de Foucault avait sûrement entendu parler des Touaregs par Duverrier à Paris, à l'époque où il rédigeait les notes de la reconnaissance au Maroc. Il vivait parmi les officiers d'Afrique, les gens de l'Oasis, les caravaniers, colporteurs de l'histoire et de la légende des tribus. Enfin, récemment, il s'était entretenu avec le commandant Lapérine, que hantait le rêve militaire et poétique du grand royaume franc, d'une Afrique renouvelée par le génie de la France et

Voyant que, par suite des persécutions religieuses, le révérend père préfet apostolique ne peut envoyer aucun prêtre chez les Touaregs, ni au Tidikelt, Touat, Gourara, ni dans la Saoura, Zoufana, j'ai, le 24 juin, écrit à Monseigneur Guérin pour lui demander la permission d'aller, en attendant qu'il puisse y envoyer des prêtres, m'installer chez les Touaregs, aussi au cœur du pays que possible. J'y prierai, j'y étudierai la langue et traduirai le Saint-Évangile, je m'y mettrai en relation avec les Touaregs, j'y vivrai sans clôture. Tous les ans, je remonterai vers le nord me confesser. Chemin faisant, j'administrerai les sacrements dans tous les postes et je causerai du bon Dieu sur mon passage avec les indigènes. Je réserve l'autorisation de M. Huvelin. 29 juin. J'écris au commandant Lapérine, lui communiquant ce projet et lui demandant de m'autoriser à l'exécuter. 13 juillet, reçu lettre de M. Huvelin autorisant. 22 juillet, lettre du commandant Lapérine autorisant. 1er août, lettre de Mgr Guérin demandant du temps pour réfléchir. Frère Charles, ermite et missionnaire, à la disposition de la Providence, attend que la permission lui soit donnée d'entreprendre. Dans la réponse de ses supérieurs, il verra l'ordre divin. On peut reconnaître en lui un homme fort avant pénétré de cette doctrine du père de Caussade, qui écrivait au XVIIe siècle dans une œuvre célèbre « Le moment présent est toujours comme un ambassadeur qui déclare l'ordre de Dieu ». Toute notre science consiste à connaître cet ordre du moment présent. Assurément, l'imagination ardente d'un Charles de Foucault rêve, demande, prépare de grands desseins. Mais, attentif à chaque plainte et aussi à chaque nouvelle par où s'exprime le monde où il vit, il est toujours prêt à répondre et à se considérer comme en service commandé. L'été de 1903 lui offre soudainement l'occasion de porter les secours de la religion à des Français en péril de mort. Il est le seul prêtre dans ces régions immenses, nos postes n'ont pas d'aumônier, les âmes ont été négligées, bien qu'on attende d'elles la plus haute vertu d'obéissance et de sacrifice. Il n'a pas un instant d'hésitation, il part. Il remplit un des grands offices pour lesquels il s'est avancé dans le Sahara, voici les faits. Les attaques de convois ou de postes se multipliaient. L'agitation pouvait, d'un moment à l'autre, tourner à la révolte. Les tribus soumises le sont nouvellement, un grave échec les détacherait de nous. Les forces militaires françaises, disséminées en petits paquets sur de si vastes espaces, ne vont-elles pas, ici ou là, être surprises, enveloppées, contraintes de se rendre ? Occasion attendue, signal qui mettrait debout pour nous jeter dehors tous les cavaliers et tous les piétons du Sahara. Le 16 juillet, un redzou de 200 berabères monté sur des méharis attaquait à 3 heures du matin un détachement de 50 tirailleurs algériens et la compagnie d'Adrar qui perdait 22 hommes et, commandé par un sous-officier, battait en retraite sans cesser de se défendre. La riposte fut prompte. 9 jours après, le capitaine Regnault, chef du bureau arabe de Beni Abbès, partit aussitôt la nouvelle reçue avec 45 hommes de son Magzen et 40 méharis de la compagnie de Timimoun, relevant les traces fraîches du redzou dans les dunes de Tabel Bala, au sud-ouest de Beni Abbès, surprenait les Berabères auprès du puits de Boukeïla, leur tuait 30 combattants et mettait les autres en fuite. Bientôt, les entreprises d'une plus grande importance allaient être tentées contre nous et contre les tribus ralliées. On le savait, les renseignements affluaient de toutes parts. On ignorait seulement quel serait le premier attaqué de nos postes de la Zoufana ou de la Saoura. Serait-ce Beni Ounif, Taguit, Beni Abbès ? Frère Charles est informé de ces rumeurs qui courent le désert. Le prêtre et l'ancien officier, tout lui-même s'émeut et demande à servir. Il devine, il calcule que le poste de Taguit est plus menacé que les autres. Une compagnie de tirailleurs, une compagnie du bataillon d'Afrique, une soixantaine de cavaliers du Magzen, c'est une bien faible garnison. En outre, le poste est dominé de plusieurs côtés. Il y aura des morts et des blessés, il y aura du danger.
Sûrement, le devoir est là.

0: frère Charles écrit le 12 août au capitaine de Susbiel, commandant le bureau arabe de Taghit, lui demandant « Pouvez-vous m'envoyer chercher ? On ne veut pas me laisser partir seul parce que les routes ne sont pas sûres. » Il est prêt, il s'attend à quitter Beni Abbès d'un moment à l'autre et, par précaution, retire le Saint-Sacrement du tabernacle de sa petite chapelle. Tout à coup, les nouvelles cessent d'arriver. Pendant 6 jours, aucun courrier ne parvient à Beni Abbès. La grande nuée d'orage est en marche. Une harka, une colonne d'expédition composée de 9000 personnes, hommes, femmes, enfants de toutes les fractions des Berabères, de tous les districts de la région marocaine du Tafilet, va tomber sur la Zouf Sfana. Elle est commandée par un de nos ennemis les plus décidés, Moulay Mostafa, shérif de Matrara. Elle compte près de 6000 combattants, dont 500 méharistes. La plupart sont armés de fusils, se chargeant par la culasse. 600 chameaux de batte portent les vivres.
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0: Bonsoir à tous et bienvenue sur le plateau d'Un cœur qui écoute, votre émission de spiritualité. Aujourd'hui, nous avons le plaisir de recevoir Pierre Collignon. Bonjour Pierre.
1: Bonjour Cyril.
0: Alors, ça fait un petit moment que vous travaillez à Angers, plus précisément au Pont-de-Cé, et vous êtes à la tête de l'IRCOM. Vous allez nous en parler dans un instant. Vous allez nous parler de cet engagement qui, d'après ce que j'ai compris, s'appuie sur les valeurs de l'Évangile. Vous allez nous dire préciser ce que ça veut dire. Juste avant, je vous invite à nous lire un extrait de texte de votre choix.
1: Alors, j'ai choisi un texte d'un auteur qui m'a toujours fasciné et qui s'appelle Georges Bernanos, excusez-moi du peu. Et c'est peut-être un texte que vos téléspectateurs connaissent, qu'il a écrit après la Deuxième Guerre mondiale sur la question de l'espérance. Alors je vous le lis. Qui n'a pas vu la route à l'aube entre deux rangées d'arbres, toutes fraîches, toutes vivantes, ne sait pas ce que c'est que l'espérance. L'espérance est une détermination héroïque de l'âme et sa plus haute forme est le désespoir surmonté. On croit qu'il est facile d'espérer, mais n'espère que ceux qui ont le courage de désespérer des illusions et des mensonges où ils trouvaient une sécurité qu'ils prennent faussement pour de l'espérance. L'espérance est un risque à courir, c'est même le risque des risques. L'espérance est la plus grande et la plus difficile victoire qu'un homme puisse remporter sur son âme. On ne va jusqu'à l'espérance qu'à travers la vérité, au prix de grands efforts. Pour rencontrer l'espérance, il faut être allé au-delà du désespoir. Quand on va jusqu'au bout de la nuit, on rencontre une autre aurore. Le démon de notre cœur s'appelle « à quoi bon ?» L'enfer, c'est de ne plus aimer. Les optimistes sont des imbéciles heureux. Quant aux pessimistes, ce sont des imbéciles malheureux. On ne saurait expliquer les êtres par leurs vices, mais au contraire, par ce qu'ils ont gardé d'intact, de pur, par ce qui reste en eux de l'enfance, si profond qu'il faille chercher.
0: Pourquoi ce texte ?
1: Parce que je trouve que notre monde manque cruellement d'espérance et que c'est vraiment une grande vertu qui m'habite au sens où je suis en permanence à la recherche d'espérance dans ce monde difficile et que quand on est un éducateur, ou en tout cas quand on est dans un monde dans lequel l'éducation est au cœur de l'activité quotidienne, la question de l'espérance est absolument centrale.
0: Est-ce qu'on peut avoir de l'espérance sans connaître Dieu ?
1: Ah oui, je crois, oui. On peut avoir de l'espérance sans connaître Dieu. Quand on a en plus Dieu, on a, j'allais dire, une espérance qui est magnifiée, enfin, qui est profondément démultipliée. Mais oui, je pense qu'on peut avoir de l'espérance. L'espérance dans la bonté d'une personne et dans sa capacité à donner quelque chose aux autres et le meilleur d'elle-même ne nécessite pas forcément qu'on ait une foi.
0: Vous fréquentez des jeunes étudiants et des jeunes professionnels depuis maintenant quelques années. Ça entretient, j'imagine ?
1: Oui, ça entretient. Si vous voulez dire par là qu'on est obligé de rester avec un esprit un peu jeune, la réponse est forcément oui, ou alors on ne fait pas ce métier-là, ce n'est pas possible.
0: Alors vous entendez aussi les craintes sur cet avenir difficile avec les guerres, ce monde laissé par la génération précédente qui est forcément à feu et à sang, il n'y a plus d'eau, il y a du plastique partout dans les océans et autres, il fait trop chaud. Comment vous arrivez à parler d'espérance dans ce cadre-là à cette jeunesse ?
1: Face à l'actualité, face au monde tel qu'il est aujourd'hui, il y a, j'allais dire, deux attitudes. La première des attitudes, c'est de baisser les bras et de se dire que de toute façon, tout est foutu et qu'il n'y a plus rien à faire. La deuxième attitude, c'est de se dire comment moi, je vais agir pour faire bouger les choses. Comment, au niveau qui va être le mien, à la responsabilité qui sera la mienne, dans l'environnement dans lequel je vais avoir à travailler au quotidien, comment est-ce que je peux, moi, quelqu'un qui va changer quelque chose à ce monde qui, je vous l'accorde, ne nous donne pas beaucoup de vrais motifs d'espérance. Voilà. Et donc, il faut être... je crois, en tout cas, c'est ce qu'on essaye de faire. Enfin, j'essaye de faire aussi. Et je crois qu'il faut être vraiment convaincu au sens où il y a une espèce de victoire sur le désespoir. Il faut être convaincu que par les actions qu'on va mener, toutes petites soient-elles, eh bien on va faire notre part du travail et qu'ajouté à la part que les autres vont prendre, eh bien on arrivera peut-être à changer les choses. Voilà.
0: Et ça, vous y croyez tous les jours ?
1: Tous les jours, absolument. Oui, oui. Je crois qu'il n'y a pas un seul jour où je ne sois à un moment donné de la journée dans dans un petit combat intérieur sur le sujet. Mais oui, tous les jours, j'essaye de... Voilà, voilà. J'aime beaucoup la phrase de Bernanos que j'ai lue tout à l'heure. « Le démon de mon cœur s'appelle à quoi bon ?» Voilà. À quoi bon faire ça puisque tout est foutu ? À quoi bon faire ceci puisque de toute façon la situation est complètement dramatique et on n'y arrivera pas ? Eh bien, je pense que ça, c'est la tentation du démon. À quoi bon ? Ça ne sert à rien de se bouger, de toute façon, rien ne va changer. Moi, je pense au contraire que le Seigneur, le Christ, nous demande d'agir, voilà, dans la difficulté quelquefois, dans les larmes, dans, voilà, on sait à quel point dans le don, il peut y avoir de la souffrance, mais le Seigneur nous demande de participer à la construction du royaume et donc de nous relever les manches pour agir.
0: Alors aidez-nous un peu à vous connaître. Ce que vous êtes en train de dire aujourd'hui est le fruit de vos lectures, de vos réflexions, mais aussi d'un héritage familial.
1: J'ai grandi dans une famille qui avait la foi, enfin qui a toujours la foi d'ailleurs. J'ai cette chance d'avoir eu des grands-parents qui ont été à bien les égards des modèles, des parents qui l'ont été également. Des parents aimants qui nous ont donné beaucoup d'amour, qui ont donné beaucoup d'amour à leurs quatre enfants. Donc oui, j'ai cette chance d'avoir vécu dans un environnement chrétien. Maintenant, je pense que si on veut avoir la foi, il y a toujours un moment donné, il y a toujours une espèce de passage qui est inévitable où il faut que de l'héritage en quelque sorte que l'on a reçu et qui est très important. Mm-hmm. À travers ce qu'on nous a transmis, eh bien, on se fasse en quelque sorte nôtre, oui, la foi en question. Voilà. Donc, je suis comme tout le monde, je suis passé par des phases un peu de doute, un peu difficiles, mais voilà, je pense que les épreuves ont fait que je suis passé au creuset et que petit à petit, ma foi s'est affirmée et qu'aujourd'hui, elle est pleine de doutes, évidemment, comme tout un chacun. Je crois que toute foi est habitée de doutes. Mais qu'en tout état de cause, oui, je crois vraiment que j'ai une foi assez chevillée au corps, oui.
0: Donc vous êtes tombé dedans quand vous étiez petit. Est-ce que vous avez le souvenir d'un moment de rencontre vraiment interpersonnelle avec le Christ ?
1: Oui, pour moi, ma première communion, j'étais donc tout petit, ma première communion a été un moment d'éblouissement. Enfin, j'aspirais beaucoup à cette rencontre avec le Christ. Donc j'ai des souvenirs très précis. J'étais petit, hein, j'avais 8 ou 9 ans à l'époque, donc j'étais pas très très, j'étais pas en,

0: encore très très intellectuel sur le sujet, mais je pense qu'il y a une espèce de pureté dans l'enfance qui se rapproche un peu d'une mystique. Enfin, il y a quelque chose qui est... Donc voilà, ça c'est quelque chose pour moi qui a été très très fort, ouais, en termes d'expérience de rencontre avec le Christ. Puis après, j'en ai eu plein d'autres à travers, pour le coup, des pèlerinages, des messes, des rencontres avec des personnes, etc. etc. Mais mon premier vrai souvenir, il est là, ouais.
1: Et est-ce que vous avez aussi senti la présence de Dieu, de Jésus, à des moments plus difficiles, des traversées du désert où le premier sentiment, c'est tout seul, souffrance, mais vous sentiez, vous saviez qu'il était à côté ?
0: Heureusement, oui. Oui, les difficultés qu'on rencontre dans sa vie sont là aussi des épreuves qui vous marquent. Et moi, j'ai eu cette chance, dans les épreuves que j'ai traversées, et j'en ai eu quelques-unes quand même. J'ai eu la chance de sentir à travers ces épreuves une présence consolatrice, une présence apaisante, une présence qui m'a donné la force de continuer.
1: Et il y a déjà eu des vrais déserts avec rien, pas de fruits.
0: C'est tous les jours les vrais déserts.
1: Oui.
0: Je trouve. Alors c'est peut-être des petits déserts.
1: Les ravins de la mort carrément, ou c'est peut-être un peu excessif?
0: Oh non, ça c'est excessif. Non, je vous dis, j'ai quand même cette espèce d'espérance qui est chevillée au corps, qui fait que même s'il y a des combats, même s'il y a des luttes, même si c'est pas facile, je voudrais surtout pas qu'on croie que c'est facile. J'ai jamais eu à traverser ce type de difficultés.
1: Est-ce qu'on peut dire qu'il y a une sorte d'habitus vertueux aussi, c'est-à-dire d'être toujours dans ce mouvement quotidien? Ce dialogue avec le ciel, ce souci de faire mieux, de se dépasser ou bien d'atteindre des objectifs, fait qu'en le faisant tous les jours, quand on se prend un coup, la vie vous envoie un coup sur le côté ou autre, on réagit pas de la même manière, qu'on est moins démuni peut-être ?
0: Je pense que la prière et la prière quotidienne est effectivement un viatique fort, qui permet, quand on se retrouve dans des situations qui sont des situations difficiles, de nourrir en quelque sorte son espérance. Je suis vraiment convaincu que quand on a des problèmes, il faut prier deux fois plus, quoi. Quand on est dans la difficulté, il faut prier encore plus. Oui, prendre le temps tous les matins de prier, prendre le temps le soir de prier, ça c'est quelque chose qui m'a toujours tenu.
1: Alors aujourd'hui, c'est un peu une sorte de passage, une sorte de point d'arrêt avant de démarrer autre chose. Vous terminez... une longue carrière à l'IRCOM, qui est née en 1984. Là, vous approchez des rives de la retraite, je crois qu'on appelle ça comme ça. Pour vous qui êtes plutôt un actif, ça va être assez intéressant à vivre comme étape, mais vous allez trouver quelque chose à faire, j'imagine. Quel bilan vous pouvez faire de toutes ces années d'engagement auprès de cette jeunesse à qui vous avez essayé d'apporter quelque chose, peut-être d'être comme un tuteur sur les côtés qui mènent vers la lumière, peut-être, je ne sais pas.
0: Une joie profonde, mais vraiment profonde. C'est pas une fierté, c'est une joie. Il se trouve que depuis quelque temps, je fréquente beaucoup d'anciens de l'école, puisque forcément, comme je pars, on organise quelques petits événements qui permettent de se croiser et de se dire des choses. Et je suis plein de reconnaissance et de joie quand je les entends me parler de ce qu'ils ont vécu et dont moi-même, je ne me suis même pas rendu compte quand ils étaient à l'école. Mmh. C'est-à-dire que vous avez des anciens qui ont quitté l'école il y a 25 ans, 30 ans, qui vous disent « mais vous m'avez dit telle chose » ou « à telle occasion il s'est passé telle chose » qui a changé quelque chose dans ma vie et quelque chose en bien. Enfin, je répète ce que j'ai entendu. Donc... oui, je pense que oui, j'ai une certaine joie. Oui, j'ai une certaine joie. Voilà. Après, ma vie professionnelle a été faite aussi de grosses peines, hein, puisque je pense que tous ceux qui se sont intéressés à l'IRCOM savent que un des fondateurs de l'école, l'abbé Ouard, voilà, c'est livré en dehors de l'IRCOM, mais quand même, il est quand même le fondateur de l'école, enfin, l'un des fondateurs de l'école, à des abominations auprès d'enfants. Donc ça, pour moi, ça a été une trahison épouvantable,
1: oui.
0: Parce que c'était un homme que j'estimais, même si j'en connaissais les limites, comme tout un chacun, comme vous, comme moi, il avait ses limites, et comme c'était un monsieur qui avait une certaine aura, il avait de grosses limites aussi, hein, et alors, quand évidemment on a su tout ça, ça a été pire que tout, quoi. Donc, oui, mais au bout du compte, quand je me retourne, c'est beaucoup de joie, parce que travailler auprès de jeunes, les voir petit à petit découvrir leur talent, révéler leurs aspirations les plus profondes, les accompagner dans cette prise de confiance en eux et jusqu'à ce que petit à petit ils prennent leur envol, c'est absolument et profondément bouleversant. Enfin, c'est magnifique.
1: Et en quoi la lumière de l'Évangile a permis peut-être de les faire pousser différemment ?
0: Si vous avez été interpellé par ce que je vous ai dit tout à l'heure sur le fait que, oui, que l'IRCOM était une école dans laquelle l'Évangile était au cœur, ben, reprenez toutes les grandes valeurs de l'Évangile. Par exemple, la question de la liberté, hein, voilà, c'est la liberté des enfants de Dieu. Dieu ne nous oblige à rien, Dieu nous espère, Dieu nous attend. Donc, quand on est éducateur, on doit être dans cette logique. Il faut attendre, il faut encourager, il faut aider. Voilà, ça, c'est un premier exemple. Deuxième exemple, évidemment, la charité. Aimer ceux qu'on doit aider à grandir. Là, je pense qu'il y a quelque chose aussi de très fort, parce que vous savez, hein, il y a des jeunes qu'on a moins envie d'aimer, hein, il y a des étudiants qu'on a moins envie d'aimer, et pourtant, il faut essayer de, voilà, de voir le beau en eux, d'essayer de, voilà, de les aimer. Donc ça c'est aussi une valeur de l'Évangile qu'on essaye de vivre à l'école. La question de la justice. Voilà, comme j'aime à le dire quelquefois aux étudiants, finalement, quand vous regardez un enfant, le premier cri qui pousse, c'est pas juste. Voilà. Ça veut bien dire que la justice, c'est au cœur, du cœur de chacun d'entre nous. Et donc, il faut essayer, dans une œuvre éducatrice comme la nôtre, bah, il faut essayer d'être juste, voilà, et de montrer ce qu'est la justice. C'est pas toujours facile, parce que, voilà, on a, comme je le disais, des personnes avec lesquelles on s'entend plus ou moins bien. Donc, voilà, la question de la justice, elle est au cœur. Voilà, je pourrais multiplier les exemples, mais je vous en ai déjà donné quelques-unes. Je vous laisse.
1: On est à un point d'étape comme vous. Bon, 65 ans, soyons clairs, c'est quand même encore jeune aujourd'hui. Mais quand vous regardez ce que vous avez fait, est-ce qu'il y a quand même des choses, des événements, des blessures dont vous parliez tout à l'heure qui font que vous voyez que là, vous n'avez pas fait tout à fait ce qu'il aurait fallu faire, mais vous le revoyez aujourd'hui. Vous parliez de trahison tout à l'heure, en termes de pardon, c'est peut-être pas aller jusqu'où vous auriez aimé aller dans votre cœur pour pardonner. Comment on vit avec tout ça quand, justement, régulièrement, on essaye de passer sous la lumière du Christ et de sa vérité qui est entière, et où les zones d'ombre, elles se révèlent?
0: D'abord, par rapport à tout ce que je viens de dire sur les vertus de l'Évangile, je pense que si je reprends chacune d'entre elles, j'ai de quoi effectivement m'interroger. Ça m'est arrivé de ne pas aimer des étudiants, ça m'est arrivé de ne pas être juste avec eux, ça m'est arrivé, etc., etc. Donc, je pense aussi à ça, au moment où effectivement je fais le bilan et que je vois peut-être ceux qui ont le plus aimé leur séjour chez nous, venir me voir pour me remercier, je ne peux pas m'empêcher de me dire, mais celui-là, et tel autre, et encore tel autre, parce que je sais bien qu'il y a des choses que j'ai ratées. Et bon, j'espère qu'ils sauront me pardonner. Je suis qu'un pauvre petit bonhomme, donc comme tous les pauvres petits bonhommes, et hélas, j'ai fait quelquefois le petit bonhomme. Voilà. Donc ça, c'est la première chose. Après, la question du pardon, oui, c'est sûr que par rapport à ce que j'ai énoncé tout à l'heure, le pardon a beaucoup de mal à venir. Donc là, c'est quelque chose sur lequel il faut que je prenne le temps de travailler. Vous voyez, vous me posiez la question de savoir ce que je vais faire au moment de ma retraite. Je pense que là j'ai beaucoup beaucoup de travail personnel à faire, parce que le pardon, je n'arrive pas à le prononcer après tout ce qui s'est passé.
1: Ça fait réfléchir sur sa nature.
0: Exactement, ça fait réfléchir sur
1: qui
0: sa
1: pardonne.
0: Nature. Voilà.
1: En fait, exactement. Est-ce que c'est soi? Est-ce que c'est Dieu à travers soi? Est-ce que c'est Dieu et nous non? Parce qu'on peut pas.
0: Ben, en tout cas, moi, aujourd'hui, j'en suis au stade où je me dis que je ne peux pas. Et je parle de temps en temps avec quelques bons conseils qui me disent, écoute, voilà, il faut regarder les choses tranquillement, et il faut y travailler. Ça ne peut pas venir d'un coup d'un seul. La trahison est trop grosse, trop grande. Mm. Et donc, tout seul, tu ne pourras pas y arriver. Donc, tout seul, ça veut dire avec quelqu'un, mais ce quelqu'un, il faut que... Enfin, voilà, vous voyez, c'est, ça, c'est un vrai travail.
1: Et côté transmission, on peut dire que vous avez travaillé un petit peu à ça oui. Les quantités d'années passées. Est-ce que c'est plus facile de le faire avec des élèves ou avec ses propres enfants?
0: Bonne question. Je pense que c'est pas du tout de même nature. Un rapport, une relation de maître à élève, si je peux encore utiliser une expression comme
1: disciple,
0: ça, je sais bien.
1: Alors, qu'on y est, je sais bien ce qu'elle est. Dire ça.
0: Je sais bien, voilà, de disciple à élève. Je sais bien que même l'expression disciple à élève, elle est un peu aujourd'hui, voilà, puisque tout le monde sait bien que voilà, on est dans une autre dimension, une autre logique sur ces questions-là. En tout cas, en termes de vocabulaire, je pense que c'est il y a une distance naturelle, c'est-à-dire que on n'est pas tous les jours ensemble mm-hmm. au sens où on est tous les jours ensemble dans une famille. Dans une famille. La proximité est telle qu'il n'y a aucune faute qui échappe à l'œil sagace et aiguisé de ses enfants et qui, longtemps après, moi, mes enfants sont grands maintenant, ne viennent à un moment donné ou à un autre vous rappeler telle ou telle chose.
1: C'est bon pour l'humilité, peut-être.
0: C'est très bon pour l'humilité. Donc je pense que c'est pas tout à fait de même nature. C'est pas tout à fait de même nature.
1: Désespéré, donc c'est vraiment pas votre affaire.
0: Ah non.
1: Par tempérament aussi.
0: Oui, peut-être par tempérament. Je vous dis, je suis absolument convaincu que nous avons, chacun d'entre nous, une participation au royaume, ici, maintenant, et que dans le contexte dans lequel nous nous trouvons, qui n'est pas le même que celui de mes parents qui ont vécu la Deuxième Guerre mondiale, qui ont vécu la guerre d'Algérie, qui n'est pas non plus la même que mes grands-parents qui ont connu la Première Guerre mondiale, etc. C'est un autre contexte, c'est un autre temps, mais pourtant, là où on est, ici et maintenant, on a quelque chose à faire.
1: Nous arrivons déjà à la fin de cette émission, c'est le temps des questions courtes, réponses courtes.
0: Celle que je redoute le plus.
1: Iriez-vous jusqu'à me dire par trois fois un chiffre entre 1 et 10, s'il vous plaît?
0: 3.
1: Vous êtes sûr?
0: Oui, tout à fait sûr.
1: Quelle est la pire idée fausse que l'on se fait sur Dieu, selon vous?
0: Je pense que la pire idée fausse qu'on se fait sur Dieu, c'est qu'il est, il est juge. Il est juge, oui, mais il est surtout miséricordieux. Enfin, moi, je crois beaucoup à la miséricorde du Seigneur. J'y crois beaucoup.
1: Que vous avez déjà éprouvé?
0: Oh là, oui, de nombreuses fois. De nombreuses fois, oui, oui. Donc il y a une espèce d'idée fausse autour d'une espèce de grand juge là, qui est là-haut, qui sépare les uns et les autres, etc. Qui est une façon de parler de Dieu qui, personnellement, me gêne, et même, j'allais dire théologiquement, avec laquelle je ne me sens pas bien. Non, non, je pense que le Dieu est miséricordieux.
1: À nouveau, je vous écoute.
0: Alors disons 5.
1: Si vous pouviez revenir en arrière et changer quelque chose dans votre vie, que feriez-vous?
0: Je ne vais pas me défausser, mais je vais vous dire que c'est une question que je ne me pose jamais. Voilà. Je n'ai pas envie de revenir en arrière et de refaire des choix. Mes choix, je les ai faits. Voilà. Donc, je ne vais pas commencer à me retourner en me disant « Ah là, j'aurais pu faire ça » ou « Là, j'aurais pu faire ça ». Au contraire même, je me dis qu'à chaque fois que je me retourne et que j'essaye de regarder les choix que j'ai faits, je me dis finalement... j'ai de la chance parce que le Seigneur était avec moi. Voilà, quand je me retourne en arrière, je me dis vraiment, c'est incroyable, quoi, incroyable. Pourtant, des bêtises, j'en ai faites, hein, mais vraiment, j'ai pas envie de me poser cette question. Ce qui est fait, c'est bien, c'était bien, voilà, c'était bien. Je ne serais pas l'homme que je suis devenu, pauvre petite termite, sans ces choix que j'ai faits. Et je pense qu'il ne faut pas... Enfin, j'ai pas envie. Voilà, j'ai pas envie d'aller refaire des choix de ceci ou de cela.
1: Une dernière?
0: Eh bien, 8.
1: Quel conseil donneriez-vous à quelqu'un qui aimerait rencontrer Dieu?
0: N'écoute d'écouter son cœur. D'écouter son cœur. On est dans un monde qui est dans l'émotion, mais l'émotion, c'est pas le cœur. On est dans un monde qui est dans l'intellect, mais Dieu n'est pas dans l'intelligence. Enfin, je crois pas.
1: Et comment on est

0: écoute son cœur?
1: Je pense qu'il faut descendre un peu en soi, faire abstraction du bruit qui nous essore littéralement comme dans une machine à laver. Enfin, il faut écouter son cœur. Pour moi, ça veut dire vraiment prendre du temps, donner audience à ses pensées, essayer de toucher du doigt ce qu'on est profondément. Et là, je pense que on peut commencer à aimer vraiment, on peut commencer à se donner, on peut commencer, etc., etc.
0: Donc vous invitez chacun à aller par là-bas et mettre de côté sa peur, parce que ce silence, le téléphone trop loin...
1: C'est ça.
0: Je fais quoi ?
1: Exactement. S'abstraire, se mettre un peu en veille de tout ça, quoi, et d'essayer de se retrouver. Et en se retrouvant, de trouver celui qui est au fond de nous-mêmes, c'est-à-dire le Dieu lui-même. Mm-hmm. Puisqu'il y a une part de Dieu en chacun d'entre nous, on y croit profondément. L'homme a été créé à l'image de Dieu, donc il a bien une parcelle, toute petite peut-être, mais il en a une, de Dieu en lui. Et ça, il ne pourra pas la retrouver s'il se fait pas violence, au sens où il n'accepte pas de mettre de côté... Tout le bruit, toute la vanité,
0: le divertissement
1: dans lequel on est. Voilà. Tout le malheur d'un homme vient du fait qu'il n'est pas capable de rester seul dans sa chambre. Mais je crois profondément ça.
0: Mm-hmm. Merci beaucoup. Voilà. Merci beaucoup, Pierre, d'être venu jusqu'à nous, de cette belle ville d'Angers, et puis des Ponts-de-Cé plus précisément. Merci à vous tous pour votre fidélité. N'hésitez pas à retrouver cette émission sur notre site www.ktotv.com, à la retrouver en podcast sur notre site, en radio, enfin, vous la retrouvez partout. Merci à vous tous et à la semaine prochaine.

0: 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Mort à seulement 36 ans, Antoine de Padoue devient saint patron du Portugal et sera donc reconnu docteur de l'Église. Pour parler de cette figure à la fois familière et étonnante, Régis Burnet reçoit le père Louis Sancy, directeur de la rédaction du Messager de Saint-Antoine, et frère Luc Mathieu Franciscain, une émission diffusée en 2019.
1: Bonjour et merci de nous retrouver pour La Foi prise au mot, votre rendez-vous de formation chrétienne. Il y a près de 10 ans, nous avions déjà consacré une émission à Saint-Antoine de Padoue que vous pouvez retrouver sur kteotv.com. Ce dimanche, je vous propose de revenir sur cette belle figure, car vous êtes nombreux à nous l'avoir demandé. Car Saint-Antoine est un saint très populaire, et pas seulement pour retrouver les objets perdus. Si vous allez à Padoue, vous verrez les longues files de pèlerins, et surtout le caractère totalement universel de cette dévotion, puisqu'on vient du monde entier pour retrouver ce jeune saint sympathique et aventurier. Alors, qui était-il vraiment? C'est ce que je vous propose de découvrir avec mes deux invités. Frère Louis Sancy, bonsoir.
2: Oui, bonjour.
1: Vous êtes franciscain conventuel et vous êtes également le rédacteur du Messager de Saint-Antoine que j'ai en main. Et alors, je tiens à le dire, vous êtes du couvent de Lourdes. Et peut-être oui. Que certains de nos téléspectateurs vous ont aperçu à Lourdes. Et puis, oui. Frère Luc Mathieu, bonsoir.
3: Bonsoir.
1: Vous êtes franciscain, vous êtes théologien, vous êtes du couvent de Paris. Et alors, pour les téléspectateurs fidèles, il faut bien le dire, vous êtes venu il n'y a pas très longtemps nous parler des lois Leclerc.
3: Exactement.
1: Alors, on va peut-être suivre la vie de Saint-Antoine et avec cette idée de montrer que ce n'est pas qu'un saint populaire, c'est quelque chose de beaucoup plus important, même si être déjà un saint populaire, c'est énorme. Peut-être la première chose à dire, donc il naît en 1195, ce n'est pas Saint-Antoine de Padoue,
3: non.
1: C'est un Saint-Antoine de Lisbonne.
3: Bien sûr. Et il faut le respecter parce que nos frères, les gens, les Portugais, enfin, ils le revendiquent à juste titre. Hein. Et Padoue, c'est juste tout à fait à la fin de sa vie, les deux dernières années. Mais c'est là qu'il a grandi, à Lisbonne, c'est là qu'il a grandi, c'est là qu'il s'est formé, et c'est au Portugal qu'il a acquis toute la profondeur aussi, au niveau théologique, dans le monastère de la Sainte-Croix, à Coimbra. Hein. Voilà.
1: Alors, c'est intéressant, frère Luc Mathieu, parce que on est dans un ordre qui vient, enfin, qui est, au moment où il n'est pas fondé, l'ordre franciscain. C'est un ordre tout jeune, tout récent.
2: Alors, François d'Assise est né en 1182, donc relativement peu de temps avant, et il a fondé l'ordre en 1209-1210. Mm-hmm. Et donc, naissance d'Antoine en 1195, il va passer chez les frères mineurs seulement en 1220. Donc, l'ordre est tout à fait nouveau. On peut dire Antoine de Padoue est de la première génération franciscaine.
1: Alors, l'ordre est jeune, mais ce n'est pas parce qu'il est jeune qu'il n'est pas compliqué. Hein, c'est une spécialité franciscaine d'être compliqué. Qu'est-ce qui se passe à ce moment-là?
3: Je pense parce que François n'a pas fondé un ordre tel qu'on entend en général, c'est-à-dire avec un encadrement juridique très précis, des règles très précises. Il a fondé une fraternité. Pour lui, ce qui était important, c'est que des frères, des personnes de tous bords puissent se retrouver, puissent vivre en frère, puissent vivre l'Évangile et s'adonner à la mission. C'était son souci. Donc c'est normal que dès le départ, il y ait eu des interprétations différentes. D'un côté, c'est même quelque chose de beau, parce que c'est la richesse d'une olive, d'une sève, mm-hmm. qui se manifeste et qui produit différentes façons d'être en mission, d'être frère, d'être au service de l'Église.
1: Il connaît Saint-François? Il a un contact avec Saint-François?
2: Alors, non, Saint-Antoine aura un contact avec François, probablement à l'occasion d'un chapitre.
1: Et donc puis une deuxième. Pardon, un chapitre, c'est une
2: chapitre,
1: une assemblée,
2: c'est la réunion de tous les frères. Au début de l'ordre franciscain, c'était une réunion annuelle, oui. Où tous les frères venaient. Mm-hmm. Et à l'époque où va rentrer Antoine, il y a déjà plus de 5000 frères. Et donc ces réunions deviennent très compliquées. Mais Antoine de Padoue est rentré chez les franciscains dans des circonstances tout à fait rocambolesques. puisqu'en fait, il était d'abord Saint-Guano-Augustin, puis alors, après l'annonce des martyrs des franciscains au Maroc, il va quitter les chanoines de Saint-Augustin et rentrer dans l'ordre franciscain, à une époque où les prêtres ne sont pas encore majoritaires. Et lui est déjà prêtre. Et donc, il va rendre service pour célébrer la messe dans un ermitage où il n'y avait pas de prêtre. Mais c'est déjà une révolution parce que François voulait, n'avait pas fondé un ordre clérical. Et donc, une des premières révolutions dont vous avez parlé de révolution, le mot est un peu fort, mais une des premières manifestations des divisions, ça va être l'acceptation d'un nombre de clercs de plus en plus important. Et évidemment, ça va inquiéter les frères de la première communauté italienne, en particulier ceux d'Assise et de la Marche en Italie. Voilà.
4: Il y a quelque chose de très important, c'est cette idée de la vocation vers le ce qu'on pourrait appeler l'Afrique du Nord, enfin l'Orient, enfin c'est pas vraiment oriental, mais c'est ça ce qu'Antoine a envie de faire. Il a envie d'être missionnaire.
3: Ce qui est certain, c'est que le Portugal avait des liens très profonds avec le Maroc, déjà de l'autre côté de la Méditerranée. Et donc voilà, les frères, les premiers frères qui sont arrivés au Portugal, donc vivaient très pauvrement, comme des frères, vivaient à la fois de leur travail, mais aussi de l'aumône, et un petit groupe d'eux se préparait à partir au Maroc pour aller en mission, au risque de leur vie. Et d'ailleurs, ça n'a pas raté. Ça n'a pas raté. Parce qu'ils ont été arrêtés et ils ont été martyrisés. Et on les a brûlés carrément. Et donc, au Portugal, sont revenus, le frère du roi a ramené les cendres, finalement, de ces martyrs. Et ça a été une explosion, je dirais, presque de foi au Portugal. Et Antoine en a été Fernand, il faudrait dire. Fernand.
4: C'est vrai, c'est Fernand.
3: Fernand.
4: Oui, c'était Fernand.
3: Donc, il en a été profondément touché. Et le désir de devenir lui-même martyr est né. Et il demande à son père abbé de pouvoir rejoindre ses frères. Et donc, finalement, il quitte, en quelque sorte, les Augustins, et il devient frère mineur.
4: Alors, mais, c'est l'occasion...
3: Oui, pardon, excusez-moi.
4: Allez-y.
3: Mais avec l'assurance que son supérieur lui a donnée, qu'il pourrait lui aussi partir au Maroc. C'était un désir trop fort, quoi.
4: C'est l'occasion peut-être de dire qu'on fête ces temps, la rencontre de François avec le sultan. C'est une des grandes célébrations.
2: Nous fêtons cette année le 800e centenaire d'une rencontre historique entre François d'Assise et un sultan mamelouk d'Égypte. Et donc, cette rencontre était tout à fait inattendue puisqu'on était en pleine croisade et qu'il y avait une hostilité très profonde, très violente entre les Latins et les Orientaux. Or, François, malgré cette opposition, ne craignant pas la question du martyr et peut-être même désirant le martyr, va affronter le monde musulman et finalement, il va tomber sur un sultan qui est un humaniste, un homme courtois, qu'il reçoit gentiment, qu'il l'écoute, puis finalement, qui évidemment ne se convertit pas, mais François revient indemne. Et ce retour de François parmi les croisés a été considéré comme presque miraculeux. Et alors, par la suite, les franciscains, d'une part en raison de leur lien par le Portugal, avec le Maroc, mais aussi de leur lien avec le monde oriental, puisque du temps de François, on a fondé un couvent à Saint-Jean d'Acre, vous voyez, cette proximité va devenir une constante de l'histoire franciscaine. Les franciscains vont, au cours des temps, avoir une spécialisation de rencontres, d'amitiés, quelquefois de conflits, avec le monde musulman. Et en particulier pour la présence en Terre Sainte.
4: Dont il faut rappeler que vous êtes les gardiens de certains lieux saints.
2: Pour cette raison-là. Les franciscains ont pu s'installer en Terre Sainte grâce à l'intervention de la reine du royaume de Naples. Et comme ils étaient les seuls tolérés par les musulmans de l'époque, c'était des Turcs, seuls tolérés, donc autorisés par le Saint-Siège à se considérer comme les protecteurs des latins.
4: Alors finalement, il y va au Maroc ?
3: Oui, bien sûr. Il obtient la permission et il part. Il part plein d'espérance, sauf que c'était peut-être pas ce que le Seigneur souhaitait, parce que quand il arrive là-bas, il tombe malade. Et il ne peut pas se mettre à s'adonner à la mission, prêcher, et il reste plusieurs mois malade. Et c'était tellement sérieux que finalement, il va falloir qu'il revienne au Portugal. Il faut qu'il revienne. Et donc il part. Il prend le bateau pour partir pour le Portugal. Mais une méchante tempête, en fait, je ne sais pas comment est-ce possible qu'en passant du Maroc, on puisse arriver à Messine.
4: Donc
3: c'est en Sicile,
4: Ouais.
3: Donc le bateau arrive à Messine. Et voilà, il y avait heureusement des frères qui l'accueillent. Et il se remonte un peu la santé. Et bon, le frère était pratiquement en train de partir assise au chapitre, et il l'invite et dit « Viens avec nous ». Et donc, ils font la route à pied, forcément, parce que c'était des marcheurs infatigables, ce frère. On ne sait pas comment il faisait, d'ailleurs. Et donc, il arrive assise, voilà. Et
2: donc, ce serait la première rencontre avec François, qui est présent probablement à ce chapitre.
3: Voilà. Et en plus, peut-être... avec François, d'accord, mais pas François comme supérieur.
2: François venait de démissionner.
3: Et oui, il venait de démissionner et il était au pied du frère Élie. Et il écoutait comme un simple frère, non comme supérieur, quoi. C'est formidable.
4: Ah ben c'est tout à fait fascinant dans la vie de François d'Assise. C'est cette humilité qui va jusqu'à ne pas diriger son ordre, non. Finalement. Oui, c'est tout à fait intéressant. Alors, du coup, on a un jeune franciscain dont on ne sait pas trop quoi faire. Enfin, peut-être que lui-même est déçu. Alors, qu'est-ce qu'on en fait ?
2: Alors, je pense que le mot est un petit peu en trop.
4: Bien sûr.
2: Quand on ne sait pas quoi faire, pour la bonne raison que les frères, à l'époque, leur principale fonction, voulue, c'est tout simplement la prédication populaire.
4: Oui.
2: Et donc Antoine va être accepté et va chercher une communauté pour le recevoir. Le supérieur désigne les frères, leur donne un poste, un point. Mm-hmm. Pas nécessairement une mission, mais un point de chute. Mm-hmm. Et alors il est récupéré par une communauté qui avait besoin d'un prêtre.
4: Oui.
2: Et où ?
4: À Forlì.
2: Un prêtre Forlì, plutôt, à Monte Paolo, qui est une petite communauté. Mm-hmm. Et alors c'est là qu'il va devenir une première fois un peu célèbre, parce que la communauté dominicaine voisine, les frères prêcheurs qui sont voisins, célèbrent l'ordination d'un de leurs frères. Et par courtoisie, ils demandent aux franciscains de donner l'homélie de la messe. Et ils se récusent, et comme Antoine a fait des études, on le pousse, il accepte, et il fait un sermon tellement merveilleux que tout le monde tombe séduit en disant « Ce prédicateur, qu'est-ce qu'il fait dans cet ermitage ? Il faut l'envoyer sur les routes. » Et il devient prédicateur populaire, il parcourt l'Italie, voilà. À tel point que François lui-même va lui conseiller, et même presque lui donner la mission, d'enseigner les prédicateurs franciscains. Il devient le premier professeur de théologie.
4: Formateur des prédicateurs.
2: Mais avec beaucoup de précautions, parce que François d'Assise n'est pas favorable aux études. Oui. Alors il lui écrit un petit billet célèbre, que l'on en possède le texte encore actuellement. Oui. Il l'appelle avec révérence Antoine mon évêque, mais Antoine n'est pas évêque, c'est une façon de parler. Antoine mon évêque, il me plaît que tu procures aux frères la connaissance de la sainte théologie, à la condition que tu ne perdes pas et qu'ils ne perdent pas l'esprit de sainte oraison, comme il est prescrit dans la règle. Voilà. Donc ce billet est tout à fait étonnant. François n'est pas favorable aux études, mais s'il s'agit des études données par un saint homme, alors à ce moment-là, l'esprit d'oraison est sauvegardé, l'humilité également. Et donc Antoine va continuer sa prédication tout en donnant des cours. Vous savez, ça doit être surtout un apprentissage de la prédication avec la référence à l'Évangile.
3: Ce qui est étonnant, c'est qu'il n'avait que 25 ans. 25 ans.
4: C'est le petit génie précoce.
3: Oui, on ne peut pas imaginer qu'à cette époque-là, on avait une telle confiance dans ce frère qui montait et qu'on leur confiait des missions extrêmement importantes. Quoi.
4: Vous ne le feriez pas, vous? C'est en ce moment
3: Non, mais c'est vrai qu'aujourd'hui, peut-être qu'il y a un certain retard par rapport à la maturité, mais à l'époque, il devait carburer beaucoup plus rapidement que ça. Hein. Ça, c'est sûr.
2: Je pense, mon frère, je pense qu'une des principales raisons, c'est que tout l'ordre est très jeune.
4: Voilà, oui.
2: Parce que les premiers compagnons de Saint-François, c'est le compagnon d'Assise, ce sont ses camarades, c'est les gens qu'il a connus quand il était encore dans le monde. Et donc, l'ensemble de l'ordre, sont des gens qui sont jeunes, qui veulent autre chose dans l'Église, vous voyez.
4: Ouais, ouais.
2: Et donc, Antoine de Padoue ne détonne pas. Il est jeune comme ceux à qui il enseigne la parole de Dieu.
4: Alors c'est important parce que ça nous dit qu'on peut être un saint populaire et en même temps un docteur de l'Église. Ça, c'est quelque chose de fondamental dans la figure de saint Antoine.
3: Je ne sais pas s'il faut le affronter maintenant, mais en fait, Antoine, il a une complexité en soi. Parce que tout en étant quand même vraiment fondé, formé au niveau théologique, parce qu'il y a eu huit années de formation à la théologie, à l'écriture, tout ça, au Portugal. Mm-hmm. En fait, il n'est pas un théologien type comme les prêcheurs. Mm-hmm. Il est un divulgateur, un prêcheur de la parole de Dieu. Et il emploie un langage totalement particulier. Quand on voit ces sermons, on dit, parce qu'ils ont été rédigés tout à fait à la fin de sa vie, avec un frère qui faisait le secrétaire, eh bien, il parle bien de Dieu, il parle de la théologie, il parle de la conversion, il parle de tous les mystères de notre foi. Mais, continuellement, il prend des images parfaitement quotidiennes, totalement inattendu, quoi.
2: Il a le sens de la parabole évangélique. Il lui-même crée des paraboles.
4: Ouais.
2: Il fait beaucoup, beaucoup de références à la vie des animaux.
4: Ouais.
2: Des abeilles, des alouettes, etc.
4: Ouais.
2: C'est très curieux. Un discours savant, subitement, on a une comparaison avec les mœurs supposées des animaux.
4: Donc ça devait être agréable à écouter.
2: Ça devait être très agréable. Très... Malheureusement, il n'y a pas d'enregistrement.
4: Oui.
2: Certainement plus agréable à écouter qu'à lire, parce que
4: oui.
2: Les textes que nous possédons sont des textes qui sont faits après les sermons.
4: Mm-hmm.
2: Ce n'est pas enregistré avant le sermon.
4: Oui.
2: Et donc, très probablement, il avait un langage populaire, mais ensuite...
4: On réécrit
2: oui, pour que ce soit des modèles, en quelque sorte.
3: Peut-être c'est là. Enfin, une des raisons pour lesquelles saint Antoine parlait tellement aux gens et il les frappait, c'est cette simplicité et cette profondeur en même temps. Mm-hmm. Ce langage de tous les jours. Moi, j'ai bien aimé quand il dit, par exemple, la miséricorde de Dieu, c'est comme des nuages de pluie partant de sécheresse. C'est beau, la miséricorde de Dieu, il dit. Eh ouais, c'est beau.
4: Je vous propose qu'on entende un premier texte, alors qui montre les, comment dire, peut-être de manière un peu...

0: et obstinée, il ne voulait pas l'écouter. Aussi, un jour, par divine inspiration, saint Antoine s'en alla à l'embouchure du fleuve, au bord de la mer. Et se tenant sur la rive, entre la mer et le fleuve, il commença, comme s'il prêchait, par dire aux poissons de la part de Dieu. « Écoutez la parole de Dieu, vous poissons de la mer et du fleuve, puisque les infidèles hérétiques refusent de l'entendre. » À peine eut-il ainsi parlé, qu'il vint aussitôt vers lui, à la rive, une telle multitude de poissons, grands, petits et moyens, que jamais dans cette mer et dans ce fleuve, on en avait vu une si grande quantité. Et tous se tenaient la tête hors de l'eau et demeuraient attentifs, tournés vers le visage de saint Antoine. Tous en très grande paix, en très grand calme, en très grand ordre, car au premier rang et le plus près de la rive, se tenaient les plus petits poissons, et derrière eux, les poissons moyens, et en arrière encore, où l'eau était plus profonde, les plus grands poissons. Les poissons étant donc ainsi rangés en tel ordre et disposition, saint Antoine commença à leur prêcher solennellement.
1: Saint Antoine de Padoue est surtout connu comme le saint patron des objets perdus, mais qui est ce saint populaire qui vécut la théologie au point d'en être reconnu docteur évangélique de l'Église? Régis Burnet reçoit le père Louis Sancy, directeur de la rédaction du Messager de Saint Antoine, et le frère Luc Mathieu franciscain dans cette émission diffusée en 2019.
2: Alors qu'est-ce qu'on fait d'un texte comme ça? Est-ce que d'abord on le prend au pied de la lettre? Est-ce que ça s'est passé comme ça?
3: Je pense que c'est quand même un texte, on a bien dit, fioretti.
2: Oui.
3: Ce n'est pas nécessairement la certitude d'un texte que...
2: historique, oui, oui, voilà. Puis validé.
3: Mais
2: puis...
3: c'est une façon d'être d'Antoine qui est soulignée à travers ça. Notamment le fait qu'il prêche, il s'adresse aux hérétiques.
2: Oui.
3: Et aux hérétiques, on pourrait s'attendre à des diatribes, à un langage fort, à un langage dur, à des discussions féroces. Non, Antoine n'était pas ça. Il proposait, il parlait, mais si tu ne veux pas écouter, bon, ben, d'accord. Et là, il dit, ben, bon, je prêcherai au poisson, quoi. Voilà.
2: Les hérétiques, c'est qui? Qui sont les hérétiques?
4: Alors, les hérétiques, c'est un terme générique pour parler de tous ceux qui mettaient en doute l'un ou l'autre point. Oui. Pas seulement de la foi, mais de la conception de l'époque sur les pratiques de l'Église. Mm-hmm. Il y a des hérétiques qui sont tout simplement des gens qui contestent la confession fréquente. On appellera hérétique quelqu'un qui n'a pas le comportement pieux qu'on doit avoir devant l'Eucharistie. Ça ne veut pas dire qu'il nie l'Eucharistie, mais bon, c'est pas sa dévotion. On appelle hérétique des gens qui sont en conflit avec le pape. Ayant subi un interdit, par exemple, comme c'était assez fréquent à l'époque, à cause du comportement du Seigneur, on mettait l'interdit, l'Église mettait l'interdit sur un territoire, alors il y avait des contestations. Et il y avait des tendances également plus importantes, comme celles qu'on va voir naître dans le pays albigeois. Là, ce sont carrément des gens qui se situent en dehors de la foi chrétienne. Mais pas de façon toujours très consciente. Ils sont emportés par des prédicateurs ou par des gens qui ont de l'influence dans la société. Mm-hmm. Alors globalement, on appelle ces gens-là hérétiques. Alors c'est très drôle parce qu'en entendant le père Sancy qui parle de la douceur du serment, c'est tout à fait vrai. Mais c'est tout à fait opposé à une expression qu'on emploie à propos de saint Antoine de Padoue, qu'on appelle le marteau des hérétiques.
2: Oui.
4: Alors, ça ne veut pas dire qu'il était violent avec eux,
2: mais
4: ça veut dire que sa prédication écrasait l'hérésie. Ce ne sont pas les personnes qui sont visées. Hein? C'était l'erreur. Alors, comme la prédication d'Antoine a été un grand succès dans le midi de la France, entre Toulouse et Carcassonne, alors, par la suite, on a dit que c'est le marteau des hérétiques, parce que beaucoup de chrétiens, plus ou moins dévoyés, revenaient dans le giron de l'Église. Voyez.
2: Parce que saint Antoine de Padoue, en fait, c'est saint Antoine de Lisbonne, mais c'est aussi saint Antoine de Brive.
3: Pas seulement de Brive.
2: Oui.
3: Il a presque passé davantage de temps en France que non en Italie. Parce que, je crois, en voyant sa capacité de prêcher et de parler aux gens... Et

0: de susciter en fait un rappel à la foi. Et ses supérieurs l'ont envoyé en France. Parce que là, il y avait un besoin vraiment réel à cause de vrais hérétiques, quoi, finalement. Et donc, il est venu d'abord à Montpellier, ensuite à Toulouse. Il a déjà, il ouvrait des couvents, mais aussi des écoles de formation, quoi. Et après, donc, il monte et il va jusqu'à Limoges, il va jusqu'à Bourges, et à Bourges, là, il faudrait le dire, là, allez-y.
1: Il est allé à Bourges, tout simplement, parce que à cause de sa réputation de bon prédicateur, l'archevêque de Bourges, qui veut peut-être glorifier l'église de Bourges, l'invite à un synode des évêques. Le siège de Bourges était très important à l'époque, et l'archevêque se considérait un petit peu comme une espèce de super-évêque. Et donc il convoque à Bourges des confrères, et il fait venir un prédicateur célèbre. Seulement le prédicateur va inviter les évêques à faire eux-mêmes leur conversion. Et l'archevêque de Bourges n'a pas une bonne réputation au point de vue moral. Alors il va lui faire des reproches personnels. Et l'archevêque de Bourges, paraît-il, selon la tradition, ne l'a pas mal reçu, mais au contraire, aurait, paraît-il, changé sa conduite. Alors, c'est intéressant au point de vue géographique, oui. Puisqu'on parlait du Bourges, c'est l'extrême nord auquel Saint-Antoine est allé.
2: Oui.
1: En fait, il s'est surtout maintenu dans la région de Limoges, et à tel point qu'on pense qu'il a été une sorte de custode pour l'ensemble des communautés franciscaines supérieures, régionales, custode de Limousin, mais le Limousin au sens large. C'est-à-dire le sud de la Loire.
2: L'anecdote est intéressante parce que c'est aussi une tradition franciscaine de ruer un peu dans les brancards et surtout cette fameuse question que pose François à ses premiers compagnons. Est-ce qu'il faut devenir évêque? Est-ce qu'il faut devenir cardinal? Est-ce qu'il faut rentrer dans la hiérarchie de l'Église? Voilà. Donc Saint-Antoine est vraiment dans le... Dans la tradition franciscaine.
0: François n'est certainement pas décidé à accepter que les frères rentrent au niveau de l'autorité ecclésiale. Ça, c'est sûr. En ce qui concerne Antoine, par contre, il y avait quelque chose de tout à fait particulier. Il avait, dans sa façon de prêcher, autant on peut dire qu'il était doux et encourageant pour les pauvres gens qui avaient des problèmes au niveau de la foi, au niveau de leur péché, autant il était ferme, pas seulement vis-à-vis des usuriers, de ceux qui exploitaient, mais il était très ferme aussi vis-à-vis disons, de tous ceux qui marchaient au bord un peu de l'Église et se servaient de l'Église, y compris de son autorité, pour faire leur affaire. Excuse-moi de parler comme
2: ça. Oui.
0: Et donc, il était extrêmement, extrêmement fort et net. Je pense que s'il devait prêcher aujourd'hui, il était là, je pense que ça susciterait certainement de questions et de problèmes, quoi.
2: C'est un révolutionnaire, pas dans le sens où un contestataire.
0: Non, parce que le but, le cœur de sa prédication était toujours la conversion. La conversion. Il prêche sous toutes ses formes la conversion. Changer de chemin, changer de façon de vivre pour embrasser véritablement, revenir à la vraie foi. C'est ça sa progression. Ce n'était pas, c'est pas un Savonarole qui vient pour punir, pour menacer. Non, non, c'était pas son truc, du tout. C'était pas son but. Et en cela, c'est un vrai franciscain, moi je pense, parce qu'il ne s'est jamais servi de son aura de prédicateur pour se faire valoir et pour être au-dessus de la mêlée, quoi. Non.
2: Donc Savonarole, c'est le prédicateur dominicain du XVe siècle. Je vois qu'il y a toujours une petite opposition entre les franciscains et les dominicains.
1: Il y a aussi eu des prédicateurs franciscains à la même époque que Savonarole, qui avait la même attitude.
2: Oui,
1: mais là,
2: oui,
1: nous
2: oui.
1: sommes quand même un siècle et demi avant. Donc, le contexte n'est pas le même.
2: Je plaisante.
0: Mais enfin, au moins, lui, il était rigolo.
2: Pourquoi est-ce qu'il va à Padoue? Pourquoi est-ce qu'on l'appelle Saint-Antoine de Padoue?
1: Alors, il reste 2 ans et demi en France. Il fonde le couvent de Brive. Pendant la fondation de Brive, il allait se recueillir dans des grottes qui étaient à l'extérieur de la ville, où il y a actuellement un couvent franciscain, qui est donc devenu le sanctuaire national de la dévotion à Saint-Antoine de Padoue. Pourquoi va-t-il à Padoue? Tout simplement parce qu'au bout de 2 ans et demi, il est

0: appelé par un chapitre, il est rappelé en Italie pour une campagne tout à fait spéciale dans le nord de l'Italie. C'est-à-dire que c'est pas simplement, il va plus retourner un peu n'importe où, mais il va avoir une mission très particulière pour s'opposer précisément aux différends qu'il y a entre les riches et les pauvres. Le grand problème de l'époque, c'est l'usure.
1: Oui.
0: Et donc la population très nombreuse du nord de l'Italie se sent accablée par les usuriers. Et donc, Antoine avec d'autres, et également avec des Dominicains, d'ailleurs des frères prêcheurs ont fait la même chose. Vous avez un célèbre historien français, qui est donc M. Vaucher, qui a écrit un célèbre article intitulé « La campagne contre les usuriers des frères mendiants en Italie ». Et les frères mendiants, c'est prédicateurs, prêcheurs et mineurs. Mm-hmm. Et donc, Antoine de Padoue fait partie de ces gens qui vont consacrer une partie de leur apostolat à dénoncer l'usure et à obtenir la considération pour le peuple. Et alors, à cause de cela, il est appelé à prêcher un célèbre carême aussi à Padoue, où il va avoir tellement de succès que les églises ne suffisent pas pour contenir le peuple. Et donc, chaque soir du carême, pendant 40 jours, il prêche à l'extérieur, dans les prairies qui entourent la ville. Et la prédication était suivie de très longues séances de confession, de pénitence, et il a été épuisé à ce moment-là.
2: Et ce qui est intéressant, c'est la première fois qu'on prêche un carême. C'était la première fois.
1: Ah oui, oui. C'est les conférences de carême.
2: Une prédication de carême chaque jour.
1: Oui.
2: Et en plus, donc, l'évêque, avec son clergé, était là. Et donc, c'était toute la population. Les magasins, les boutiques fermées. Et c'était la prédication. Et après, c'était intéressant, c'était pas seulement la prédication, il y avait aussi, lié à la prédication, le confessionnal. Parce que c'est très important pour lui, le sacrement de la confession. Et donc, c'est ça qu'il a complètement, pratiquement vidé, quoi.
0: Et ce grand carême, c'est tout à fait la fin de sa vie. Entre-temps, quand même...
2: Oui.
0: Ce temps de prédication a même duré plusieurs années.
2: Oui.
0: Il a fait des allers-retours. Et alors, il y a une chose importante. Il a fait partie d'une délégation des frères mineurs pour rencontrer le pape Grégoire IX pour obtenir un apaisement de la part du pontife sur un conflit qu'il y avait dans l'ordre entre ceux qui considéraient que le testament de François avait la même valeur que la règle et ceux qui se contentaient d'observer la règle. Et donc, il va y avoir une célèbre bulle, Coelongati, qui n'a pas mis fin aux querelles d'ailleurs, mais qui a été inspiré en partie par Antoine de Padoue.
1: Oui, puisqu'il faut rappeler que François meurt en 1226.
0: François meurt en 1226, et là, nous sommes désormais
1: en 1228.
0: Voilà, c'est ça.
1: Et le pauvre Saint-Antoine mourra en 1231. Je vous propose qu'on écoute cette prédication. Alors, comme vous disiez très justement, c'est peut-être pas la prédication telle qu'on l'entendait, c'est-à-dire qu'elle est... Elle a été réécrite, elle est peut-être plus... Mais on entend quand même la beauté de la langue et aussi l'originalité des comparaisons. Donc c'est un sermon pour l'Annonciation de la Vierge Marie qui date probablement de 1230.
3: L'enfantement de Marie est comparé à la rose et au lys. De même que ses fleurs, tout en répandant un parfum très agréable, ne se détériorent jamais, Marie a gardé intacte sa virginité lorsqu'elle a donné le jour au Fils de Dieu. Le printemps est ainsi appelé parce qu'il verdoie. Au printemps, la terre se revêt d'herbe et se colore de fleurs bariolées. La température s'adoucit. Les oiseaux jouent de la cithare et tout semble sourire. Nous te rendons grâce, Père Saint, parce qu'au milieu des grands froids, tu nous as donné un temps printanier dans la naissance de ton Fils Jésus. Aujourd'hui, la Vierge, terre bénie et remplie des bénédictions du Seigneur, a enfanté l'herbe verdoyante. Le Fils de Dieu, pâturage des pénitents. Aujourd'hui, les anges chantent « Gloire à Dieu au plus haut des cieux ». Aujourd'hui, sont rétablies sur terre la tranquillité et la paix. Que cherches-tu encore ? Tout sourit, tout se réjouit.
4: Et dans la foi prise au mot, ce matin, on s'intéresse à Saint-Antoine de Padoue. C'est sa fête samedi. Alors, qui est ce saint populaire qui vécut la théologie au point d'être reconnu docteur évangélique de l'Église autour de Régis Burnet? Le père Louis Sancy, directeur de la rédaction du Messager de Saint-Antoine, et le frère Luc Mathieu Franciscain. Une émission enregistrée en 2019.
1: Alors voilà, c'est merveilleux comme comparaison. On dit souvent le Christ notre Pâques, là c'est le Christ notre printemps. C'est le Christ, la Vierge qui enfante le temps printanier et l'herbe verdoyante qui est le Fils de Dieu. C'est tout à fait extraordinaire. Vous teniez à rappeler que la majorité des sermons qui nous ont été conservés, en fait, ont été écrits dans ces dernières années de sa vie, en fait.
0: Tout à fait. C'est précisément, je pense, à la demande des supérieurs, Antoine réalise sa charge de formateur en mettant par écrit ses sermons. Alors, on possède une grande collection de sermons pour les jours du dimanche, et puis une autre collection de sermons pour des circonstances particulières. Mmh. Ces sermons ont été traduits en français par le père Valentin Strapazzone, oui, et sont publiés aux éditions du CERF, en 4 volumes, plus un 5e volume d'index et de référence.
1: C'est personnel, mais ça se lit assez bien. Enfin, c'est pas de la. On a la, enfin, pour quelque chose qui a quand même
0: Ce sont vraiment des sermons.
1: Qui a 800 ans.
0: C'est quand même des sermons qui ne permettent pas de comprendre le succès de la prédication.
1: C'est vrai. Oui. Vous voulez ajouter quelque chose?
2: Je reviendrai sur le fait qu'il se servait de toutes sortes d'images, comme on vient d'entendre là, et la parole de Dieu devenait savoureuse.
1: Oui.
2: Devenait compréhensible. Et donc, quand ils ont écrit, en fait, il n'y a pas que lui qui a écrit, il y avait un frère, qui est un bienheureux, quoi, Luc Belloudi, qui a été son secrétaire, mais ils n'ont pas pu, recueillir et transmettre toute cette richesse. De temps en temps, il y a quelques pierres précieuses qui sont magnifiques. Vous permettez que je vous en...
1: Allez-y.
2: Parce que là, vraiment... par exemple, il dit la miséricorde. Ta miséricorde, Seigneur, est la colonne du ciel et de la terre. Si tu la soustrais, tout tombe en ruine. C'est pas mal.
1: C'est pas mal, oui.
2: Et toujours.
1: Même plutôt, plus que pas mal.
2: Toujours sur la miséricorde, il dit « Le Seigneur a tout créé avec mesure, nombre et poids, comme le dit le livre de la sagesse. Mais pour sa miséricorde, il n'a voulu aucune limite, car sa miséricorde enveloppe le monde entier et toute personne. »
1: C'est très beau.
2: On comprend.
1: C'est très beau, on comprend.
2: On comprend.
1: Alors, les dernières années de la vie de Saint-Antoine donc sont consacrées, on peut dire, à ça, à la prédication. On l'a plus ou moins dit, ça le tue d'une certaine façon.
0: Ça le tue, oui, parce qu'il n'était pas d'une santé extraordinaire. On pense qu'il était hydropique. Il était, paraît-il, très corpulent, donc il fatiguait rapidement. Et donc, à la suite de ce carême, pendant ce carême, il a quelques malaises, et il va aller se reposer auprès d'un couvent de Clarisse, je crois.
2: Oui, comme Saint-Pierre.
0: Et puis, voyant son état se dégrader, on va vouloir le ramener à Padoue. Et les habitants de Padoue songent déjà à en faire une relique.
1: Oui,
0: donc,
1: c'est important.
0: On va envoyer même des hommes d'armes pour ramener, dès qu'on va apprendre sa mort, pour ramener son corps à Padoue. Et puis, on va envoyer une délégation au Saint-Siège pour exiger la canonisation
1: De
0: Saint-Antoine, qui a été l'un des saints les plus rapidement canonisés, alors que déjà depuis une cinquantaine d'années, les circonstances de canonisation étaient déjà bien réglées.
2: Oui, 11 mois après la mort, il a déjà été... Il faut dire aussi que le pape l'avait rencontré, il s'était rencontré et il l'appréciait fortement. Et le pape a décidé, contrairement aux cardinaux qui l'entouraient, que ça méritait, que cet homme devait être déclaré saint. Quoi.
0: Oui.
2: Ouais. Mais je voudrais revenir dans le temps où il était de repos, en quelque sorte,
1: oui,
2: dans ce petit couvent à côté de Padoue. Et c'est là que la tradition dit que l'enfant Jésus serait apparu. Et
1: oui, c'est important.
2: Un ami, celui qui l'avait accueilli dans ce lieu, un comte, et l'aurait vu avec l'enfant dans ses bras, l'enfant Jésus. Alors, bon, est-ce exactement ça ou pas, mais en fait, ça souligne l'importance qu'avait pour Antoine l'incarnation. L'incarnation. Mm-hmm. C'est-à-dire, il souligne plusieurs fois dans ses sermons, dans ses prises de parole, l'importance que, en fait, le Christ se fait chair et que c'est notre propre chair. Il est devenu comme nous et que donc ce n'est pas une idée abstraite. L'amour du Seigneur et sa miséricorde. Mais il est allé jusqu'au bout et a fait en sorte que son humanité nous permette, en quelque sorte, de réintégrer la divinité qu'on aurait perdue si on était resté véritablement en lien avec le Seigneur. Et donc, il remercie très fortement le Seigneur, très souvent d'ailleurs, pour ça.
1: C'est important ce que vous dites, parce que ça explique aussi l'iconographie de saint François, la manière dont on le représente.
2: Ah oui.
1: Quand on voit une statue avec un monsieur habillé en franciscain, c'est-à-dire comme vous, avec un enfant dans les bras, c'est saint Antoine.
2: Ouais. Mais il n'a pas qu'un enfant, hein. Il a aussi le livre.
1: Et il a aussi un livre.
2: Le livre de la parole de Dieu.
1: Oui. Ouais. Ah oui. C'est juste pour préciser les choses.
0: Allez, oui, une autre façon de le représenter, c'est avec une flamme dans la main,
2: oui,
0: pour souligner son caractère de thaumaturge. On lui a attribué énormément de miracles, probablement plus que ce qu'il a fait réellement.
2: Oui.
0: La piété populaire le considère comme un faiseur de miracles.
1: Alors justement, la piété populaire, pourquoi est-ce que c'est un saint très populaire? On a commencé un peu à parler de sa prédication, je veux dire, sa prédication, elle s'est tue depuis 800 ans, quasiment. Pourquoi est-ce qu'actuellement, à Padoue, il suffit d'aller à Padoue, on sent qu'il y a un monde incroyable, c'est un saint extrêmement, extrêmement populaire. Comment vous expliquez ça? Vous qui l'orchestrez dans le messager de Saint-Antoine.
2: Moi, honnêtement, c'est un peu un mystère.
1: C'est vrai?
2: Parce que dans toutes les églises où on rentre, on voit toujours...
1: Il y a toujours un Saint-Antoine.
2: Saint-Antoine. D'ailleurs, jamais abandonné. Hein. Mmh. Toujours avec des lumières.
1: Une petite fleur.
2: Pourquoi? Je pense que quelque part, il y a ce sentiment de proximité avec cet homme, avec ce saint, hein. Et une proximité, on se reconnaît. Bon, il y a l'histoire des objets perdus. Il faudrait dire un mot, peut-être.
1: Oui, qu'est-ce qu'on en fait de cette histoire? Oui, voilà.
2: Il faudrait en dire un mot, peut-être.
1: D'où ça vient? Dites le mot, justement. Qu'est-ce que vous en pensez?
2: Je ne sais pas. Je dis, en fait, des traditions, hein, à la matière. Il paraît que Antoine avait un psautier qui lui servait vraiment pour la prière, et aussi il était très annoté, il est très, et il s'en servait pour son enseignement. Or, un jour, un novice, il est sorti et il lui a piqué le...
1: le ficelle.
2: le psautier.
1: Le psautier.
0: Et s'est enfui.
2: Il s'est barré, quoi. Ouais. Il est parti. Et Antoine était malheureux. Alors, il a prié beaucoup pour qu'il puisse le retrouver. Et voilà que le novice revient avec le psautier. Voilà, ça peut être ça. Ça peut être ça. Mais, en fait, je pense qu'il y a quelque chose d'autre. 4 ans après sa mort, il y a un frère, hein, Julien Despire, hein, qui compose un hymne « Si queris miracula », « Si tu cherches des miracles ». Et donc, il y a... il parle et... Et il y a là une... comment dirais-je? Il faut que je le retrouve en latin, parce que c'est... Parce que là...
0: Si miracula, mors error calamitas, démode lepra fugiunt,
2: et gris en gonfant. Mais oui, je sais ça en latin. Mais c'est
1: alors,
2: par rapport...
1: Le nous, parce que vous savez, tout le monde
0: n'a pas... C'est donc un répond.
1: Oui.
0: Il dit, si tu cherches des miracles, tu n'as qu'à regarder... La mer recule, les chaînes tombent, les malades sont guéris, les vieux sont réconfortés.
2: Mais...
0: Et alors, il y avait un refrain, et il se trouve que ce compositeur, Julien Despire, a fait une mélodie qui était relativement populaire. Ça a été retenu par le peuple des dévotionneux à Saint-Antoine, et ce chant est devenu comme une rengaine.
1: Oui.
0: Mais les gens ne savaient plus le latin à l'époque.
1: Et voilà.
0: Ils n'ont reconnu...
1: reconnu
0: que les premiers mots, si tu cherches.
1: Oui.
0: Voilà. Alors c'est devenu le répond miraculeux, si tu cherches.
2: Et après, voilà. Peut-être, il y avait membra virusque, que tu trouveras la validité et la force de tes membres, et virusque, viresque, pardon. Hein. Et le VI a disparu. Et rescue, c'est les choses. Donc tu trouveras la force, mais et les choses perdues.
1: Donc tout c'est peut-être tout un s'explique peu par des gens qui ne connaissaient pas très bien le latin.
2: Mais finalement, qu'est-ce qu'on perd le plus ? C'est peut-être la foi, le sens de la vie. C'est enfin les choses profondes qui donnent sens à notre vie. Et moi, je pense que ça vaut la peine de prier Saint-Antoine pour tout ce que l'on perd là et qui nous aide à retrouver au cœur de notre propre foi.
1: Je suis d'accord parce que je suis allé récemment à Padoue et je trouve que, je vous l'ai dit en préparant cette émission, je trouve que la manière dont vous orchestrez, parce qu'il y a un petit peu d'organisation quand même, cette dévotion est très intelligente parce que certes, il y a le passage vers les reliques, mais il y a aussi un passage où on est béni et une invitation au sacrement de pénitence. Pour vous, c'est important ça, de pas s'arrêter au petit miracle de retrouver ses clés
0: c'est
1: ou de retrouver.
0: Absolument le sens de la pastorale populaire.
1: Hein. Oui.
0: On part de ce que sont les gens, de ce qu'ils attendent, et on tâche de les élever un petit peu plus haut. Oui. Alors, leur proposant les sacrements de l'Église, ou simplement la lecture de l'Évangile, ou une simple bénédiction. Oui. On veut qu'ils partent rassurés, oui. Qu'ils partent en confiance et en paix. C'est ce qu'on trouve à Brive-la-Gaillarde également, dans la pastorale des frères. Pour ce pèlerinage national de Brive.
1: Mais justement, est-ce que ce côté très populaire, c'est un frein ou au contraire c'est une bénédiction pour vous ?
0: Le pape François a répondu récemment en préconisant le retour à l'importance de la piété populaire. En disant c'est la première marche pour que des gens qui n'ont pas coupé tous les ponts se mettent à retrouver le goût de la prière, de la confiance en Dieu, et par des moyens très simples qui ne les effraient pas. Et il reprend d'ailleurs une idée de Jean-Paul II. Jean-Paul II avait déjà fait un motu proprio sur la piété populaire.
2: Peut-être finalement, je pense que c'est le premier stade, ce qui reste encore, de la foi. Mm-hmm. Et les gens ont besoin, ils ont cette soif, ils ont ce besoin. Et ils restent ils viennent le manifester par des gestes, par des actes de prière, par tout un tas de choses qui apparemment ne sont pas totalement complets au niveau de la foi, mais en fait qu'il faut regarder avec infiniment de respect, avec infiniment, je dirais même, d'affection. Parce que c'est à partir de là que la foi va se reconforter et se rétablir. Donc il faut accueillir cette pitié populaire, non pas comme une dégradation en fait, de la foi, mais comme une pierre d'attente de la foi. Mm-hmm. Et donc il faut la prendre au sérieux et respecter. Moi j'avoue que j'habite Lourdes, et quand je vois ces pèlerins du monde entier... Et la même chose quand je vais à Padoue, c'est la même chose.
1: C'est même plus impressionnant encore.
2: Je sais, quand j'étais jeune, je le regardais un peu... Hein, bon, maintenant, je le regarde avec respect et je dirais avec affection. Parce qu'ils nous disent quelque chose de profond, je dirais presque de l'incarnation de la foi. Et il faut accueillir cela, il faut accompagner, il faut le nourrir et il faut appeler à la conversion aussi, bien sûr, mais... Si on le nie, sur quoi on va parler ? On va parler de la foi d'une façon éthérée, complètement intellectuelle ? Ça ne dira plus rien. Il faut que la foi touche le cœur, touche la chair, touche les souvenirs, touche les démarches. Si je vous vois dans la rue et que je vous connais maintenant et que je vous regarde, je vais mon chemin, sans vous dire un mot, sans vous serrer la main peut-être... Il me dit, il ne m'a pas vu. Forcément, on a besoin de transmettre au niveau humain toutes ces choses-là. Et ces gestes des gens, je trouve que ils sont riches et ils sont essentiels, finalement.
1: Pour, on arrive à la toute fin de l'émission, je suis désolé, il nous reste 4 minutes. Quelle est pour vous la prière qu'il faut adresser à Saint-Antoine de Padoue ou la chose qu'il faut prendre de sa vie pour l'appliquer à la nôtre ? En quoi il est actuel pour nous ?
0: La passion de l'Évangile. La passion de l'Évangile lue pour soi et pas simplement pour chercher des références ou établir une doctrine. La passion de l'Évangile. Retourner au texte, le méditer et considérer qu'il vous parle. Lorsqu'on a nommé Antoine docteur de l'Église, ce n'est pas parce qu'il a enseigné la théologie, c'est parce qu'il l'a vécu. Et d'ailleurs, il porte le titre de docteur évangélique.
1: Oui. Vous êtes d'accord ?
2: Je rejoins très bien le frère Luc, parce que aussi, cet appel continuel aussi à la conversion. Parce que finalement, la foi n'est pas un acquis qu'on garde, comme, qu'on a reçu comme un trésor ou un investissement et que l'on conserve. Non, c'est un amour vivant. Il a besoin, cet amour, de se traduire et ensuite dans la charité, dans l'approfondissement de la parole et dans la charité. C'est un peu ce qu'on essaye de faire, par exemple, avec le messager.
1: Alors justement, il nous reste un tout petit peu de temps pour présenter un livre, et on va parler du messager de Saint-Antoine. Alors, vous nous avez apporté un livre tout simple, quelque chose pour rentrer dans la pensée de Saint-Antoine, En prière avec Saint-Antoine. Et donc, c'est l'occasion de lui rendre hommage, un livre du père Strapazzone, qu'on avait reçu pour la première émission. Et puis alors, il y a le messager de Saint-Antoine, dont je découvre que c'est le numéro 1371. Ouais. Ça, c'est une belle réussite éditoriale, si je puis me permettre.
2: Vous savez que j'ai été au Canada, au Québec, et ils ont un messager de Saint-Antoine qui est encore plus ancien, nos frères capucins, juste à peine un peu plus ancien que le messager.
1: Alors justement, qu'est-ce que... Très vite, parce qu'on est à la fin de l'émission. Qu'est-ce qu'on trouve dans le messager de Saint-Antoine et qu'est-ce que vous essayez de faire autour de la figure de Saint-Antoine
2: de tous les jours, mais regardez avec la foi. Regardez avec la foi. Pas seulement regarder avec la foi, mais faire en sorte que la foi se traduise ensuite, devienne plus concrète à travers la charité vécue. Et donc c'est évangile et charité. Les deux rails sur lesquels la foi s'exprime et notre vie. S'il n'y a pas la charité, la foi est vaine, et la foi, la charité sans la foi peut être un effort humain, louable d'ailleurs, mais il ne conduira pas à approfondir le lien avec le Seigneur. Et donc, on veut soutenir cela.
1: Voilà, alors on peut s'abonner, c'est facile, on tape sur son, navigateur favori le nom du messager de Saint-Antoine, et on peut s'abonner facilement. Merci à tous les deux. Il faut aussi peut-être dire, il ne faut pas oublier d'aller à Brive.
2: Ben oui.
1: Et d'aller à Padoue.
2: C'est quand même, le frère ne l'a pas souligné, mais c'est quand même le sanctuaire antonien le plus important en France.
1: Alors il faut aller à Brive. Merci à tous les deux. Merci quant à vous de nous avoir suivis. Vous savez que vous pouvez retrouver cette émission sur le site internet de la chaîne www.kto.tv.com. On se retrouve la semaine prochaine.

0: Chers amis, bonsoir. Cette chronique, l'œil de. L'œil, ça conduit enfin précisément à voir. Un œil qui doit rester bienveillant. L'œil peut conduire à porter des jugements et par là même des condamnations. Mais nous ne sommes pas là, précisément, pour vivre cela. Nous sommes là, précisément, pour regarder ce qui est beau, ce qui est grand. Nous sommes là pour regarder chacun, finalement, dans ce qu'il est, ce qu'il est appelé à être, et découvrir alors, au cœur, précisément, de cette encyclique de notre pape, magnifique humanité. Et cette magnifique humanité, chacun, finalement, peut la vivre intérieurement. Et à partir de ce que l'on voit, ce qu'on ressent intérieurement, alors, en fait, de voir comment, en fait, nous pouvons être des témoins, témoins d'un autre monde. Je vous dis cela parce que, à partir, en fait, d'une rencontre d'une maman, elle a 6 enfants, elle est à la rue et est enceinte d'un 7e. Une situation catastrophique. Cette femme est moralement à bout, elle a été abandonnée. Dans la rue, elle ne reste pas tous les soirs dans la rue, elle a une voiture, mais vous vous rendez compte, hein, le toit, une voiture. Parfois d'ailleurs, des soignants, parce qu'elle-même, en fait, elle est soignante, elle est auxiliaire de vie, et elle trouve, en fait, auprès de l'hôpital Necker, une possibilité d'un accueil. La situation ne peut pas rester comme telle. Alors, elle ne reste pas les deux pieds dans les mêmes sabots, si vous me permettez l'expression. Chaque jour, dit-elle, chaque jour, j'appelle le 115. Mais chaque jour, j'entends la même réponse. Vous êtes trop nombreux et puis il n'y a plus de place. Non, vous n'avez pas votre place. Mais ce n'est pas possible de dire cela. Chaque jour, nous disons, en fait, c'est notre Père. Que ton règne vienne, que ton règne arrive. Et précisément, il ne s'agit pas simplement de demander, mais à partir, en fait, de notre prière, de se dire, mais qu'est-ce que je fais, qu'est-ce que je vis pour que ce règne vienne? Et nous sentons alors ici toute la responsabilité qui est la nôtre. Souvenons-nous des mots, en fait, de Saint-Exupéry dans Terre des Hommes. Être homme, c'est être responsable. Plus encore, Saint-Exupéry nous dit, être homme, c'est parfois aussi sentir cette honte d'une situation si difficile dont on n'est pas nécessairement responsable, mais n'empêche qu'on a honte que des hommes et des femmes, que des enfants soient confrontés à de tels drames. Oui, décidément, cette magnifique humanité, elle nous conduit à vivre des déplacements, elle nous conduit à nous inscrire dans un autre monde, dans ce monde. Et ce n'est pas être naïf de dire que cela. Notre pape nous dit encore, mais c'est avec lucidité, avec raison, mais de cette raison traversée par l'intelligence du cœur. Allez, chacun peut-être, là où vous êtes, vous pourriez nous dire, eh bien, il y a telle ou telle proposition, essayez de nous la partager, de nous les partager. Naturellement, nous n'attendons pas tout de vous, ça serait injuste. Ensemble, vivons cette fraternité. Merci.
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2: À la une cette semaine, Véronique Jacquier, rédactrice en chef de France Catholique.
3: Bonjour, à la une de France Catholique cette semaine, les racines françaises du catholicisme américain. Coup de projecteur sur la façon dont les Français ont joué un rôle dans le développement de la foi au XVIIIe et XIXe siècle. Ils ont fourni 44 évêques aux États-Unis et ils ont amené la dévotion au Sacré-Cœur, une dévotion remise à l'honneur avec la consécration des États-Unis au Sacré-Cœur de Jésus ce 11 juin 2026 pour le 250e anniversaire de la indépendance américaine. L'hebdomadaire vous propose un grand entretien avec l'archevêque de Baltimore, Mgr William Lowry. Il parle des défis qui attendent les catholiques américains, notamment l'évangélisation de la culture, l'évangélisation par la culture. Évidemment, France Catholique revient cette semaine sur les temps forts de la visite de Léon XIV en Espagne. Et puis, France Catholique vous invite à lire un entretien passionnant avec l'abbé Fabrice Loiseau, le fondateur des missionnaires de la Miséricorde divine. Il vient de sortir un ouvrage, Chrétiens et musulmans, avons-nous le même Dieu ? Il insiste sur l'urgence pour les chrétiens de se former afin de répondre aux objections de l'islam. Enfin, comme chaque semaine, le tour des saints des diocèses, halte à Paris pour découvrir le premier évêque Denis qui mourut martyr à Lutèce et qui transporta sa tête jusqu'à l'emplacement actuel de la basilique Saint-Denis. France Catholique sur abonnement et sur france-catholique.fr. Bonne semaine et bonne lecture.
2: Antoine-Marie Isoard, directeur de la rédaction de Famille Chrétienne.
4: Famille Chrétienne s'attelle cette semaine à un sujet délicat, les ruptures familiales. À l'âge adulte, certains enfants coupent en effet toute relation avec leurs parents, les laissant dans l'incompréhension. Alors comment un enfant arrive-t-il à cette extrémité? Une issue est-elle possible? Enquête dans nos pages sur un phénomène qui suscite une très grande souffrance de part et d'autre. Léon XIV termine son premier voyage dans un grand pays européen, l'Espagne. Au premier jour de cette visite, son passage à Madrid a attiré des foules impressionnantes. Notre reportage revient sur la ferveur inattendue qui a révélé une église espagnole rajeunie, mais aussi tournée vers l'international. Le saviez-vous, il y a 800 ans, le franciscain Antoine de Padoue se retirait dans des grottes à Brive-la-Gaillarde, en Corrèze, en France. On découvre ce sanctuaire renommé, encore très fréquenté aujourd'hui, pour qui cherche Dieu et la fraternité. Et puis, il est aussi question dans nos pages du centenaire d'une communauté scoute peu connue, les Foulards Blancs, ces scouts des trois principaux mouvements catholiques qui servent les malades à Lourdes. C'est à retrouver dans Famille Chrétienne et sur famillechrétienne.fr.
2: Samuel Liévin, directeur de la rédaction du Pèlerin.
5: Cette semaine, le Pèlerin vous emmène à Curaçao, petite ville des Antilles qui s'apprête à vivre une aventure immense, la Coupe du Monde de football. Sur notre couverture, il y a du bleu, de la fête, des visages, une joie populaire. Mais notre enquête raconte plus qu'un exploit sportif. Elle raconte une île diverse, métissée, qui trouve dans le football une fierté commune. Et puis, dans ce numéro, une autre terre, une autre fidélité, l'Irak, avec le magnifique témoignage de Dylan Adamat, un jeune chrétien franco-irakien revenu vivre dans le pays de ses parents. Deux histoires très différentes, donc, mais une même question. Qu'est-ce qui fait tenir un peuple, une communauté, une espérance? C'est cela aussi, le Pèlerin, regarder l'actualité à hauteur de visage. Là où quelque chose se rassemble, où quelque chose résiste, ou même se relève. Bonne lecture.
2: Stéphane Lutz-Sorg, rédacteur en chef de Réforme.
6: Bonjour. La foi et le football sont à la une de Réforme cette semaine. Difficile d'y échapper, la Coupe du Monde de football vient de commencer. Alors à Réforme, on ne se risque pas à prédire qui va gagner. On constate plutôt la multiplication des gestes religieux sur les stades. On lève les bras au ciel après un but, on montre ses tatouages, comme Olivier Giroud, qui s'était fait tatouer le début du psaume 23, « L'Éternel est mon berger », sur son avant-bras. Bref, il est aujourd'hui de plus en plus fréquent d'exprimer sa foi quand on est footballeur. Alors, quand on est professionnel, pas de problème, mais qu'en est-il pour les amateurs, qui sont très nombreux le dimanche après-midi, dans toutes les communes de France? En raison de l'augmentation du nombre de joueurs chrétiens et musulmans, c'est beaucoup plus normalisé d'être croyant aujourd'hui, nous dit un conseiller technique de la Fédération française de football, et on s'aperçoit que, en gros, la cohabitation des religions sur le terrain et dans les vestiaires se passe plutôt bien, laïcité à la française oblige, même si ça peut se corser quand interviennent des signes trop ostentatoires, comme quand des joueuses, par exemple, veulent jouer avec leur voile. Et puis, nous donnons aussi la parole à deux joueurs, l'un professionnel, l'autre amateur, tous deux évangéliques, qui racontent comment ils vivent leur foi de footballeur. Tous ces sujets et les rubriques habituelles sont à retrouver dans Réforme cette semaine, Réforme par abonnement ou réforme.net. Bonne semaine.
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0: Bonsoir et bienvenue dans ce nouvel épisode d'Église du Monde sur KTO. Ce soir, nous prenons la direction du Togo, dans un pays où près de la moitié de la population a moins de 14 ans. La question de l'enfance, de l'éducation et de l'avenir de la jeunesse reste plus que jamais centrale. L'Église poursuit son engagement quotidien auprès des jeunes et des plus vulnérables. Le Togo a été secoué l'année dernière par de violentes manifestations contre le projet de réforme constitutionnelle du président du Conseil, Faure Gnassingbé. Les évêques togolais ont multiplié alors les appels au dialogue, à la paix et à l'unité nationale. Nous en parlons ce soir avec notre invité, Yao Akbetse, chargé du plaidoyer au Bureau international catholique de l'enfance. Mais avant cela, je vous propose quelques repères. Alors, État d'Afrique de l'Ouest, le Togo est situé entre le Ghana à l'ouest, le Bénin à l'est et le Burkina Faso au nord. Le pays s'ouvre au sud sur l'océan Atlantique. Lomé, la capitale, et ses banlieues concentrent une large partie de la population, près de 30%. Le pays compte près de 10 millions d'habitants. Je le disais, la population elle est extrêmement jeune. Près de la moitié des Togolais ont donc moins de 14 ans. Et selon le Fonds des Nations Unies pour la population, seul 3% de la population a plus de 60 ans. Du côté des religions, le christianisme est majoritaire dans le pays. Un quart des Togolais sont catholiques. Les autres religions principalement pratiquées dans le pays sont l'islam et l'animisme. Tout de suite, je retrouve mon invité. Yao Akbetse, bonsoir.
1: Bonsoir Madame Manon et merci de m'avoir invité.
0: Merci d'être avec nous sur le plateau d'Église du Monde. Alors pour faire un petit peu connaissance, vous êtes chargé de plaidoyer au Bureau international catholique de l'enfance. Vous êtes togolais, originaire de Palimé, c'est une ville au sud du pays où... plus précisément au nord-ouest de Lomé, et vous faites également partie de l'ordre franciscain séculier. Alors, le Togo, c'est un petit pays par la taille, mais avec une diversité de paysages. Est-ce que vous pouvez nous décrire votre ville d'origine, Palimé ?
1: À Palimé, c'est plus qu'une ville, c'est une région en fait. Une belle région avec des paysages luxuriants, des cascades, une végétation qui est toujours verte. Je crois que c'est une région, sinon la région la plus touristique du Togo. Le mont Agou, qui est le mont le plus élevé au Togo, est situé près de Palimé. Donc si tout le potentiel de Palimé pouvait être exploité, ce serait une région formidable. Et au-delà de ça, l'agriculture, les activités commerciales font partie des activités quotidiennes de la population. Et vous le disiez en introduction, la population de Palimé est extrêmement jeune et donc elle est très active, mobilisée autour de plusieurs activités, que ce soit l'éducation, la formation professionnelle et autres.
0: Et on va voilà. avoir l'occasion de développer justement ces sujets. Près d'un Togolais sur trois est catholique. Quelle place elle occupe l'Église catholique aujourd'hui dans le pays sur le plan social, politique ?
1: L'Église catholique est une institution qui est respectée, qui est crédible, qui est structurée. Et donc, l'Église porte un discours de justice sociale, un discours

0: L'Église s'oriente et l'Église a de très bonnes relations avec les autorités sur le plan social, sur le plan de la justice, en termes de recommandations, en termes d'appel à agir selon la doctrine sociale de l'Église, parce que c'est le fondement sur lequel fonde l'Église l'ensemble de ses appels, donc se base sur la doctrine sociale de l'Église. Et l'Église est écoutée, mais pas toujours suivi, notamment lorsqu'il s'agit des appels sur le plan politique. L'Église considère qu'aucun objectif politique ne peut être durable si doit passer par les violations des droits de l'homme, des atteintes à la dignité humaine et au non-respect des droits fondamentaux. L'Église est davantage portée vers une analyse qui appelle les autorités, qui interpelle les autorités. Mmh. Et donc, la paix sociale doit être durable en se fondant sur la vérité, la justice et le respect du consensus au niveau national.
1: Justement, en octobre dernier, lors de la 140e session ordinaire, les évêques dénonçaient notamment à ce moment-là un climat d'intimidation et de violence dans le pays. Alors on va poursuivre dans un instant sur cette actualité de l'Église, puisque le diocèse de Lomé vient d'accueillir un nouvel archevêque, Mgr Isaac Jogaglo. Cette nomination, elle met fin à une longue période de transition après le décès, c'était en 2024, de Mgr Nicodème Barriga Bénissant. De quoi redonner un nouveau souffle à l'archidiocèse qui comprend une centaine de paroisses et plus de 350 prêtres. Mgr Gaglo a développé les grandes priorités de son ministère dans l'archidiocèse de Lomé. C'était lors d'un entretien au micro de nos confrères de Lumen TV Africa.
2: Et ma première priorité sera de renforcer la communion ecclésiale. Une église divisée s'affaiblit. Une église unie devient un signe crédible de l'Évangile. Je voudrais également encourager une Église davantage missionnaire, proche des réalités humaines et attentive aux besoins spirituels et sociaux des populations. Enfin, j'accorde une grande importance à la formation. Formation spirituelle, humaine, doctrinale et pastorale. Une église forte est une église bien formée. Je souhaite aussi promouvoir une pastorale de proximité où chacun puisse se sentir accueilli, écouté et accompagné.
1: Beaucoup de choses très intéressantes dans ces paroles de Mgr Gaglo. Avant d'aller un peu plus en profondeur, comment cette nomination, est-ce qu'elle a été reçue par le catholique du Togo ?
0: En tout cas, l'ensemble de la communauté catholique du Togo a accueilli avec enthousiasme cette nomination. Donc, vous le disiez, après le décès de Mgr Barriga en août 2024, Mgr Isaac Gaglo, qui était en ce moment-là évêque d'Anejo, a été nommé archevêque administrateur, en fait, apostolique de l'archidiocèse de Lomé, et ensuite a été confirmé par le pape Léon XIV, et donc il a pris siège tout récemment, à la fin du mois dernier, en fait, en tant qu'archevêque métropolitain de Lomé. Je crois que c'est un homme de terrain, je crois qu'il disait tantôt, il est très connu pour la pastorale familiale. Donc c'est un homme qui prône l'unité de l'Église, le service et la mission. La mission, il disait dans son discours au moment de la prise de siège, il disait que la mission incombe certes au prélat, à l'Église, aux prêtres, mais aussi aux laïcs qui doivent aussi porter le message le message évangélique, le message de cette mission-là auprès de la population et des communautés.
1: Justement, vous parlez des laïcs, les évêques togolais ont récemment salué la relance du Conseil national des laïcs du Togo en rappelant que les fidèles laïcs sont appelés à transformer le monde de l'intérieur à la lumière de l'Évangile. Concrètement, quel rôle les laïcs doivent-ils jouer aujourd'hui? Et vous-même, en tant que membre de l'ordre franciscain séculier, comment est-ce que vous percevez aujourd'hui la place et la responsabilité des laïcs?
0: Je crois que les laïcs jouent un rôle fondamental dans l'Église. Ils sont investis au niveau des communautés. Au Togo, on parle des CCB, les communautés chrétiennes de

0: base qui représente au niveau des quartiers la présence de l'Église, en fait. Et je crois que ça, c'est fondamental, ce rôle que jouent les laïcs. Les laïcs sont investis un peu partout au niveau de l'Église, que ce soit au niveau de la jeunesse dans les paroisses, l'animation pastorale, l'accueil au niveau de l'Église. Ils sont aussi, ils servent la communion en tant que ministres extraordinaires. Au niveau de chaque mouvement au sein des paroisses, il y a une présence forte des laïcs, et je crois que cela est reconnu à travers le Conseil national des laïcs, mais également à travers les célébrations. Je crois que cette année, on a célébré la 37e édition, c'était le 1er février 2026, donc cela représente un vivier pour l'Église, vivier sur lequel l'Église se base pour étendre l'évangélisation au-delà de l'Église, dans les communautés, là où vivent les gens. Donc ce sont des prêtres qui ne disent pas leur nom, mais des prêtres qui sont là et qui prônent l'Évangile, la foi au niveau des personnes, au niveau de la communauté.
1: Qui occupe une vraie place d'importance au sein de l'Église. Plus de la moitié des Togolais sont chrétiens, 30% catholiques, on le disait. Quelles sont les relations avec les autres Églises ?
0: Les relations avec les autres Églises sont...
1: Il y a les protestants, il y a les pentecôtistes, les évangéliques.
0: Oui, le paysage religieux, c'est entre les catholiques, les pentecôtistes, les évangélistes, les protestants, mais également l'islam et les religions traditionnelles. Oui. Avec l'Église protestante, les relations sont bonnes à travers l'œcuménisme qui permet d'avoir des célébrations œcuméniques, et aussi la semaine de prière pour l'unité des chrétiens, dont tout cela participe d'une construction d'une ambiance conviviale entre l'Église catholique et l'Église protestante. Au niveau de l'islam, il y a un dialogue respectueux qui entre les deux religions, surtout au niveau du diocèse de Sokoré, où il y a majoritairement de musulmans. Il y a, à ce niveau-là, un dialogue interreligieux qui est permanent.
1: Pourquoi particulièrement ce diocèse, il se situe où dans le pays?
0: Parce qu'au niveau central, c'est au niveau du centre où il y a majoritairement de musulmans. Et donc, à ce niveau, ce diocèse porte la voix de la conférence des évêques, et à ce niveau, principalement, c'est le dialogue interreligieux qui prime, des prises de position communes sur des questions sociétales, voilà, des activités communes entre les deux églises, et je crois que c'est un symbole qui témoigne de l'ambiance apaisée qui règne entre l'Église catholique et l'islam, notamment au niveau de la région de Sokoré.
1: Il y a aussi la multiplication des églises du réveil. En quoi est-ce que ça représente un défi?
0: C'est vraiment un défi, parce que, si je peux m'exprimer ainsi, c'est au niveau de l'Église catholique que les églises dites de réveil puisent leurs fidèles. Et donc, cela représente bien évidemment un défi pour l'Église catholique. Et je crois que l'Église essaie d'apporter des solutions, parce que la promesse de guérison divine, de prospérité financière, d'obtention de visa pour voyager, ou en tout cas d'exorcisme, en tout cas tout cela attire la population. La population est aussi attirée par des célébrations qui sont plus, on va dire, grandiloquentes, en fait. Et alors que l'Église est davantage du domaine de la dignité humaine, de la conversion personnelle, de l'évolution de la justice sociale, et ce discours parfois n'est pas très attractif au niveau de la population, mais l'Église essaie de répondre à ces défis-là. Je crois que si on...
1: Comment est-ce qu'elle répond ? Parce qu'on imagine que ce pays est très jeune, on l'a dit et redit, donc les jeunes peuvent être attirés par ces discours des Églises du Réveil.
0: Mais justement, le développement du laïcat, les fidèles ne sont plus... les laïcs ne sont plus des fidèles qui sont là pour participer à la messe, pour assister à la messe, mais ce sont des gens qui sont investis. Et cela permet justement, dans le développement des activités missionnaires des laïcs, de lutter, ou en tout cas d'affronter ce défi que représentent les églises dites de réveil. Il y a également tout le travail qui se fait au niveau de la formation biblique, des groupes de prière, tout le travail qui se fait au niveau des œuvres sociales, et cela permet à l'Église, en fait, d'apporter des solutions concrètes à ce qui est promis au niveau des aiguilles de réveil, mais qui parfois ne sont toujours pas obtenues parce que le miracle qui est promis avant tout dépend de soi. Et donc, c'est la construction de la foi personnelle, cette relation entre chaque personne

0: personne et Dieu qui permet justement d'apporter ce miracle de guérison ou en tout cas tout ce qui est promis par les églises dites de réveil.
1: Cette jeunesse qu'il faut accompagner, donc, et je le disais, hein, vous êtes chargé de plaidoyer au BICE, c'est le partenaire du Bureau national catholique de l'enfance au Togo. Les initiatives en faveur des jeunes, elles continuent donc de se développer. À Atakpamé, par exemple, c'est à 3 heures de route au nord de Lomé. Le Bureau national catholique de l'enfance développe notamment le programme Enfance sans barreaux. Cette initiative, elle œuvre à la réinsertion des mineurs passés par la détention. En 2025, Catéo s'est rendu sur place pour découvrir cette action et recueillir les témoignages de ses bénéficiaires.
2: Benito aussi, comme tes amis, c'est le vol aussi qui t'a conduit en prison.
3: Pour Sobo Wiyao, conseiller en réinsertion auprès de la prison civile d'Atakpamé, ces jeunes, issus de milieux de vie très pauvres, ont besoin d'être accompagnés.
4: Les jeunes sont désœuvrés, des jeunes sont sans métier, des jeunes sont sans emploi et tout ce qu'ils peuvent faire, c'est d'aller voler pour peut-être se nourrir, pour peut-être se vêtir, pour pouvoir survivre. C'est un cas vraiment très, très grand dans notre pays, ici, le Togo. Mais s'il y a plus d'entreprises, s'il y a plus d'activités, s'il y a plus de choses à faire, plus de métiers, je pense que nous n'aurons pas beaucoup ce phénomène de vol.
5: Tu aimes tout le monde. Tu ne fais pas de différence.
3: Afin d'aider ces enfants à se réinsérer, le BNCE Togo a mis en place des pratiques socio-éducatives réparatrices et assure la formation de professionnels. Un travail en collaboration avec les services publics qui nécessite de bien connaître chaque enfant accompagné, explique Marc Afanion, directeur exécutif de l'association.
6: BNCE Togo, quand il accompagne ou bien il rentre en contact avec un enfant, essaie en premier de faire l'analyse de la situation de l'enfant pour pouvoir adapter la réponse appropriée à l'enfant. Pour dire qu'on n'a pas une réponse pour tous les enfants, mais c'est au cas par cas. Chaque enfant suit son parcours de développement. Et nous avons des principes. Quand on accompagne un enfant, on doit faire intervenir la communauté, faire intervenir les parents.
1: Yao, vous venez de voir à l'écran vos collègues, vos confrères que vous avez visités il y a encore quelques mois, assez récemment. Vous pouvez nous parler de ce projet en particulier et des autres ?
0: Tout à fait. Le programme Enfants sans barreaux est développé non seulement au Togo, mais également en Côte d'Ivoire et en RDC. Au Togo, on se focalise essentiellement sur les alternatives à la privation de liberté des enfants, qui sont en conflit avec la loi, mais également tout ce qui concerne le processus de réinsertion. Et donc, on a mis en place toute une série d'activités, notamment la formation professionnelle et la réinsertion par le travail des enfants qui, jadis, étaient en conflit avec la loi. Et donc, ça se réalise à Atakpamé, comme ce qu'on vient de voir, mais également à Lomé.
1: Quels sont aujourd'hui les principaux dangers ou les vulnérabilités auxquelles les enfants togolais sont exposés ?
0: Ah, je crois que il y a énormément de défis à relever lorsqu'il s'agit des droits de l'enfant au Togo, pour l'effectivité des droits de l'enfant au Togo. C'est vrai qu'il y a le Code de l'enfant qui date de 2007 et qui prévoit un certain nombre de droits pour les enfants, mais dans la réalité, il y a beaucoup de défis en termes de mise en œuvre. L'un de ces défis, c'est la violence à l'égard des enfants. La violence à l'égard des enfants est un fléau, que ce soit la violence à l'école, la violence au sein de la communauté, mais également la violence au sein du foyer. Toutes ces formes de violence représentent un danger pour le développement harmonieux et portent atteinte à l'intérêt supérieur de l'enfant au Togo.
1: Et vous, qu'est-ce que vous mettez en place avec vos partenaires sur le terrain pour tendre la main ?
0: Justement, avec nos partenaires, notamment le Bureau national catholique de l'enfance et AP2JF qui opère également au sud du Togo, nous mettons en place des projets. Donc, on vient de parler des projets en direction des enfants en conflit avec la loi, mais également en direction des enfants victimes de violences.
1: Quand on parle, donc la violence, vous décrivez communautaire, violence sexuelle également à l'égard des enfants.
0: Tout à fait. Oui. Les violences sexuelles représentent un fléau. Et je crois que lorsqu'on voit un peu, depuis 2022 jusqu'à 2025, on a recensé un certain nombre de grossesses précoces en milieu scolaire, ce qui représente un fléau énorme, un défi pour le Togo qui doit apporter des réponses. Et pour nous, au niveau du BNCE, nous accompagnons les familles, notamment d'abord pour l'enregistrement des naissances, parce que avoir un papier, c'est un passeport pour accéder aux droits. Et donc déjà, aider les familles à enregistrer les naissances. Et ensuite, nous avons des programmes de réinsertion

0: de réinsertion, d'accompagnement psychologique à travers la résilience des enfants qui sont victimes de violences sexuelles. Nous incluons également la communauté, mais également les familles, pour que, à travers la résilience, nous puissions leur apporter du réconfort et une réinsertion durable.
1: Un travail, on imagine aussi, en vous écoutant, de sensibilisation peut-être auprès des communautés ?
0: Tout à fait, ça inclut à la base l'information, la formation, la sensibilisation des communautés, des parents qui parfois sont dans l'ignorance ou parfois les auteurs ou auteurs présumés qui commettent parfois des infractions sans forcément avoir connaissance des règles qui régissent cette matière. Par exemple, il y a eu en décembre 2022 une loi qui punit les violences sur les apprenants. Et donc, cette loi n'est pas suffisamment vulgarisée et la population n'est pas suffisamment informée du contenu de cette loi. Dans nos différents projets, nous veillons à ce que cette loi soit vulgarisée, que la sensibilisation se fasse sur la base de cette loi et que la population soit au courant de ce qui se passe, de ce qui est permis, de ce qui est interdit.
1: À quel moment les autorités, je pense à la justice, elles interviennent dans tout ce processus ?
0: La judicialisation des cas de violences sexuelles pose parfois problème parce que l'autosaisine est difficile au Togo. Le système de justice ne s'autosaisit pas. Il faudrait que l'information soit portée à la connaissance du système judiciaire. Et même si l'information est portée à sa connaissance, il y a un certain lenteur qui s'installe dans le traitement des dossiers. L'écoute n'est pas toujours active et les réponses apportées ne sont pas toujours adaptées ou appropriées. Et donc, c'est un travail, un processus que nous avons enclenché avec les autorités, avec les autorités au niveau de la police, au niveau de la justice, pour faire en sorte que les dossiers soient traités avec célérité et que des réponses appropriées soient apportées. L'une des réponses, c'est aussi la condamnation des auteurs de violences pour justement envoyer un signal aux personnes qui sont tentées de commettre les mêmes violations.
1: Une question très rapide, que peut apporter l'Église à cette jeunesse, on imagine, parfois tentée par le découragement, voire même par le départ ?
0: L'Église apporte un message d'apaisement. L'Église apporte un message d'espoir et d'espérance à la jeunesse. Et l'Église est très investie dans le social. Et donc, à travers les œuvres sociales de l'Église, il y a un certain nombre de leviers qui sont enclenchés, qui permettent justement d'apporter des réponses aux familles, d'apporter des réponses au niveau de la formation professionnelle, parce que l'Église dispose de plusieurs centres de formation à travers le pays. Et donc, à travers ces différents canaux, l'Église apporte des réponses à cette détresse, à ce désarroi de la jeunesse.
1: Juste avant de se quitter, je vous propose de passer à toute dernière partie de cet entretien. Trois questions, des réponses très rapides. Quel sanctuaire ou lieu de pèlerinage dans lequel vous aimez vous ressourcer au Togo ?
0: Ah, il y a le sanctuaire marial de Covier, qui est un lieu de recueillement et de prière. Et d'ailleurs, le pape Jean-Paul II, lorsqu'il était en visite au Togo, je crois, en 85, avait célébré une messe grandiose là-bas. Et je crois que c'est un lieu qui est dévolu à la Vierge Marie, un lieu de recueillement qui... lieu de célébration nationale lorsqu'il s'agit de la Vierge Marie. Et depuis le sanctuaire, on voit le lac Togo majestueux et magnifique.
1: Quelle figure catholique togolaise vous inspire ?
0: Ah, je crois que Monseigneur Bénissant est une personnalité très appréciée parce que c'est quelqu'un qui aime poser des questions, en tout cas raconter des histoires pour faire réfléchir. Il aime chanter. Il est surtout investi au niveau de la formation de la jeunesse, au niveau de l'unité de l'Église également. Et je crois que ce que les gens retiennent surtout de lui, c'est son leadership lorsqu'il s'agissait de la réconciliation nationale au Togo, parce qu'il a présidé la Commission Vérité, Justice et Réconciliation au Togo. Et donc, c'est sous son leadership que les victimes des violations des droits de l'homme ont pu s'exprimer et obtenu pour certaines réparations.
1: Et enfin, une intention de prière pour les catholiques du Togo.
0: Ah, je crois que ma prière, c'est que le Seigneur entende les prières et les supplications de la population togolaise et que chaque chrétien, chaque catholique, là où il se trouve, que ce soit au niveau du marché, au niveau du champ, du travail au gouvernement, puisse justement vivre en tant que chrétien et être un témoin de Jésus là où il se trouve. Et je crois aussi qu'il est important que le Seigneur renforce la cohésion sociale au Togo et que l'amour règne dans les cœurs.
1: Yao Akbetse, merci beaucoup d'avoir été avec nous.

0: Merci de votre éclairage.
1: Merci à vous, merci encore.
0: Tout de suite, on continue avec la chronique du monde. Cette semaine, nous prenons la direction du Québec. On retrouve Valérie Roberge-Dillon, la directrice des communications de l'Église catholique au Québec.
2: Ils sont là, les jeunes arrivent spontanément à l'église. Ils s'inscrivent à une activité, ils veulent organiser un projet. Moi et bien d'autres aussi, on n'avait pas anticipé à quel point la jeune génération d'ici et d'ailleurs serait ouverte par rapport à la foi ou à l'église. J'ai entendu aussi cette réaction de surprise dans plusieurs paroisses de notre région, entre autres là où on accueille beaucoup de personnes issues de l'immigration. Je vous parle aujourd'hui de l'intégration des jeunes dans les communautés chrétiennes. D'abord, un mot à vous, chers ados et jeunes adultes. Sachez qu'il existe plusieurs groupes catholiques de communautés près de chez vous et pour tous les goûts. En passant par votre diocèse ou par la paroisse du coin, vous allez trouver une communauté pour vivre la foi. Et mon clin d'œil du jour à nos paroisses, soyez audacieuses pour faire de la place aux jeunes. Il faut que je vous raconte. La paroisse Saint-Georges de Sartigan, dans notre diocèse, a osé confier la décoration d'une église à un groupe de jeunes, le Club du Cœur de Jésus. L'église est maintenant, disons, très colorée. On voit que ça a été un projet mobilisant dans ce coin de pays. C'est un projet parmi d'autres, mais il est très symbolique à mes yeux. Ça me fait penser à l'église de Saint-Marc-des-Carrières, où les jeunes ont aménagé le jubé. Comment on peut laisser les jeunes habiter l'église à leur façon? Les jeunes frappent à la porte des communautés et demandent des messes qui auraient leur couleur. On m'a dit que dans Charlebourg, l'équipe a dit oui ce printemps, alors c'est dans les cartons. Je sais qu'à Lévis, on vient tout juste de démarrer une messe pour les jeunes. Tout ça en plus d'autres milieux qu'ils font depuis longtemps, comme la paroisse Saint-Thomas d'Aquin ou Notre-Dame-de-Beauport à Québec. Ça bouge. C'est le temps d'être flexible, accueillant et de vivre des rencontres intergénérationnelles et spirituelles extraordinaires.
0: C'est la fin de cette édition. Merci d'avoir été avec nous. 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Je vous souhaite une très belle semaine. Prenez soin de vous et à jeudi prochain.

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1: Du psaume 129. Des profondeurs, je crie vers toi, Seigneur. Seigneur, écoute mon appel. Que ton oreille se fasse attentive au cri de ma prière. Si tu retiens les fautes, Seigneur, Seigneur, qui subsistera? Mais près de toi se trouve le pardon pour que l'homme te craigne. J'espère le Seigneur de toute mon âme, je l'espère et j'attends sa parole. Mon âme attend le Seigneur plus qu'un veilleur ne guette l'aurore. Plus qu'un veilleur ne guette l'aurore, attends le Seigneur, Israël. Oui, près du Seigneur est l'amour, près de lui abonde le rachat. C'est lui qui rachètera Israël de toutes ses fautes.

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1: Bonjour à tous, bon réveil. Comme chaque troisième vendredi qui suit la Pentecôte, l'Église célèbre le cœur sacré de Jésus, celui dont jaillit l'amour de Dieu. Certains chrétiens d'aujourd'hui sont gênés par des représentations de ce cœur et même par l'expression « sacré-cœur » qui leur semble trop sentimentale, trop ancienne. Mais tous comprennent le terme de miséricorde. Ce débordement d'amour de Dieu pour chacun de nous, gratuit, sans aucun souci de nos fautes ou de nos mérites. Le Sacré-Cœur, c'est la fête de Jésus-Christ à la recherche de la brebis perdue. La fête du Père qui va au-devant du Fils prodigue qui l'embrasse. C'est la fête de tous les bénévoles au secours des malheureux et de tous les malheureux qui se laissent aimer, et ce sont souvent les mêmes. Merci à tous ceux d'entre vous qui tendent la main ou se laissent saisir. Ils montrent le Sacré-Cœur de Jésus-Christ rayonnant dans son corps ecclésial. Nous pourrons écouter tout à l'heure l'homélie de Léon XIV pour cette solennité en son dernier jour en terre espagnole, dans ses Canaries, en particulier dans l'île de Tenerife, au large du Maroc, de l'Afrique. À cette heure, depuis ses Canaries, où elle accompagne le pape Léon XIV, notre envoyé spécial Philippine de Saint-Pierre dressera un premier bilan de l'ensemble du voyage du pape en Espagne, Madrid, Barcelone, ses îles lointaines. Philippine suit pour KTO tous les actes du Saint-Siège depuis la création de la chaîne en 1999. C'est dire que notre journaliste ne manque pas de recul. J'ai hâte de l'écouter. Parmi les autres rendez-vous de votre matinée, demain, Léon XIV rentre donc à Rome, où travaille toute l'année Cyprien Viette, journaliste à l'agence Immédia pour KTO. Il fera chaud pour ce retour du pape. Cyprien nous expliquera comment les épisodes de canicule, de plus en plus nombreux, sont vécus à l'intérieur des murs du Vatican et même sous les armures des gardes suisses. Avant les Laudes et la messe à Marseille, nous écouterons Alice Berthias. Son invité, Mgr Hugues de Voilemont, de l'œuvre d'Orient, nous racontera la visite actuelle à Paris du patriarche latin de Jérusalem, le cardinal Pierre Battista Pizzaballa. Nous sommes ensemble jusqu'à 9h. Écoutons le témoignage de vie de la bienheureuse Maria Candida dell'Eucharistia que nous raconte Michel Bonneton.
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3: Nous souhaitons une très belle et sainte fête à tous les Guy. Et nous découvrons une amoureuse de l'Eucharistie. La bienheureuse Maria Barba est née en 1884 en Italie, et plus particulièrement à Palerme, en Sicile. Ses parents sont profondément croyants, mais s'oppose pourtant fermement à sa vocation religieuse qu'elle manifeste à 15 ans. Il souhaite en effet la pousser au mariage. Après le décès de son père, ses frères se montrent encore plus intransigeants et lui interdisent de se rendre seul à l'église. À cette époque, le sacrement de la confirmation n'est donné que peu de temps avant le mariage. Elle le reçoit à 28 ans, après avoir rusé. En effet, elle profite d'une visite de l'évêque de Palerme dans la maison de sa sœur pour recevoir ce sacrement en secret. Après le décès de sa mère, elle prend en charge sa famille et patiente encore. Elle aura finalement attendu 20 ans pour parvenir à entrer au Carmel, où elle prend le nom de Maria Candida dell'Eucharistia. La jeune fille a en effet une très grande dévotion pour le mystère de l'Eucharistie qui occupe toute sa vie spirituelle. C'est en effet après la lecture d'Histoire d'une âme, où Sainte Thérèse de l'Enfant Jésus décrit sa dévotion pour Jésus hostie, qu'elle choisit le Carmel. Elle est élue prieure du couvent en 1924 et pendant tout l'exercice de cette responsabilité, elle s'efforce de transmettre à sa communauté un profond amour pour la règle de Sainte Thérèse d'Avila et contribue à l'expansion du Carmel thérésien en Sicile ainsi qu'au retour de la branche masculine de l'ordre. Après des mois de profondes souffrances physiques, Sœur Maria Candida meurt le 12 juin 1949, jour de la solennité de la Sainte Trinité. Saint Jean-Paul II nous décrit ainsi sa spiritualité. Elle est ce que nous pourrions appeler un chef-d'œuvre de la spiritualité eucharistique. Pour elle, l'Eucharistie est école, nourriture, rencontre avec Dieu, fusion du cœur, école de vertu et sagesse de vie. bienheureuse Maria Candida de l'Eucharistia, nous confions à ta prière notre prochaine communion. Que nous la vivions avec un cœur rempli d'un amour tout renouvelé pour Jésus hostie.
1: Voilà qui nous rendra certainement très attentifs et participatifs à 7h25 à Marseille. Il est 6h50. Cyprien Viette, journaliste à l'agence Immédia pour KTO, nous offre un séjour dans les coulisses du Vatican alors que s'annoncent de fortes chaleurs.
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4: Le dôme de chaleur qui a stupéfait une grande partie de l'Europe à la fin du mois de mai a paradoxalement plutôt épargné Rome et l'Italie. Avec environ 30 degrés à midi, il y faisait certes chaud, mais on était loin des pics à 38 voire 40 degrés relevés de l'autre côté des Alpes. Les Romains regardaient avec étonnement à la télévision les images de Londoniens ou de Parisiens soumis pour une fois à des températures beaucoup plus élevées. Mais en Italie, ces épisodes caniculaires sont relativement habituels en été. De juin à septembre, Rome et le Vatican tournent donc au ralenti, et généralement, les audiences du pape sont rapatriées dans la salle Paul VI ou plus rarement à l'intérieur de la basilique Saint-Pierre. Lors de la dernière audience générale du mois de mai, tenue en extérieur sur la place Saint-Pierre, le malaise d'un prêtre octogénaire indisposé par la chaleur a été remarqué par Léon XIV en personne, qui s'est spontanément dirigé vers lui afin de lui prêter assistance. Le père Diego s'est vite remis de ses émotions, mais cet incident a montré les risques de ces longs rassemblements en extérieur, sur une place presque sans ombre, où les réverbérations du soleil sur les marbres et sur les pavés peuvent créer un microclimat particulièrement étouffant. Pour les gardes suisses portant l'armure, les chaleurs qui peuvent sévir dès la période pascale à Rome sont un réel facteur de risque d'épuisement et de déshydratation, donnant à leur service une dimension d'épreuve physique dont le grand public a rarement conscience. À l'intérieur des dicastères du Vatican, dans une toute autre ambiance, le réglage de la climatisation peut parfois être un sujet de tension en été. Au bureau de presse du Saint-Siège, les huissiers ont l'habitude de pousser la climatisation à un niveau jugé excessif par certains journalistes, mais le dress code des gardiens des lieux, astreint au costume cravate en toute saison, explique certainement pourquoi ils poussent le curseur du thermostat un peu plus bas. Reste une règle intangible au Vatican, les tenues courtes sont prohibées. Si comme dans tous les lieux touristiques du monde en cette saison, les crop tops fleurissent à l'extérieur, les jeunes femmes qui auraient oublié de couvrir leurs jambes ou leurs épaules sont priées de revêtir au moins une sorte de châle si elles veulent entrer dans la basilique. Une façon de rappeler que le Vatican n'est pas un simple musée, mais un lieu sacré où même en pleine canicule, le souffle de Dieu peut rafraîchir les âmes les plus engourdies.
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1: N'aie pas peur si mes souvenirs sont bons, c'était l'hymne du Frappe 2023. Voici le moment important de notre matinale. Notre envoyé spécial dans l'avion du pape Philippine de Saint-Pierre a suivi chacun des moments de ce voyage en Espagne du pape Léon XIV. Avant que ne s'achève ce périple très marquant, notre journaliste propose un premier bilan avec tout le recul qu'offre près de 30 ans d'expérience de la vie de l'Église et de la geste des papes. On l'écoute.
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2: Bonjour à tous. Aujourd'hui, Léon XIV achève son voyage apostolique en Espagne après plusieurs étapes qui l'ont conduit à Madrid, Barcelone et aux Canaries. Et pour dresser un premier bilan, nous retrouvons Philippine de Saint-Pierre, journaliste accréditée permanente au Vatican, directrice générale de KTO et envoyée spéciale à bord de l'avion du pape. Bonjour Philippine.
3: Bonjour Nourine.
2: Alors Philippine, vous avez suivi ce voyage au plus près depuis son ouverture jusqu'à cette dernière étape aux Canaries. On va revenir d'abord sur Madrid et cet accueil populaire incroyable.
3: Oui, c'est sans doute ce qui nous aura le plus frappé parce que, j'allais dire, on est habitué dans plusieurs régions du monde à voir des grandes foules massées sur le chemin au passage de la papa mobile ou de la voiture du convoi du pape. Ça se passe moins souvent en Europe et les derniers voyages de pape en Europe étaient tout à fait dépourvus de cette liesse populaire. Et là, vraiment, c'est le premier voyage européen de Léon XIV et on a été assez subjugués, je dois dire, à Madrid de voir plusieurs kilomètres parfois, y compris avec des foules côté soleil du trottoir, alors qu'à Madrid, d'ordinaire, on se met plutôt du côté de l'ombre.
2: Oui, ils étaient très chauds.
3: Pendant très longtemps, ils étaient très chauds, mais qui attendaient donc très longtemps pour la joie de voir passer le pape dans leur ville. Et cet accueil populaire, avec en plus les chiffres qu'on a donné, les nombres de participants, 600 000 jeunes à la veillée, presque 1,5 million de personnes à la messe, c'était très impressionnant et sans doute, on n'en attendait pas autant.
2: Quels ont été les grands moments de cette première étape à Madrid ?
3: Ouais, évidemment, côté des célébrations, on garde en mémoire cette messe de la fête Dieu, qui était quand même assez incroyable avec tout ce que la tradition espagnole sait faire de somptueux, absolument. C'était magnifique, les tapis de fleurs, etc. Et puis les textes du pape à cette occasion, cette vraie exhortation à ce que la tradition de l'Espagne catholique, ça soit pas quelque chose, ça soit pas un musée, a dit le pape, mais ce soit quelque chose de bien vivant. Et puis ce moment de veiller avec les jeunes, c'était un peu des mini-JMJ espagnols, on pourrait dire, mais 600 000 jeunes qui font la fête, qui sont heureux d'être là, qui chantent et qui, en une minute, basculent dans le silence et le recueillement face au Saint-Sacrement. Je dois dire, Honorine, je l'ai vécu plusieurs fois, peut-être même plusieurs dizaines de fois, mais à chaque fois, c'est spectaculaire et c'était extrêmement émouvant.
2: On peut revenir aussi peut-être, Philippine, on prend le temps ce matin de faire ce premier bilan sur le discours que le pape Léon XIV a prononcé au Cortés, le Parlement espagnol, et c'était une première.
3: Oui, alors déjà, dans une Espagne aujourd'hui qui se veut très sécularisée, c'est très très impressionnant déjà le fait que les Cortés, le Parlement, aient invité le pape à s'y exprimer. Et puis la teneur du discours du pape, qui est véritablement un guide de vie politique à l'usage des nations. Ça vaut pas que pour l'Espagne, mais évidemment dans l'enceinte du Parlement espagnol, il y avait des phrases qui prenaient une résonance particulière. L'Espagne, c'est un pays qui est à la pointe de la libéralisation des lois qu'on appelle sociétales, vous savez, sur l'avortement, sur l'euthanasie, etc. Là, le pape redit que toute société vraiment juste se fonde sur la reconnaissance de la dignité inviolable de la personne humaine et que cette dignité, en fait, elle peut pas du tout être soumise au changement de majorité parce que c'est quelque chose qui est totalement fondamental et il égrène un certain nombre de sujets, dont la liberté de conscience, dont la place de la famille, le droit pour les

0: parents de choisir l'école de leurs enfants. Ça fait débat ici, hein, la question de l'enseignement. Donc, c'est un énorme discours politique et en même temps, c'est dit à la façon de Léon. C'est-à-dire qu'on n'a pas du tout l'impression qu'il arrive pour imposer quelque chose. Il arrive très calme, très serein, très doux, j'allais dire, et en même temps, il dit les choses avec une grande assurance. Moi, ce qui m'a frappé, vous voyez, c'est que dans ses 3 jours à Madrid, à plusieurs reprises, il a dit « je vous dis ça serein et ferme ». Et bien, de fait, c'était le cas.
1: À Madrid, en tout cas, nous, comme spectateurs, on était aussi marqués par le nombre de standing ovations auxquelles le pape a eu droit, y compris au Cortés. Est-ce que c'est aussi significatif de quelque chose, selon vous ?
0: Ben en tout cas de la joie de l'Espagne et des Madrilènes oui. de recevoir le pape, ça c'est certain. Probablement que dans l'assemblée des Cortés, c'était un peu particulier. Ces 7 minutes d'applaudissements debout de gens qui vraisemblablement n'étaient pas d'accord avec une partie du propos du pape, si l'on en croit leur programme politique. Mais il y avait la fierté peut-être, non seulement d'accueillir, mais d'être reconnus comme des interlocuteurs, d'être reconnus comme des partenaires. Et on peut se souvenir que dès son arrivée, dans son premier discours devant les autorités au Palais Royal, le pape avait donné à l'Espagne et à l'Europe une sorte de feuille de route en disant que dans un monde où tout devient extrêmement polarisé, extrêmement simpliste, le fait d'assumer la complexité, ça pouvait être la vocation de l'Europe. Et donc, peut-être aussi que cette capacité à accueillir, à s'applaudir et en même temps à pas forcément être en accord sur tout, ça fait partie de cette complexité.
1: Et puis après Madrid, Philippine, le pape s'est rendu à Barcelone, la capitale de la Catalogne. Alors là, c'était une autre ambiance.
0: Oui, d'abord, c'est forcément une autre ambiance. Tous ceux qui connaissent un peu l'Espagne connaissent la concurrence irrémissible entre les deux villes, les aspirations d'indépendance de la Catalogne. Donc évidemment, il y avait compétition. Il y a aussi une culture qui est tout à fait différente et il y a une sécularisation beaucoup plus manifeste à Barcelone qu'à Madrid, où sans doute les traces du catholicisme classique de l'Espagne sont plus prégnantes aujourd'hui. Donc au premier abord, c'est vrai que l'arrivée à Barcelone, c'est un peu froid parce que, à la différence de Madrid, pour le coup, pas immédiatement des foules partout dans les rues et même pas beaucoup de signes de la présence du pape, mais ça c'était au moment de l'arrivée parce que après, le soir de la Sagrada Familia, il y avait quand même ces dizaines de milliers de personnes massées pour apercevoir le pape et puis pour profiter du spectacle aussi qui était donné à la Sagrada.
1: On va y revenir dans un instant, mais juste avant, je voudrais que vous puissiez nous dire un mot sur tous ces temps consacrés par le pape à plusieurs rencontres avec des personnes en situation de fragilité, des prisonniers ou des bénéficiaires d'œuvres caritatives, par exemple. Quelle place ces rencontres ont-elles occupées dans la logique d'ensemble du voyage ?
0: Ce sont des éléments constitutifs. C'est vrai qu'on a tendance à être marqué par les grands moments, nous, comme médias, par ce qu'on appelle les grands directs. 1 million de personnes, c'est quelque chose qu'on va retenir. Mais dans la structure d'une journée du pape en voyage, il y a toutes sortes de rencontres. Il y a celles qui se font à l'écart des caméras et qui sont des occasions de dialogue, parfois politique, mais pas seulement. On peut penser à ce moment à l'Annonciature à Madrid où le pape a reçu des personnes victimes d'abus commis par des clercs. Ça se passe loin des caméras et ce sont des temps importants. Et puis entre les deux, il y a ce que vous mentionnez, c'est-à-dire ces rencontres en plus petits comités qui manifestent la paternité du pape, qui manifestent l'attention de l'Église aux plus petits, aux plus fragiles de nos sociétés, à ceux qui sont rarement sur le devant de la scène. Et avec quelque chose d'extrêmement cohérent dans l'ensemble des propos. Si on prend l'ensemble des textes de Léon XIV depuis le début du voyage jusqu'au dernier jour, on verra qu'il s'adresse aux grandes foules ou qu'il s'adresse à des tout petits comités. Il manifeste la tendresse de Dieu et il appelle ses disciples à la cohérence.
1: À Barcelone, il y a eu plusieurs appels à la fraternité, à l'unité. Et puis parmi les temps forts, il y a aussi eu la prière au monastère de Montserrat, comme on dit en français. Qu'est-ce que vous retenez, Philippine, de ce moment sur le plan spirituel?
0: D'abord qu'on voit tout de suite que Léon XIV est à l'aise dans le monde religieux. C'est assez joli à regarder cette espèce de familiarité immédiate avec les moines, quelle que soit leur obédience, si j'ose dire. Et il y a à Montserrat quelque chose de très particulier. Bien sûr, il y a l'histoire, ça fait 1000 ans qu'on prie à cet endroit-là. Bien sûr, il y a Marie, c'est un sanctuaire marial. Bien sûr, il y a aussi l'art liturgique, parce que c'est la plus ancienne chorale de garçons d'Europe, elle a plus de 700 ans. Tout ça est vrai. mais c'est le lieu où un jour, Ignace de Loyola, après une nuit de prière, a déposé devant l'autel son armure de chevalier pour dire « Je change de vie et je vais suivre le Christ ». Et ça, si vous lisez, si vous écoutez ce que nous dit Léon XIV depuis son accession au trône de Pierre sur la paix désarmée et désarmante, désarmée et désarmante parce qu'elle est désarmée, oui. Eh bien c'est quelque chose de très important.
1: Alors dites-nous bien sûr un mot sur cette messe tant attendue, célébrée à la Sagrada Familia mercredi soir. C'était un des rendez-vous majeurs du voyage avec l'inauguration de cette nouvelle tour, avec la croix du Christ qui surplombe la ville.
0: Oui, c'était presque le prétexte, le motif du voyage, 100 ans après la mort de Gaudi, l'achèvement de cette tour, et puis Gaudi dont le procès en béatification est ouvert, hein, il a été déclaré vénérable par François dans les derniers mois de son pontificat. Et précisément, ce qui est très très intéressant, bien sûr c'est magnifique, c'est somptueux, c'est impressionnant, bien sûr le monde entier avait les yeux tournés vers la Sagrada Familia à cette occasion, et il y avait un son et lumière splendide. En fait, le pape, il a immédiatement tout ramené à la raison d'être, à la raison pour laquelle Gaudi, qui était un disciple du Christ, a voulu, a pensé tout cet édifice. C'est que la croix, elle culmine à plus de 172 mètres pour nous dire que c'est la croix du Christ qu'il faut suivre. Et pas pour nous dire « Oh là là, c'est le plus haut bâtiment, la plus haute église du monde ».
1: Le Christ au centre, bien sûr, et ce voyage s'achève donc aujourd'hui aux Canaries, l'une des portes d'entrée migratoire vers l'Europe. Pourquoi est-ce que cette étape finale occupait une place particulière dans le programme du Saint-Père ? Quel message est-ce qu'il voulait mettre en avant ?
0: Eh bien, deux choses qui vont peut-être vous paraître contradictoires. C'était un voyage prévu par François. Il voulait venir aux Canaries parce que c'est un des lieux où viennent échouer beaucoup de migrants qui essayent de traverser la Méditerranée. C'est un grand lieu de tragédie de cette crise migratoire. Donc, on pourrait dire qu'il ne naissait pas dans ceux de son prédécesseur. Mais pour ceux qui auront entendu le discours qu'il a donné au port de Las Palmas en arrivant aux Canaries, eh bien... En fait, il vient dire que ce n'était pas du tout une lubie de François, pour ceux qui se seraient trompés sur la signification du propos de mon prédécesseur sur les migrants. C'est quelque chose qui vient de l'Évangile. Et c'était très très fort parce que le pape a choisi de commenter Matthieu 25 à partir du verset 41. Hein, vous savez, il y a ceux qui ne m'ont pas reconnu, qui ne m'ont pas donné à manger, qui ne m'ont pas accueilli. Mais Seigneur, quand est-ce qu'on ne t'a pas accueilli ? J'étais dans ces petits que vous n'avez pas vus, et le pape a donné là véritablement une leçon très fondamentale sur le fait que c'est un point non négociable de l'Évangile que d'accueillir aujourd'hui ceux qui, poussés par la détresse, se retrouvent ici. Mais il donne aussi tout un cadre de compréhension sur le droit des personnes à rester chez elles et le fait que la communauté internationale doit se mobiliser pour lutter contre les trafiquants qui profitent de ces migrations, pour lutter contre les conditions qui font que les gens ne peuvent pas vivre chez eux, et pour lutter pour l'accueil digne et l'intégration de ceux qui échouent sur les côtes du Nord.
1: Alors Philippine, ce voyage aussi a résonné avec ce que l'Église catholique en France s'apprête à vivre dans quelques semaines. On a eu des détails sur les étapes de la venue du pape en septembre prochain. Est-ce qu'il y a certaines dimensions de ce voyage en Espagne qui peuvent déjà nous éclairer sur ce qui pourrait être vécu en France ?
0: Chaque voyage est différent, chaque pays est différent. C'est de fait pendant cette visite en Espagne qu'on a appris quelques-unes des grandes étapes et puis les dates précises de la venue de Léon XIV en France dans quelques mois. Ce qu'on peut déjà tirer comme leçon de cette étape espagnole, c'est que le pape comprend très bien l'Europe, connaît très bien son histoire et qu'il a le désir de pousser cette Europe à être à la hauteur de sa vocation.
1: Peut-être pour finir, Philippine, après ces jours passés au rythme des déplacements du Saint-Père au plus proche du pape, est-ce qu'il y a un souvenir, une parole, une image que vous retenez personnellement de ce voyage apostolique ?
0: La tendresse du pape, une tendresse infatigable, qui se manifeste aussi bien avec les petits-enfants qui se jettent dans ses bras, les bébés qu'on lui porte, mais aussi les témoins qui sont parfois venus partager des histoires douloureuses de leur existence ou des questions qu'ils portent et qui sont difficiles à affronter. Et la manière dont le pape accueille chacun la manière dont il donne des grands câlins, des grandes embrassades, le regard qu'il a sur les personnes, c'est sans doute le plus impressionnant au long de cette semaine dans toute la diversité des événements qui ont été vécus.
1: Merci beaucoup Philippine de Saint-Pierre d'avoir été avec nous ce matin sur

0: À Théo Radio, on retrouvera bien sûr ce soir l'intégralité de la conférence de presse de Léon XIV dans l'avion retour et puis tous les temps forts. Et les flashs quotidiens de ce voyage sont bien sûr à retrouver en intégralité sur ktotv.com. Bonne fin de voyage avec le pape Philippine.
1: Merci, bonne journée à vous.
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3: Merci à Honorine Grasset, qui est rédacteur en chef chez KTO, d'avoir conduit cet entretien. Et puis merci à Philippine de Saint-Pierre, avec toute son expérience de la vie des papes, de la vie de l'Église, de nous avoir donné son sentiment et ses réflexions sur ce voyage qui s'achève aujourd'hui. Tout de suite, nous écoutons Triomphe de Momentum Musique.

0: Au deuxième jour de cette Coupe du Monde de football, les plus anciens d'entre nous, parmi les amateurs de foot, se souviennent du gardien de but Pierluigi Bizzabal. Son neveu a été custode, c'est-à-dire gardien de la Terre Sainte, et aujourd'hui il est patriarche latin de Jérusalem. Monseigneur Hugues de Voilemont, le lointain successeur de Monseigneur Lavigerie, raconte à Alice Bertias sa visite à Paris.
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2: Bienvenue dans La Parole aux associations. Je suis aujourd'hui avec Monseigneur Hugues de Voilemont, et directeur général de l'œuvre d'Orient. Bonjour Monseigneur.
3: Bonjour Alice, bonjour à tous.
2: Vous souhaitez nous parler de la visite cette semaine du cardinal Pier Battista Pizzaballa, patriarche latin de Jérusalem en France.
3: Oui, en effet, cette semaine, l'œuvre d'Orient et le sanctuaire de Paray-le-Monial ont invité à venir en France le cardinal Pier Battista Pizzaballa, le patriarche latin de Jérusalem. Depuis longtemps, et plus encore en cette guerre qui ravage la Terre Sainte, sa voix est devenue l'une des plus écoutées du Proche-Orient. Non parce qu'il serait un commentateur politique de plus, mais parce qu'il demeure avant tout un pasteur, un homme qui porte dans sa prière et dans son ministère les populations meurtries, les familles déplacées, les communautés chrétiennes fragilisées, mais aussi l'espérance d'une paix encore possible.
2: Quel est le programme de la visite ?
3: Durant son séjour, le cardinal rencontrera des responsables publics, des fidèles, et donnera également plusieurs conférences pour témoigner de la réalité vécue aujourd'hui à Jérusalem, en Israël, en Palestine, à Gaza et dans toute la région. Il se rendra également à Paray-le-Monial, et ce n'est pas un détail. La mission d'un patriarche est d'abord spirituelle. Il viendra rappeler que les chrétiens de Terre Sainte ne vivent pas seulement une crise politique, ils cherchent à demeurer témoins de l'Évangile au milieu de la violence.
2: Vous vouliez aussi, je crois, nous parler de la lettre pastorale qu'il a écrite ?
3: En effet, le cardinal Pizzaballa a publié une importante lettre pastorale adressée à son diocèse. Ce texte n'est pas une analyse géopolitique, il est une méditation sur la vocation chrétienne dans une terre blessée. Il y écrit que la guerre ne doit pas conduire à la fermeture, au repli ou à la peur, mais à retrouver ce qui fait l'identité profonde de Jérusalem. Alors quelle est-elle, cette vocation, cette identité ? Pizzaballa nous dit que Jérusalem doit rester une ville ouverte, une ville de rencontre, une ville où l'on apprend à regarder l'autre, non pas comme un ennemi, mais comme un frère. Et c'est très frappant, dans cette lettre pastorale, le cardinal patriarche revient sur une image, celle de la Jérusalem céleste décrite dans l'Apocalypse, une cité dont les portes demeurent ouvertes, une cité qui accueille les peuples, et qui est appelé à apporter la guérison aux nations. Donc vous le voyez, chers amis, en accueillant le patriarche de Jérusalem, nous n'accueillons pas seulement un témoin de la guerre, nous accueillons un témoin d'espérance. À l'heure où tant de discours dressent les peuples les uns contre les autres, sa visite est une invitation à garder les yeux tournés vers Jérusalem, non seulement comme un lieu de conflit, mais comme une promesse, celle que Dieu n'abandonne jamais les hommes à la fatalité de la violence.
2: La visite du cardinal Pier Battista Pizzaballa se termine ce dimanche. Merci Monseigneur Hugues de Voilemont, et à dans deux semaines pour une nouvelle chronique sur KTO Radio.
3: Merci Alice.
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0: Et nous voici arrivés au temps béni des Laudes et de la Messe à Notre-Dame de la Garde à Marseille. Bien sûr, nous serons à genoux pour fêter le Sacré-Cœur de Jésus, celui qui prend soin de nous, celui qui nous donne la force.

0: Bonjour à tous. Quel bonheur de pouvoir célébrer dans cette basilique Notre-Dame de la Garde la solennité du Sacré-Cœur de Jésus. Bonjour également à tous ceux qui nous rejoignent par l'intermédiaire de la chaîne KTO des réseaux sociaux. Au nom du Père et du Fils et du Saint-Esprit.
1: Amen.
0: La grâce de Jésus-Christ, notre Seigneur, l'amour de Dieu le Père et la communion de l'Esprit-Saint soient toujours avec vous. Les pensées de son cœur subsistent d'âge en âge. Il veut délivrer de la mort les âmes de ceux qui le craignent et les nourrir au jour de famine. Et nous nous préparons, frères et sœurs, à célébrer le mystère de l'Eucharistie avec la prière des psaumes de l'Office des Laudes.
2: Psaume 62, à la page 1. Si quelqu'un a soif, dit le Seigneur, qu'il vienne à moi et qu'il boive.

Psaume 149. Mon fils, ouvre-moi ton cœur, mes chemins s'ouvriront sous tes yeux.

Prions le Seigneur, Dieu Tout-Puissant, en glorifiant le cœur de ton Fils bien-aimé, nous rappelons les admirables bienfaits de son amour pour nous. Nous t'en prions, accorde-nous de puiser à cette source divine une surabondance de grâce. Par Jésus-Christ, ton Fils, notre Seigneur, qui vit et règne avec toi, Père, dans l'unité du Saint-Esprit, Dieu, pour les siècles des siècles. Amen. Amen.

0: Lecture du livre du Deutéronome. Moïse disait au peuple : Tu es un peuple consacré au Seigneur ton Dieu. C'est toi qu'il a choisi pour être son peuple, son domaine particulier parmi tous les peuples de la terre. Si le Seigneur s'est attaché à vous, s'il vous a choisi, ce n'est pas que vous soyez le plus nombreux de tous les peuples, car vous êtes le plus petit de tous. C'est par amour pour vous et pour tenir le serment fait à vos pères que le Seigneur vous a fait sortir par la force de sa main et vous a racheté de la maison d'esclavage et de la main de Pharaon, roi d'Égypte. Tu sauras donc que c'est le Seigneur ton Dieu qui est Dieu, le Dieu vrai qui garde son alliance et sa fidélité pour 1000 générations à ceux qui l'aiment et gardent ses commandements. Mais il riposte à ses adversaires en les faisant périr, et sa riposte est immédiate. Tu garderas donc le commandement, les décrets et les ordonnances que je te prescris aujourd'hui de mettre en pratique. Parole du Seigneur.
1: L'amour du Seigneur sur ceux qui le craignent est de toujours à toujours. L'amour du Seigneur sur ceux qui le craignent est de toujours à toujours. Bénis le Seigneur, ô mon âme. Bénis son nom très saint, tout mon être. Bénis le Seigneur, ô mon âme, n'oublie aucun de ses bienfaits. L'amour du Seigneur sur ceux qui le craignent est de toujours à toujours. Car il pardonne toutes tes offenses et te guérit de toute maladie. Il réclame ta vie à la tombe et te couronne d'amour et de tendresse. L'amour du Seigneur sur ceux qui le craignent est de toujours à toujours. Le Seigneur fait œuvre de justice. Il défend le droit des opprimés. Il révèle ses desseins à Moïse, aux enfants d'Israël, ses hauts faits. L'amour du Seigneur sur ceux qui le craignent est de toujours à toujours. Le Seigneur est tendresse et pitié, lent à la colère et plein d'amour. Il n'agit pas envers nous selon nos fautes et ne nous rend pas selon nos offenses. L'amour du Seigneur sur ceux qui le craignent est de toujours à toujours.

Lecture de la première lettre de Saint Jean. Bien-aimés, aimons-nous les uns les autres, puisque l'amour vient de Dieu. Celui qui aime est né de Dieu et connaît Dieu. Celui qui n'aime pas n'a pas connu Dieu, car Dieu est amour. Voici comment l'amour de Dieu s'est manifesté parmi nous. Dieu a envoyé son Fils unique dans le monde pour que nous vivions par lui. Voici en quoi consiste l'amour. Ce n'est pas nous qui avons aimé Dieu, mais c'est lui qui nous a aimés. Et il a envoyé son Fils en sacrifice de pardon pour nos péchés. Bien-aimés, puisque Dieu nous a tellement aimés, nous devons, nous aussi, nous aimer les uns les autres. Dieu, personne ne l'a jamais vu. Mais si nous nous aimons les uns les autres, Dieu demeure en nous, et en nous, son amour atteint la perfection. Voici comment nous reconnaissons que nous demeurons en lui et lui en nous. Il nous a donné part à son esprit. Quant à nous, nous avons vu et nous attestons que le Père a envoyé son Fils comme sauveur du monde.

0: Celui qui proclame que Jésus est le Fils de Dieu, Dieu demeure en lui et lui en Dieu. Et nous, nous avons reconnu l'amour que Dieu a pour nous et nous y avons cru. Dieu est amour. Qui demeure dans l'amour demeure en Dieu et Dieu demeure en lui. Parole du Seigneur.
1: Nous rendons grâce.

En ce temps-là, Jésus prit la parole et dit : Père, Seigneur du ciel et de la terre, je proclame ta louange. Ce que tu as caché aux sages et aux savants, tu l'as révélé aux tout-petits. Oui, Père, tu l'as voulu ainsi dans ta bienveillance. Tout m'a été remis par mon Père. Personne ne connaît le Fils, sinon le Père, et personne ne connaît le Père, sinon le Fils et celui à qui le Fils veut le révéler. Venez à moi, vous tous qui peinez sous le poids du fardeau, et moi je vous procurerai le repos. Prenez sur vous mon joug, devenez mes disciples, car je suis doux et humble de cœur, et vous trouverez le repos pour votre âme. Oui, mon joug est facile à porter, et mon fardeau léger. »

Au-delà de la dévotion au Sacré-Cœur, à laquelle nous pouvons être plus ou moins sensibles et attachés, l'important, c'est de recevoir la révélation qui nous en est faite par la parole de Dieu, par l'Église, et d'en vivre dans l'Eucharistie, dès aujourd'hui, dès maintenant, mais en vivre au quotidien. Il nous est révélé dans l'Écriture, dans l'Évangile, que le Christ est doux et humble de cœur. Il nous dit également, avec les béatitudes, qu'il a le cœur pur, qu'il est pauvre de cœur. Et c'est finalement tout le mystère de l'incarnation. Dieu a voulu prendre notre nature humaine, devenir homme, pour nous sauver. Il aurait pu le faire autrement. Il a voulu le faire de cette manière incroyable, si douce, si proche de nous. Et le Verbe s'est fait chair. Il a pris notre nature avec un corps d'homme, avec un cœur de chair. Marie et Joseph, en prenant l'enfant Jésus dans leurs bras, ont senti battre ce cœur. Et Jean aussi, à la scène, quand il reposait tout contre la poitrine de Jésus. Dieu a voulu nous révéler ainsi son amour divin, surnaturel, tout-puissant, invisible, par son amour humain avec son cœur d'homme. C'était un homme de cœur, comme on dit. Il a partagé nos sentiments, la joie, la tristesse, la colère, la crainte, l'espoir, tous nos sentiments. Il a certainement dû mettre du cœur à l'ouvrage avec Joseph et puis avec le Père. Le Père et moi, nous sommes toujours à l'œuvre. Il nous a ouvert son cœur, il nous parle avec son cœur. Et il nous fait entrer dans ce qu'il vit, dans sa prière. Quand il nous donne la prière du Notre Père, il nous donne sa prière. Il nous fait entrer dans son cœur. Que nous soyons cœurs à cœur, unis, à l'unisson. Et également dans cet évangile, quand il proclame la louange, qu'il manifeste quelle est sa joie à ses disciples. Ce que tu as caché aux sages et aux savants, tu l'as révélé au tout petit. Il révèle son cœur, il est ce tout petit, le fils bien-aimé du Père. Personne ne connaît le fils sinon le Père, et personne ne connaît le Père sinon le fils, et celui à qui le fils veut le révéler. Son cœur est une porte d'entrée. Il nous ouvre son cœur également à la croix. Ce cœur qui est transpercé avec cette blessure qui n'était pas nécessaire, puisqu'il était déjà mort. Il a voulu ainsi, dans sa sagesse, nous révéler tout son amour, tout l'amour de son cœur. Il nous donne tout son cœur. Nul n'a de plus grand amour que de donner sa vie pour ses amis. Alors nous sommes appelés, nous aussi, à vivre de plus en plus du cœur de Jésus, de son amour, avec l'aide de la dévotion au Sacré-Cœur, mais au-delà, vivre du mystère de l'incarnation, du mystère de la rédemption, de demeurer tout contre son cœur, et avoir nous aussi un cœur qui devienne de plus en plus aimant, un cœur bon, un cœur ouvert, un cœur livré, comme Jésus, comme la Vierge Marie, auprès de qui nous célébrons cette Eucharistie dans ce sanctuaire et à qui Siméon a dit prophétiquement « Et toi, un glaive, te transpercera l'âme, le cœur. » Amen.

ensemble, frères et sœurs, nous proclamons notre foi. Je crois en Dieu, le Père Tout-Puissant, Créateur du ciel et de la terre, et en Jésus-Christ, son Fils unique, notre Seigneur, qui a été conçu du Saint-Esprit, est né de la Vierge Marie, a souffert sous Ponce Pilate, a été crucifié, est mort, et a été enseveli, est descendu aux enfers, le troisième jour est ressuscité des morts, est monté aux cieux, est assis à la droite de Dieu, le Père Tout-Puissant, d'où il viendra.

0: la Sainte Église catholique, à la communion des saints, à la rémission des péchés, à la résurrection de la chair, à la vie éternelle. Amen.
1: Regardons celui que nous avons transpercé et disons-lui avec amour.
2: Béni sois-tu et prends pitié de nous.
0: Béni sois-tu et prends pitié de nous.
2: Jésus, en toi habite la divinité. Béni sois-tu. Fais-nous vivre de ta vie. Prends pitié de nous. Jésus, béni sois-tu et prends pitié de nous. Jésus, en toi le Père met tout son amour. Béni sois-tu. Apprends-nous à écouter ta parole. Prends pitié de nous. Béni
3: sois-tu et prends pitié de nous.
2: Jésus, en toi le Père nous manifeste sa tendresse.
0: Béni sois-tu.
2: Révèle dans l'Église toute la sagesse de Dieu.
3: Prends pitié de nous. Béni sois-tu et prends pitié de nous.
2: Jésus, de ta plénitude, nous avons tout reçu.
3: Béni sois-tu.
2: Accorde-nous surabondance de grâce.
3: Prends pitié de nous. Béni sois-tu et prends pitié de nous.
2: Jésus, source de vie, béni sois-tu. Rends-nous saints et immaculés dans l'amour.
3: Prends pitié de nous. Béni sois-tu et prends pitié de nous.

0: Garde, nous t'en prions, Seigneur, l'amour inexprimable du cœur de ton Fils bien-aimé, pour que le don que nous t'offrons te soit agréable et contribue à l'expiation de nos péchés par le Christ notre Seigneur.
1: Amen.
0: Le Seigneur soit avec vous.
1: Et avec votre esprit.
0: Élevons notre cœur.
2: Nous l'élevons vers le Seigneur.
0: Rendons grâce au Seigneur notre Dieu.
2: Cela est juste et bon.
0: Vraiment, il est juste et bon pour ta gloire et notre salut de t'offrir notre action de grâce toujours et en tout lieu, Seigneur Père très saint, Dieu éternel et tout-puissant, par le Christ notre Seigneur. Dans son admirable amour, quand il fut élevé sur la croix, il s'est livré lui-même pour nous, et de son côté transpercé, il répandit le sang et l'eau, d'où jaillirent les sacrements de l'Église, afin que tous, attirés vers le cœur ouvert du Sauveur, ne cesse de venir puiser dans la joie aux sources vives du salut. C'est pourquoi, avec les saints et tous les anges, nous te louons et sans fin nous proclamons.

Tu es vraiment saint, Dieu de l'univers. Il est juste que toute la création proclame ta louange, car c'est toi qui donnes la vie, c'est toi qui sanctifies toutes choses par ton Fils Jésus-Christ, notre Seigneur, avec la puissance de l'Esprit Saint. Et tu ne cesses de rassembler ton peuple afin que, du levant au couchant du soleil, une offrande pure soit présentée à ton nom. C'est pourquoi nous te supplions, Seigneur, de consacrer toi-même les offrandes que nous apportons. Sanctifie-les par ton Esprit, pour qu'elles deviennent le corps et le sang de ton Fils, Jésus-Christ, notre Seigneur, qui nous a dit de célébrer ce mystère. La nuit même où il fut livré, il prit le pain. En te rendant grâce, il dit la bénédiction. Il rompit le pain et le donna à ses disciples en disant « Prenez et mangez-en tous, ceci est mon corps livré pour vous ».

De même, après le repas, il prit la coupe. En te rendant grâce, il dit la bénédiction et donna la coupe à ses disciples en disant « Prenez et buvez-en tous, car ceci est la coupe de mon sang, le sang de l'Alliance nouvelle et éternelle, qui sera versé pour vous et pour la multitude en rémission des péchés. Vous ferez cela en mémoire de moi. »

0: Il est grand.
1: Le mystère de la foi. Nous annonçons ta mort, Seigneur Jésus. Nous célébrons ta résurrection. Nous avons ta mort dans la gloire.
0: En faisant ainsi mémoire de ton Fils, de sa passion qui nous sauve, de sa glorieuse résurrection et de son ascension dans le ciel, alors que nous attendons son dernier avènement, nous t'offrons, Seigneur, en action de grâce, ce sacrifice vivant et saint. Regarde, nous t'en prions, l'oblation de ton Église et daigne y reconnaître ton Fils qui, selon ta volonté, s'est offert en sacrifice pour nous réconcilier avec toi. Quand nous serons nourris de son corps et de son sang et remplis de l'Esprit-Saint, accorde-nous d'être un seul corps et un seul esprit dans le Christ.
2: Que l'Esprit-Saint fasse de nous une éternelle offrande à ta gloire, pour que nous obtenions un jour l'héritage promis avec tes élus. En premier lieu, la bienheureuse Vierge Marie, Mère de Dieu, avec Saint Joseph son époux, les bienheureux apôtres, les glorieux martyrs, et tous les saints qui ne cessent d'intercéder auprès de toi et nous assurent de ton secours. Et maintenant, nous te supplions, Seigneur, par le sacrifice qui nous réconcilie avec toi, étends au monde entier le salut et la paix. Affermis ton Église en pèlerinage sur la terre, dans la foi et la charité, en union avec ton serviteur, notre pape Léon, et notre évêque Jean-Marc, l'ensemble des évêques, les prêtres, les diacres et tout le peuple que tu as racheté. Écoute en ta bonté les prières de ta famille que tu as voulu rassembler devant toi. Dans ta miséricorde, ramène à toi, Père très aimant, tous tes enfants dispersés.
0: Pour nos frères et sœurs défunts, et pour tous ceux qui ont quitté ce monde et trouvent grâce devant toi, nous te prions. Te prions en particulier pour Lucien Aubry et pour Paulette Jogama Andry. En ta bienveillance, accueille-les dans ton royaume où nous espérons être comblés de ta gloire, tous ensemble et pour l'éternité, par le Christ notre Seigneur, par qui tu donnes au monde toute grâce et tout bien.

0: Unis dans le même esprit, nous pouvons dire avec confiance la prière que nous avons reçue du Sauveur. Notre Père, qui es aux cieux, que ton nom soit sanctifié, que ton règne vienne, que ta volonté soit faite sur la terre comme au ciel. Donne-nous aujourd'hui notre pain de ce jour. Pardonne-nous nos offenses, comme nous pardonnons aussi à ceux qui nous ont offensés, et ne nous laisse pas entrer en tentation, mais délivre-nous du mal.
1: Délivre-nous de tout mal, Seigneur, et donne la paix à notre temps. Soutenus par ta miséricorde, nous serons libérés de tout péché, à l'abri de toute épreuve, nous qui attendons que se réalise cette bienheureuse espérance, l'avènement de Jésus-Christ, notre Sauveur.
0: Car c'est à toi qu'appartient le règne, la puissance et la gloire pour les siècles et les siècles.
1: Seigneur Jésus-Christ, tu as dit à tes apôtres, « Je vous laisse la paix, je vous donne ma paix. » Ne regarde pas nos péchés, mais la foi de ton Église. Pour que ta volonté s'accomplisse, donne-lui toujours cette paix et conduis-la vers l'unité parfaite, toi qui vis et règnes pour les siècles des siècles.
0: Amen.
1: Que la paix du Seigneur soit toujours avec vous.
2: Et avec votre esprit.

0: Voici l'agneau de Dieu. Voici celui qui enlève les péchés du monde. Heureux les invités au repas des noces de l'agneau.
1: Seigneur, je ne suis pas digne de te recevoir, mais dis seulement une parole et je serai guéri.
2: Le numéro 157, à la page 53. Numéro 157.

0: Si quelqu'un a soif, dit le Seigneur, qu'il vienne à moi et qu'il boive. Si quelqu'un croit en moi, de son cœur couleront des fleuves d'eau vive. Prions. Par ce sacrement de ton amour, Seigneur, fais-nous brûler d'une charité qui nous attire toujours vers ton Fils et nous apprenne ainsi à le reconnaître en nos frères, lui qui vit et règne pour les siècles des siècles.
1: Amen.
0: Le Seigneur

0: Notre-Dame de la Garde,
1: priez.
0: Notre-Dame de la Garde,
1: priez.
0: Notre-Dame de la Garde,
1: priez.
0: Mère de l'Espérance,
1: priez.
0: Saint-Joseph,
1: priez.
0: Saints et Saintes de Dieu,
1: priez.

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2: Voilà, merci à toutes les équipes de Notre-Dame de la Garde pour cette belle messe du Sacré-Cœur. Voilà, nous restons dans cette ambiance sacrée, nous restons dans cette dévotion au cœur sacré de Jésus qui nous offre son amour en écoutant Purcell, « Hear my prayer, O Lord ».

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2: Et après les voix cristallines du King's College, accueillons celles de nos confrères de Radio Vatican pour le journal quotidien.
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4: Poursuite du voyage de Léon XIV aux Canaries. Après Grande Canarie, le pape se rend aujourd'hui sur l'île de Tenerife. Une nouvelle journée placée sous le signe des migrants. Notre envoyé spécial a rencontré l'un d'entre eux, un Malien rescapé d'une traversée en mer pour atteindre l'Europe. Nous verrons avec le directeur d'un centre d'accueil à Santa Cruz de Tenerife que cette visite du souverain pontife est un message d'espoir pour les migrants et ceux qui les accueillent. Mais avant cela, retour sur la messe célébrée hier soir à Las Palmas au terme d'une journée là aussi marquée par le thème de la migration. Dans son homilie, le pape est revenu sur l'importance de la charité, de la gratuité, de l'humilité dans l'accueil. Dans l'actualité internationale, énième revirement de Donald Trump vis-à-vis de l'Iran, le président américain a annulé les bombardements qu'il avait prévus et réaffirme pour l'énième fois qu'un accord est à portée de main. Les Européens tentent de convaincre la Russie d'entamer des pourparlers avec l'Ukraine, mais Moscou relativise une telle initiative.
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4: Bonjour. Le pape sur le point de quitter l'île de Grande Canarie pour celle de Tenerife. Son avion doit décoller d'ici une heure environ. La dernière journée de son voyage apostolique en Espagne. Hier soir, il a conclu la journée largement consacrée aux défis migratoires qui frappent l'archipel avec une messe dans le stade de Las Palmas en présence d'une cinquantaine de milliers de fidèles. Léon XIV est revenu dans son homélie sur l'importance de la charité, de la gratuité et de l'humilité dans l'accueil. Et le compte-rendu signé Alexandra Sirgan.
6: Amar es con natural al hombre, más aún es condición de plenitud de su misma existencia.
7: Aimer est inhérent à l'homme, mieux encore, c'est la condition de la plénitude de son existence même. Devant des dizaines de milliers de fidèles débordant de joie, vêtus de jaune et de bleu aux couleurs du club de foot de Las Palmas, le pape Léon XIV a enjoint à manifester cet amour avec l'accueil, le partage, le don désintéressé dont font preuve les habitants de l'île canarienne. Mais la charité ne doit pas se limiter à une simple assistance matérielle, a mis en garde le Saint-Père.
6: Notre caridad no debe ser mero.
7: Mais intégrer les personnes pour leur pleine réalisation spirituelle, intellectuelle et physique et leur insertion digne et constructive dans la communauté. Le souverain pontife s'est arrêté sur une autre qualité centrale du Christ, l'humilité. Ceux qui prétendent tout savoir et ne pas avoir besoin ni de Dieu ni des autres manquent le silence nécessaire pour écouter en eux-mêmes et chez leurs frères et sœurs le battement caché de l'amour.
4: Alexandra Sirgan, notre envoyée spéciale à Las Palmas. À l'issue de cette journée, quels enseignements ont retenu les fidèles des paroles du pape, que ce soit le matin sur le quai de la Honte, dans le port de Las Palmas, avec le clergé plus tard, ainsi qu'avec les opérateurs pastoraux, ou lors de cette messe? Alexandra Sirgan a posé la question.
8: Pour moi, c'est le thème de la famille, c'est la réalité que nous vivons et on dirait que c'est en décadence maintenant, que c'est un thème du passé, que ça ne vaut plus la peine, que c'est un modèle qui n'est plus d'actualité. Et le pape est venu nous dire que nous ne devons pas avoir peur de fonder une famille et de se marier.
9: Je m'appelle Zahir et j'ai 21 ans. Moi, c'est la devise « Lever le regard » qui est la phrase la plus populaire que je retiens de cet événement. Aujourd'hui, les jeunes ont le regard fixé sur le téléphone portable, sur le sol, chacun pour soi. Là, on nous appelle à regarder les autres pour avancer.
10: À tous, le pape nous ouvre grand le cœur, mais surtout aux institutions, car les migrants, c'est un problème qui nous concerne tous. Pas seulement ici, mais partout en Europe, partout dans le monde. Il faut en finir avec ces différences sociales aussi importantes. Qui te dit que demain, ça ne sera pas toi qui traversera une situation difficile, où tu dépendras de la charité? et surtout s'unir, c'est ce qu'il nous faut.
1: Je suis content parce que je vois beaucoup de personnes et je n'aspectais pas de tantes. Alors je crois que nous, les chrétiens, ne sont pas une minorité. Il y a beaucoup de gens qui aujourd'hui ne baptisent pas les enfants et ne se marient pas à l'église. Et je crois que cette visite changera la perspective.
11: Des témoignages recueillis donc par notre envoyé spécial à Las Palmas, Alexandra Siergan. Direction maintenant l'autre grande île de l'archipel des Canaries, Tenerife, et la deuxième ville de la communauté régionale Santa Cruz de Tenerife. Le pape doit y atterrir en tout début de matinée aux alentours de 9h heure locale, soit 10h heure de Rome. Aujourd'hui encore, la journée sera placée sous le signe de la migration, avec comme première visite celle du centre Las Raíces, les racines en français. Il devrait s'adresser en français à près de 600 migrants issus pour la plupart d'Afrique francophone, parmi eux Haruna Koulibaly. Il a bravé il y a seulement un mois les vagues tumultueuses de l'océan Atlantique à bord d'un bateau de fortune. Le jeune Malien formule beaucoup d'attentes quant à la visite du pape dans ce centre d'accueil. Notre envoyé spécial à Tenerife, Augustine Asta, l'a rencontré.
12: C'est l'histoire de Haruna Koulibaly, migrant malien arrivé aux îles Canaries il y a exactement un mois. Le jeune homme a été contraint de quitter son pays natal en raison de la situation sécuritaire marquée par les examens.

0: Action du JNIM, groupe djihadiste à filiale Al-Qaïda.
1: Donc, JNIM est arrivé, on massacré. Donc, on est père, couru jusqu'à Sénégal. Donc, on est débrouillé Sénégal jusqu'à Banjul. Voilà, on quittait Banjul avec ici.
0: Avec ses compagnons d'infortune, Haruna a donc décidé de traverser l'Atlantique. Mais là encore, problème.
1: 10 jours avec de la mer, entre Banjul avec Grand Canaria ici. Et précisément, il s'appelle El Hero. Une finie d'essence, manger, l'eau, tout est fini.
0: L'embarcation précaire du jeune migrant malien a été heureusement repérée, interceptée en mer. Et Haruna a été sauvé et conduit au centre Las Raíces, situé sur l'île de Santa Cruz de Tenerife.
1: Quand on est venu ici, on est en tranquille, quand même, tout est bien. Il est donné des habits. Laver comme tu veux, on mange comme tu veux, on dort.
0: Haruna espère que la venue du pape Léon XIV dans ce centre pour migrants soit aussi un temps de prière pour la paix en Afrique.
1: Bon, on rêve pour que le grand pape, il veut te aider de prier pour que cesser les faits à Mali qui donnait des paix en Afrique.
0: Fidèle musulman pratiquant, le jeune Malien a d'ailleurs accueilli avec beaucoup de joie et d'émotion l'annonce de l'arrivée du pape Léon XIV ce vendredi.
1: Très content aussi parce que le pape là, c'est bon cœur et puis il est correct. Il est aidé tous les membres, surtout les immigrants africains.
0: Tenerife, Augustine Asta, Radio Vatican.
2: Le pape s'exprimera donc au sein du centre Las Raíces, qui accueille principalement des Sénégalais, des Maliens, donc comme on vient de l'entendre, des Gambiens ou des Guinéens. Ils sont pris en charge par cette structure gérée par le gouvernement espagnol et des ONG. Il a été créé en 2021. Lors de la rencontre, parmi les personnes qui prendront la parole d'ici quelques heures, figure le directeur du centre, Ernesto Mayoral, pour qui la venue de Léon XIV est un message d'espoir.
3: Un soutien exceptionnel, inattendu, bien sûr, parce que nous travaillons ici depuis 2021. Au moment que Léon XIV il nous a dit qu'il va nous visiter, donc nos cœurs ont exploité. Et nous attendons de lui, ça exactement, un message d'espoir, un message que l'avenir est pour tout. Il ne faut pas empêcher les personnes d'avoir un avenir. C'est la chose la plus juste du monde. Et nos cœurs sont ouverts pour lui. Normalement, nous travaillons avec les 100% de professionnalité, mais avec le soutien, l'appui de Léon XIV, nous avons toujours les messages avec nous. Nous avons capté, et j'espère que la société en général soit capable de capter les messages d'espoir, de solidarité, d'appui pour toutes les personnes.
2: Ernesto Mayoral, le directeur du centre Las Raíces, interrogé par Augustine Asta. Après cette visite, le pape ira Plaza de Cristo, place du Christ, pour une autre rencontre avec les acteurs de l'intégration des migrants. Il entendra d'autres témoignages de migrants avant de prendre lui-même la parole. Et puis, à midi heure locale, le pape célébrera la dernière messe de son voyage sur le port de Santa Cruz de Tenerife. Autant d'événements que vous pourrez suivre, bien sûr, en direct commenté en français sur notre site internet ou notre page Facebook. Dans l'actualité internationale, des frappes sur l'Iran annulées hier et un accord sur le point d'être signé. Les déclarations de Donald Trump sur la guerre entre les États-Unis et l'Iran se suivent, se ressemblent parfois et souvent se contredisent. Le président américain, très véhément au début de semaine, s'est à nouveau montré confiant dans une issue diplomatique. À New York, Gwenda Lavina.
4: Les États-Unis n'ont donc finalement pas frappé l'Iran pour la troisième nuit consécutive. Depuis le bureau ovale, Donald Trump a aussi affirmé hier qu'un très bon accord a été trouvé pour mettre fin à la guerre et que sa signature pourrait intervenir dès ce week-end en Europe. Ce n'est que la 39e fois depuis le début du conflit fin février que le président fait ce type d'annonce. La prudence est donc de mise, d'autant que Téhéran assure de son côté ne pas avoir encore décidé s'il est prêt à signer cette version du texte. Au-delà des annonces, ce sont les volte-face de Donald Trump ces quatre derniers jours qui sont particulièrement intéressantes. Hier matin encore, le président promettait de poursuivre les frappes très fortes contre l'Iran et même de s'emparer de l'île de Karg qui abrite ses principales installations pétrolières, avant donc de se contredire quelques heures plus tard. Ce que ne manquent pas de souligner les Iraniens. Mohammad Bagher Ghalibaf, leur principal négociateur, a ainsi critiqué des stratégies inadaptées et des décisions impulsives de la part de Washington qui les conduisent vers un bourbier sans fin. Gwendal Lavina, New York, Radio Vatican.
2: L'Égypte a appelé ce matin Washington et Téhéran à saisir l'opportunité d'un accord pour mettre fin à cette guerre. Au Liban, le nonce apostolique a organisé un nouveau convoi humanitaire avec Caritas et l'œuvre d'Orient. 25 camions transportant du diesel, des vivres, de l'eau et des matelas ont pu accéder hier à Marmesh, En Ebel et Debel, trois villages chrétiens situés dans le Kaza de Binsbeil, sous la ligne jaune définie par Israël. Cela ne s'est pas fait sans mal puisque la colonne de véhicules a été bloquée par des chars israéliens avant de finir par atteindre son objectif. Des tirs de mitrailleuses ont été entendus non loin du nonce. Les Européens tentent leur chance. Les ambassadeurs de France, d'Allemagne et de Grande-Bretagne ont plaidé hier à Moscou pour une reprise du dialogue entre la Russie et l'Ukraine. Reçus par le vice-ministre des Affaires étrangères, ils ont plaidé en faveur des négociations directes prônées par Volodymyr Zelensky dans sa lettre adressée récemment à Vladimir Poutine. À Moscou, Jean-Didier Revoin.
5: Par le biais de Paris, de Berlin et de Londres, l'Union européenne tente de renouer le contact avec Moscou. C'était l'objectif, hier, de la réception des trois ambassadeurs par le vice-ministre russe des Affaires étrangères, Mikhaïl Galouzin. L'occasion pour eux d'exprimer leur soutien à la proposition de Volodymyr Zelensky en faveur d'un dialogue direct entre l'Ukraine et la Russie pour mettre fin au conflit entamé il y a plus de 4 ans. Mais au vu de la réaction russe, il reste du chemin à parcourir. Dans un communiqué, les Affaires étrangères ont accusé les Européens de vouloir poursuivre la guerre contre la Russie pour le compte et aux frais des pays européens, qualifiant cette politique de destructrice. Une déclinaison des propos tenus la veille par le chef de la diplomatie russe. Sergueï Lavrov avait en effet déclaré que la Russie était prête à écouter ses ambassadeurs en dépit des propos acerbes tenus à l'égard de la Russie par leurs dirigeants. Pour le ministre, tant que la Russie ne verra pas la volonté d'un dialogue sérieux et non des tentatives pour soutenir les autorités de Kiev, de telles initiatives n'auront pas d'importance pratique. En revanche, Moscou reste ouvert à des contacts s'il vise à trouver un moyen de règlement du conflit. Or, pour le moment, la Russie estime qu'il n'y a rien à négocier, comme l'a souligné Vladimir Poutine la semaine dernière. Jean-Didier Revoin, Moscou, pour Radio Vatican.
2: Le Premier ministre britannique n'en finit pas de voir ses soutiens s'amenuire. Hier, c'est son ministre de la Défense qui a jeté l'éponge. Il critique le manque de moyens alloués aux armées alors que les menaces sur la sécurité nationale augmentent. Le plan d'investissement dans la défense britannique, prévu initialement fin 2025, n'en finit pas d'être reporté. Le ministre démissionnaire a critiqué également son collègue du Trésor qui ne veut pas mobiliser les ressources nécessaires selon lui. Une police paraît État pour endiguer la violence. Au Nigeria, le Parlement fédéral a approuvé très largement un projet de loi autorisant les États fédérés à créer leurs propres forces de police. Les détails à Abuja, à Dishaka, à Degboye.
6: La création d'une police d'État est la bienvenue selon le président nigérian Bola Ahmed Tinubu, qui soutient activement cette initiative qu'il considère comme une mesure essentielle pour lutter contre les menaces sécuritaires locales telles que le banditisme, les enlèvements et l'insurrection. Cependant, certains experts avertissent toutefois que confier aux 36 États du pays le contrôle de leurs propres forces de police pourrait renforcer le pouvoir des gouverneurs dans un contexte politique déjà souvent marqué par la violence. Depuis des années, les États fédérés du Nigeria s'appuient sur des groupes d'autodéfense anti-djihadistes locaux recrutés pour pallier les faiblesses de l'armée et de la police nationale. Pour entrer en vigueur, le test devra également être approuvé par le Sénat ainsi que par les deux tiers des assemblées des États fédérés nigérians. Il modifiera ainsi la constitution. Ishike Deboye, Radio Vatican, Abuja.
2: Voilà, c'est la fin de cette édition. Prochain retour de l'actualité en langue française, ce sera 13h, heure de Rome. D'ici là, vous pourrez, d'ici tout au long de la matinée, entendre nos commentaires des différentes rencontres que le pape Léon XIV aura avec les migrants sur l'île de Tenerife. Voilà, très bonne journée à toutes et à tous.
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8: Merci à nos confrères. Le voyage de Léon XIV en Espagne s'achève ce soir dans l'île de Tenerife. Honorine Grasset interroge tout de suite notre envoyé spécial de KTO sur un premier bilan de cet impressionnant voyage.
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9: Bonjour à tous. Aujourd'hui, Léon XIV achève son voyage apostolique en Espagne après plusieurs étapes qui l'ont conduit à Madrid, Barcelone et aux Canaries. Et pour dresser un premier bilan, nous retrouvons Philippine de Saint-Pierre, journaliste accréditée permanente au Vatican, directrice générale de KTO et envoyée spéciale à bord de l'avion du pape. Bonjour Philippine.
10: Bonjour Noémie.
9: Alors Philippine, vous avez suivi ce voyage au plus près depuis son ouverture jusqu'à cette dernière étape aux Canaries. On va revenir

0: d'abord sur Madrid et cet accueil populaire incroyable.
1: Oui, c'est sans doute ce qui nous aura le plus frappé parce que, j'allais dire, on est habitué dans plusieurs régions du monde à voir des grandes foules massées sur le chemin au passage de la Papa Mobile ou de la voiture du convoi du pape. Ça se passe moins souvent en Europe et les derniers voyages de pape en Europe étaient tout à fait dépourvus de cette liesse populaire. Et là, vraiment, c'est le premier voyage européen de Léon XIV et on a été assez subjugués, je dois dire, à Madrid de voir plusieurs kilomètres parfois, y compris avec des foules côté soleil du trottoir, alors qu'à Madrid, d'ordinaire, on se met plutôt du côté de l'ombre.
0: Oui, ils étaient très chauds.
1: Pendant très longtemps, ils étaient très chauds, mais qui attendaient donc très longtemps pour la joie de voir passer le pape dans leur ville. Et cet accueil populaire, avec en plus les chiffres qu'on a donné, les nombres de participants, 600 000 jeunes à la veillée, presque 1,5 million de personnes à la messe, c'était très impressionnant et sans doute, on n'en attendait pas autant.
0: Quels ont été les grands moments de cette première étape à Madrid ?
1: Ouais, évidemment, côté des célébrations, on garde en mémoire cette messe de la fête Dieu, qui était quand même assez incroyable avec tout ce que la tradition espagnole sait faire de somptueux, absolument. C'était magnifique, les tapis de fleurs, etc. Et puis les textes du pape à cette occasion, cette vraie exhortation à ce que la tradition de l'Espagne catholique, ça soit pas quelque chose, ça soit pas un musée, a dit le pape, mais ce soit quelque chose de bien vivant. Et puis ce moment de veiller avec les jeunes, c'était un peu des mini-JMJ espagnols, on pourrait dire, mais 600 000 jeunes qui font la fête, qui sont heureux d'être là, qui chantent et qui, en une minute, basculent dans le silence et le recueillement face au Saint-Sacrement. Je dois dire, Honorine, je l'ai vécu plusieurs fois, peut-être même plusieurs dizaines de fois, mais à chaque fois, c'est spectaculaire et c'était extrêmement émouvant.
0: On peut revenir aussi peut-être, Philippine, on prend le temps ce matin de faire ce premier bilan sur le discours que le pape Léon XIV a prononcé au Cortés, le Parlement espagnol, et c'était une première.
1: Oui, alors déjà, dans une Espagne aujourd'hui qui se veut très sécularisée, c'est très très impressionnant déjà le fait que les Cortés, le Parlement, aient invité le pape à s'y exprimer. Et puis la teneur du discours du pape, qui est véritablement un guide de vie politique à l'usage des nations. Ça vaut pas que pour l'Espagne, mais évidemment dans l'enceinte du Parlement espagnol, il y avait des phrases qui prenaient une résonance particulière. L'Espagne, c'est un pays qui est à la pointe de la libéralisation des lois qu'on appelle sociétales, vous savez, sur l'avortement, sur l'euthanasie, etc. Là, le pape redit que toute société vraiment juste se fonde sur la reconnaissance de la dignité inviolable de la personne humaine, et que cette dignité, en fait, elle peut pas du tout être soumise au changement de majorité, parce que c'est quelque chose qui est totalement fondamental et il égrène un certain nombre de sujets dont la liberté de conscience, dont la place de la famille, le droit pour les parents de choisir l'école de leurs enfants, ça fait débat ici, la question de l'enseignement. Donc c'est un énorme discours politique et en même temps c'est dit à la façon de Léon, c'est-à-dire qu'on n'a pas du tout l'impression qu'il arrive pour imposer quelque chose. Il arrive très calme, très serein, très doux, j'allais dire, et en même temps, il dit les choses avec une grande assurance. Moi, ce qui m'a frappé, vous voyez, c'est que dans ces 3 jours à Madrid, à plusieurs reprises, il a dit « je vous dis ça serein et ferme ». Et bien, de fait, c'était le cas.
0: À Madrid, en tout cas, nous, comme spectateurs, on était aussi marqués par le nombre de standing ovations auxquelles le pape a eu droit, y compris au Cortés. Est-ce que c'est aussi significatif de quelque chose, selon vous ?
1: En tout cas, de la joie de l'Espagne et des Madrilènes, oui, de recevoir le pape, ça c'est certain. Probablement que dans l'Assemblée des Cortés, c'était un peu particulier. Ces 7 minutes d'applaudissements debout de gens qui vraisemblablement n'étaient pas d'accord avec une partie du propos du pape, si l'on en croit leur programme politique. Mais il y avait la fierté peut-être, non seulement d'accueillir, mais d'être reconnu comme des interlocuteurs, d'être reconnu comme des partenaires. Et on peut se souvenir que dès son arrivée, dans son premier discours devant les autorités au Palais Royal, le pape avait donné à l'Espagne et à l'Europe une sorte de feuille de route en disant que dans un monde où tout devient extrêmement polarisé, extrêmement simpliste, le fait d'assumer la complexité, ça pouvait être la vocation de l'Europe. Et donc, peut-être aussi que cette capacité à accueillir, à s'applaudir et en même temps à pas forcément être en accord sur tout, ça fait partie de cette complexité.
0: Et puis après Madrid, Philippines, le pape s'est rendu à Barcelone, la capitale de la Catalogne. Alors là, c'était une autre ambiance.
1: Oui, bah d'abord, c'est forcément une autre ambiance. Tous ceux qui connaissent un peu l'Espagne connaissent la concurrence irrémissible entre les deux villes, les aspirations d'indépendance de la Catalogne. Donc évidemment, il y avait compétition. Il y a aussi une culture qui est tout à fait différente et il y a une sécularisation beaucoup plus manifeste à Barcelone qu'à Madrid, où sans doute les traces du catholicisme classique de l'Espagne sont plus prégnantes aujourd'hui. Donc au premier abord, c'est vrai que l'arrivée à Barcelone, c'est un peu froid parce que, à la différence de Madrid, pour le coup, pas immédiatement des foules partout dans les rues et même pas beaucoup de signes de la présence du pape. Mais ça, c'était au moment de l'arrivée parce que après, eh bien, le soir de la Sagrada Familia, il y avait quand même ces dizaines de milliers de personnes massées pour apercevoir le pape et puis pour profiter du spectacle aussi qui était donné à la Sagrada.
0: On va y revenir dans un instant, mais juste avant, je voudrais que vous puissiez nous dire un mot sur tous ces temps consacrés par le pape à plusieurs rencontres avec des personnes en situation de fragilité, des prisonniers ou des bénéficiaires d'œuvres caritatives, par exemple. Quelle place ces rencontres ont-elles occupées dans la logique d'ensemble du voyage ?
1: Ce sont des éléments constitutifs. C'est vrai qu'on a tendance à être marqué par les grands moments, nous, comme médias, par ce qu'on appelle les grands directs, 1 million de personnes, c'est quelque chose qu'on va retenir. Mais dans la structure d'une journée du pape en voyage, il y a toutes sortes de rencontres. Il y a celles qui se font à l'écart des caméras et qui sont des occasions de dialogue, parfois politique, mais pas seulement. On peut penser à ce moment à l'Annonciature à Madrid où le pape a reçu des personnes victimes d'abus commis par des clercs. Ça se passe loin des caméras et ce sont des temps importants. Et puis entre les deux, il y a ce que vous mentionnez, c'est-à-dire ces rencontres en plus petit comité qui manifestent la paternité du pape, qui manifestent l'attention de l'Église aux plus petits, aux plus fragiles de nos sociétés, à ceux qui sont rarement sur le devant de la scène, et avec quelque chose d'extrêmement cohérent dans l'ensemble des propos. Si on prend l'ensemble des textes de Léon XIV depuis le début du voyage jusqu'au dernier jour, on verra qu'il s'adresse aux grandes foules ou qu'il s'adresse à des tout petits comités. Il manifeste la tendresse de Dieu et il appelle ses disciples à la cohérence.
0: À Barcelone, il y a eu plusieurs appels à la fraternité, à l'unité. Et puis parmi les temps forts, il y a aussi eu la prière au monastère de Montserrat, comme on dit en français. Qu'est-ce que vous retenez, Philippine, de ce moment sur le plan spirituel?
1: Eh bien, d'abord que on voit tout de suite que Léon XIV est à l'aise dans le monde religieux. C'est assez joli à regarder cette espèce de familiarité immédiate avec les moines, quelle que soit leur obédience, si j'ose dire. Et il y a à Montserrat quelque chose de très particulier. Bien sûr, il y a l'histoire, ça fait 1000 ans qu'on prie à cet endroit-là. Bien sûr, il y a Marie, c'est un sanctuaire marial. Bien sûr, il y a aussi l'art liturgique, parce que c'est la plus ancienne chorale de garçons d'Europe, elle a plus de 700 ans, tout ça est vrai. Mais c'est le lieu où un jour, Ignace de Loyola, après une nuit de prière, a déposé devant l'autel son armure de chevalier pour dire « je change de vie et je vais suivre le Christ ». Et ça, si vous lisez, si vous écoutez ce que nous dit Léon XIV depuis son accession au trône de Pierre, sur la paix désarmée et désarmante, désarmée, et désarmante parce qu'elle est désarmée, oui. Eh bien c'est quelque chose de très important.
0: Alors dites-nous bien sûr un mot sur cette messe tant attendue, célébrée à la Sagrada Familia mercredi soir. C'était un des rendez-vous majeurs du voyage avec l'inauguration de cette nouvelle tour, avec la croix du Christ qui surplombe la ville.
1: Oui, c'était presque le prétexte, le motif du voyage, 100 ans après la mort de Gaudi, l'achèvement de cette tour. Et puis Gaudi, dont le procès en béatification est ouvert, hein, il a été déclaré vénérable par François dans les derniers mois de son pontificat. Et précisément, ce qui est très très intéressant, bien sûr c'est magnifique, c'est somptueux, c'est impressionnant. Bien sûr, le monde entier avait les yeux tournés vers la Sagrada Familia à cette occasion et il y avait un son et lumière splendide. En fait, le pape, il a immédiatement tout ramené à la raison d'être, à la raison pour laquelle Gaudi, qui était un disciple du Christ, a voulu à penser tout cet édifice. C'est que la croix, elle culmine à plus de 172 mètres, pour nous dire que c'est la croix du Christ qu'il faut suivre et pas pour nous dire « Oh là là, c'est le plus haut bâtiment, la plus haute église du monde ».
0: Le Christ au centre, bien sûr, et ce voyage s'achève donc aujourd'hui aux Canaries, l'une des portes d'entrée migratoire vers l'Europe. Pourquoi est-ce que cette étape finale occupait une place particulière dans le programme du Saint-Père? Quel message est-ce qu'il voulait mettre en avant?
1: Eh bien, deux choses qui vont peut-être vous paraître contradictoires. C'était un voyage prévu par François. Il voulait venir aux Canaries parce que c'est un des lieux où viennent échouer beaucoup de migrants qui essayent de traverser la Méditerranée. Et c'est un grand lieu de tragédie de cette crise migratoire. Donc, on pourrait dire qu'il ne naissait pas dans ceux de son prédécesseur. Et pour ceux qui auront entendu le discours qu'il a donné au port de Las Palmas en arrivant aux Canaries, eh bien... En fait, il vient dire que ce n'était pas du tout une lubie de François pour ceux qui se seraient trompés sur la signification du propos de mon prédécesseur sur les migrants. C'est quelque chose qui vient de l'Évangile. Et c'était très très fort parce que le pape a choisi de commenter Matthieu 25 à partir du verset 41. Hein, vous savez, il y a ceux qui ne m'ont pas reconnu, qui ne m'ont pas donné à manger, qui ne m'ont pas accueilli. Mais Seigneur, quand est-ce qu'on ne t'a pas accueilli? J'étais dans ces petits que vous n'avez pas vus, et le pape a donné là véritablement une leçon très fondamentale sur le fait que c'est un point non négociable de l'Évangile que d'accueillir aujourd'hui ceux qui, poussés par la détresse, se retrouvent ici. Mais il donne aussi tout un cadre de compréhension sur le droit des personnes à rester chez elles et le fait que la communauté internationale doit se mobiliser pour lutter contre les trafiquants qui profitent de ces migrations, pour lutter contre les conditions qui font que les gens ne peuvent pas vivre chez eux, et pour lutter pour l'accueil digne et l'intégration de ceux qui échouent sur les côtes du Nord.
0: Alors Philippine, ce voyage aussi a résonné avec ce que l'Église catholique en France s'apprête à vivre dans quelques semaines. On a eu des détails sur les étapes de la venue du pape en septembre prochain. Est-ce qu'il y a certaines dimensions de ce voyage en Espagne qui peuvent déjà nous éclairer sur ce qui pourrait être vécu en France ?
1: Chaque voyage est différent, chaque pays est différent. C'est de fait pendant cette visite en Espagne qu'on a appris quelques-unes des grandes étapes et puis les dates précises de l'avenue de Léon XIV en France dans quelques mois. Ce qu'on peut déjà tirer comme leçon de cette étape espagnole, c'est que le pape comprend très bien l'Europe, connaît très bien son histoire et qu'il a le désir de pousser cette Europe à être à la hauteur de sa vocation.
0: Peut-être pour finir, Philippine, après ces jours passés au rythme des déplacements du Saint-Père au plus proche du pape, est-ce qu'il y a un souvenir, une parole, une image que vous retenez personnellement de ce voyage apostolique ?
1: La tendresse du pape, une tendresse infatigable qui se manifeste aussi bien avec les petits-enfants qui se jettent dans ses bras, les bébés qu'on lui porte, mais aussi les témoins qui sont parfois venus partager des histoires douloureuses de leur existence ou des questions qu'ils portent et qui sont difficiles à affronter. Et la manière dont le pape accueille chacun, la manière dont il donne des grands câlins, des grandes embrassades, le regard qu'il a sur les personnes, c'est sans doute le plus impressionnant au long de cette semaine dans toute la diversité des événements qui ont été vécus.
0: Merci beaucoup Philippine de Saint-Pierre d'avoir été avec nous ce matin sur KTO Radio. On retrouvera bien sûr ce soir l'intégralité de la conférence de presse de Léon XIV dans l'avion retour et puis tous les temps forts et les flashs quotidiens de ce voyage sont bien sûr à retrouver en intégralité sur ktotv.com. Bonne fin de voyage avec le pape Philippine.
1: Merci, bonne journée à vous.
2: Et merci à vous, Honorine Grasset, l'inépuisable tendresse du pape. Bonjour Alice Berthias, que nous proposez-vous
3: Olivier,
2: ce matin?
3: Bonjour à tous, c'est le dernier voyage du pape en Espagne. Léon XIV est à Tenerife, dans l'archipel des Canaries. Ce matin, il va rencontrer des migrants dans un centre d'accueil, puis des organisations en charge de leur intégration. C'est à partir de 10h30 et ce sera en direct sur KTO Radio.
2: Excellent, vous savez que l'Église célèbre aujourd'hui le cœur sacré de Jésus, une dévotion qui n'attire pas autant qu'elle le mérite. C'est déjà ce que constatait Pie XII dans son texte en 1956, mais tout le monde comprend bien le terme de miséricorde, ce débordement du cœur et de l'amour de Dieu pour chacun de nous, gratuit, sans aucun souci des fautes ou des mérites. Le Sacré-Cœur, c'est donc la fête du Fils prodigue accueilli dans les bras de son Père. C'est notre fête, alors bonne fête Alice.
3: Merci, à vous aussi Olivier, et à vous aussi chers auditeurs. Il est 9h.
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3: Et c'est parti pour une nouvelle matinée ensemble, programmation spéciale, hein, vous l'aurez compris ce matin, pour vous faire vivre la dernière journée du voyage apostolique du pape Léon XIV en Espagne. Mais avant de partir pour Tenerife aux Canaries, nous avons d'abord rendez-vous avec l'histoire. Comment écrit-on la vie des saints? Grande question, Christophe Dicques s'intéresse à la géographie dans un instant. Et direction ensuite le Togo dans Église du Monde pour découvrir comment l'Église catholique joue un rôle central dans l'accompagnement des jeunes et la promotion de la paix sociale. Rendez-vous à 10h. Et comment rester passif face à l'inacceptable? À la lumière de Magnifica Humanitas, le père Bernard Devers nous parlera de l'urgence de la fraternité. Et puis la presse chrétienne est riche et diversifiée. Revue de presse à suivre, des grands sujets abordés cette semaine dans Famille chrétienne, la ville, le pèlerin, France catholique et réforme. Merci d'être à l'écoute et belle matinée sur KTO Radio.
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3: Dans Au risque de l'histoire, aujourd'hui, Christophe Dicques s'intéresse à une manière médiévale d'écrire l'histoire des saints, la géographie entre récits historiques, mémoire spirituelle et visée d'édification. Ces vies rédigées du 4e au 11e siècle révèlent un véritable travail d'écriture inscrit dans un horizon de salut. Il est entouré de Marie-Céline Isaya, maître de conférence en histoire médiévale à l'université Jean Moulin, Lyon 3, et d'Olivia Adankpo Labadi, spécialiste de l'histoire de l'Éthiopie. Médiévale.
5: Chers téléspectateurs, chers auditeurs de KTO Radio, bonjour, bonjour à toutes et à tous et bienvenue sur le plateau de votre émission Au risque de l'histoire. Alors aujourd'hui, nous allons parler de ces livres un peu particuliers qui ont façonné l'imaginaire chrétien pendant des siècles, les vies de saints. On les appelle les hagiographies. Or, dans le langage courant, être hagiographe, eh bien, n'est pas vraiment un compliment. Il désigne l'écrivain qui fait l'éloge d'une personne sans aucun sens critique. Or, nous allons voir que ces hagiographies ne sont pas des romans pieux, mais des récits qui ont servi à prier, à croire et à se convertir. Au Moyen-Âge, l'hagiographie n'est pas un genre marginal, c'est une des grandes manières de raconter le monde à la lumière de l'Évangile. Alors, qu'est-ce qu'une vie de saint au juste? Est-ce simplement l'histoire d'un héros de Dieu destiné à édifier, ou bien quelque chose de plus complexe qui touche précisément à l'histoire? En racontant les saints, que raconte-t-on vraiment? Le portrait d'un individu exceptionnel, ou bien le visage d'une église avec ses enthousiasmes mais aussi ses peurs? Que nous disent enfin ces récits sur la manière de vivre la foi au quotidien? Des questions que je vais avoir le plaisir de poser à mes deux invités. Marie-Céline Isaya, bonjour.
6: Bonjour.
5: Merci d'avoir répondu à notre invitation. C'est la deuxième fois que je vous reçois sur ce plateau. Nous avons enregistré ensemble une émission consacrée au couronnement de Charlemagne. C'était un Noël, 25 décembre, 800, avec une émission enregistrée avec Warren Pesé, que l'on salue au passage, je suis sûr qu'il regarde cette émission. Vous avez publié un ouvrage absolument magistral, alors on ne va pas le cacher à nos téléspectateurs et à nos auditeurs, c'est un ouvrage universitaire. C'est une partie de ce qu'on appelle la thèse d'habilitation, c'est la deuxième thèse que l'on rédige quand on est historien et quand on veut enseigner et diriger des recherches. Une autre histoire, vous avez décortiqué des centaines ou des milliers de vies de saints.
6: Des centaines de vies de saints.
5: Histoire, temps et passé dans les vies et passions latines, 4e, 9e siècle, un livre paru à la Bibliothèque d'Histoire des Textes de l'Institut de Recherche et d'Histoire des Textes. Olivia Adkampo, bonjour.
6: Bonjour.
5: Merci d'avoir répondu aussi à notre invitation. Alors, j'ai oublié de dire, pardon, vous êtes professeur d'histoire médiévale à l'Université Lyon 3. Olivia Adkampo, vous êtes, vous, maître de conférence en histoire médiévale à l'Université de Grenoble-Alpes,
6: oui.
5: Moine saint hérétique dans l'Éthiopie médiévale. On connaît mal le monde de l'Éthiopie. Nous allons faire une émission sur l'Éthiopie, tout spécialement. Mais j'ai souhaité vous inviter, sous le conseil d'ailleurs de Marie-Céline Isaya, afin d'évoquer ces vies de saints, donc moines saints et hérétiques dans l'Éthiopie médiévale, paru à l'École française de Rome, que l'on a salué également. Vous avez aussi dirigé la publication de cet ouvrage, Modèles et expériences ascétiques dans les sociétés médiévales, donc un ouvrage collectif, donc paru aux presses de la Sorbonne, c'est
6: oui,
5: bien cela.
6: Avec Cédric Cartier aussi, que
5: avec,
6: je...
5: Oui. Voilà,
6: oui, un collègue, oui, que je salue aussi.
5: Et enfin, si vous voulez en savoir davantage sur ces saints du christianisme éthiopien, eh bien, il faut lire ce petit livre aux éditions Les Belles Lettres, saints fondateurs du christianisme éthiopien, Frumentius, Garima, Takla Emano et Evostateios.
6: Takla Aymanot et Eostateos.
5: D'accord, vous pardonnerez ma prononciation, mais c'est un livre qui, en dépit de la complexité des prénoms, qui sont cités ici est très accessible et vous permet de découvrir un pan absolument méconnu de ce qu'est une des premières royautés chrétiennes de l'histoire du christianisme. Alors je me tourne vers vous, Marie-Céline Isaya, on entend souvent que la géographie c'est raconter la vie des saints. Comment définir cette hagiographie ? Peut-on dire qu'une hagiographie va au-delà d'une simple biographie édifiante?
7: Alors, la géographie, ça n'est pas raconter la vie d'un saint, parce que se raconter une histoire, c'est ce qu'on peut faire, vous et moi, en parlant de quelqu'un qu'on a connu. La géographie, c'est écrire la vie d'un saint. Et là, c'est tout à fait autre chose. Il faut un auteur, il faut une ambition intellectuelle, il faut quelqu'un qui se fasse le porte-parole de la communauté, qui se souvient d'un saint et qui veut, d'une façon ou d'une autre, garder un texte tangible, quelque chose de concret qui va fixer durablement la mémoire. Donc, on quitte le domaine simplement du culte, de ce qu'on partage en communauté, et on va entrer dans le domaine de l'histoire, c'est-à-dire quelque chose dont on veut que cela dure dans les siècles. Alors, bien sûr, ça a un côté édifiant, mais peut-être davantage un côté mémoriel, au sens où c'est le legs que la géographe va pouvoir transmettre parce que c'est écrit et que les générations futures vont encore avoir accès à cette personne extraordinaire que la géographe a en général fréquentée.
5: Mmh. Est-ce qu'on peut comparer, parce que vous parlez de communauté, de mémoire aussi, c'est une transmission, on sait que les évangiles ont été écrits en partie par la communauté, notamment le chapitre 21 de Saint Jean, on peut comparer est-ce qu'on peut comparer les styles et le fait, ou en tous les cas la volonté d'écriture, pour ne pas laisser passer les générations et être sûr que les vies mémorables puissent être inscrites sur le papier?
7: Alors là,
5: qui n'était pas du papier.
7: C'est une vraie question vraiment compliquée. Il y a plusieurs strates dans votre question.
5: Oui.
7: D'abord, pour la géographie latine et grecque aussi, les auteurs font très bien la différence avec les écritures saintes.
5: Oui.
7: Et jamais un hagiographe ne va prétendre que son texte a la même autorité que les évangiles. Au contraire, le travail est soigneusement fait de distinction pour dire, voilà, nous, on commémore quelqu'un, mais ça n'est pas Dieu. Hein. Et donc, il y a un vrai travail pour bien judicieusement placer l'autorité du texte.
5: Oui.
7: En même temps, les premiers hagiographes vont dire quoi de leur saint ? Il change l'eau en vin, il guérit les malades, il exorcise les possédés. Et là, on voit très bien que leur message consiste quand même à dire qu'un saint, c'est quelqu'un qui imite le Christ.
5: Mmh.
7: Donc voilà, on doit tenir les deux ensemble pour bien situer la géographie par rapport aux Écritures saintes. La géographie ne fait jamais autorité.
5: Mmh. Olivia Adcampo, on parle là du monde latin. Le monde éthiopien, on est dans le même univers, dans la même idée, dans la même perspective ?
6: Oui, en fait, il y a de très nombreux points communs. Alors déjà, il faut voir bien sûr qu'il y a une matrice commune, le christianisme, mais aussi les textes bibliques. Et je rejoins tout à fait ce qu'a dit Marie-Céline, c'est que ce qui sert de modèle en fait à l'écriture des récits hagiographiques, ce sont d'abord les textes de la Bible, l'Ancien et le Nouveau Testament. Par exemple, des prophètes comme Élie ou Jérémie servent de modèle pour l'Ancien Testament, et pour le Nouveau Testament, bien sûr, il y a le Christ, mais il y a aussi les apôtres. Et donc, en fait, les auteurs de récits hagiographiques se servent en fait des textes bibliques pour en faire un peu comme dans une cuisine, c'est un peu les ingrédients pour écrire le texte, puisque le but aussi, c'est de montrer par l'écriture la trace de la sainteté et de l'action divine. Et puis après, il y a aussi d'autres ingrédients, hein. On peut servir aussi d'autres récits hagiographiques, notamment la vie de Saint Antoine le Grand, hein, le père des ascètes égyptiens. C'est un modèle qu'on trouve à la fois dans l'Occident latin, mais aussi en Éthiopie, en Nubie, en Égypte. Donc il y a vraiment une matrice commune et il y a une circulation. Ces textes, en fait,

0: circulent, sont lus, sont commentés, ils sont vivants.
1: Oui, Marie-Céline.
2: Pardon, je voulais dire qu'Olivia vient de dire quelque chose d'absolument essentiel et que j'ai complètement oublié dans ma définition liminaire de la géographie, donc c'est important de compléter. Le but, c'est quand même de montrer que Dieu continue d'agir dans l'histoire. Pas simplement de se souvenir de quelque chose pour le léguer aux générations futures, mais bien sûr de dire que l'action de Dieu est permanente. Donc c'est là aussi qu'il y a quand même un lien, peut-être moins avec les évangiles qu'avec les actes des apôtres. C'est l'histoire de l'Église continue, et voilà comment l'histoire de l'Église continue dans un moment, dans un endroit donné.
1: Je voudrais qu'on se fixe sur ces fameuses communautés, parce que vous parlez de mémoire, il y a une transmission de la vie d'un homme, de ce dont on a été parfois témoin. Quels sont les matériaux que l'auteur va utiliser pour écrire l'histoire d'un saint?
2: Alors, pour l'Occident latin, il faut imaginer que les saints dont nous parlons ont en général été abbés ou évêques. Et donc déjà, on est dans un monde de vie communautaire, de vie fraternelle, et celui qui va écrire la vie du saint abbé est un moine de sa communauté. Voilà. Donc on est dans une communauté de vie, on a, la géographe a reçu les enseignements du saint, il l'a fréquenté, il a éventuellement été son ami pour Bernard de Clairvaux. Les trois auteurs qui écrivent successivement sa vie de son vivant et puis qui la finissent immédiatement après sa mort, ce sont ses amis les plus proches ou son secrétaire personnel. Oui. Donc quelqu'un qui va pouvoir dire à quel point il l'a connu de près, mais aussi quelqu'un qui a eu accès à ses lettres, à ses archives, qui le voyait préparer ses commentaires ou ses sermons, voilà. Donc il y a cette proximité existentielle et évidemment une admiration éperdue. Dans le domaine latin, l'un des grands hagiographes, c'est Sulpice Sévère, celui qui écrit la vie de Martin de Tours. Sulpice Sévère est enthousiasmé d'avoir connu personnellement Martin. Il se rappelle avec émotion des moments qu'ils ont passés ensemble et même du temps qu'un jour il a passé devant la porte de Saint-Martin à se demander ce qui se passait derrière. Voilà. Et on sent que la géographe évidemment se mêle dans son récit pour dire à quel point cette personne du saint était tellement importante qu'il veut la partager. En fait.
1: Olivia de Campo.
0: Oui, alors en fait, il y a aussi cette dimension communautaire qui est très importante. Dans le cas de l'Éthiopie médiévale, la grande majorité des saints éthiopiens étaient des moines, soit des ascètes, soit des moines qui vivaient en communauté. Donc en fait, la plupart des auteurs de récits hagiographiques sont les disciples de ces moines. Et on estime que la rédaction de ces vies se fait dans un contexte communautaire. Il faut aussi penser à la dimension de l'oralité, puisque bien sûr ces textes sont mis par écrit, mais il faut bien penser que ces textes sont lus, pensés, utilisés dans le cadre de célébrations, dans le cadre liturgique, et c'est ce que j'ai aussi démontré dans le livre issu de ma thèse pour la vie d'un saint abbé éthiopien, c'est qu'il y a sans doute eu d'abord une phase de transmission orale de la vie du saint, puis après une mise par écrit supervisée par l'abbé de la communauté. Et c'est la raison aussi pour laquelle il y a, comme je l'ai dit tout à l'heure, des modèles, c'est-à-dire qu'on va mettre par écrit la vie du saint, mais ajouter des références à des récits bibliques pour montrer, comme l'a très bien dit Marie-Céline, que Dieu agit toujours de manière miraculeuse dans l'histoire, mais on peut aussi faire référence à des événements historiques du temps de la vie du saint ou à d'autres saints contemporains. Donc il y a plusieurs matériaux pour écrire une vie de saint.
1: Alors c'est très important parce que nous historiens nous savons nous utilisons les sources pour pouvoir travailler et c'est précisément le titre et l'objectif de votre livre, une autre histoire. Qu'est-ce que c'est une autre histoire? C'est un lieu, la géographie est un lieu d'écriture de l'histoire. Autrement dit, est-ce qu'on doit se méfier de la géographe? Non, il y a des éléments historiques aussi dans la géographie.
2: Oh là, alors ça aussi c'est une question ambitieuse.
1: C'est pour ça que je vous la pose.
2: Il y a plusieurs façons de répondre. Le rapport avec l'histoire, il est d'abord dans la promesse de vérité. C'est-à-dire qu'on peut toujours raconter la vie de quelqu'un, mais ça peut être un roman, ça peut être de la fiction. Et ça existe aussi dans les mondes dont nous parlons, une vraie littérature romanesque.
1: Oui.
2: La géographe, c'est celui qui passe ce pacte de lecture

0: vais dire la vérité. Si ça n'est pas la vérité, ça n'est pas intéressant. Parce que ça doit être un témoignage sur l'action de Dieu dans l'histoire, donc on ne va pas commencer à raconter des fariboles. En fait, certains font preuve de pas mal d'imagination. D'accord. Mais le pacte de lecture initial, c'est d'abord la vérité. Et alors pourquoi le livre est né ? Parce que par rapport à ce mécanisme qu'on a décrit, qui est le mécanisme normal, le mécanisme habituel, on a connu un saint, on en parle ensemble, puis on choisit un spécialiste qui va pouvoir mettre par écrit sa vie. Tout d'un coup, dans l'Occident latin, entre le 8e et le 11e siècle, les choses changent et on se met à parler de saints qu'on n'a pas connus. Ça, c'est un mystère. Normalement, là encore, dans la géographie, il y a cette tradition, je vais pouvoir vous parler de saint Martin parce que j'ai vécu avec lui.
1: Oui.
0: Et là, un auteur du 8e siècle, du 9e siècle, choisit un saint qui a vécu au 3e ou au 4e. Alors là, la géographie change de nature. Qu'est-ce qu'il raconte s'il ne raconte pas ses souvenirs ou ceux que la communauté lui a confiés ? Bien, il raconte ce qu'il arrive à reconstituer d'un contexte vraisemblable d'après la lecture des sources. Et c'est là que nos hagiographes, à un moment qui est vraiment très particulier dans l'histoire intellectuelle de l'Occident, hein, un moment qui correspond à la grande réforme carolingienne, si on veut, à la grande renaissance, à ce moment-là, les hagiographes se prennent pour des spécialistes du passé et vont chercher dans les sources historiques le contexte nécessaire pour comprendre la vie de saints qu'ils n'ont pas connu.
1: C'est Alcuin de York, c'est ce que vous dites. Alcuin de York, c'est voilà, le grand réformateur carolingien. Il donne une définition de l'histoire et de l'appréhension du passé.
0: Alors Alcuin, il donne des définitions de l'histoire, mais alors, pour les spécialistes de la Renaissance carolingienne, l'histoire c'est d'abord une des catégories de la grammaire. C'est une façon de tenir un discours.
1: Il y avait plusieurs disciplines.
0: Voilà.
1: On va le rappeler, le trivium et le quadrivium.
0: Voilà.
1: Et donc dans ces sept matières,
0: l'histoire
1: 3 plus 4,
0: partie.
1: Il n'y a pas d'histoire.
0: L'histoire, voilà, n'est
1: il
0: pas
1: y a la
0: matière.
1: Grammaire.
0: Voilà.
1: Et l'histoire est une sous-catégorie de la grammaire.
0: L'histoire est une façon de raconter. Donc, quand il parle d'historia, nos auteurs latins ne parlent pas de cette science qui est la connaissance du passé. Mais ils la pratiquent, cette science qu'ils n'enseignent pas, cette science qui n'est pas théorisée. On les voit fort occupés à la pratiquer, notamment en lisant des historiens et en essayant de reconstruire le contexte vraisemblable. Pour comprendre quoi ? En général, pour comprendre les début de l'histoire de l'Église, et pour revenir sur ces périodes un peu chahutées, sur le 4e siècle, où l'Église est à la fois triomphante d'un point de vue politique, mais très déchirée du point de vue de la foi, voilà, ou pour comprendre ces moments qui frappent particulièrement l'Occident, comme les invasions barbares, qu'est-ce que ça veut dire, si on tient que Dieu est acteur de l'histoire ? Qu'est-ce que ça veut dire que ces catastrophes-là, une Église qui erre ou alors un Occident latin qui est ravagé par les invasions des païens ? Voilà, pour comprendre tout ça, nos auteurs de la Renaissance carolingienne utilisent majoritairement la géographie.
1: Est-ce qu'on peut dire, Olivia de Campo, que l'histoire est au service de la théologie ?
2: Alors, c'est une question...
1: au service de Dieu,
2: oui,
1: finalement.
2: Alors, c'est une question qui a, en fait, plusieurs facettes. C'est que, d'une certaine manière, la raconter et mettre par écrit la vie d'un saint, c'est mettre par écrit la vie d'un individu dont l'intercession est efficace, puisque ça c'est un point aussi qui est essentiel. Je rejoins l'idée de pacte en éthiopien classique, c'est Kidan, c'est le pacte en fait qui promet aux fidèles qui prient un saint qu'ils seront exaucés. Donc en fait, le texte hagiographique est là pour attester la validité, la pertinence, l'efficacité de la prière pour ce saint. Et donc le saint est doit être présenté comme un modèle dans les différents aspects de sa piété. Et donc il y a certains aspects qu'on pourrait dire oui théologiques qui peuvent être mis en évidence, mis en valeur dans les textes hagiographiques pour encourager les fidèles, eh bien, à adopter telle pratique ou eh bien à considérer que tel dogme est pertinent. Mais je ne dirais pas que le texte hagiographique est avant tout théologique. Il est, pour moi, dans le même temps, liturgique et historique.
1: Pourquoi liturgique ?
2: Liturgique, puisque

0: tous les 13 février, ont pris ce saint et on va donner quelques éléments dans la liturgie de son récit hagiographique. Ou aussi, à la fin des récits hagiographiques, on trouve aussi des collections de miracles qui visent aussi à témoigner la présence divine dans la vie du saint et la pertinence aussi de son intercession. Donc il y a vraiment, ces textes ne sont pas, pour les personnes qui nous écoutent, pas du tout penser que ce sont des textes qui sont lus de manière individuelle, à part, pas du tout, ils sont lus à haute voix, de manière communautaire, ils peuvent être appris par cœur. Lors de mes terrains en Éthiopie, j'ai vu que des moines des années 2010 continuent à invoquer, évoquer des saints qui sont décédés au 14e, 15e siècle, et de manière tout à fait publique et lors des célébrations.
1: Marie-Céline Isaiah, vous voulez rajouter quelque chose ?
2: Non, ce que dit Olivia est très important et on a peut-être manqué ça au début. La géographie, c'est pas que les vies. La géographie, c'est aussi tout ce qui tourne autour des miracles que le saint continue à faire. Alors, il y a des vies qui contiennent des miracles, mais il y a aussi des miracles qui existent, sans vie, qui sont des catalogues.
1: Est-ce que la géographie donne des normes ? Est-ce que ce sont des exemples ? Est-ce qu'elle contribue à dire ce qui est juste, ce qui est interdit dans une société chrétienne entre cette longue époque que vous avez étudiée du 4e au 9e siècle?
2: Alors, on a envie de dire oui, au sens où, évidemment, la vie d'Antoine est là pour expliquer aux moines, elle est écrite pour ça, hein, Thanase d'Alexandrie, il l'écrit pour ça. Il dit, vous voulez savoir comment il faut vivre quand on est un moine, regardez comment Antoine a fait. Et donc, il y a toute ce grand terrain de recherche, la vie qui vaut règle, en vérité. Donc, oui, bien sûr, il y a un aspect normatif à la chose. Mais alors, la géographie, c'est beaucoup plus intéressant que ça, parce que, comme c'est de l'histoire, c'est précisément ce qui vient mettre un peu de jeu dans la norme. Et par rapport au droit canon, la géographie, c'est ce qui peut dire « Ah oui, mais il y a des exceptions, vous voyez ? » Il y a le code juridique, et puis il y a le jugement qu'on va porter, tenant compte des circonstances. Je prends un exemple, moi aussi. Ankmar de Reims raconte la vie de Rémi, l'évêque de Reims, qui a baptisé Clovis, fort bien. Il se trouve que Rémi avait, comme évêque de Laon, intronisé un certain Génébo. Et Génébo a eu, après sa consécration épiscopale, deux enfants avec celle qui avait été son épouse avant sa consécration épiscopale. C'est pas normal, dit Ankmar de Reims. Et un tel évêque, manifestement pécheur, pécheur d'une façon scandaleuse, publique, qu'est-ce qu'on doit en faire, dit le droit canon ? On doit le déposer et il doit faire pénitence jusqu'à la fin de ses jours. Mais, dit Ankmar, ça n'est pas ce que Saint Rémy a fait. Saint Rémy a imposé à Génébo une pénitence de 7 ans, au terme desquels il a considéré que Génébo pouvait être rétabli dans toutes les prérogatives de son ministère. Et là, on a la géographie dans toute sa splendeur. C'est-à-dire, le rappel de la norme, le droit canon prévoit que, et en même temps, la possibilité dans laquelle le saint est en permanence placé, d'interpréter la norme et d'en donner une autre, la norme de la miséricorde, la norme de l'adaptation aux circonstances.
1: Alors c'est, oui, vous vouliez ajouter
0: juste peut-être ajouter, je pense que c'est un point très important, il y a aussi la dimension de mise en récit d'expérience humaine, et c'est vraiment extraordinaire, enfin, les vies de saints mettent en scène des personnages qui parfois sont à la limite de l'Église, il y a aussi des expériences ou des choses aussi qui peuvent paraître étonnantes. Alors, je donne juste un exemple rapide qui n'est pas éthiopien, mais qui est dans le monde copte, qui date du 5e siècle. Une femme, princesse qui est venue de l'Empire romain d'Orient, Hilaria, décide de suivre les saints ascètes de Sété en Égypte, mais c'est une femme. Alors, qu'est-ce qu'elle va faire ? Elle va se raser et s'habiller en homme. Donc, aujourd'hui, on pourrait se dire qu'elle a changé d'identité sexuelle, mais c'est quelque chose, évidemment, à l'époque, qui était complètement interdit et proscrit. Mais on voit, à travers son expérience ascétique et sa vie, que, en fait, elle a une vie de piété remarquable. Et l'hagiographe, on sent qu'il est mal à l'aise, mais en même temps, il montre, ah, regardez, elle n'a plus ses règles. Il y a beaucoup de choses qui fait que, comme si Dieu, eh bien, était d'accord avec ce changement et cet acte qui peut

0: paraître scandaleux. Donc en fait, il faut vraiment penser que avec l'écriture hagiographique, on peut parfois prendre quelques libertés avec les normes, mais tout ça au service de la piété et pour aussi en fait encourager les auditeurs, auditrices, lecteurs, lectrices des textes ascétiques à se rapprocher de Dieu en fait.
1: Voilà. Donc les textes hagiographiques nous éclairent aussi sur la vie des communautés chrétiennes, la réalité du christianisme n'est pas seulement évoquer un personnage, c'est évoquer le milieu dans lequel il évolue, les structures de pouvoir, le droit, vous évoquez le droit, etc.
2: Oui, ce qui est considéré effectivement comme anormal ou comme possible, sans doute. Alors après, tous les textes ne sont pas ancrés dans une historicité parfaite. Oui. Hein. On a aussi beaucoup de stéréotypes. Mmh. Voilà, il ne faut pas non plus penser qu'on assiste à des reportages sur le vif. Mais c'est vrai qu'on peut aussi bien voir la géographie du côté de la géographe, porte-parole de la communauté, mais aussi du point de vue du public à qui ce texte est destiné. Et c'est vrai que tous les textes ne sont pas rédigés de la même façon, ce qui prouve qu'en fait, on les adapte aux besoins d'un public qui sera ici un public de monial cloîtré, là, un public de laïc à qui il va peut-être falloir rappeler quelques vérités du catéchisme. Oui, donc c'est vrai que aborder la géographie du côté de la réception, en vérité, en dit beaucoup. Alors, on espère en tout cas que ça en dit beaucoup sur les sociétés médiévales, oui.
1: On écrit aussi pour un public.
2: Et d'ailleurs, oui, la meilleure preuve de ce que vous dites, c'est qu'on réécrit. C'est-à-dire que la vie d'un même saint peut prendre plusieurs formulations, ce qui ne s'explique guère que si on vise, à travers la même biographie, on vise en fait plusieurs réceptions possibles.
1: Oui. C'est possible. On écrit en latin toujours ou est-ce qu'on écrit en langue vernaculaire pour rendre plus accessibles les choses? J'ai reçu Michel Zinck ici et qui a écrit ce livre quand l'Église s'adressait aux simples, où il montre bien l'évolution de la langue romane et le fait que comme l'Église est universelle, elle doit s'adresser à tous et des concepts compliqués doivent être expliqués de manière simple avec un vocabulaire adéquate que tout le monde comprend et en langue vernaculaire.
2: Alors, je ne connais rien à la géographie vernaculaire, mais ça ne m'empêche pas d'en parler.
1: Oui.
2: Je réponds quand même qu'il ne faut pas confondre, calquer l'idée d'un latin qui est forcément savant et d'un vernaculaire qui est forcément adressé aux simples. Parce qu'en fait, aux époques qui nous concernent, la géographie latine, c'est la langue du peuple. Et les premiers hagiographes du VIe siècle disent eux-mêmes « Je vais écrire dans une langue accessible et rustique pour pouvoir être compris », alors que la géographie vernaculaire chic de la fin du Moyen-Âge, c'est la géographie raffinée qu'on va échanger dans les cours. Et voilà. Donc voilà, en fait, il y en a pour tous les goûts.
1: Oui.
2: Et effectivement, la géographie nous permet de faire une stratification langagière qui reflète la variété des publics, ça c'est vrai.
0: Dans le cadre de l'Éthiopie chrétienne, les vies de saints sont rédigées donc en gaze ou éthiopien classique, c'est une langue éthiosémitique, c'est la langue de la liturgie et l'église éthiopienne encore aujourd'hui, qui n'est plus parlée, mais c'est une langue entre guillemets savante et érudite, mais il faut bien penser que ces textes, ils sont vraiment écrits pour un public parce que il y a des formules comme écoutez, soyez attentifs, on va répéter des choses, et vraiment la dimension d'oralité est importante, puisque ces textes, en tout cas pour le cas de l'Éthiopie chrétienne, ne peuvent pas se comprendre si on oublie qu'ils sont lus à haute voix, commenté. Donc la question du public est extrêmement importante et je rejoins aussi ce que dit Marie-Céline sur la question des réécritures puisque aussi en Éthiopie on réécrit les vies des saints et même des fois on va modifier des aspects importants de la trajectoire d'un saint ou d'une sainte pour répondre aux attentes de la société, des pouvoirs, etc. Et donc, ces réécritures, c'est ce qu'a bien montré Monique Goulet, c'est un observatoire aussi des changements sociaux.
1: Est-ce que, si je vous offre, Marie-Céline, un livre du 21e siècle et un livre du 15e siècle, ce n'est pas le même matériau, ce n'est pas le même texte, ce n'est pas les mêmes expressions, ce n'est pas la même écriture, il y a 6 siècles qui nous séparent. Vous avez travaillé du 4e

0: 7e jusqu'au 9e siècle. Est-ce que une personne qui offrait au 9e siècle un livre, eh bien, est-ce que ce livre était différent de celui du 4e siècle
1: dans
0: de l'Antiquité
1: la matérialité,
0: oui.
1: Dans la matérialité, c'est toujours écrit sur du parchemin. Ce qui change, ça va être l'écriture, la forme de l'écriture. La capitale rustique disparaît au profit de la minuscule Caroline dans notre contexte. Le manuscrit hagiographique, après, finalement, si on calque ce qu'on vient de dire sur les niveaux de langage, en fait, il varie aussi beaucoup. On a des tout petits formats, des tout petits libelli hagiographiques qui sont consacrés à un saint et où on voit bien qu'on a affaire à un livre de piété. Qui n'est pas enluminé, qui est juste écrit par quelqu'un qui veut garder le texte avec lui-même. Et puis alors, on a évidemment les très grands légendiers, richement illustrés, et puis jusqu'au livre d'heures, où on va peut-être garder quelques fragments d'une vie de saint, mais de façon plus presque décorative par rapport aux pleines pages qui sont vraiment illustrées. Donc, en fait, voilà, ça rejoint à ce qu'on disait sur la langue, c'est-à-dire qu'il y en a pour tous les publics.
0: Il y en a pour tous les publics. Est-ce que vous avez le sentiment que les hagiographes médiévaux se posent eux-mêmes des questions de vérité, de fidélité aux faits? Est-ce que c'est une obsession? Et j'en reviens un peu à ce qu'on disait tout à l'heure. Est-ce que, pour nous, historiens, ils se font eux-mêmes historiens?
1: Alors, ce qui est sûr, c'est qu'ils écrivent de temps en temps leur intention d'être crédibles. Et il y a des exemples connus dans l'école hagiographique de Naples d'hagiographes qui disent là, cette vie-là, j'ai vraiment dû la réécrire parce qu'en fait, elle suscitait le rire du public et ça, c'est pas possible. Je ne peux pas continuer à supporter que ce texte hagiographique suscite pas la dévotion, mais l'amusement. Donc, je l'ai réécrit pour qu'elle soit quand même plus présentable.
0: Oui.
1: Voilà, donc c'est vrai qu'ils ont en tout cas l'envie de faire en sorte que leur texte soit reçu avec autre chose qu'un fou rire, ça c'est sûr. Donc la crédibilité participe sans doute. Moi j'ai travaillé sur des hagiographes qui disent quand même c'est embêtant, on me dit que le saint est contemporain de tel empereur et de tel autre empereur, il y a deux siècles de différence entre les deux, comment est-ce possible? Et qui travaillent effectivement à ce moment-là dans un esprit historique, c'est-à-dire en essayant de résoudre les contradictions logiques qui, c'est vrai, empêche le public un peu éveillé de recevoir le texte comme étant véridique.
2: Je pense aussi qu'il y a différents types de récits hagiographiques. Il y a des récits hagiographiques pour des saints et des saintes où il y a un grand écart temporel. On a, dans le cas éthiopien, des saints semi-légendaires, notamment qui datent de la période antique, durant laquelle le pouvoir dans la corne de l'Afrique, c'était le royaume d'Aksum. Donc ce sont les saints semi-légendaires de la période aksumite. Puis après, à partir du XIVe siècle, vous avez des saints sont vraiment ancrés dans l'histoire. Et ce qui est intéressant, c'est que les hagiographes insèrent des repères temporels qui sont très clairs, le règne de tel ou tel souverain, le gouvernement d'un gouverneur local que l'on peut en fait identifier. On peut croiser aussi à d'autres sources qui permettent vraiment de montrer que le saint ou la sainte a vécu à cette période. Donc, ce qui est aussi intéressant, c'est que toute la réflexion que les auteurs de récits hagiographiques font aussi de l'histoire. Il y a l'histoire, le temps biblique, il y a le temps de l'histoire de l'Éthiopie, puis il y a aussi un temps vraiment plus local avec des repères temporels. Donc, dans ce sens-là, je dirais aussi que les hagiographes aussi écrivent aussi l'histoire avec leurs propres préoccupations, mais dans certains cas, ils ont vraiment un souci de montrer que le récit est vraisemblable.
0: Je voudrais ouvrir une parenthèse, même si on va faire une émission sur le christianisme éthiopien médiéval, qu'on connaît absolument pas. À quoi ressemble cette église médiévale éthiopienne? Est-ce qu'elle est comparable là aussi? Parce que, évidemment, on voit les choses qu'à travers notre prisme, surtout nous Français. Est-ce qu'elle est comparable aux structures du christianisme, de ce qu'on appelle la christianitas médiévale?
2: Alors, je vais essayer d'être, de donner plusieurs éléments, peut-être pour que ce soit aussi clair. Les souverains du royaume antique de l'espace éthiopien, donc on appelle Aksum, ont adopté le christianisme au milieu du 4e siècle, donc très tôt. Et à partir de ce moment-là, dans la Corne de l'Afrique, tous les souverains, toutes les dynasties qui se sont succédées, les Agouées, puis après les rois dits salomoniens, pendant la période médiévale, ont constitué un royaume chrétien avec une volonté de soutenir l'Église et avec comme référence les rois bibliques comme David et Salomon. Ensuite, l'Église éthiopienne, depuis l'Antiquité, est rattachée à l'Église d'Égypte ou l'Église copte. Cela signifie en fait que le patriarche d'Alexandrie, qui est le chef de l'Église copte, nomme l'évêque en charge de l'Éthiopie.
0: Donc c'est un lien de dépendance.
2: Voilà, exactement.
0: L'Éthiopie dépend d'Alexandrie.
2: Voilà. Au niveau de sa structuration en tant qu'Église, après vous avez un clergé qui est indigène, avec des prêtres éthiopiens, et puis des moines qui sont éthiopiens. Donc si on veut peut-être voir la ressemblance, même s'il y a quelques traits originaux, on va dire que l'Église d'Égypte sert un peu de matrice à l'Église éthiopienne. Et c'est une Église qui est très monastique, c'est-à-dire que depuis le 8e siècle ou 9e siècle, il y a des communautés monastiques qui se sont développées d'hommes et de femmes dans l'espace éthiopien, et les moines et les moniales jouent un rôle très important pour la diffusion de la foi, pour la transmission des normes et des pratiques chrétiennes. Vous avez bien sûr des prêtres, vous avez aussi bien sûr cet évêque, mais en tout cas, les moines jouent un rôle très important. Donc à cet égard, il y a une structure qui est assez différente de l'Église latine.
0: Alors, je referme la parenthèse, je reviens sur l'histoire des saints. Dans votre ouvrage, vous montrez que il y a des moines qui peuvent être perçus comme des saints, mais qui sont aussi qualifiés d'hérétiques. Comment arrive-t-on un peu à la fois être perçu comme saint, mais en même par certains, et puis d'hérétique par d'autres?
2: Oui, alors j'ai choisi ce titre aussi pour un
0: par
2: peu
0: provocation.
2: Par provocation, mais pour être tout à fait clair, j'ai étudié donc une communauté monastique qui a été fondée par un moine du XIVe siècle, hein, donc le saint qui s'appelait donc Eustathe, hein, sous forme francisée, qui a fait un plaidoyer pour une observance stricte des deux sabbats, samedi et dimanche. Et pour lui, c'était une manière vraiment de restaurer l'ancienne alliance. Et cette pratique, elle était considérée comme étant judaïsante et interdite depuis le concile de Laodicée au IVe siècle. Et donc, c'est pour cette raison que les autorités laïques et ecclésiastiques éthiopiennes le condamnaient comme hérétique. Eustathée aussi fustigeait les comportements des élites qui étaient polygames, etc. Mais en même temps, Eustathée a suscité une vive adhésion de certains moines qui se sont fait ses disciples et qui, notamment au travers de son récit hagiographique, ont montré qu'il était un saint. Et ce qui est très intéressant, c'est qu'ils ont aussi utilisé tous les topoi, tous les lieux communs du martyr, en faisant en fait de Eustathéos un moine martyr comme le Christ, en disant s'il a enduré tellement de souffrances, d'incompréhension, il a enduré tout ça comme le Christ. Et donc en fait tous ces éléments de comparaison en fait ont servi à motiver, à montrer qu'il était un saint. Bien sûr, il a fait des miracles, mais ce qui est intéressant dans son récit hagiographique, c'est qu'on a mis l'accent sur sa vie de martyr persécuté, incompris, comme le Christ.
0: Je me tourne vers vous, Marie-Céline Isaïa. Vous avez travaillé, vous le disiez tout à l'heure, sur Saint-Rémy, Saint-Remy, sur Sainte-Geneviève également. Est-ce que les hagiographies écrites à des époques différentes révèlent au fond l'évolution des sensibilités religieuses, de la foi, des sensibilités spirituelles et des attentes des fidèles.
1: Waouh.
2: Wow.

0: Alors, c'est plus facile de vous répondre à propos de Sainte-Geneviève,
1: oui.
0: dans la mesure où il y a effectivement toute une série de réécritures de sa vie, puisqu'on a 5 versions, ou au moins 4 complètes. Donc, depuis la première, qui est vraiment le texte hagiographique mémoriel dont on parlait tout à l'heure, l'hagiographe écrit 20 ans après la mort de la sainte en 520.
1: Oui.
0: Donc, il recueille les témoignages de la communauté, le clergé parisien qu'il a connu, il est capable de citer les témoins, et on parle du petit milieu des ascètes parisiens, de ce clergé qui avait trouvé en Geneviève une femme charismatique capable de ravitailler la capitale, enfin ce qui n'était pas la capitale. Voilà, ça c'est le premier texte mémoriel. Et quand ce texte-là est réécrit, la première fois en tout cas, oui, de fait, il est réécrit dans une langue qui est faite pour séduire, en tout cas c'est mon hypothèse, les élites qui devraient être les élites franques, qui tout d'un coup sont sensibles au beau latin, qui aiment les périodes bien frappées et qui apprécie qu'on ait gommé dans la vie de Sainte-Geneviève les côtés les plus
1: rustiques.
0: Oui, parce que bon, elle fait quand même de la bouillie d'orge elle-même, et puis elle broie ses fèves, et puis enfin, il y a un côté un peu bonne ménagère chez Geneviève qui n'avait pas beaucoup plu, et c'est vrai qu'on voit que la géographe gomme voilà, tout ce qui était un petit peu, en tout cas qui ne pouvait pas plaire à des élites cultivées. Et puis, oui, les réécritures continuent un peu sur ce thème-là. En fait, les réécritures, c'est bien sûr donc une adaptation au public, certainement, mais j'y vois aussi la nécessité d'une actualisation. Parce que plus le temps passe, plus il devient difficile de dire aux fidèles « cette sainte qui est morte au VIe siècle a encore quelque chose à voir avec nous ». Et donc, les réécritures sont souvent complétées aussi par des miracles qui disent « mais aujourd'hui encore, elle accomplit ces miracles ». Et donc, les réécritures accompagnent ce sentiment de proximité qui est fondamental aussi dans la géographie, je pense.
1: Au-delà du format qu'on évoquait tout à l'heure, entre le 9e et le 5e siècle, les formes d'écriture, etc., au fond, chaque époque a ses hagiographes.
0: Alors,
1: comme on peut dire que chaque époque a ses historiens. On a eu Michelet au 19e siècle, aujourd'hui on en a d'autres.
0: Alors la question est difficile parce qu'il faut quand même se dire que les hagiographes sont en général au Moyen-Âge des inconnus.
1: Oui.
0: C'est-à-dire que quelques stars émergent qui ont laissé des grands noms. Si on pense à la vie de Saint-Benoît, on sait que c'est Grégoire le Grand, le pape, qui l'a écrite. Voilà. Bon là, Sulpice Sévère dont on parlait tout à l'heure, voilà, on a quelques grandes stars, Alcuin que vous avez cité,
2: Athanase,
0: Alexandrie, voilà. Mais chaque fois qu'on mentionne un hagiographe, il faut se rappeler que derrière il y en a 100 qui sont anonymes et que l'anonymat est même constitutif du métier, puisque finalement l'hagiographe s'efface un petit peu derrière voilà, la mémoire communautaire.
1: Oui.
0: Donc il faudrait pas surinterpréter les grands noms que nous avons identifié et que nous répétons, Bède le Vénérable et Saint-Cuthbert. Non, avant Bède le Vénérable et Saint-Cuthbert, il y a une vie anonyme de Saint-Cuthbert et elle est aussi importante, en fait.
2: Et cet anonymat, en plus, il est revendiqué comme étant aussi, justement, une entreprise d'humilité, c'est-à-dire on écrit la vie du saint ou de la sainte et on ne veut surtout pas dire quel est son nom, son identité, parce qu'on veut rester humble et avoir la protection divine. Donc il y a aussi un topos de cet anonymat, donc ce qui rend notre travail difficile, mais bon.
1: À vous entendre, on a l'impression de... Voilà, la géographie est là pour défendre une cause, elle est là pour défendre un groupe, une manière de vivre sa foi.
0: Alors, dans la géographie latine que je fréquente, la dimension polémique, la géographie de combat, existe de façon très minoritaire. On a quand même beaucoup plus souvent affaire à un discours relativement consensuel. Peut-être pour des effets de source, peut-être parce que les textes hagiographiques qui nous sont parvenus sont ceux qui sont entrés dans la liturgie, sont ceux qui ont été reçus, sont ceux qui ont été trouvés suffisamment consensuels.
1: Oui.
0: Voilà. Donc la géographie de combat, ça existe. On en parle notamment pendant la réforme grégorienne, où on va comme ça faire sortir des figures de martyrs qui font valoir la validité de leur position parce qu'ils ont été persécutés. Et donc, bien sûr, CQFD, ça démontre la validité de leur thèse. Mais en fait, d'un point de vue quantitatif, c'est rarissime. Donc oui, les vies de saints parlent de la société dans laquelle elles sont écrites, mais elles ne sont pas là pour... littéralement pour faire polémique, elles sont plutôt là pour faire consensus. Donc, Enfin, sauf...
2: Ça, en fait, tout dépend. Alors, pour le cas de l'Occident latin, évidemment, on te fait complètement confiance, et c'est le cas. Pour le cas de l'Éthiopie, ce qui est intéressant, et ça a été très bien mis en évidence aussi par Marie-Laure Dora, que vous allez écouter bientôt. Hein.
1: Que je vais recevoir
2: oui,
1: sur ce plateau.
2: Et oui. Je pense qu'elle va sans doute en parler. Mais ce qu'on note, c'est qu'au XIVe, XVe siècle, en Éthiopie, il y a une sorte de mode de vie de saint martyr. C'est vraiment une mode. C'est-à-dire qu'on écrit des vies de saints qui ont été martyrisés par les souverains, par les élites, et toutes les vies de saints consensuels, amis du pouvoir, bon, ça ne plaît pas trop, quoi, parce que c'est comme s'il y avait cette idée que pour être un vrai saint, il faut avoir souffert et avoir subi l'opprobre, etc. Et c'est une mode, puisque à partir du XVIe siècle, on retrouve plutôt des saints plutôt consensuels. Oui. Par exemple, le saint que j'ai évoqué, Eustathéos et ses disciples, les Eustathéens, il y a des vies de saints au XIVe, XVe siècle, et plus on avance dans le temps, et quand leur mouvement est considéré comme orthodoxe, c'est fini, les vies de saints hérétiques, martyrs, non, maintenant, on invente des vies de saints amis du pouvoir, consensuels. On sent que c'est écrit aussi pour les élites laïques. Donc, on voit aussi, aussi un processus de réécriture. Donc, c'est extrêmement intéressant. Et donc, on a eu cette période de deux siècles, et justement, des textes polémiques qui fustigeaient, remettaient en question le pouvoir royal. Donc, pour nous, historiens, c'est extrêmement intéressant. Mmh.
1: Vous disiez tout à l'heure, Marie-Céline Isaac, que. Ces saints sont d'abord des moines, ce sont des clercs, bien évidemment. Est-ce que, malgré tout, il y a des laïcs ? Alors, je connais la réponse, vous commencez votre livre en évoquant Saint-Ide de Boulogne, donc qui était la mère de Godefroid de Bouillon et la femme de Eustache Augrenon, le comte de Boulogne.
0: Alors, ça reste quand même rarissime. Effectivement, la promotion d'une sainteté laïque apparaît plus de l'autre côté du XIe siècle, XIIe siècle et jusqu'à la fin du Moyen-Âge. Là, ce que vous êtes en train de toucher, c'est un problème très important, c'est à quel point on veut se servir de la géographie à des fins pastorales. Et donc, à partir du moment, et là, c'est le travail de la papauté grégorienne, c'est le travail de l'Église romaine centralisée, à partir du moment où on veut utiliser les saints pour promouvoir des modèles de sainteté, alors il en faut pour tous les goûts, il faut des saints marchands, il faut des saints croisés, il faut des saints mariés, Et donc là, oui, le catalogue s'enrichit. Avant, c'est-à-dire quand ce sont les communautés locales qui font émerger des figures de sainteté, eh ben c'est le contraire. Le répertoire est très répétitif parce que ceux qui ont frappé les esprits, ce sont ceux qui parlaient avec autorité, ce sont ceux qui menaient une vie d'ascèse et de pénitence, et donc on retombe toujours plus ou moins sur les mêmes figures.
1: Olivier Adcampo, vous voulez rajouter quelque chose ?
2: Je rejoins ce qu'a dit Marie-Céline. On trouve évidemment des saints laïcs, des femmes, quelques rois, très peu, avec aussi une discussion sur le caractère historique, vraisemblable de ces récits géographiques de saints rois. Mais pour la période médiévale, je pense que ce n'est pas exagéré de dire que la grande majorité des vies de saints sont des vies en fait de saints moines. Puisque, comme je l'ai expliqué, le modèle de pureté évangélique, le modèle de piété à suivre, c'est celui des moines. Après, se pose aussi un problème, parce qu'on sait qu'il y a aussi de très nombreuses communautés de femmes, mais elles sont très peu documentées. C'est notamment l'un des aspects du travail de Martina Ambou. Et donc, on a un peu cette frustration, parce qu'il y a quelques vies de saintes moniales, mais elles apparaissent plus tardivement, à partir du XVIe siècle, etc. Mais on savait qu'il y avait énormément de communautés moniales. Alors, pourquoi si peu de vies de saintes ? Donc ça, c'est aussi un des aspects de la recherche aussi historique, pour dire aussi qu'on ne sait pas tout et qu'on doit continuer à avancer dans la compréhension de ces textes.
1: Un dernier mot, puisqu'il nous reste 2 minutes 30. Est-ce qu'il vous est arrivé de lire une hagiographie contemporaine et de vous dire, au fond, on écrit quasi comme on écrivait au 9e, 8e siècle, ou est-ce que vous voyez davantage le reflet de ce qu'est notre société contemporaine ?
0: Alors, ce qui est très sûr, c'est qu'on a gardé la trame biographique, c'est-à-dire que la géographie latine part forcément de la naissance, des origines, de la famille, et continue jusqu'à la mort du saint. On a toujours cette espèce de trame linéaire, et il me semble que ce que j'ai lu de la géographie contemporaine aime beaucoup cette idée que, oui, le saint est devenu ce que son terreau familial avait promis qu'il serait, ou alors il est en rupture avec son terreau familial. Et c'est là qu'il y a peut-être une différence majeure. Dans le Moyen-Âge que nous fréquentons, les saints réalisent ce que leur enfance promettait. Mmh. Il me semble que les saints aujourd'hui sont plus des gens qui se convertissent, qui ont des trajectoires un peu moins rectilignes. Notre Moyen-Âge aime en général les trajectoires assez prévisibles. Mmh.
2: C'est la même chose, hein. Il y a toutes ces séquences, vie dans une famille pieuse, souvent de parents stériles, une enfance prodigieuse, les saints enfants connaissaient la Bible par cœur, étaient extraordinaires, et comme l'a dit Céline, Marie-Céline, il y a cette idée que, oui, ils sont promis un très bel avenir qu'ils réalisent. Donc oui, c'est... Donc après, pour le... Par rapport à aujourd'hui, peut-être, il y a cette idée de mettre dans l'expérience humaine, enfin, la présence divine, il y a quand même ce point quand même qui est très, très important, et toujours cette volonté de montrer que Dieu agit dans la vie d'hommes et de femmes et d'enfants. Donc, je pense que c'est quand même un point important, et il y a quand même un besoin des sociétés et des fidèles de voir et de lire cela.
1: Eh bien, merci à toutes les deux. Il me reste 37 secondes pour vous présenter une dernière fois les ouvrages Une autre histoire, histoire temps et passé dans les vies et passions latines, Marie-Céline Isaiah, paru à la Bibliothèque d'Histoire des Textes, de l'Institut de Recherche et d'Histoire des Textes. Le Saint-Rémy qui existe
0: encore. On le trouve en bibliothèque.
1: On le trouve très facilement, qui est l'ouvrage véritablement de référence sur Saint-Rémy. Olivia Adcampo, moine saint hérétique dans l'Éthiopie médiévale, paru chez nos amis de l'École française de Rome que nous saluons. Modèles et expériences ascétiques dans les sociétés médiévales, paru aux presses universitaires de la Sorbonne. Donc c'est un ouvrage collectif. Et puis, pour mieux connaître donc le christianisme éthiopien, saint fondateur du christianisme éthiopien aux belles lettres. Il me reste à vous remercier, chers auditeurs, chers téléspectateurs, pour votre fidélité. N'hésitez pas à parler de nous autour de vous. N'hésitez pas à aller chez notre partenaire storiavoce.com. N'hésitez pas enfin à aller sur ktotv.com. J'ai reçu Marie-Céline Isaiah et Warren Pesé pour évoquer le couronnement de Charlemagne. Vous pouvez retrouver cette émission dans nos archives. Je vous remercie et je vous donne rendez-vous la semaine prochaine pour un nouveau numéro de votre émission Au risque de l'histoire.

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1: Et on retrouve maintenant l'œil du père Bernard Devers. Il nous raconte l'histoire d'une mère qui appelle à l'aide pour nous appeler à notre tour à répondre à l'urgence de la fraternité.
2: Chers amis, bonsoir. Cette chronique, l'œil de... L'œil, ça conduit enfin précisément à voir. Un œil qui doit rester bienveillant. L'œil peut conduire à porter des jugements et par là même des condamnations. Mais nous ne sommes pas là, précisément, pour vivre cela. Nous sommes là, précisément, pour regarder ce qui est beau, ce qui est grand. Nous sommes là pour regarder chacun, finalement, dans ce qu'il est, ce qu'il est appelé à être, et découvrir alors, au cœur, précisément, de cette encyclique de notre pape, magnifique humanité. Et cette magnifique humanité, chacun, finalement, peut la vivre intérieurement. Et à partir de ce que l'on voit, ce qu'on le ressent intérieurement, alors, en fait, de voir comment, en fait, nous pouvons être des témoins, témoins d'un autrement. Je vous dis cela parce que, à partir, en fait, d'une rencontre d'une maman. Elle a 6 enfants, elle est à la rue et est enceinte d'un 7e. Une situation catastrophique. Cette femme est moralement à bout, elle a été abandonnée. Dans la rue,

0: Elle ne reste pas tous les soirs dans la rue, elle a une voiture, mais vous vous rendez compte, hein, le toit, une voiture. Parfois d'ailleurs, des soignants, parce qu'elle-même, en fait, elle est soignante, elle est auxiliaire de vie, et elle trouve, en fait, auprès de l'hôpital Necker, une possibilité d'un accueil. La situation ne peut pas rester comme telle. Alors, elle ne reste pas les deux pieds dans les mêmes sabots, si vous me permettez l'expression. Chaque jour, dit-elle, chaque jour, j'appelle le 115. Mais chaque jour, j'entends la même réponse. Vous êtes trop nombreux et puis il n'y a plus de place. Non, vous n'avez pas votre place. Mais c'est pas possible de dire cela. Chaque jour, nous disons, en fait, c'est notre Père. Que ton règne vienne, que ton règne arrive. Et précisément, il ne s'agit pas simplement de demander, mais à partir, en fait, de notre prière, de se dire, mais qu'est-ce que je fais, qu'est-ce que je vis pour que ce règne vienne? Et nous sentons alors ici toute la responsabilité qui est la nôtre. Souvenons-nous des mots, en fait, de Saint-Exupéry dans Terre des Hommes. Être homme, c'est être responsable. Plus encore, Saint-Exupéry nous dit, être homme, c'est parfois aussi sentir cette honte d'une situation si difficile dont on n'est pas nécessairement responsable, mais n'empêche qu'on a honte que des hommes et des femmes, que des enfants soient confrontés à de tels drames. Oui, décidément, cette magnifique humanité, elle nous conduit à vivre des déplacements, elle nous conduit à nous inscrire dans un autre monde, dans ce monde. Et ce n'est pas être naïf de dire que cela. Notre pape nous dit encore, mais c'est avec lucidité, avec raison, mais de cette raison traversée par l'intelligence du cœur. Allez, chacun peut-être, là où vous êtes, vous pourriez nous dire, eh bien, il y a telle ou telle proposition, essayez de nous la partager, de nous les partager. Naturellement, nous n'attendons pas tout de vous, ça serait injuste. Ensemble, vivons cette fraternité. Merci.
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1: Et bienvenue si vous nous rejoignez sur KTO Radio. Dans 30 minutes, nous irons à Tenerife pour suivre la rencontre du pape Léon XIV avec des migrants dans un centre d'accueil. Mais d'abord, c'est l'heure d'Église du Monde au Togo. Dans le pays, près de la moitié de la population a moins de 14 ans. Face à la précarité, aux violences communautaires et sexuelles et aux difficultés d'accès à l'éducation, des associations et structures catholiques se mobilisent pour protéger les plus jeunes, soutenir les familles et redonner des personnes. Perspective d'avenir, l'invité de Marion Fontenil est Yao Agbetse, chargé de plaidoyer au Bureau international catholique de l'enfance. Belle écoute à tous.

0: Bonsoir et bienvenue dans ce nouvel épisode d'Église du Monde sur KTO. Ce soir, nous prenons la direction du Togo, dans un pays où près de la moitié de la population a moins de 14 ans. La question de l'enfance, de l'éducation et de l'avenir de la jeunesse reste plus que jamais centrale. L'Église poursuit son engagement quotidien auprès des jeunes et des plus vulnérables. Le Togo a été secoué l'année dernière par de violentes manifestations contre le projet de réforme constitutionnelle du président du Conseil, Faure Gnassingbé. Et les évêques togolais ont multiplié alors les appels au dialogue, à la paix et à l'unité nationale. Nous en parlons ce soir avec notre invité, Yao Akbetse, chargé du plaidoyer au Bureau international catholique de l'enfance. Mais avant cela, je vous propose quelques repères. Alors, État d'Afrique de l'Ouest, le Togo est situé entre le Ghana à l'ouest, le Bénin à l'est et le Burkina Faso au nord. Le pays s'ouvre au sud sur l'océan Atlantique. Lomé, la capitale, et ses banlieues concentrent une large partie de la population, près de 30%. Le pays compte près de 10 millions d'habitants. Je le disais, la population elle est extrêmement jeune. Près de la moitié des Togolais ont donc moins de 14 ans. Et selon le Fonds des Nations Unies pour la population, seuls 3% de la population a plus de 60 ans. Du côté des religions, le christianisme est majoritaire dans le pays. Un quart des Togolais sont catholiques. Les autres religions principalement pratiquées dans le pays sont l'islam et l'animisme. Tout de suite, je retrouve mon invité. Yao Akbetse, bonsoir.
1: Bonsoir Madame Manon et merci de m'avoir invité.
0: Merci d'être avec nous sur le plateau d'Église du Monde. Alors pour faire un petit peu connaissance, vous êtes chargé de plaidoyer au Bureau international catholique de l'enfance. Vous êtes togolais, originaire de Palimé, c'est une ville au sud du pays où... plus précisément au nord-ouest de Lomé, et vous faites également partie de l'ordre franciscain séculier. Alors, le Togo, c'est un petit pays par la taille, mais avec une diversité de paysages. Est-ce que vous pouvez nous décrire votre ville d'origine, Palimé ?
1: À Palimé, c'est plus qu'une ville, c'est une région en fait. Une belle région avec des paysages luxuriants, des cascades, une végétation qui est toujours verte. Je crois que c'est une région, sinon la région la plus touristique du Togo. Le mont Agou, qui est le mont le plus élevé au Togo, est situé près de Palimé. Donc si tout le potentiel de Palimé pouvait être exploité, ce serait une région formidable. Et au-delà de ça, l'agriculture, les activités commerciales font partie des activités quotidiennes de la population. Et vous le disiez en introduction, la population de Palimé est extrêmement jeune et donc elle est très active, mobilisée autour de plusieurs activités, que ce soit l'éducation, la formation professionnelle et autres.
0: On va avoir l'occasion de développer justement ces sujets. Près d'un Togolais sur trois est catholique. Quelle place elle occupe l'Église catholique aujourd'hui dans le pays sur le plan social, politique ?
1: L'Église catholique est une institution qui est respectée, qui est crédible, qui est structurée. Et donc l'Église porte un discours de justice sociale, un discours de cohésion sociale, un discours qui appelle au rassemblement, à l'unité, à l'union de la population. L'Église, à travers ses communiqués, à travers les lettres pastorales, à travers ses exhortations, fait des analyses, oriente, fait des exhortations et appelle la population, mais également les autorités étatiques, à agir pour le bien commun. C'est davantage dans ce sens que l'Église s'oriente. Et l'Église a de très bonnes relations avec les autorités sur le plan social, sur le plan de la justice, en termes de recommandations, en termes d'appel à agir selon la doctrine sociale de l'Église, parce que c'est le fondement sur lequel fonde l'Église l'ensemble de ses appels, donc se base sur la doctrine sociale de l'Église. Et l'Église est écoutée, mais pas toujours suivi, notamment lorsqu'il s'agit des appels sur le plan politique. L'Église considère qu'aucun objectif politique ne peut être durable si doit passer par les violations des droits de l'homme, des atteintes à la dignité humaine et au non-respect des droits fondamentaux. L'Église est davantage portée vers une analyse qui... appelle les autorités, qui interpelle les autorités. Mmh. Et donc, la paix sociale doit être durable en se fondant sur la vérité, la justice et le respect du consensus au niveau national.
0: Justement, en octobre dernier, lors de la 140e session ordinaire, les évêques dénonçaient notamment à ce moment-là un climat d'intimidation et de violence dans le pays. Alors, on va

0: poursuivre dans un instant sur cette actualité de l'Église, puisque le diocèse de Lomé vient d'accueillir un nouvel archevêque, Mgr Isaac Jogues Gaglot. Cette nomination, elle met fin à une longue période de transition après le décès, c'était en 2024, de Mgr Nicodème Barriga Bénissant. De quoi redonner un nouveau souffle à l'archidiocèse, qui comprend une centaine de paroisses et plus de 350 prêtres. Mgr Gaglot a développé les grandes priorités de son ministère dans l'archidiocèse de Lomé. C'était lors d'un entretien au micro de nos confrères de Lumen TV Africa.
1: Et ma première priorité sera de renforcer la communion ecclésiale. Une église divisée s'affaiblit. Une église unie devient un signe crédible de l'Évangile. Je voudrais également encourager une Église davantage missionnaire, proche des réalités humaines et attentive aux besoins spirituels et sociaux des populations. Enfin, j'accorde une grande importance à la formation. Formation spirituelle, humaine, doctrinale et pastorale. Une église forte est une église bien formée. Je souhaite aussi promouvoir une pastorale de proximité où chacun puisse se sentir accueilli, écouté et accompagné.
0: Beaucoup de choses très intéressantes dans ces paroles de Mgr Gaglot. Avant d'aller un peu plus en profondeur, comment cette nomination, est-ce qu'elle a été reçue par le catholique du Togo ?
2: En tout cas, l'ensemble de la communauté catholique du Togo a accueilli avec enthousiasme cette nomination. Donc, vous le disiez, après le décès de Mgr Barriga en août 2024, Mgr Isaac Gaglot, qui était en ce moment-là évêque d'Aného, a été nommé archevêque administrateur, en fait, apostolique de l'archidiocèse de Lomé, et ensuite a été confirmé par le pape Léon XIV, et donc il a pris siège tout récemment, à la fin du mois dernier, en fait, en tant qu'archevêque métropolitain de Lomé. Je crois que c'est un homme de terrain, je crois qu'il disait tantôt, il est très connu pour la pastorale familiale. Donc c'est un homme qui prône l'unité de l'Église, le service et la mission. La mission, il disait dans son discours au moment de la prise de siège, il disait que la mission incombe certes aux prélats, à l'Église, aux prêtres, mais aussi aux laïcs qui doivent aussi porter le message le message évangélique, le message de cette mission-là auprès de la population et des communautés.
0: Justement, vous parlez des laïcs, les évêques togolais ont récemment salué la relance du Conseil national des laïcs du Togo, en rappelant que les fidèles laïcs sont appelés à transformer le monde de l'intérieur, à la lumière de l'Évangile. Concrètement, quel rôle les laïcs peuvent-ils, doivent-ils jouer aujourd'hui? Et vous-même, en tant que membre de l'ordre franciscain séculier, comment est-ce que vous percevez aujourd'hui la place et la responsabilité des laïcs?
2: Je crois que les laïcs jouent un rôle fondamental dans l'Église. Ils sont investis au niveau des communautés. Au Togo, on parle des CCB, les communautés chrétiennes de base, qui représentent au niveau des quartiers la présence de l'Église, en fait. Et je crois que ça, c'est fondamental, ce rôle que jouent les laïcs. Les laïcs sont investis un peu partout au niveau de l'Église, que ce soit au niveau de la jeunesse dans les paroisses, l'animation pastorale, l'accueil au niveau de l'Église. Ils sont aussi, ils servent la communion en tant que ministre extraordinaire. Au niveau de chaque mouvement au sein des paroisses, il y a une présence forte des laïcs, et je crois que cela est reconnu à travers le Conseil national des laïcs, mais également à travers les célébrations. Je crois que cette année, on a célébré la 37e édition, c'était le 1er février 2026, donc cela représente un vivier pour l'Église, vivier sur lequel l'Église se base pour étendre l'évangélisation au-delà de l'Église, dans les communautés, là où vivent les gens. Donc, ce sont des prêtres qui ne disent pas leur nom, mais des prêtres qui sont là et qui prônent l'Évangile, la foi au niveau des personnes, au niveau de la communauté.
0: Oui, qui occupe une vraie place d'importance au sein de l'Église. Plus de la moitié des Togolais sont chrétiens, 30% catholiques, on le disait. Quelles sont les relations avec les autres Églises ?
2: Les relations avec les autres églises sont...
0: Il y a les protestants, il y a les pentecôtistes, les évangéliques.
2: Oui, le paysage religieux, c'est entre les catholiques, les pentecôtistes, les évangélistes, les protestants, mais également l'islam et les religions traditionnelles. Avec l'église protestante, les relations sont bonnes à travers l'œcuménisme, l'œcuménisme qui permet d'avoir des célébrations œcuméniques et aussi la semaine de prière pour l'unité des chrétiens, dont tout cela participe d'une construction d'une ambiance conviviale entre l'Église catholique et l'Église protestante. Au niveau de l'islam, il y a un dialogue respectueux entre les deux religions, surtout au niveau du diocèse de Sokoré, où il y a majoritairement de musulmans. Il y a, à ce niveau-là, un dialogue interreligieux qui est permanent.
0: Pourquoi particulièrement ce diocèse, il se situe où dans le pays?
2: Parce qu'au niveau central, c'est au niveau du centre où il y a majoritairement de musulmans. Et donc, à ce niveau, ce diocèse porte la voix de la conférence des évêques. Et à ce niveau, principalement, c'est le dialogue interreligieux qui prime. Des prises d'opposition communes sur des questions sociétale, voilà, des activités communes entre les deux églises, et je crois que c'est un symbole qui témoigne de l'ambiance apaisée qui règne entre l'Église catholique et l'islam, notamment au niveau de la région de Sokoré.
0: Il y a aussi la multiplication des églises du réveil. En quoi est-ce que ça représente un défi?
2: C'est vraiment un défi, parce que, si je peux m'exprimer ainsi, c'est au niveau de l'Église catholique que les églises dites de réveil puisent leurs fidèles. Et donc, cela représente bien évidemment un défi pour l'Église catholique. Et je crois que l'Église essaie d'apporter des solutions, parce que la promesse de guérison divine, de prospérité financière, d'obtention de visa pour voyager, ou en tout cas d'exorcisme, en tout cas tout cela attire la population. La population est aussi attirée par des célébrations qui sont plus, on va dire, grandiloquentes, en fait, alors que l'Église est davantage du domaine de la dignité humaine, de la conversion personnelle, de l'évolution de la justice sociale. Et ce discours, parfois, n'est pas très attractif au niveau de la population. Mais l'Église essaie de répondre à ces défis-là. Je crois que si on...
0: Comment elle répond? Parce qu'on imagine que ce pays est très jeune, on l'a dit et redit, donc les jeunes peuvent être attirés par ces discours des Églises du Réveil.
2: Mais justement, le développement du laïcat, les fidèles ne sont plus, les laïcs ne sont plus des fidèles qui sont là pour participer à la messe, pour assister à la messe, mais ce sont des gens qui sont investis. Et cela permet justement, dans le développement des activités missionnaires des laïcs, de lutter, ou en tout cas d'affronter ce défi que représentent les églises dites de réveil. Il y a également tout le travail qui se fait au niveau de la formation biblique, des groupes de prière, tout le travail qui se fait au niveau des œuvres sociales, et cela permet à l'Église, en fait, d'apporter des solutions concrètes à ce qui est promis au niveau des églises de réveil, mais qui parfois ne sont toujours pas obtenues, parce que le miracle qui est promis avant tout dépend de soi. Et donc, c'est la construction de la foi personnelle, cette relation entre chaque personne et Dieu, qui permet justement d'apporter ce miracle de guérison, ou en tout cas tout ce qui est promis par les églises dites de réveil.
0: Cette jeunesse qu'il faut accompagner, donc, et je le disais, hein, vous êtes chargé de plaidoyer au BICE, c'est le partenaire du Bureau national catholique de l'enfance au Togo. Les initiatives en faveur des jeunes, elles continuent donc de se développer. À Atakpamé, par exemple, c'est à 3 heures de route au nord de Lomé. Le Bureau national catholique de l'enfance développe notamment le programme Enfance sans barreaux. Cette initiative, elle œuvre à la réinsertion des mineurs passés par la détention. En 2025, Catéo s'est rendu sur place pour découvrir cette action et recueillir les témoignages de ses bénéficiaires.
3: Béni toi aussi, comme tes amis, c'est le vol aussi qui t'a conduit en prison.
4: Pour Sobo Wiyao, conseiller en réinsertion auprès de la prison civile d'Atakpamé, ces jeunes, issus de milieux de vie très pauvres, ont besoin d'être accompagnés.
5: Les jeunes sont désœuvrés, des jeunes sont sans métier, des jeunes sont sans emploi, et tout ce qu'ils peuvent faire, c'est d'aller voler, pour peut-être se nourrir, pour peut-être se vêtir, pour pouvoir survivre. C'est un cas vraiment très, très grand dans notre pays, ici, le Togo. Mais s'il y a plus d'entreprises, s'il y a plus d'activités, s'il y a plus de choses à faire, plus de métiers, je pense que nous n'aurons pas beaucoup ce phénomène de vol.
6: Tu aimes tout le monde. Tu ne fais pas de différence.
4: afin d'aider ses enfants à se réinsérer

0: Le BNCE Togo a mis en place des pratiques socio-éducatives réparatrices et assure la formation de professionnels. Un travail en collaboration avec les services publics qui nécessite de bien connaître chaque enfant accompagné, explique Marc Afanion, directeur exécutif de l'association.
1: BNCE Togo, quand il accompagne ou bien il rentre en contact avec un enfant, essaie en premier de faire l'analyse de la situation de l'enfant pour pouvoir adapter la réponse appropriée à l'enfant. Pour dire qu'on n'a pas une réponse pour tous les enfants, mais c'est au cas par cas. Chaque enfant suit son parcours de développement. Et nous avons des principes. Quand on accompagne un enfant, on doit faire intervenir la communauté, faire intervenir les parents.
2: Yao, vous venez de voir à l'écran vos collègues, vos confrères que vous avez visités il y a encore quelques mois, assez récemment. Vous pouvez nous parler de ce projet en particulier et des autres ?
3: Tout à fait. Le programme Enfants sans barreaux est développé non seulement au Togo, mais également en Côte d'Ivoire et en RDC. Au Togo, on se focalise essentiellement sur les alternatives à la privation de liberté des enfants qui sont en conflit avec la loi, mais également tout ce qui concerne le processus de réinsertion. Et donc, on a mis en place toute une série d'activités, notamment la formation professionnelle et la réinsertion par le travail des enfants qui, jadis, étaient en conflit avec la loi. Et donc, ça se réalise à Tapamé, comme ce qu'on vient de voir, mais également à Lomé.
2: Quels sont aujourd'hui les principaux dangers ou les vulnérabilités auxquelles les enfants togolais sont exposés ?
3: Ah, je crois que il y a énormément de défis à relever lorsqu'il s'agit des droits de l'enfant au Togo, pour l'effectivité des droits de l'enfant au Togo. C'est vrai qu'il y a le Code de l'enfant qui date de 2007 et qui prévoit un certain nombre de droits pour les enfants, mais dans la réalité, il y a beaucoup de défis en termes de mise en œuvre. L'un de ces défis, c'est la violence à l'égard des enfants. La violence à l'égard des enfants est un fléau, que ce soit la violence à l'école, la violence au sein de la communauté, mais également la violence au sein du foyer. Toutes ces formes de violence représentent un danger pour le développement harmonieux et portent atteinte à l'intérêt supérieur de l'enfant au Togo.
2: Et vous, qu'est-ce que vous mettez en place avec vos partenaires sur le terrain pour tendre la main ?
3: Justement, avec nos partenaires, notamment le Bureau national catholique de l'enfance et AP2JF qui opère également au sud du Togo, nous mettons en place des projets. Donc, on vient de parler des projets en direction des enfants en conflit avec la loi, mais également en direction des enfants victimes de violences.
2: Quand on parle, donc la violence dont vous décrivez, communautaire, violence sexuelle également à l'égard des enfants.
3: Tout à fait. Oui. Les violences sexuelles représentent un fléau. Et je crois que lorsqu'on voit un peu, depuis 2022 jusqu'à 2025, on a recensé un certain nombre de grossesses précoces en milieu scolaire, ce qui représente un fléau énorme, un défi pour le Togo qui doit apporter des réponses. Et pour nous, au niveau du BNCE, nous accompagnons les familles, notamment d'abord pour l'enregistrement des naissances, parce que avoir un papier, c'est un passeport pour accéder aux droits. Et donc déjà aider les familles à enregistrer les naissances. Et ensuite, nous avons des programmes de réinsertion, d'accompagnement psychologique à travers la résilience des enfants qui sont victimes de violences sexuelles. Nous incluons également la communauté, mais également les familles pour que, à travers la résilience, nous puissions leur apporter du réconfort et une réinsertion durable.
2: Un travail, on imagine aussi, en vous écoutant, de sensibilisation peut-être auprès des communautés ?
3: Tout à fait, ça inclut à la base l'information, la formation, la sensibilisation des communautés, des parents qui parfois sont dans l'ignorance ou parfois les auteurs ou auteurs présumés qui commettent parfois des infractions sans forcément avoir connaissance des règles qui régissent cette matière. Par exemple, il y a eu en décembre 2022 une loi qui punit les violences sur les apprenants. Et donc, cette loi n'est pas suffisamment vulgarisée et la population n'est pas suffisamment informée du contenu de cette loi. Dans nos différents projets, nous veillons à ce que cette loi soit vulgarisée, que la sensibilisation se fasse sur la base de cette loi et que la population soit au courant de ce qui se passe, de ce qui est permis, de ce qui est interdit.
2: À quel moment les autorités, je pense à la justice, elles interviennent dans tout ce processus ?
3: La judiciarisation des cas de violences sexuelles pose parfois problème parce que l'autosaisine est difficile au Togo. Le système de justice ne s'autosaisit pas. Il faudrait que l'information soit portée à la connaissance du système judiciaire. Et même si l'information est portée à sa connaissance, il y a un certain

0: quand même par le départ.
1: L'Église apporte un message d'apaisement. L'Église apporte un message d'espoir et d'espérance à la jeunesse. Et l'Église est très investie dans le social. Et donc, à travers les œuvres sociales de l'Église, il y a un certain nombre de leviers qui sont enclenchés, qui permettent justement d'apporter des réponses aux familles, d'apporter des réponses au niveau de la formation professionnelle, parce que l'Église dispose de plusieurs centres de formation à travers le pays. Et donc, à travers ces différents canaux, l'Église apporte des réponses à cette détresse, à ce désarroi de la jeunesse.
0: Yao, juste avant de se quitter, je vous propose de passer à la toute dernière partie de cet entretien. Trois questions, des réponses très rapides. Quel sanctuaire ou lieu de pèlerinage dans lequel vous aimez vous ressourcer au Togo ?
1: Ah, il y a le sanctuaire marial de Covier, qui est un lieu de recueillement et de prière. Et d'ailleurs, le pape Jean-Paul II, lorsqu'il était en visite au Togo, je crois, en 85, avait célébré une messe grandiose là-bas. Et je crois que c'est un lieu qui est dévolu à la Vierge Marie, un lieu de recueillement qui... lieu de célébration nationale lorsqu'il s'agit de la Vierge Marie. Et depuis le sanctuaire, on voit le lac Togo majestueux et magnifique.
0: Quelle figure catholique togolaise vous inspire ?
1: Ah, je crois que Monseigneur Bénissant est une personnalité très appréciée parce que c'est quelqu'un qui aime poser des questions, en tout cas raconter des histoires pour faire réfléchir. Il aime chanter. Il est surtout investi au niveau de la formation de la jeunesse, au niveau de l'unité de l'Église également. Et je crois que ce que les gens retiennent surtout de lui, c'est son leadership lorsqu'il s'agissait de la réconciliation nationale au Togo, parce qu'il a présidé la commission Vérité, Justice et Réconciliation au Togo. Et donc, c'est sous son leadership que les victimes des violations des droits de l'homme ont pu s'exprimer et obtenu pour certains réparations.
0: Et enfin, une intention de prière pour les catholiques du Togo.
1: Ah, je crois que ma prière, c'est que le Seigneur entende les prières et les supplications de la population togolaise et que chaque chrétien, chaque catholique, là où il se trouve, que ce soit au niveau du marché, au niveau du champ, du travail, au gouvernement, puisse justement vivre en tant que chrétien et être un témoin de Jésus là où il se trouve. Et je crois aussi qu'il est important que le Seigneur renforce la cohésion sociale au Togo et que l'amour règne dans les cœurs.
0: Yao Akbetse, merci beaucoup d'avoir été avec nous. Merci de votre éclairage.
1: Merci à vous. Merci encore.
0: Tout de suite, on continue avec la chronique du monde. Cette semaine, nous prenons la direction du Québec. On retrouve Valérie Roberge-Dillon, la directrice des communications de l'Église catholique au Québec.
2: Ils sont là, les jeunes arrivent spontanément à l'église. Ils s'inscrivent à une activité, ils veulent organiser un projet. Moi et bien d'autres aussi, on n'avait pas anticipé à quel point la jeune génération d'ici et d'ailleurs serait ouverte par rapport à la foi ou à l'église. J'ai entendu aussi cette réaction de surprise dans plusieurs paroisses de notre région, entre autres là où on accueille beaucoup de personnes issues de l'immigration. Je vous parle aujourd'hui de l'intégration des jeunes dans les communautés chrétiennes. D'abord, un mot à vous, chers ados et jeunes adultes. Sachez qu'il existe plusieurs groupes catholiques de communautés près de chez vous et pour tous les goûts. En passant par votre diocèse ou par la paroisse du coin, vous allez trouver une communauté pour vivre la foi. Et mon clin d'œil du jour à nos paroisses, soyez audacieuses pour faire de la place aux jeunes. Il faut que je vous raconte. La paroisse Saint-Georges de Sartigan, dans notre diocèse, a osé confier la décoration d'une église à un groupe de jeunes, le Club du Cœur de Jésus. L'église est maintenant, disons, très colorée. On voit que ça a été un projet mobilisant dans ce coin de pays. C'est un projet parmi d'autres, mais il est très symbolique à mes yeux. Ça me fait penser à l'église de Saint-Marc-des-Carrières, où les jeunes ont aménagé le jubé. Comment on peut laisser les jeunes habiter l'Église à leur façon? Les jeunes frappent à la porte des communautés et demandent des messes qui auraient leur couleur. On m'a dit que dans Charlebourg, l'équipe a dit oui ce printemps, alors c'est dans les cartons. Je sais qu'à Lévis, on vient tout juste de démarrer une messe pour les jeunes. Tout ça en plus d'autres milieux qu'ils font depuis longtemps, comme la paroisse Saint-Thomas d'Aquin ou Notre-Dame-de-Beauport à Québec. Ça bouge! C'est le temps d'être flexible, accueillant et de vivre des rencontres intergénérationnelles et spirituelles extraordinaires.
0: C'est la fin.

cette édition. Merci d'avoir été avec nous. Cette émission est à revoir sur kto.tv.com, à réécouter sur les plateformes de podcast et sur l'application KTO Radio. Je vous souhaite une très belle semaine. Prenez soin de vous et à jeudi prochain.

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1: Vous êtes bien sur KTO Radio, merci d'être à l'écoute. Nous allons rejoindre Tenerife, aux Canaries, au large des côtes marocaines, dans un instant. Pour sa dernière journée de voyage en Espagne, Léon XIV a choisi de rencontrer des migrants dans un centre d'accueil d'urgence. Il est attendu dans les prochaines minutes sur place. Son avion vient d'atterrir à Tenerife. Je vous propose de patienter en attendant en musique avec « Je veux vivre » de Mirella.

Le pape Léon XIV est arrivé à Tenerife. Il vient de sortir de l'avion et de monter dans la voiture, direction un centre d'accueil d'urgence où il va rencontrer dans les prochaines minutes des migrants. Une rencontre à suivre sur KTO Radio dans quelques instants.

0: Et on part tout de suite pour Tenerife, aux Canaries, où Léon XIV va rencontrer des migrants dans un centre d'accueil d'urgence. C'est le dernier jour de son voyage en Espagne.
1: Bonjour à tous et bienvenue sur KTO et KTO Radio pour suivre la dernière journée du voyage apostolique du pape Léon XIV en Espagne en ce vendredi 12 juin, fête du Sacré-Cœur de Jésus. Depuis hier matin, le pape est aux Canaries. Visite que le pape François aurait aimé réaliser, lui dont le pontificat a été marqué par cette attention aux personnes migrantes. Léon XIV arrive à l'instant au centre d'accueil Las Raíces, situé à San Cristóbal de la Laguna, sur l'île de Tenerife. C'est une structure d'accueil temporaire pour personnes arrivées de manière irrégulière par voie maritime. La structure est gérée par l'organisation ACHEM, dans le cadre du programme d'aide humanitaire du gouvernement espagnol pour faire face à l'urgence. Ce centre a été installé dans une caserne militaire, une ancienne caserne militaire de la Laguna, ouvert en 2021. Un centre qui a fait l'objet de vives protestations et dénonciations à son ouverture du fait du surpeuplement et des conditions d'accueil. Il y a eu depuis des travaux de restructuration des infrastructures. Et près de 700 migrants aujourd'hui sont accueillis, principalement du Sénégal, du Mali, de la Gambie, de la Guinée-Conakry. Au cours de ces rencontres, il y aura des témoignages et puis nous entendrons les différents responsables qui vont accueillir donc le pape François, le pape Léon XIV, donc dans ce centre d'accueil. Et c'est l'évêque de Tenerife qui accueille le pape.
2: Saint-Père, bienvenue dans ce diocèse de San Cristóbal de la Laguna, sur ces îles Canaries occidentales, qui vous accueille avec un cœur ouvert et reconnaissant pour votre présence ce matin au milieu de nous, comme pèlerin de la paix et de l'espérance qui nous invite à lever les yeux pour découvrir la présence de Dieu dans notre avenir et en même temps dans notre présent. Merci pour votre désir de voir de vos yeux la dure réalité de ceux qui, souvent, doivent quitter leur terre natale, leur famille, poussés par le rêve d'accéder à un meilleur avenir pour eux et les leurs, fuyant la guerre, la violence, l'injustice économique et sociale, le drame de la faim et de la pauvreté. Ces dernières années, ils ont été des dizaines de milliers à arriver du continent africain sur nos îles, frontières sud de l'Europe, majoritairement sur l'île del Hierro au quai de la Restinga, poussés par ce rêve d'une vie meilleure. Ceux-là ont été les plus chanceux. Malheureusement, il y en a tellement d'autres, des milliers, qui n'ont pas réussi et ont perdu la vie sur cette dite route atlantique. Écoutez les récits de ceux qui ont réalisé cette traversée d'une manière totalement inhumaine et précaire sur les pirogues et les barques qui arrivent sur nos côtes ne peut pas nous laisser indifférents. C'est ce que vous exprimiez à l'occasion du jubilé des migrants en octobre dernier sur la place Saint-Pierre, en faisant référence à l'histoire de tant de nos frères migrants, le drame de la violence, de la souffrance qui les accompagne, la peur de ne pas y arriver, le risque de ces traversées dangereuses vers ces côtes qu'ils n'arrivent parfois pas à atteindre. Et ces yeux pleins d'angoisse et d'espérance qui cherchent une terre ferme, ils ne doivent pas affronter la froideur de l'indifférence ou le stigmate de la discrimination. Ce sont ses yeux qui, aujourd'hui, vous regardent, Saint-Père, plein d'espérance, désireux d'écouter votre parole. Nous nous trouvons ici dans un des dispositifs d'accueil pour migrants du gouvernement espagnol, géré par l'association ACEM. C'est le plus grand camp de cet archipel, qui, en pleine crise migratoire, fin 2024, a accueilli jusqu'à 4000 personnes. Aujourd'hui, ils sont beaucoup moins du fait de la baisse du flux migratoire ces derniers mois. Après les salutations officielles d'un représentant du gouvernement Sainteté, le directeur du centre prendra la parole, puis nous écouterons deux témoignages de migrants accueillis ici. Tout ce qui nous préparera à écouter vos paroles éclairantes et pleines d'espérance, Saint-Père, dont nous vous remercions.
1: Comme l'a évoqué à l'instant l'évêque de Tenerife, les Canaries sont donc l'une des portes d'entrée des migrants dans l'Union européenne, à une centaine de kilomètres des côtes africaines au plus proche.
3: Santidad.
2: Sainteté, permettez-moi de vous accueillir au nom du gouvernement espagnol en ce centre de Las Raíces, un lieu qui représente l'engagement de notre pays pour l'attention à ceux qui arrivent sur nos côtes dans des conditions particulièrement difficiles. Il y a un peu moins de 5 ans, cet ancien quartier militaire est devenu un lieu d'espérance où l'humanité, l'empathie et le respect sont devenus la réponse face à l'adversité. Sainteté, permettez-moi également de partager une conviction simple mais très humaine. Nous sommes tous nouveaux dans un lieu à un moment de notre vie. Nous le sommes quand nous naissons, quand nous changeons de ville, de travail ou de communauté. Nous le sommes quand nous formons une famille et également ceux qui traversent des frontières pour chercher la sécurité. Une opportunité nouvelle. À un moment donné, nous avons tous besoin d'une main tendue pour trouver un nouveau foyer. C'est une expérience que l'Espagne connaît bien. Nous sommes un pays de migrants, un pays avec une mémoire, un pays d'accueil. Des millions d'Espagnols ont dû partir à d'autres moments pour chercher du travail, la liberté, un avenir. Et aujourd'hui, des millions de personnes arrivent sur nos terres avec cette même espérance de travail pour en faire partie et pour construire avec nous. Sainteté, en ces temps nouveaux pour l'Église et pour le monde, je voudrais vous faire part de l'engagement de l'Espagne, inspiré

0: dignité inviolable de chaque personne et la conviction que personne ne doit être défini uniquement par le lieu d'où il vient ni les circonstances qui l'ont poussé à partir. C'est pourquoi la politique migratoire de l'Espagne a trois principes inséparables, l'humanité, la régularité et la coexistence. L'humanité parce que personne ne peut être réduit à un numéro ou une statistique. La régularité, parce que les frontières et les normes doivent se gérer avec responsabilité et parce qu'une situation administrative régulière est la base essentielle pour la dignité et la pleine participation à la société et la coexistence, parce que s'intégrer veut dire construire une communauté des droits et des responsabilités partagées. Sainteté, en Espagne, il y a un texte que des millions de personnes écoute au cours de leur vie, vous le connaissez bien parce qu'on le lit quand on célèbre des mariages. Je parle de la première lettre aux Corinthiens quand saint Paul écrit « L'amour est patient, c'est l'amour du service, il n'envie pas ». Et il nous rappelle également que s'il n'y a pas d'amour, si je n'ai pas d'amour, je suis comme un métal qui résonne. Et cela doit accompagner les personnes qui ont besoin d'un projet pour une vie. Et nous devons comprendre mieux les migrations et la coexistence entre nous. Parce que quand une personne arrive dans un lieu, le lieu l'accueille, mais également pour un projet commun. Ce n'est pas un lien évident et facile. Tout cela demande du temps, des efforts, des responsabilités partagées et la volonté de comprendre l'autre. Et aujourd'hui, ce projet commun ne peut avoir lieu qu'avec un amour qui devient un engagement commun et la reconnaissance de chacun. Ceux qui arrivent ont le devoir de participer, de respecter. Et ceux qui accueillent ont la responsabilité d'ouvrir des lieux pour que les personnes puissent rester. Et avec l'amour, nous rendons possible le fait que chaque personne donne le meilleur d'elle-même, parce que l'intégration, c'est la construction partagée de ce que nous voulons être. L'Espagne a appris qu'une société, ce n'est pas établir des murs entre les voisins, mais des liens entre les personnes. Tout cela, nous devons aussi, dans notre société, élargir nos horizons humains. Nous savons qu'il reste des défis, la gestion des frontières, la lutte contre les mafias, les trafiquants, le combat contre les discours de haine. Mais justement, pour cela, nous avons besoin de réponses sereines, basées sur des faits, des valeurs et une coopération internationale. Sainteté, nous voudrions vous rappeler qu'aujourd'hui, derrière chaque migrant, il y a un visage, une vie, une espérance. Et cette espérance est plus nécessaire que jamais. Chaque personne mérite l'opportunité de recommencer. Chaque veste que nous offrons, chaque geste de proximité exprime notre solidarité face à des blessures profondes. Et ici, quand ils arrivent en premier lieu dans notre pays, il faut les accompagner à partir de ces camps temporaires. C'est une collaboration commune avec les entités sociales de la ville dans un processus d'encadrement, d'accompagnement et d'accueil. Nous avons tous été des étrangers quelque part et nous voulons tous, quand nous arrivons dans un lieu, pouvoir vivre et sentir que nous faisons partie de quelque chose de plus grand. Et aujourd'hui, c'est ce que vous nous rappelez de construire des sociétés plus fortes et plus humaines. Merci beaucoup.
1: Voilà le mot de bienvenue de la ministre espagnole de l'Inclusion, de la Sécurité sociale et des Migrations, la socialiste Elma Saiz, qui appartient au gouvernement espagnol, qui a lancé un plan de régularisation de 500 000 sans-papiers jusqu'à fin juin. On peut indiquer que entre 2025 et 2026, 160 000 migrants sont arrivés par des embarcations de fortune aux Canaries. Au plus fort de la crise, il y avait jusqu'à 100 arrivées par jour. Le chiffre est tombé à une vingtaine, notamment du fait des accords entre l'Union européenne et les pays de départ, mais aussi du fait de la dangerosité du voyage.
0: Saint-Père, autorités, personnes accueillies et qui travaillent dans ce centre, c'est pour nous un honneur profond de vous recevoir dans ce centre des Raíces. Votre présence met l'accent sur une réalité quotidienne que nous vivons ici. Ce centre, ouvert en 2021, est né comme une réponse à une réalité complexe pour un engagement et des responsabilités. Je voudrais mettre l'accent sur l'effort du gouvernement espagnol qui a pris ses responsabilités dans l'accueil et l'attention aux personnes qui arrivent sur les îles Canaries. Depuis son ouverture, nous avons accueilli plus de 700 000 personnes. Derrière chacune d'entre elles, il y a une histoire et une espérance. Notre travail consiste à leur offrir un premier accueil digne dans des moments très difficiles, dès qu'ils arrivent sur notre terre. Ce travail ne serait pas possible sans l'équipe de personnes qui œuvrent ici, plus de 700 personnes qui travaillent dans ce centre avec professionnalité et engagement pour la dignité de chaque personne accueillie. Le travail quotidien, c'est dans cet endroit, c'est plus que travailler dans un centre. Les racines sont un lieu de rencontre, un espace complexe pour les réalités complexes que nous accueillons. Et une première opportunité pour toutes ces personnes. Saint-Père, votre visite aujourd'hui est une reconnaissance de toutes ces réalités pour ceux qui cherchent un meilleur avenir et pour l'engagement de tous les professionnels qui rendent possible ce travail. Au nom de toutes les personnes du centre, nous vous remercions pour votre visite, votre proximité et pour votre message d'espérance. Merci beaucoup.

0: Yo me llamo Taiwo, yo soy de Nigeria.
1: Bonjour. Je suis un des migrants. Sainteté, merci d'écouter les personnes migrantes, les familles qui quittent leur pays et qui commencent une nouvelle vie loin. Souvent, le chemin est difficile, il y a la peur, la tristesse, la solitude. Mais vos paroles nous donnent la force et l'espérance de continuer. Nous sommes venus avec des rêves très simples, travailler, nous occuper de notre famille et vivre avec dignité. Et nous sentons que vous regardez les personnes migrantes avec respect et charité. Merci de nous rappeler au monde que nous sommes des personnes, que nous avons tous besoin d'amour, de paix et d'opportunités. Aujourd'hui, nous voudrions vous dire avec beaucoup de respect que nous prions pour vous et que nous vous remercions pour la proximité de votre cœur. Que Dieu vous bénisse toujours.
2: Voilà, un témoignage de Théodore qui vient saluer le pape Léon XIV.
1: Bonjour à toutes et à tous. Saint-Père, merci d'être ici aujourd'hui sur cette terre qui, pour beaucoup de nous, représente Saint-Père, merci d'être ici aujourd'hui sur cette terre qui, pour beaucoup de nous, représente le lieu d'espérance après un long chemin de souffrance. Aujourd'hui, je parle devant vous, pas uniquement en mon nom, mais au nom de beaucoup de personnes migrantes qui ont laissé derrière elles leur foyer, leur famille et leur vie pour chercher la sécurité, la paix et la dignité. Nous venons de pays où la pauvreté, la violence, la guerre, les persécutions et le manque d'opportunités nous ont obligés à partir. Personne n'abandonne sa terre, sa famille et ses racines par volonté propre, mais quand on veut vivre en paix, nous laissons derrière nous nos souvenirs, nos êtres chers et une partie de notre cœur avec l'espérance de trouver une vie meilleure. Mais le chemin pour arriver jusqu'ici n'a pas été facile. Le trajet a été plein de peur, de douleur et d'incertitude. Emprunter des routes pleines de dangers, en particulier l'océan Atlantique pour aller jusqu'aux Canaries, peut dire faire face à la faim, au froid, au désespoir et souvent à la mort. Beaucoup de frères et de sœurs ont perdu la vie en mer. Et d'autres continuent à souffrir en silence, victimes des mafias qui profitent du besoin et de la souffrance humaine. Aujourd'hui, sur cette terre d'accueil, les Canaries, nous voulons faire une demande simple, mais profondément humaine, la dignité. Nous demandons que les frontières ne se transforment pas en murs d'indifférence, que l'on ne nous regarde pas seulement comme des émigrants, des numéros ou des documents, mais comme des personnes qui ont une histoire, des rêves, des familles et une espérance. Notre humanité doit être toujours au-dessus de toute condition légale. Nous voulons également vous adresser nos remerciements. Merci à l'Église, aux communautés d'accueil, aux organisations et à toutes les personnes bénévoles et solidaires qui nous ont tendu la main quand nous sommes arrivés avec notre peur, notre fatigue, nos incertitudes. Merci de nous offrir un refuge, l'écoute et une opportunité pour reconstruire nos vies. Saint-Père, votre présence aujourd'hui aux Canaries représente une lumière pour ceux qui, souvent, n'ont pas de voix. Nous vous demandons de prier pour ceux qui ont perdu la vie en mer, pour ceux qui ont traversé des mers et des frontières pour chercher la sécurité, et pour ceux qui luttent chaque jour pour construire un avenir digne dans la paix et l'espérance. Nous ne demandons pas de privilèges, nous ne demandons pas la compassion, nous demandons le respect, l'humanité et l'opportunité de vivre avec dignité. Merci beaucoup.
2: C'était le témoignage de Bousseau. Bousseau qui vient d'un autre centre, parce que le centre Las Raices est un centre qui accueille les hommes, et un autre centre est dédié pour les femmes et les enfants.

Et c'est maintenant le pape Léon XIV qui va s'exprimer après ses témoignages et ses mots d'accueil. Bosso qui est venu et qui a donné son témoignage.

0: témoignage avec son enfant dans la poussette.
1: Je salue les autorités présentes ainsi que vous tous. J'avais préparé un texte en espagnol et en français. Peut-être un peu en anglais aussi, parce que nous avons des locuteurs anglais ici.
2: Chers frères et sœurs, bonjour. Et je remercie Madame la Ministre ainsi que le directeur de ce centre pour les paroles chaleureuses. Aujourd'hui, l'Église célèbre la solennité du Sacré-Cœur de Jésus, qui exprime pour les chrétiens l'amour miséricordieux et infini de Dieu pour chaque être humain. Dans ce contexte, il est providentiel que nous puissions nous rencontrer, nous voir et surtout savoir qu'au-delà de nos origines, l'amour de Dieu ne connaît pas de frontières, ne fait pas de distinctions, se donne à tous et nous rassemble dans l'unité. En voyant vos visages, en écoutant vos témoignages, je pense aussi à vos cœurs, blessés par tant de difficultés, mais aussi consolés par l'amour reçu grâce à d'autres cœurs ouverts, généreux et miséricordieux. Le cœur de Christ a souffert et a été transpercé par amour. Il a aussi été réconforté par des personnes compatissantes qui se sont approchés pour soulager sa douleur. Pour expliquer l'universalité de l'amour, Jésus prend, pour exemple, la bonne action d'un homme appartenant à un autre peuple et d'une autre religion, qui a pitié d'une personne blessée et maltraitée. Motivé par cet amour de Dieu, qui nous aide à guérir les blessures, et a fait preuve de charité envers ceux qui souffrent, Saint Hermano Pedro et Saint José de Anchieta partirent de ces îles Canaries pour annoncer l'Évangile en Amérique, ouvrant ainsi de nouveaux horizons missionnaires. Ils aussi étaient des migrants partis vers l'inconnu, emportant pour seul bagage la foi, l'espérance et la charité. Sur ces terres inconnues, ces saints migrants et missionnaires ont se donné ce qu'ils avaient, tout en accueillant ce qui leur était offert. Je vous invite également à faire don du trésor d'humanité, du rêve et des cultures que vous avez apporté à ces îles, est à être ouvert à ce qui vous est offert. Nous devons vivre cet échange avec responsabilité, en pensant à l'avenir des générations futures, auxquelles nous voulons léguer l'héritage d'une civilisation de l'amour, où les migrations ont un message important à communiquer, car elles peuvent devenir une occasion de rencontre et d'enrichissement mutuel entre les peuples. Chers frères et sœurs, nous sommes tous, d'une certaine manière, des migrants. Nous sommes tous des pèlerins en route vers la patrie céleste. Aidons-nous les unes les autres, afin de se traverser un lieu plus humain pour tous, en apportant chacune ce que nous pouvons. À cet égard, je remercie le gouvernement, les différentes institutions et tant d'hommes et de femmes de bonne volonté pour la collaboration qui rend possible cette aide humanitaire.

humanitaire concrète en redonnant espoir et dignité à tant de personnes. Le nom de ce centre d'accueil, Las Raíces, Les Racines, a retenu mon attention. Mon prédécesseur, le cher pape François, qui désirait tant être parmi vous, aimait utiliser l'image des racines pour souligner la nécessité de ne pas oublier nos origines, de rester unis et de faire confiance au Seigneur. Car celui qui s'est confié au Seigneur ressemble à un arbre planté au bord des eaux, qui tend ses racines vers les courants. Il ne redoute rien quand arrive la chaleur, son feuillage reste vert. Que cette image des racines vous aide également à rester fermement enraciné dans le Seigneur, afin qu'aucune tempête ne puisse vous éloigner de sa présence, qui fortifie et donne la vie. Chers amis, vous êtes dans mon cœur et dans mes prières. Que Dieu vous bénisse, qu'il bénisse vos familles et tout ce qui agissent pour votre bien. Et que la bienheureuse Vierge Marie, consolation des migrants, vous accompagne et vous vienne toujours en aide par sa protection maternelle. Merci beaucoup.

Le pape Léon XIV a donc fait le choix de parler en français devant ces personnes migrantes accueillies en partie dans ce centre d'accueil, et notamment pour se faire comprendre des migrants d'origine subsaharienne et francophone.

Le pape Léon XIV va maintenant saluer quelques-unes de ces personnes qui sont présentes sur ce terrain de sport de ce centre d'accueil. Et vous l'avez aperçu, il y a une enfant qui lui a sauté dans les bras. Avec beaucoup de simplicité, Léon XIV prend dans ses bras donc les enfants. Et il donne aussi volontiers sa bénédiction. L'amour de Dieu ne connaît pas de frontières, a dit le pape à ces personnes après ces deux témoignages. Il ne fait pas de distinction, il se donne à tous et nous rassemble dans l'unité.

Et cette responsabilité, Léon XIV a fait le choix de se placer devant l'évangile du jugement dernier, qui, a-t-il dit, prend tout son sens car il nous place face aux frères qui arrivent. Léon XIV qui est invité à un examen de conscience à la fois des pays d'origine, à qui il a rappelé le droit des personnes à ne pas migrer, donc à créer les conditions qui permettent aux personnes de vivre dans leur pays. L'examen de conscience des pays de transit sur les conditions d'accueil, et puis également examen de conscience de la part de l'Europe, qui ne peut proclamer la dignité humaine et s'habituer à ce que la Méditerranée et l'Atlantique soient des cimetières sans pierre tombale. Et puis responsabilité, examen de conscience de la part de la communauté internationale pour une coopération efficace et persévérante. Le pape Léon XIV qui a aussi dénoncé les mafias qui font commerce du désespoir. Et puis cet appel à la responsabilité également des personnes migrantes, à ne pas croire au chant des sirènes, des industries de la mort qui peuvent les pousser sur les routes ou sur la mer. Quel monde avons-nous construit si tant de frères doivent risquer la mort pour trouver la vie ? S'est interrogé hier le pape Léon XIV. On peut indiquer que aujourd'hui, 12 juin, entre en vigueur précisément le pacte sur l'asile et l'immigration au sein de l'Union européenne. Il est très probable que cette concomitance n'ait pas été calculée, mais c'est une réalité. Un pacte sur l'asile et l'immigration pour accélérer la gestion des arrivées aux frontières, renforcer la coopération avec les pays d'origine et de transit, et un mécanisme de solidarité entre les États membres. Avec la volonté politique de juguler l'arrivée des migrants au sein de l'Union européenne. Il y a aussi des débats au sein de l'Union européenne sur les procédures retour. J'évoquais tout à l'heure la position du gouvernement espagnol concernant ce plan de régularisation de 500 000 personnes sans papier. Il se trouve que le gouvernement espagnol est le seul gouvernement à s'être opposé aux procédures retour actuellement en cours de négociation au sein de l'Union européenne. Après avoir écouté des témoignages, le pape Léon XIV vient visiter et rencontrer des personnes dans leur lieu d'hébergement.

Sous cette tente sont installées des lits superposés

0: accueille Las Raíces à San Cristobal sur l'île de Tenerife. Et puis le troisième volet, c'est la rencontre que nous allons suivre dans quelques instants avec les personnes qui œuvrent à l'intégration des migrants ici aux Canaries et qui d'ailleurs suscitent une mobilisation particulière de la population et de l'Église. Le pape Léon XIV quitte donc maintenant ce centre Las Raíces, les racines, ce centre d'accueil pour personnes migrantes. Il va se diriger sur la Plaza del Cristo, place de l'île de Tenerife, l'une des principales places où va se dérouler donc cette rencontre avec tous ceux qui sont mobilisés autour de l'intégration des personnes migrantes. C'est un peu plus de 5 km, donc on se retrouve d'ici une dizaine de minutes pour cette prochaine retransmission. Merci à Vatican Media pour les images, à nos traducteurs Muriel Lanchard et Paul Lisowski, ainsi qu'aux équipes de KTO mobilisées tout au long de ce voyage.
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2: Merci Étienne, on se retrouve donc dans quelques instants et pour aller plus loin, quelle politique migratoire juste? C'est la question qui en soulève plein d'autres et qui sera posée ce soir dans l'émission En Débat sur KTO Radio. Jean-Pierre Denis recevra François Héran, président de l'Institut Convergence Migration, Didier Léchy, directeur général de l'Office français de l'immigration et de l'intégration, ainsi que la présidente de Santé Gidio France, Valérie Régnier. C'est à 20h35 et avant de poursuivre la visite du pape Léon XIV à Tenerife, les hebdomadaires de la presse chrétienne nous proposent leur revue de presse des grands sujets abordés cette semaine et à retrouver en kiosque. Et c'est à la une sur KTO Radio.
3: À la une cette semaine, Véronique Jacquier, rédactrice en chef de France Catholique.
4: Bonjour, à la une de France Catholique cette semaine, les racines françaises du catholicisme américain. Coup de projecteur sur la façon dont les Français ont joué un rôle dans le développement de la foi au XVIIIe et XIXe siècle. Ils ont fourni 44 évêques aux États-Unis et ils ont amené la dévotion au Sacré-Cœur, une dévotion remise à l'honneur avec la consécration des États-Unis au Sacré-Cœur de Jésus ce 11 juin 2026 pour le 250e anniversaire de l'indépendance américaine. L'hebdomadaire vous propose un grand entretien avec l'archevêque de Baltimore, Mgr William Lowry. Il parle des défis qui attendent les catholiques américains, notamment l'évangélisation de la culture, l'évangélisation par la culture. Évidemment, France Catholique revient cette semaine sur les temps forts de la visite de Léon XIV en Espagne. Et puis, France Catholique vous invite à lire un entretien passionnant avec l'abbé Fabrice Loiseau, le fondateur des missionnaires de la Miséricorde divine. Il vient de sortir un ouvrage, Chrétiens et musulmans, avons-nous le même Dieu? Il insiste sur l'urgence pour les chrétiens de se former afin de répondre aux objections de l'islam. Enfin, comme chaque semaine, le tour des saints des diocèses, halte à Paris pour découvrir le premier évêque Denis qui mourut martyr à Lutèce et qui transporta sa tête jusqu'à l'emplacement actuel de la basilique Saint-Denis. France Catholique sur abonnement et sur france-catholique.fr. Bonne semaine et bonne lecture.
3: Antoine-Marie Isoard, directeur de la rédaction de Famille Chrétienne.
5: Famille Chrétienne s'attelle cette semaine à un sujet délicat, les ruptures familiales. À l'âge adulte, certains enfants coupent en effet toute relation avec leurs parents, les laissant dans l'incompréhension. Alors,

J'évoquais donc un triptyque de rencontres au port d'Arguineguin hier matin à son arrivée aux îles Canaries. Il y a 7 rencontres dans ce centre

0: comment un enfant arrive-t-il à cette extrémité? Une issue est-elle possible? Enquête dans nos pages sur un phénomène qui suscite une très grande souffrance de part et d'autre. Léon XIV termine son premier voyage dans un grand pays européen, l'Espagne. Au premier jour de cette visite, son passage à Madrid a attiré des foules impressionnantes. Notre reportage revient sur la ferveur inattendue qui a révélé une église espagnole rajeunie, mais aussi tournée vers l'international. Le saviez-vous, il y a 800 ans, le franciscain Antoine de Padoue se retirait dans des grottes à Brive-la-Gaillarde, en Corrèze, en France. On découvre ce sanctuaire renommé, encore très fréquenté aujourd'hui, pour qui cherche Dieu et la fraternité. Et puis, il est aussi question dans nos pages du centenaire d'une communauté scout peu connue, les Foulards Blancs, ces scouts des trois principaux mouvements catholiques qui servent les malades à Lourdes. C'est à retrouver dans Famille Chrétienne et sur famillechrétienne.fr.
1: Samuel Liévin, directeur de la rédaction du Pèlerin.
2: Cette semaine, le Pèlerin vous emmène à Curaçao, petite ville des Antilles qui s'apprête à vivre une aventure immense, la Coupe du Monde de football. Sur notre couverture, il y a du bleu, de la fête, des visages, une joie populaire. Mais notre enquête raconte plus qu'un exploit sportif. Elle raconte une île diverse, métissée, qui trouve dans le football une fierté commune. Et puis, dans ce numéro, une autre terre, une autre fidélité, l'Irak, avec le magnifique témoignage de Dylan Adamat, un jeune chrétien franco-irakien revenu vivre dans le pays de ses parents. Deux histoires très différentes, donc, mais une même question. Qu'est-ce qui fait tenir un peuple, une communauté, une espérance? C'est cela aussi, le Pèlerin, regarder l'actualité à hauteur de visage. Là où quelque chose se rassemble, où quelque chose résiste, ou même se relève. Bonne lecture.
1: Stéphane Lutz-Sorgue, rédacteur en chef de Réforme.
3: Bonjour, la foi et le football sont à la une de Réforme cette semaine. Difficile d'y échapper, la Coupe du Monde de football vient de commencer. Alors à Réforme, on ne se risque pas à prédire qui va gagner. On constate plutôt la multiplication des gestes religieux sur les stades. On lève les bras au ciel après un but, on montre ses tatouages comme Olivier Giroud qui s'était fait tatouer le début du psaume 23, « L'Éternel est mon berger » sur son avant-bras. Bref, il est aujourd'hui de plus en plus fréquent d'exprimer sa foi quand on est footballeur. Alors quand on est professionnel, pas de problème, mais qu'en est-il pour les amateurs qui sont très nombreux le dimanche après-midi dans toutes les communes de France? En raison de l'augmentation du nombre de joueurs chrétiens et musulmans, c'est beaucoup plus normalisé d'être croyant aujourd'hui, nous dit un conseiller technique de la Fédération française de football, et on s'aperçoit que, en gros, la cohabitation des religions sur le terrain et dans les vestiaires se passe plutôt bien, laïcité à la française oblige, même si ça peut se corser quand interviennent des signes trop ostentatoires, comme quand des joueuses, par exemple, veulent jouer avec leur voile. Et puis, nous donnons aussi la parole à deux joueurs, l'un professionnel, l'autre amateur, tous deux évangéliques, qui racontent comment ils vivent leur foi de footballeur. Tous ces sujets et les rubriques habituelles sont à retrouver dans Réforme cette semaine, Réforme par abonnement ou réforme.net. Bonne semaine.
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Retour dans quelques instants aux Canaries. Le pape Léon XIV a rencontré des migrants il y a quelques instants et c'est maintenant avec les organisations en charge de leur intégration qu'il a rendez-vous pour une rencontre sur la Plaza del Cristo de la Laguna, c'est à Tenerife. En attendant le début de cette rencontre commentée par Étienne Loralia, je vous propose d'écouter Jessie Elsa Palma et sa chanson Tara sur KTO Radio. Belle matinée.

0: Et on retourne tout de suite à Tenerife pour suivre le dernier jour de voyage du pape en Espagne aujourd'hui. Je vous laisse avec Étienne Loralière aux commentaires.
1: Bienvenue à celles et ceux qui nous rejoignent sur KTO et KTO Radio pour suivre la rencontre du pape Léon XIV autour des réalités liées à l'intégration des migrants. Une rencontre qui va se dérouler sur cette Plaza del Cristo de la Laguna, l'une des principales places de l'île de Tenerife aux Canaries, où se trouve donc le pape Léon XIV. Il est arrivé hier à Grande Canarie pour une journée marquée en premier lieu par une rencontre sur le port d'Arguineguín, ce lieu qui était le symbole de des conditions difficiles d'arrivée des migrants, notamment en 2020, ce fameux quai sur lequel près de 2000 personnes ont été coincées pendant plusieurs semaines dans des conditions difficiles. Ce quai qui a été appelé le quai de la honte par les médias, et qui veut s'appeler désormais le quai de l'espérance depuis cette rencontre avec le pape Léon XIV hier. Et puis il y a eu cette rencontre ce matin dans ce centre d'accueil déployé pour l'urgence et un accueil humanitaire pour les migrants qui arrivent aux Canaries. Et puis troisième volet de ces rencontres autour des migrants, eh bien cette rencontre sur l'intégration qui est l'occasion pour...

Et en cette solennité du Sacré-Cœur de Jésus, 12 juin, le pape ce matin l'a rappelé, l'amour de Dieu ne connaît pas de frontières, ne fait pas de distinctions, se donne à tous et nous rassemble dans l'unité. Le cœur du Christ a souffert et a été transpercé par amour. Il a aussi été réconforté par des personnes compatissantes qui se sont approchées pour soulager sa douleur.

Pour ceux qui nous rejoignent, on peut rappeler que les Canaries sont une porte d'entrée, la porte atlantique pour entrer dans l'Union européenne. Les côtes de l'archipel sont à une centaine de kilomètres avec du Maroc ou du Sahara occidental jusqu'à 1600 kilomètres depuis la Mauritanie, le Sénégal ou la Gambie. 5 à 8% des personnes qui tentent la traversée périssent en mer, estime la Croix-Rouge. En 2025 et 2026, 160 000 migrants sont arrivés sur des embarcations de fortune. Au plus fort de la crise, il y avait jusqu'à 100 arrivées par jour. Le chiffre est tombé à une vingtaine, notamment du fait des accords entre l'Union européenne et les pays de départ, mais aussi du fait de la dangerosité du voyage. Et on peut signaler également que ce 12 juin, précisément, entre en vigueur le pacte sur l'asile et l'immigration au sein de l'Union européenne pour renforcer les mesures dans le cadre de la crise migratoire. Un certain nombre de ces mesures sont contestées par des associations d'accompagnement des personnes migrantes.

Et alors qu'il salue les personnes qui sont rassemblées sur cette Plaza del Cristo, le pape a fait arrêter la Papa Mobile pour pouvoir saluer, bénir une personne en fauteuil qui lui a demandé de signer à la fois une Bible et une représentation du Christ.

0: J'évoquais cette série de trois rencontres donc sur le port d'Arguineguín, sur les conditions d'accueil, sur la réalité de ce phénomène migratoire, avec cette question que le pape Léon XIV a posée: quel monde avons-nous construit si tant de frères doivent risquer la mort pour trouver la vie? Je renvoie volontiers à la fois au flash de notre envoyé spécial Philippine de Saint-Pierre, qui a repris et résumé l'essentiel du message du pape Léon XIV. Vous le trouvez sur notre site ktotv.com. Il y a eu cette rencontre donc ce matin en arrivant à Tenerife, dans ce centre d'accueil humanitaire pour les migrants ici, soutenu par le gouvernement, tenu par une association. Et puis après l'accueil, il y a la question de l'intégration, et c'est le thème de cette rencontre. Nous entendrons différents témoignages, et puis bien sûr, Léon XIV va s'exprimer également et poursuivre son message.
1: Saint-Père, après la visite au dispositif d'accueil des migrants de Las Raíces, nous sommes arrivés ici à cette place emblématique du Saint-Christ de la Laguna, au cœur de la ville de San Cristóbal de la Laguna, siège de notre diocèse, ville patrimoine de l'humanité, fondée à la fin du XVe siècle et qui a la caractéristique de ne pas avoir de murailles, ce qui exprime son caractère de ville ouverte, sans barrières, et comme essaie de l'être notre église diocésaine. Vos paroles de l'exhortation apostolique d'Illexité sur l'amour aux pauvres nous encouragent. L'église, comme mère, marche avec ceux qui marchent. Là où le monde voit une menace, elle voit des fils. Là où s'élèvent des murs, elle construit des ponts. Elle sait que l'annonce de l'Évangile n'est crédible que si elle se traduit en gestes de proximité et d'accueil. Et quand chaque migrant rejeté, c'est le Christ lui-même qui crie aux portes de la communauté. C'est sainteté, ce que nous essayons de faire avec nos petits moyens et ressources, marcher avec ceux qui marchent, accompagner les migrants qui arrivent sur nos côtes, non seulement dans l'accueil et la protection, mais également dans la sensibilisation et l'intégration, qui est toujours le défi majeur. Avec Caritas, la Caritas diocésaine, la délégation diocésaine des migrations et différentes organisations ecclésiales, comme nous le découvrirons dans les témoignages que nous écouterons, nous menons à bien un travail de sensibilisation par l'apprentissage de l'espagnol et la formation professionnelle, afin que les personnes migrantes puissent s'intégrer dans la société, non seulement en recevant, mais également en apportant quelque chose. Notre travail n'est pas seulement l'intégration sociale et professionnelle, mais également l'intégration dans l'Église des migrants avec qui nous partageons la foi. Il y a de nombreux frères et sœurs qui viennent d'Amérique latine ou par exemple des Philippines et qui activement travaillent dans notre communauté diocésaine, devenant du sang neuf pour les communautés qui les accueillent. Comme le rappelait la conférence épiscopale dans l'exhortation pastorale communauté accueillante et missionnaire, accueillir, ce n'est pas seulement souhaiter la bienvenue, mais c'est tirer les leçons de l'enrichissement mutuel et réciproque entre ceux qui accueillent et ceux qui sont accueillis, ce qui implique avancer dans la passer de la d'une pastorale pour les migrants à une pastorale avec eux, en faisant d'eux des acteurs de cette pastorale, pas seulement des destinataires passifs, mais qu'on découvre les dons qu'ils nous apportent et qui enrichissent notre Église diocésaine. L'intégration à la fois dans la société que dans l'Église est encore un défi, Saint-Père. Nous sommes convaincus que vos paroles aujourd'hui nous encourageront à continuer dans cette voie du dépassement des peurs et des préjugés pour nous ouvrir à la sensibilisation et à l'intégration des personnes migrantes dans notre maison commune. Merci beaucoup, Saint-Père.
0: Voilà les paroles de bienvenue de l'évêque de Tenerife, Monseigneur Eloy Alberto Santiago. Et nous allons maintenant entendre différents témoignages.

Saint-Père, je m'appelle Darwin, je suis un prêtre vénézuélien migrant ici depuis 7 ans. Depuis que je suis arrivé, j'ai expérimenté à la première personne les 4 verbes que le pape François résumait pour l'action avec les migrants: accueillir, protéger, sensibiliser, intégrer. J'ai reçu gratuitement et aujourd'hui j'essaie de donner aux plus défavorisés. J'exerce mon ministère sacerdotal à l'île de El Hierro avec 2 prêtres, un natif de l'isla de La Palma et un compatriote du Venezuela. Je suis curé de 4 communautés, San José de Isora, San Andrés, San Antón en el Pinar et San Juan en la Restinga, par où je suis arrivé et où arrivent encore beaucoup de frères africains. En 2021, en plein défi migratoire, nous nous demandions, les prêtres, ce que nous pouvions faire pour les personnes qui arrivaient d'Afrique. Et avec discernement et l'appui du diocèse, nous avons discerné au milieu des possibilités. Nous avons vu que nous pourrions apporter notre pierre à l'édifice de manière collective pour aider les personnes qui arrivaient sur nos côtes. Aujourd'hui, nous avons commencé donc cette belle aventure et en comptant sur la famille des hommes et des femmes de bonne volonté qui sont présents ici pour cette belle rencontre avec vous, Corazón Naranja, la police nationale, Corporesano et aux côtés du maire de cette commune. Ma grande famille de Corazón Naranja et de la police nationale dans une île qui nous a tout donné. Aujourd'hui, nous voulons aussi tout donner sans rien attendre en échange pour mettre fin à ce drame humanitaire. C'est évident que cela a été une expérience difficile, mais enrichissante. Moi, je suis témoin de cette générosité des personnes et c'est ce qui m'amène à proclamer que cela vaut la peine de continuer à aider, d'additionner les bonnes volontés et les cœurs pour que nous, les chrétiens, nous puissions découvrir en ceux qui arrivent la chair souffrante du Christ. Nous ne sommes pas des héros, nous ne voulons pas l'être, nous ne prétendons pas l'être, nous voulons être des instruments du bien. Saint-Père, il y a eu des moments très compliqués pour tous ces migrants qui sont arrivés sur cette petite île. Il y a eu des jours et des nuits où je voulais rester vraiment dans le confort de ma maison, mais j'ai pensé, que ferait le Seigneur? Et donc j'ai repris le service que l'on me demandait. Et au milieu de la douleur et de la souffrance, il y avait toujours un motif d'espérance, un visage, un sourire qui me donnait raison de continuer. Merci Saint-Père pour être aujourd'hui au milieu de nous et pour nous pousser à continuer. Saint-Père, frères et sœurs, je m'appelle Mbake, j'ai 20 ans et je viens du Sénégal. Aujourd'hui, je parle au nom de la fondation El Buen Samaritano, le Bon Samaritain de Tenerife. Merci pour ne pas détourner le regard. Merci pour recevoir des jeunes comme moi qui arrivent seuls, sans famille, cherchant simplement une opportunité pour recommencer. Avec le Buen Samaritano, j'ai trouvé plus que le gîte et le couvert. J'ai trouvé le respect, la patience et des gens qui m'ont dit « Tu le vaux, tu le peux ». Je vis ici depuis plus d'un an et j'attends mes papiers. Et j'ai eu beaucoup de chance parce qu'il y a d'autres jeunes, quand ils ont 18 ans, il leur reste juste la rue. Moi, j'ai appris avec mes compagnons beaucoup grâce aux activités de formation que nous avons. L'espagnol, la cuisine, l'agriculture, la menuiserie, la maçonnerie, l'informatique, la couture et dans mon cas, des formations très basiques. Tout ce qui me fait penser que j'ai un lieu et une famille. Tenerife m'a appris que l'humanité existe au-delà du sang. J'ai vu que quand une personne te tend la main sans rien attendre en échange, sans rien demander, la peur s'en va et naît l'espérance. Donc aujourd'hui,

0: mon engagement est simple, je veux rendre ce que j'ai reçu. Mon engagement est simple, donc je veux rendre ce que j'ai reçu. Je veux travailler honnêtement, étudier avec effort, aider ma famille. Saint-Père, je vous demande de continuer à rappeler au monde que derrière chaque jeune migrant, il y a un rêve, une mère qui prie et une vie qui mérite qu'on lui donne une opportunité. Et pour terminer, je voudrais vous parler de quelque chose qu'on fait pour vaincre la peur avec le groupe de théâtre de notre fondation, un petit texte. Nous sommes des immigrants, nous cherchons un coin de terre, nous avons la force et la passion, nous luttons pour la vie. Le chemin est difficile, mais il y a l'espérance, la foi qui nous relève. On ne se fatigue jamais. Nous portons des histoires, nous portons des douleurs. Les murs s'élèvent, mais nous avons pris une décision. La terre est à tous, il n'y a pas de division. Et même si on nous regarde parfois comme des étrangers, nous savons que le monde est fait pour partager. Nous apportons une culture, des valeurs. Nous sommes les graines d'un monde meilleur. Merci de m'avoir écouté. Que Dieu vous bénisse tous.
1: Voilà le témoignage du père Darwin Ribas, prêtre vénézuélien, et de Mbaké, donc sénégalais. Mbaké qui a remis au pape un t-shirt de Taekwondo Tirassa. Et le pape qui fait un 6-7 avec Mbaké en tirant le sourire de tous ceux qui sont présents.

0: Gracias. Bienvenida, papá. Aquí estamos con el grupo.
1: Nous,
0: Papa Yali, Papa Suso, Papa Siso,
1: aujourd'hui, donc, ce groupe, Alessandro d'Italie et Alex qui vient du Venezuela, merci de nous accueillir.

0: Et nous allons maintenant entendre de nouveaux témoignages.
1: Saint-Père, je m'appelle Khalid, je viens du Maroc, j'ai 24 ans. Je suis arrivé aux Canaries en 2020. Comme beaucoup de jeunes, j'ai laissé mon foyer pour chercher l'opportunité de construire un futur digne et sûr pour moi et pour ma famille. Mon voyage n'a pas été facile, j'ai essayé deux fois. La première fois, 20 personnes sont mortes. Je me souviens que quand je suis revenue à la maison, mon père m'a embrassée en pleurant et m'a dit qu'il n'avait pas dormi de toute la nuit parce qu'il avait rêvé que l'embarcation sombrait dans la mer. Cette tragédie a laissé en moi une traceté profonde et mon père m'a interdit de retenter l'aventure. Mais un an après, malgré la peur, j'ai décidé de partir à nouveau, cette fois-ci sans son autorisation. Ce fut un voyage plein de difficultés, mais je suis arrivée à Tenerife. Et ici a commencé pour moi une nouvelle vie. Quelques mois plus tard, alors que j'étais sur le point de me retrouver à la rue, j'ai fait la connaissance de la Fondation Don Bosco. Ils sont devenus ma deuxième famille. Ils m'ont offert un endroit pour vivre. Ils m'ont appris l'espagnol, ils m'ont aidé à mieux lire, à mieux écrire et ils m'ont donné la confiance pour continuer. J'ai commencé à me former pour travailler, j'ai pris des cours de cuisine, d'animateur de cantine scolaire, de soins aux animaux et de maçonnerie. Grâce à cette formation, une entreprise m'a offert un premier contrat, ce qui m'a permis d'obtenir mon permis de séjour et de travail. Et avec ce premier emploi, j'ai compris que je pouvais construire un futur de mes propres mains. J'ai travaillé au camp et aussi dans la à la cuisine d'un restaurant. Et je suis heureux quand je travaille. Et maintenant, je travaille au Collège des Salésiens. Je fais partie de l'équipe de maintenance et aussi j'aide à la cantine scolaire. J'aime travailler avec les enfants. J'aime les aider à vivre ensemble, à se respecter, à jouer ensemble. L'affection que je reçois chaque jour me fait sentir que je fais partie de cette communauté. Chaque matin, quand je sors de chez moi, je vais travailler heureux. La Fondation Don Bosco et la communauté salésienne.
2: Où j'ai vécu plus de deux ans,
1: ont été un cadeau de Dieu pour moi. Ils m'ont appris la valeur de la solidarité, du vivre ensemble, du sport et du soin qu'on peut apporter à la nature. Saint-Père, quand je regarde en arrière, je me rappelle la douleur et les difficultés du chemin, mais je rends grâce aussi pour toutes les personnes qui m'ont aidé. Aujourd'hui, je sens qu'aux Canaries, j'ai eu non seulement une nouvelle chance, mais j'ai aussi trouvé un foyer où travailler, apporter quelque chose et vivre avec dignité en étant au sein de cette communauté. Merci beaucoup, Saint-Père, d'être ici aujourd'hui à Tenerife. Votre présence est un exemple pour moi du fait que les chrétiens se préoccupent pour les personnes migrantes comme moi. Sainteté, je veux vous remercier et vous dire que c'est un honneur pour moi d'être ici. Je m'appelle Talia Juana Saldarriaga Diego, je suis colombienne et j'ai 48 ans. Je suis arrivée ici il y a 3 ans, j'ai laissé ma famille et mon fils, mais j'avais de l'enthousiasme, des rêves et de l'espérance, comme tous ceux qui migrent pour avoir une vie un peu meilleure. La réalité a été différente au début. J'avais un toit avec un frère qui vivait ici depuis des années, mais d'un jour à l'autre, nous nous sommes retrouvés sans toit. C'est ce qui arrive à la plupart des migrants, qu'ils aient un appui ou pas. On nous a parlé de plusieurs fondations et je suis arrivée au CEAR et ensuite à Caritas, qui m'ont donné non seulement un toit, mais également la chance d'être accueillie. Ils m'ont donné l'espérance et d'arriver à avoir une indépendance et la dignité que la vie parfois nous enlève. Au sein de l'Église, j'ai aussi senti que j'étais comme à la maison, en famille. Et c'est un besoin, en fait, que j'avais depuis que je suis arrivée, la nécessité de m'intégrer. Peu à peu, et avec l'aide de la Fondation Don Bosco, j'ai commencé un processus de formation où j'ai pu acquérir les outils basiques et après cette formation, j'ai pu travailler et réussir à avoir cette indépendance d'aujourd'hui. Ce processus ne se termine pas avec mon indépendance et ma stabilité. Je poursuis le chemin et je veux rendre l'amour et l'appui que l'on m'a offert. Aujourd'hui, je suis volontaire à Caritas parce que j'ai compris que mon expérience peut servir de point à d'autres personnes qui sont dans la situation que j'ai vécue. Quand l'accompagnement se fait avec le cœur, avec la foi, non seulement nous avançons, mais nous apportons quelque chose et nous aidons à construire la communauté. Je vous remercie, Saint-Père, de rappeler au monde par votre voix que nous marchons sur ces terres et que chaque vie est une opportunité de rencontre. Je demande avec humilité que vous puissiez bénir toutes les personnes qui ont ce besoin de migrer, de quitter leurs terres et leur famille pour trouver un appui et ne plus se sentir seul. Merci.
0: Khalid et Talia Joana qui viennent saluer le pape Léon XIV avant que le pape s'exprime sur cette Plaza del Cristo de la Laguna.
2: Merci beaucoup. Bonjour à tous. Chers frères et sœurs, c'est un plaisir pour moi de partager ce moment avec vous, ici, à San Cristobal de la Laguna, siège de ce diocèse. J'ai été frappé par ce qu'on dit de cette ville, que c'est une ville sans murailles, une ville ouverte. Peut-être ce détail nous aidera-t-il à comprendre que les barrières les plus difficiles à abattre ne sont pas toujours faites de pierre. Parfois, ces barrières se trouvent dans le regard, dans la peur ou l'indifférence. Entourant ces îles, la mer nous livre des histoires que nous ne savons pas toujours déchiffrer, des histoires de douleur, d'espoir, de quête. Dans une ville sans murailles, le cœur, lui aussi, est convié à s'ouvrir pour accueillir. Voilà pourquoi nous devons apprendre le langage de la proximité, ce langage qui se passe des mots pour s'exprimer par les mains. Le braille et d'autres formes d'écriture tactile nous rappellent que la parole peut également trouver son chemin par le toucher. De même, l'intégration exige de nous d'apprendre à lire autrement. Il y a des regards qui voient et qui pourtant ne reconnaissent pas. Ces regards qui transforment un visage en chiffres, une histoire en dossier et une différence en distance. C'est pourquoi l'Évangile nous éduque à une lecture plus profonde de la réalité, celle qui naît de la proximité, de la patience et de mains capables d'aider, d'accompagner, d'orienter, d'enseigner et d'ouvrir des chemins. Dans les œuvres d'intégration de nos frères, comme dans toute œuvre de charité, l'Église apprend à lire dans la vie concrète de ceux qui souffrent, dans leur corps ou dans leur esprit, un signe vivant qui renvoie aux saints évangiles et qui devient lisible au toucher et par la proximité lorsque nous touchons les blessures des autres. Comme Thomas, devant le corps glorieux du ressuscité, l'Église apprend aussi que par le regard de la foi, les blessures peuvent se transformer en lieu de reconnaissance. Là où la douleur humaine est touchée par l'amour, le Christ nous confirme sa présence à travers le visage de celui qui a faim, soif, qui est nu, malade, prisonnier ou étranger. De cette foi qui reconnaît le Christ vivant naît également l'engagement du père Darwin, ainsi que celui de tant d'autres personnes. La charité chrétienne jaillit de l'amour de Dieu répandu dans le cœur du croyant. C'est pourquoi, devant celui qui est dans le besoin, la foi devient concrète et l'amour pour le Christ se transforme en geste. Avec cette conviction, notre présence veut témoigner que plus qu'une œuvre de philanthropie ou une concession fortuite, la solidarité s'enracine dans la reconnaissance de la dignité humaine. Elle est appelée à s'engager et à prendre la forme d'un processus. L'accueil ouvre la porte. L'intégration aide à franchir le seuil. L'assistance apporte un baume à la blessure. Et l'intégration reconstruit l'avenir. Intégrer ne signifie pas effacer l'histoire de celui qui arrive, ni exiger qu'il abandonne tout ce qui fait partie de sa mémoire. Cela ne signifie pas non plus de créer des mondes parallèles, fermés les uns aux autres, où les gens vivent ensemble, mais sans vraiment se rencontrer. L'intégration est un chemin réciproque. Celui qui arrive apprend à habiter une terre nouvelle, et celui qui reçoit apprend à agrandir sa maison sans jamais diluer son identité ni fermer son cœur à l'altérité. Chers frères migrants, il vous revient une part noble et nécessaire de ce chemin. Vous ouvrir avec confiance à la communauté qui vous accueille. Apprendre sa langue, respecter ses lois, connaître ses coutumes, participer à la vie commune et offrir avec gratitude vos dons. Toute société qui accueille a des devoirs envers ceux qui arrivent. Et celui qui est accueilli découvre aussi que la dignité reconnue comme un droit s'épanouit quand elle devient responsabilité et désir sincère de construire avec les autres. Ainsi, celui qui est arrivé comme étranger peut retrouver des liens, reconstruire la confiance et se sentir partie vivante d'une communauté. C'est une forme précieuse de miséricorde. Nous parlons avant tout de personnes

n'est pas invisible. Votre dignité n'a pas été désagrégée dans les eaux que vous avez traversées, comme nous l'expliquait Mbaké. Mais il cherche aussi quelque chose de plus, une possibilité concrète de recommencer, d'apprendre, de travailler, de servir, de participer, de ne pas rester enfermé pour toujours dans la condition de victime. Dans cette perspective, je désire remercier Mgr Eloy pour ses paroles. Elles sont pour nous le témoignage d'une Église qui, même avec des moyens limités, veut marcher avec ceux qui marchent. Merci à la Caritas diocésaine, à la délégation diocésaine des migrations, aux paroisses et à tant de réalités ecclésiales et civiles qui dépassent la simple urgence et qui accompagnent les démarches de protection, de promotion et d'intégration. Merci d'avoir rendu possible que celui qui un jour a été accompagné puisse devenir, comme nous le rappelait Talia, un pont pour les autres, en rendant l'amour reçu. Lorsque celui qui a eu besoin d'une main commence à tendre la sienne, la charité reçue se transforme en responsabilité partagée. En même temps, nous ne pouvons pas oublier les nombreux migrants qui, originaires d'Amérique latine, des Philippines ou d'autres régions du monde, font déjà partie vivante de la communauté et qui, par leur foi, leur travail et leurs dons, aident à la renouveler. Laissez-vous aussi évangéliser par eux, car ils apportent sûrement avec eux des dons que la Providence a voulu vous faire parvenir à travers ceux qui s'intègrent. Ils se rappellent que s'intégrer, c'est ouvrir un espace pour qu'une personne puisse devenir co-responsable. Ainsi, l'étranger d'hier peut être le frère et le voisin d'aujourd'hui. Aux catholiques, je demande une chose de plus, que l'intégration ne soit pas réduite à une tâche sociale, aussi nécessaire soit-elle. Celui qui arrive dans nos paroisses a besoin de pain, de toit, d'apprendre la langue, d'un travail, de protection. Mais il doit aussi trouver une communauté capable d'offrir, par le témoignage de la vie et de la parole, des chemins pour connaître Jésus-Christ, en respectant toujours la conscience et la liberté de chaque personne. Évangéliser, c'est partager avec respect et humilité le trésor qui soutient notre action et notre espérance. Une Église qui accueille est aussi une Église qui annonce, en offrant le Christ sans l'imposer, et qui, dans le même temps, reçoit l'Évangile des mains des pauvres. Une conscience humaine, et de plus encore une conscience chrétienne, ne peut rester indifférente aux victimes des naufrages et du manque d'aide à ces cimetières de la mer. Chaque vie perdue sur ces routes est un échec pour la famille humaine. Mais il existe aussi un naufrage silencieux après l'arrivée, celui de rester seul dans une ville, sans connaître la langue, sans les liens, sans le travail, sans la confiance et exposé à ceux qui profitent de la vulnérabilité. Intégrer, c'est empêcher ce deuxième naufrage, c'est aider celui qui est arrivé blessé à ne pas rester éternellement prisonnier de sa douleur, mais à se remettre sur pied, reconnaître ses dons et les offrir à la communauté. Et de cette place, je tiens à adresser un message clair à ceux qui exploitent le désespoir, à ceux qui organisent les routes de la mort, qui font du trafic d'êtres humains, qui retiennent les documents, qui exploitent les travailleurs, menacent les femmes, trompent les familles et transforment la souffrance des autres en commun.

Les larmes et le sang de ses frères crient à Dieu, et leur souffrance arrive jusqu'à lui. L'argent arraché à la vulnérabilité des pauvres ne donnera ni paix, ni honneur, ni avenir. Pour chaque vie perdue, chaque famille trompée, chaque corps soumis, chaque femme menacée, chaque travailleur exploité, ils devront comparaître devant la justice divine. Brisez ces chaînes et affranchissez ceux qui sont sous le joug. Restituez ce qui a été pris et faites réparation dès que possible. Revenez pendant qu'il est encore temps, car la miséricorde de Dieu peut atteindre même le pécheur le plus endurci. Mais elle n'entre que par la porte étroite de la vérité, de la justice et de la conversion. Chères sœurs, chers frères, la peur, l'indifférence et la violence de ceux qui font commerce de la vie humaine n'auront jamais le dernier mot. Le dernier mot appartient au Christ qui s'identifie avec l'étranger, touche les blessures de l'humanité et nous appelle à le reconnaître dans chaque frère qui a besoin d'être accueilli, protégé, promu et intégré. Levons les yeux vers lui, sans nous détourner de ceux qui souffrent. Regardons le Seigneur pour apprendre à regarder nos frères avec ses yeux. La Sainte Famille de Nazareth, qui a dû émigrer en Égypte pour protéger la vie de l'enfant Jésus, reste pour tous les temps le modèle est la protection de chaque famille réfugiée, de tout migrant et de toute personne contrainte à quitter sa terre par peur, persécution ou par besoin. Qu'elle soutienne le service que vous offrez et fasse de cette terre un lieu où tous se reconnaissent et se traitent comme des frères. Que Dieu vous bénisse. Merci beaucoup.

0: Claro.
1: Hola.
2: Hola.
1: Santo Padre, comunidad peruana en Tenerife,
2: Saint-Père, la communauté de Pérou, de Tenerife, aujourd'hui se présente devant vous et avec une chanson d'un compositeur péruvien, Voici ma terre.
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Et après la cora sénégalaise de tout à l'heure, voilà la musique d'origine péruvienne pour accompagner et clôturer cette rencontre avec les migrants et les organisations qui travaillent à leur intégration. Vous avez entendu aussi ce discours fort de Léon XIV qui déploie sa pensée, son accompagnement autour de cette question de l'accueil des migrants, avec cette insistance sur l'intégration qui est un chemin réciproque entre ceux qui arrivent et ceux qui accueillent. Apprendre à agrandir sa maison pour ceux qui accueillent sans jamais diluer son identité ni fermer son cœur à l'altérité. Et aux frères migrants, le pape Léon XIV a souligné qu'il leur revenait une part noble et

nécessaire du chemin d'intégration. Vous ouvrez avec confiance à la communauté qui vous accueille, apprendre sa langue, respecter ses lois, connaître ses coutumes, participer à la vie commune et offrir avec gratitude vos dons. Et il y a eu aussi ce cri d'une rare fermeté de la part du pape Léon XIV à l'encontre de ceux qui organisent les routes de la mort, les passeurs qui font du trafic d'êtres humains, qui retiennent des documents exploits des travailleurs. Arrêtez-vous, convertissez-vous, a dit avec force Léon XIV, qui souligne que chacun devra comparaître devant la justice divine. Et puis cette invitation aux catholiques, de manière spécifique, que l'intégration ne soit pas réduite à une tâche sociale, mais qu'elle soit aussi l'occasion d'annoncer l'Évangile. Nous arrivons au terme de cette retransmission. Merci à Vatican Media pour les images. La dernière étape du voyage apostolique de Léon XIV aux Canaries en Espagne, c'est la célébration de l'Eucharistie en cette fête du Sacré-Cœur. Le pape va présider la messe en la solennité du Sacré-Cœur sur le port de Santa Cruz, sur cette île de Tenerife. Vous le voyez, son programme, un peu de retard si vous suivez les horaires officiels.

Voilà, Papillon 14 qui a salué les 4000 personnes qui sont rassemblées sur cette Plaza del Cristo de la Laguna. Le pape va maintenant rejoindre la maison épiscopale en saluant aussi, vous le voyez sur ces images, ceux qui sont rassemblés pour le saluer sur le bord des rues de la Laguna. Le pape devrait s'exprimer depuis le balcon de la maison épiscopale et après quoi il rejoindra le port de Santa Cruz à une douzaine de kilomètres. Donc probablement que la messe ne débutera pas avant une bonne demi-heure, mais restez avec nous pour suivre donc ces derniers moments du pape Léon XIV aux Canaries et suivi de cette messe. La célébration de l'Eucharistie, source et sommet de toute vie chrétienne, qui clôturera donc ce voyage du pape en Espagne.

0: Et dans cette voiture de golf qui parcourt ces rues de la Laguna, San Cristobal de la Laguna, eh bien, il se trouve qu'il y a l'évêque de Tenerife, Monseigneur Eloy Alberto Santiago, qui est présent à la gauche du pape. À l'avant, si vous posez la question de savoir qui est le prêtre qui l'accompagne, eh bien c'est l'un de ses secrétaires particuliers, Monseigneur Edgar Ivan Rima Ikuna, qui veille toujours à donner les discours au pape avant qu'il les prononce et qui l'accompagne tout au long de ce voyage.
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2: Merci Étienne Loralière, on vous retrouve donc dans les prochaines minutes pour l'ultime rendez-vous du voyage du pape Léon XIV en Espagne. Le pape va présider la messe au port de Santa Cruz de Tenerife avant de retourner ensuite à Rome. Et je vous rappelle que tous les articles, tous les replays et tous les flashs du voyage sont à retrouver sur kto.tv.com. Moi je vous laisse avec une petite sélection des programmes à ne pas manquer à 18h. Nous vous proposons aussi de vivre la messe en la solennité du Sacré-Cœur en direct de Notre-Dame de Paris. Ce soir, dans En débat entre le droit des États à contrôler leurs frontières, le respect de la dignité des personnes migrantes et les responsabilités des pays les plus riches, comment penser une politique migratoire juste, à 20h35, Jean-Pierre Denis et ses invités réfléchiront à l'un des grands défis de notre temps. Et puis demain, nos conversations du week-end seront littéraires. Jean-Claude Perrier recevra à 16h Christophe Honaud-Dibio avec L'Odyssée de l'Odyssée aux éditions Grasset. L'écrivain, journaliste, revisite le plus grand classique de la littérature occidentale et dans une perspective moderne. On se retrouve lundi. Je remercie Aymeric Plouinec à la réalisation technique. Passez une belle après-midi et un bon week-end à l'écoute de KTO Radio.
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4: Nous souhaitons une très belle et sainte fête à tous les Guy. Et nous découvrons une amoureuse de l'Eucharistie. La bienheureuse Maria Barba est née en 1884 en Italie et plus particulièrement à Palerme en Sicile. Ses parents sont profondément croyants, mais s'oppose pourtant fermement à sa vocation religieuse qu'elle manifeste à 15 ans. Il souhaite en effet la pousser au mariage. Après le décès de son père, ses frères se montrent encore plus intransigeants et lui interdisent de se rendre seul à l'église. À cette époque, le sacrement de la confirmation n'est donné que peu de temps avant le mariage. Elle le reçoit à 28 ans, après avoir rusé. En effet, elle profite d'une visite de l'évêque de Palerme dans la maison de sa sœur pour recevoir ce sacrement en secret. Après le décès de sa mère, elle prend en charge sa famille et patiente encore. Elle aura finalement attendu 20 ans pour parvenir à entrer au Carmel, où elle prend le nom de Maria Candida dell'Eucharistia. La jeune fille a en effet une très grande dévotion pour le mystère de l'Eucharistie qui occupe toute sa vie spirituelle. C'est en effet après la lecture d'Histoire d'une âme, où Sainte Thérèse de l'Enfant Jésus décrit sa dévotion pour Jésus Hostie, qu'elle choisit le Carmel. Elle est élue prieure du couvent en 1924 et pendant tout l'exercice de cette responsabilité, elle s'efforce de transmettre à sa communauté un profond amour pour la règle de Sainte Thérèse d'Avila et contribue à l'expansion du Carmel thérésien en Sicile ainsi qu'au retour de la branche masculine de l'ordre. Après des mois de profonde souffrance physique, Sœur Maria Candida meurt le 12 juin 1949, jour de la solennité de la Sainte Trinité. Saint Jean-Paul II nous décrit ainsi sa spiritualité. Elle est ce que nous pourrions appeler un chef-d'œuvre de la spiritualité eucharistique. Pour elle, l'Eucharistie est école, nourriture, rencontre avec Dieu, fusion du cœur, école de vertu et sagesse de vie. Bienheureuse Maria Candida dell'Eucharistia, nous confions à ta prière notre prochaine communion. Que nous la vivions avec un cœur rempli d'un amour tout renouvelé pour Jésus Hostie.

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2: Bienvenue dans la parole aux associations. Je suis aujourd'hui avec Monseigneur Hugues de Voilemont, et directeur général de l'œuvre d'Orient. Bonjour Monseigneur.
3: Bonjour Alice, bonjour à tous.
2: Vous souhaitez nous parler de la visite cette semaine du cardinal Pierre Battista Pizzaballa, patriarche latin de Jérusalem en France.
3: Oui, en effet, cette semaine, l'œuvre d'Orient et le sanctuaire de Paray le Monial ont invité à venir en France le cardinal Pierre Battista Pizzaballa, le patriarche latin de Jérusalem. Depuis longtemps, et plus encore en cette guerre qui ravage la Terre Sainte, sa voix est devenue l'une des plus écoutées du Proche-Orient. Non parce qu'il serait un commentateur politique de plus, mais parce qu'il demeure avant tout un pasteur, un homme qui porte dans sa prière et dans son ministère les populations meurtries, les familles déplacées, les communautés chrétiennes fragilisées, mais aussi l'espérance d'une paix encore possible.
2: Quel est le programme de la visite ?
3: Durant son séjour, le cardinal rencontrera des responsables publics, des fidèles, et donnera également plusieurs conférences pour témoigner de la réalité vécue aujourd'hui à Jérusalem, en Israël, en Palestine, à Gaza et dans toute la région. Il se rendra également à Paray le Monial, et ce n'est pas un détail. La mission d'un patriarche est d'abord spirituelle. Il viendra rappeler que les chrétiens de Terre Sainte ne vivent pas seulement une crise politique, ils cherchent à demeurer témoins de l'Évangile au milieu de la violence.
2: Vous vouliez aussi, je crois, nous parler de la lettre pastorale qu'il a écrite ?
3: En effet, le cardinal Pizzaballa a publié une importante lettre pastorale adressée à son diocèse. Ce texte n'est pas une analyse géopolitique, il est une méditation sur la vocation chrétienne dans une terre blessée. Il y écrit que la guerre ne doit pas conduire à la fermeture, au repli ou à la peur, mais à retrouver ce qui fait l'identité profonde de Jérusalem. Alors quelle est-elle, cette vocation, cette identité ? Pizzaballa nous dit que Jérusalem doit rester une ville ouverte, une ville de rencontre, une ville où l'on apprend à regarder l'autre, non pas comme un ennemi, mais comme un frère. Et c'est très frappant, dans cette lettre pastorale, le cardinal patriarche revient sur une image, celle de la Jérusalem céleste décrite dans l'Apocalypse. Une cité dont les portes demeurent ouvertes, une cité qui accueille les peuples et qui est appelée à apporter la guérison aux nations. Donc vous le voyez, chers amis, en accueillant le patriarche de Jérusalem, nous n'accueillons pas seulement un témoin de la guerre, nous accueillons un témoin d'espérance. À l'heure où tant de discours dressent les peuples les uns contre les autres, sa visite est une invitation à garder les yeux tournés vers Jérusalem, non seulement comme un lieu de conflit, mais comme une promesse, celle que Dieu n'abandonne jamais les hommes à la fatalité de la violence.
2: La visite du cardinal Pierre Battista Pizzaballa se termine ce dimanche. Merci Monseigneur Hugues de Voilemont, et à dans deux semaines pour une nouvelle chronique sur KTO Radio.
3: Merci Alice.
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5: Le pape sur l'île de Tenerife, dans les Canaries, dernière journée en Espagne avant de reprendre l'avion pour Rome, avec comme hier à Grande Canarie le thème de la migration au cœur de ses rendez-vous. Nous retrouverons sur place notre envoyé spécial. Lors de l'une de ses prises de parole devant des migrants majoritairement originaires de pays francophones, Léon XIV s'est exprimé en français. Il les invitait à faire don du trésor d'humanité, de rêves et de culture qu'ils ont apporté avec eux. Nous l'entendrons. Et puis le centre Nasraïses qui accueille les migrants après leur traversée en bateau. Nous entendrons également le témoignage du responsable de l'ONG qui est en charge de leur prise en charge.
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5: Bonjour, le pape est donc à Santa Cruz de Tenerife, sur l'île de Tenerife. À dernière étape de son voyage apostolique en Espagne. Comme hier à Grande Canarie, cette journée est centrée sur la question migratoire avec deux rendez-vous ce matin. Le premier au centre Las Raíces, les racines en français, un centre d'accueil de migrants qui débarquent après un voyage périlleux depuis les côtes africaines. Le second sur une des principales places de la ville de Santa Cruz, où Léon XIV a rencontré les organisations qui travaillent à l'intégration de ces migrants. On rejoint tout de suite sur place notre envoyé spécial à Santa Cruz, Augustine Asta. Bonjour Augustine.
6: Bonjour David Sartre, bonjour à tous.
5: Alors le pape était ce matin donc au centre Las Raíces, où vivent actuellement près de 700 migrants venus d'Afrique de l'Ouest.
6: Alors oui, Xavier, cette rencontre entre Léon XIV et les migrants s'est tenue dans un climat de dialogue simple et direct, au cours de laquelle certains ont même pu s'exprimer brièvement en espagnol. Le pape a vu ces visages, écouté les témoignages de ces hommes et femmes au cœur blessé par tant de difficultés, mais aussi les a consolés tel un père. D'ailleurs, avant l'arrivée du pape, certains m'ont confié leurs histoires, leurs espoirs et leurs rêves, comme ce jeune Gambien Mohamed qui rêve de devenir footballeur, ou ce Malien qui souhaite s'installer à son propre compte et ouvrir un atelier de mécanique, ou Elisabeth qui rêve de devenir astronaute. Le pape vient nous rencontrer au nom de l'humanité, m'a confié pour sa part Omar, qui lui est de confession musulmane. Xavier, il faut souligner que le pape Léon XIV a rencontré ces migrants au moment où l'Église célèbre la solennité du Sacré-Cœur de Jésus. Et dans ce contexte, il est très providentiel, a-t-il dit, que nous puissions nous rencontrer, nous voir et surtout savoir qu'au-delà de nos origines, l'amour de Dieu ne connaît pas de frontières, ne connaît pas de distinctions, se donne à tous et nous rassemble dans l'unité alliée.
5: Alors après la visite de ce centre pénitentiel, le pape a rencontré les organisations des migrants sur la Plaza del Cristo de la Laguna.
6: Là-bas aussi, Xavier, le pape a une fois de plus

0: écouter des témoignages de migrants, de bénévoles et d'agents pastoraux liés à la Caritas de Tenerife. C'était donc un véritable espace d'écoute et d'échange sur les expériences d'accueil et d'intégration dans le but de permettre, de mettre, j'y arrive, en lumière la dimension humaine de la migration sous le signe de l'espérance.
1: Alors cette étape a donc remis au goût du jour la question migratoire et l'engagement de l'Église et des organisations sociales en matière d'accueil. Merci Augustine Asta, vous êtes donc notre envoyé spécial à Tenerife. Ce matin, à son arrivée donc sur l'île, le pape a visité ce fameux centre Las Raíces, le centre d'accueil, et pour l'unique fois dans ce voyage en Espagne, il s'est exprimé en français. De nombreux migrants sont en effet originaires de pays africains francophones. Dans ce discours, Léon XIV est notamment revenu sur la figure de deux saints partis des Canaries pour évangéliser l'Amérique, Herman Pedro et José d'Ancheta. Comme eux, il a invité les migrants à donner ce qu'ils ont tout en accueillant ce qui leur est offert. Léon XIV.
2: Je vous invite également à faire don du trésor d'humanité, du rêve et des cultures que vous avez apporté à ces îles et à être ouvert à ce qui vous est offert. Nous devons vivre cet échange avec responsabilité, en pensant à l'avenir des générations futures auxquelles nous voulons léguer l'héritage d'une civilisation de l'amour, où les migrations ont un message important à communiquer, car elles peuvent devenir une occasion de rencontre et d'enrichissement mutuel entre les peuples. Chers frères et sœurs, nous sommes tous, d'une certaine manière, des migrants. Nous sommes tous des pèlerins en route vers la patrie céleste. Aidons-nous les unes les autres afin de se traverser un lieu plus humain pour tous, en apportant chacune ce que nous pouvons. Le nom de ce centre d'accueil, Las Raíces, les racines, a retenu mon attention. Mon prédécesseur, le cher pape François, aimait utiliser l'image des racines pour souligner la nécessité de ne pas oublier nos origines, de rester unis et de faire confiance au Seigneur. Que cette image des racines vous aide également à rester fermement enracinés dans le Seigneur, afin qu'aucune tempête ne puisse vous éloigner de sa présence, qui fortifie et donne la vie.
1: Léon XIV, dans son premier discours au centre Las Raíces, un centre géré par l'organisation HM, dans le cadre du programme d'aide humanitaire du gouvernement espagnol. Ce centre est situé à San Cristóbal de la Laguna, à Tenerife. Il a été créé en 2021 pour répondre à l'augmentation des arrivées de migrants sur les côtes canariennes. C'est en effet une structure d'accueil temporaire destinée aux personnes arrivées de manière irrégulière par voie maritime. Francisco Navarro est le responsable régional d'HM pour les îles Canaries.
3: Les habitants des îles Canaries sont très attachés à leur environnement. Bien sûr, un projet de cette envergure a forcément un impact sur l'île. Mais nous essayons de travailler sur cet impact pour qu'il soit bénéfique à la communauté. Concrètement, nous essayons d'organiser des activités avec la communauté, avec les habitants des îles, pour que les gens de l'extérieur puissent mieux s'intégrer. L'expérience est formidable, notamment avec les locaux. Nous entretenons de très bonnes relations. Évidemment, lorsqu'il y a un problème à résoudre, nous nous réunissons et nous essayons de trouver une solution. On communique beaucoup avec la mairie de la Laguna, avec toutes les administrations locales, car nous pensons que c'est la seule façon pour que ce type de projet fonctionne, avec toute l'aide et toute la coordination des autorités locales et de tous ceux qui vivent ici.
1: Des propos recueillis par Cécilia Moutoual, l'envoyé spécial de la rédaction hispanique de Radio Vatican. Le pape arrivera bientôt sur le port de Santa Cruz de Tenerife pour y célébrer la dernière messe de ce voyage en Espagne, en la solennité du Sacré-Cœur de Jésus. Environ 80 000 fidèles l'attendent. Au terme de cette célébration, Léon XIV reprendra l'avion direction Rome où il est attendu vers 20h30. Nous reviendrons bien évidemment sur cette messe dans notre journal de 18h. En attendant, vous pourrez la suivre dès la fin de ce journal sur notre site internet ou notre page Facebook. À la une de l'actualité internationale, le conflit au Moyen-Orient. Donald Trump a finalement décidé d'annuler les frappes qu'il avait menacé de lancer sur l'Iran. Il a réaffirmé pour la énième fois qu'un accord était sur le point d'être signé. Le président américain, très véhément en début de semaine, s'est à nouveau donc montré confiant dans une issue diplomatique. Au Liban, le non

0: apostolique a organisé un nouveau convoi humanitaire avec Caritas et l'œuvre d'Orient. 25 camions transportant du diesel, des vivres, de l'eau et des matelas ont pu accéder à 3 villages chrétiens situés dans la Gaza de Binsbeil, sous la ligne jaune définie par Israël. La guerre au Liban, ce sont des milliers de morts, ce sont aussi des destructions. Le PNUD, le programme des Nations Unies pour le développement, a recensé entre le 1er février et le 14 avril la destruction totale de 146 bâtiments partiel de 264 autres pour un coût estimé à 365 millions de dollars et uniquement pour une zone qui comprend Beyrouth et le mont Liban. Mais depuis 2 mois, les ravages des bombardements israéliens se sont poursuivis. Notre correspondante en Éthiopie, Augustine Passilly, qui travaille également pour le quotidien La Croix, a été expulsée au retour d'un reportage au Tigré, une région qui a connu une guerre et qui est toujours aujourd'hui très instable. Le gouvernement éthiopien effectue, selon Reporters sans frontières, une forte reprise en main de l'information. La rédaction francophone de Radio Vatican déplore cette décision et exprime toute sa solidarité à notre consoeur. Voilà, c'est la fin de cette édition. Prochain retour de l'actualité en langue française, ce sera 18h, heure de Rome. D'ici là, donc, vous pourrez suivre sur notre site internet www.vaticannews.va la dernière messe que le pape Léon XIV va célébrer d'ici peu à Tenerife. Très bonne journée à toutes et à tous.
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2: Bonjour à tous, un triple jubilé pour l'archidiocèse de Yaoundé au Cameroun. En RDC, l'évêque de Boutembo Beni alerte sur la situation socio-sécuritaire de son diocèse. Et le congrès annuel des prêtres d'Afrique de l'Ouest, c'est aujourd'hui dans SICAfrique.
3: L'église que nous appelions enfant 1906, consacrée au jour de la Pentecôte, a 120 ans.
2: Inauguration du centre diocésain Léon XIV, rencontre sportive, mise en terre de 7 arbres et messe d'action de grâce présidée par le nonce apostolique au Cameroun. L'archidiocèse de Yaoundé a célébré samedi plus d'un siècle d'histoire catholique dans la capitale camerounaise. C'est dans la basilique Marie-Reine des Apôtres de Mvolié que les fidèles se sont réunis pour commémorer les 125 ans de l'arrivée des premiers missionnaires, les pères palotins venus d'Allemagne, les 120 ans de la dédicace de l'église Saint-Esprit et les 70 ans de l'érection canonique du diocèse. Un jubilé célébré en présence de tous les évêques du pays réunis en assemblée plénière. Aujourd'hui, l'archidiocèse rassemble 250 paroisses, près de 550 prêtres, 900 religieuses, ainsi qu'un vaste réseau d'œuvres éducatives et sociales. Dans un communiqué daté du 3 juin, l'évêque du diocèse de Boutembo Beni, à l'est de la République démocratique du Congo, alerte sur la dégradation de la situation socio-sécuritaire. L'évêque rappelle que la zone pastorale sud de son diocèse vit sous l'occupation étrangère, avec la complicité de l'AFC M23, groupe rebelle soutenu par le Rwanda, et que celle du nord est affligée de manière répétitive par les actions meurtrières des ADF Nalu, un groupe armé ougandais. À ces massacres répétitifs de la population et à la montée du banditisme urbain s'ajoute désormais l'épidémie d'Ebola venue compliquer la vie de toute la population. Pour l'évêque, les autorités s'attellent avec une obstination incompréhensible à activer le processus du changement de la constitution alors qu'il serait plus utile et urgent de leur part de se pencher sur la recherche de réponses adéquates à apporter aux attentes profondes de la population. Le 12e congrès annuel de l'Union régionale des prêtres d'Afrique de l'Ouest s'est ouvert cette semaine à Conakry, la capitale de la Guinée. Venus de 15 pays, les participants réfléchissent au thème de la fraternité africaine à une église synodale en Afrique, défis et opportunités, explique le père Aloy Séné, président sortant de l'organisation lors de la cérémonie d'ouverture.
4: Le passage d'une fraternité africaine à une église synodale exige un leadership missionnaire qui décloisonne les structures en valorisant les solidarités communautaires locales. L'Église en Afrique, de manière générale, et celle d'Afrique de l'Ouest, de manière particulière, peut transformer ces défis en opportunités d'évangélisation inclusive et participative qui impliquent des enjeux précis.
2: parmi les principaux défis à la mission des prêtres dans la région. Il cite notamment l'extrémisme

0: religieux, la sécularisation, la migration et l'instabilité politique. À l'occasion de la Journée mondiale de l'environnement, les jésuites du Congo ont inauguré le 5 juin dernier à Brazzaville le centre Arupé pour l'écologie intégrale. Selon le père Baroende Médard Sané, directeur du centre, celui-ci s'inscrit dans un mouvement à double sens entre le Congo et le reste du monde.
1: Tout d'abord, vers le monde. Il s'agit de valoriser les savoirs, les pratiques et les visions des communautés des bassins du Congo, notamment des peuples autochtones, pour qu'il soit reconnu non comme un folklore, mais comme des ressources vivantes pour penser à l'avenir de la planète. Le second sens, c'est vers le Congo. Il s'agit de traduire les grands débats mondiaux sur le climat, la biodiversité et la transition économique dans une langue accessible et directement utile à nos réalités et à nos décideurs.
0: Monseigneur Manamika, archevêque de Brazzaville, a salué un centre qui met en dialogue science, réflexion théologique et politique publique dans un pays qui abrite le second massif forestier tropical du monde. Et on termine en Côte d'Ivoire avec les images de l'avancée du chantier de la paroisse Christ-Roi de Dimbokro, une ville située au nord d'Abidjan. Jusque-là, les fidèles disposaient d'une église en bois construite de leurs propres mains, explique le père Raoul Andigra, curé de la paroisse.
2: Elle a été fondée en octobre 2024. Et lorsque j'arrivais ici, pour la première année pastorale, cette église était sous des pailles. On nous appelait même un camp de prière.
0: Au-delà de l'église, la paroisse poursuit son développement avec la construction d'une grotte mariale et envisage également la construction d'un presbytère. C'était SICAfrique, l'essentiel de l'info catho africaine.

Laudetur Jesus Christus, loué soit Jésus-Christ, bonjour et bienvenue à l'écoute de Radio Vatican, Vatican News. Jean-Charles Puzzolu a le plaisir de vous retrouver avec un petit peu de retard sur l'horaire prévu. La messe que nous allons suivre ensemble devait commencer aux alentours de 13h15. Heure de Rome, midi 15, heure de Tenerife, et en fait le programme du pape, eh bien, en ce dernier jour de voyage apostolique en Espagne et ici aux Canaries, a pris un petit peu de retard. Le Saint-Père a pris du temps ce matin avec d'abord les migrants et puis les organisations qui s'occupent de leur intégration ici sur l'île de Tenerife. J'en profite, puisque nous sommes au début de cette messe, que le Saint-Père a parcouru la foule en papamobile, une foule immense, plusieurs dizaines de milliers de personnes rassemblées ici au port de Santa Cruz. J'en profite pour saluer et remercier tous ceux qui nous suivent avec les moyens de nos partenaires AWTN, KTO Radio, Le Jour du Seigneur, Radio Espérance, les radios chrétiennes associées et puis Celles et Lumières Télévision. Nous sommes donc, je vous le disais, en direct de Santa Cruz de Tenerife. Le Saint-Père, ce matin, a rencontré des migrants. Il a écouté des témoignages poignants de personnes qui ont été confrontées à la migration sur cette route de l'Atlantique, empruntée par de nombreuses personnes en provenance la plupart du temps des pays d'Afrique de l'Ouest. Traverser l'Atlantique pour rejoindre les côtes européennes les plus proches, et dans cette configuration, eh bien, ce sont les îles Canaries qui sont la porte d'entrée de l'Union européenne. L'Atlantique, dans cette portion d'océan, et là aussi ce qu'on pourrait appeler un cimetière. On a évoqué ce matin, évidemment, bien sûr, tous ceux qui sont arrivés et qui ont trouvé refuge sur ces côtes et qui ont été accueillis, qui sont accueillis également aujourd'hui dans les centres qui existent. Mais il y a énormément de personnes, et ce calcul n'existe pas, aucune statistique ne le dira, car il est impossible de les compter, tous ceux qui ne sont jamais arrivés. Ce matin, dans le journal de Radio Vatican, notre envoyé spécial Augustin Asta nous proposait le reportage d'un jeune Malien qui a mis 10 jours en mer et qui a été secouru par un bateau alors que l'embarcation sur laquelle il voyageait avec d'autres personnes était à bout de vivres, de nourriture et d'eau surtout, et qu'ils étaient exténués. Ils ont été sauvés par un bateau. Ils ont eu de la chance. D'autres témoignages ont été entendus, diffusés sur nos ondes cette semaine au cours de ce voyage du pape, et notamment au cours de ces deux derniers jours consacrés hier à Grande Canarie et aujourd'hui à Tenerife, consacrés à la question migratoire. C'est un dossier extrêmement important. Le pape Léon a rappelé d'ailleurs la préoccupation de son prédécesseur François en la matière, mais il a repris le flambeau en venant ici à Tenerife, à Grande Canarie, pour se faire pour prendre personnellement cette question en main et dire, comme ça a été le cas hier, la nécessité d'une majeure coordination au niveau international, d'une implication de la communauté internationale, faire en sorte que personne ne soit oublié, car, et c'est un migrant qui disait ça d'ailleurs, un témoignage recueilli par Alexandra Sirgan, notre envoyée spéciale à Grande Canarie, si je me blesse et que je suis noir de peau, mon sang est rouge. Si tu te blesses et que tu es blanc ou blanche de peau, ton sang aussi est rouge. Donc il n'y a aucune différence entre nous, juste un des deux qui a eu peut-être un peu plus de chance que l'autre de naître et de vivre dans un pays où il est plus facile de se développer intégralement, individuellement ou en communauté, alors que d'autres naissent dans des endroits de la planète où il est plus difficile d'envisager un avenir pour soi-même et pour sa famille, et souvent ils sont contraints de fuir. Ceux qui fuient souvent ne fuient pas avec toute leur famille. Par sécurité, ils laissent une partie de la famille au pays, ils émigrent en tentant d'aller chercher un avenir meilleur en Europe. Et puis, si cela, par chance, arrive, eh bien, ils s'organisent ensuite pour faire venir le reste de la famille. Nous ne sommes pas des criminels, disent-ils. Nous ne sommes pas ici pour créer des problèmes. Nous sommes ici pour vivre ensemble et pour nous développer ensemble. C'est ce message, en réalité, que l'Église catholique s'efforce de faire passer aux côtés des migrants. L'Église qui est engagée en première ligne dans l'accueil, dans l'orientation, dans la formation, dans l'intégration des migrants, tout en
travaillant aussi à un avenir meilleur sur leur propre terre. Comme l'a dit le pape Léon hier, bien sûr qu'il existe un droit d'émigrer, mais il existe aussi le droit de pouvoir rester sur sa propre terre. Et donc, peut-être faut-il travailler plus encore à créer les conditions pour pouvoir rester sur sa propre terre. Nul doute que la question migratoire sera encore au cœur de l'homélie du pape Léon que nous allons écouter au cours de cette célébration eucharistique en direct donc du port de Santa Cruz à Tenerife. Il y a plusieurs dizaines de milliers de personnes, je n'ai pas encore de chiffres précis, présents ici. Le Saint-Père est arrivé, il se prépare dans la sacristie, la célébration est en train de commencer puisque les concélébrants entrent en procession.

Je rappelle qu'aujourd'hui, 12 juin 2026, cette célébration de la messe présidée par le pape Léon XIV coïncide avec la solennité du Sacré-Cœur de Jésus. C'est le jour où est célébrée la journée mondiale de prière pour la sanctification des prêtres, instituée par Saint Jean-Paul II en 1995. Et l'entière liturgie de cette célébration, les prières, les lectures, la préface, eh bien, est propre à cette solennité. D'ailleurs, pour cette solennité, un livret a été préparé qui a été distribué à plusieurs milliers d'exemplaires de façon à ce que les fidèles qui participent, qui partageront cette Eucharistie avec le souverain pontife, avec les concélébrants, puissent aussi avoir en main les informations relatives aux lectures, au déroulé de cette célébration. Quant aux vêtements liturgiques, et je vous invite à nous rejoindre en images sur notre page Facebook Vatican News FR ou YouTube, où nous sommes en direct actuellement sur les vêtements liturgiques, disais-je, qui sont portés par les diacres, c'est-à-dire l'étole et la dalmatique, par les prêtres, l'étole et la chasuble, pour les prêtres à l'autel notamment, ainsi que les évêques et les cardinaux, vêtus d'étoles, de chasuples, mais aussi de mitres. Et bien tout cela a été confectionné par le bureau des concélébrations de Madrid, à Las Palmas de Grande Canarie et également à Santa Cruz de Tenerife. Tout ça dans les ateliers liturgiques de la péninsule ibérique, dont tout est fait sur place. Cependant, l'étole et la chasuble, ainsi que la mitre du Saint-Père, et bien sont d'une conception exclusive qui, elle, a été réalisée avant le départ du pape en Italie par des bureaux et des ateliers habitués aux célébrations liturgiques pontificales. Les calices de cette célébration proviennent du musée de la cathédrale de la Laguna. À l'exception du calice avec le pape célèbre la messe, ce dernier va rester ici à Tenerife. Il sera offert au diocèse par le pape Léon à la fin de la célébration.

Nous avons vu tout au long de cette semaine espagnole un nombre important de fidèles, et c'est encore le cas aujourd'hui, et notamment sur la route qui séparait le lieu des rencontres avec les migrants jusqu'à ici au port de Santa Cruz.

0: Oremos. Dios Todopoderoso, concede a quienes...
1: Prions. Dieu Tout-Puissant, accorde-nous à nous qui nous réjouissons dans le cœur de ton Fils bien-aimé et nous souvenons des immenses bienfaits de son amour pour nous, d'être dignes de recevoir une grâce inépuisable de cette source céleste de dons.
0: Por nuestro Señor Jesucristo, tu Hijo, que vive y reina contigo en la unidad del Espíritu Santo y es Dios por los siglos de los siglos.
1: Comme je vous le disais en présentation de cette célébration, les textes du jour sont des textes propres, puisque ce sont les textes de la solennité du Sacré-Cœur de Jésus. La première lecture est donc tirée du livre du Deutéronome.

0: Lectura del libro del Deuteronomio. Moisés habló al pueblo diciendo:
1: Moïse disait au peuple: Tu es un peuple consacré au Seigneur ton Dieu. C'est toi qu'il a choisi pour être son peuple, son domaine particulier parmi tous les peuples de la terre. Si le Seigneur s'est attaché à vous, s'il vous a choisi, ce n'est pas que vous soyez le plus nombreux de tous les peuples, car vous êtes le plus petit de tous. C'est par amour pour vous et pour tenir le serment fait à vos pères que le Seigneur vous a fait sortir par la force de sa main et vous a racheté de la maison d'esclavage et de la main de Pharaon, roi d'Égypte. Tu sauras donc que c'est le Seigneur, ton Dieu, qui est Dieu, le Dieu vrai, qui garde son alliance et sa

fidélité pour 1000 générations à ceux qui l'aiment et gardent ses commandements. Mais il riposte à ses adversaires en les faisant périr, et sa riposte est immédiate. Tu garderas donc le commandement, les décrets et les ordonnances que je te prescris aujourd'hui de mettre en pratique. Parole du Seigneur. Bénis le Seigneur, ô mon âme, bénis son nom très saint, tout mon être. Bénis le Seigneur, ô mon âme, n'oublie aucun de ses bienfaits. Le psaume 102 nous est chanté.

0: La deuxième lecture
1: de la première carte de l'apôtre Saint Juan.
0: Deuxième lecture de la première épître de Jean. Bien-aimés, aimons-nous les uns les autres, puisque l'amour vient de Dieu. Celui qui aime est né de Dieu et connaît Dieu. Celui qui n'aime pas n'a pas connu Dieu, car Dieu est amour. Voici comment l'amour de Dieu s'est manifesté parmi nous. Dieu a envoyé son Fils unique dans le monde pour que nous vivions par lui. Voici en quoi consiste l'amour. Ce n'est pas nous qui avons aimé Dieu, mais c'est lui qui nous a aimés. Et il a envoyé son Fils en sacrifice de pardon pour nos péchés. Bien-aimés, puisque Dieu nous a tellement aimés, nous devons nous aussi nous aimer les uns les autres. Dieu, personne ne l'a jamais vu, mais si nous nous aimons les uns les autres, Dieu demeure en nous. Et en nous, son amour atteint la perfection. Voici comment nous reconnaissons que nous demeurons en lui et lui en nous. Il nous a donné part à son esprit. Quant à nous, nous avons vu et nous attestons que le Père a envoyé son Fils comme sauveur du monde. Celui qui proclame que Jésus est le Fils de Dieu, Dieu demeure en lui et lui en Dieu. Et nous, nous avons reconnu l'amour que Dieu a pour nous et nous y avons cru. Dieu est amour. Qui demeure dans l'amour demeure en Dieu et Dieu demeure en lui.
2: Envió a su Hijo para ser Salvador del mundo. Quien confiese que Jesús es el Hijo de Dios, Dios permanece en él y él en Dios. Y nosotros hemos conocido el amor que Dios nos tiene y hemos creído en él. Dios es amor, y quien permanece en el amor, permanece en Dios y Dios en él. Palabra de Dios.
0: Ensemble maintenant, préparons-nous à l'Évangile par cette acclamation.

El Señor esté con ustedes.

0: Après avoir porté le livre des Saintes Écritures, à l'embon, le diacre l'encens. Apprêtons-nous à écouter la parole selon l'évangile de saint Matthieu.
1: En aquel tiempo, tomó la palabra Jesús y dijo,
0: en ce temps-là, Jésus prit la parole et dit, « Père, Seigneur du ciel et de la terre, je proclame ta louange. Ce que tu as caché aux sages et aux savants, tu l'as révélé aux tout-petits. Oui, Père, tu l'as voulu aussi dans ta bienveillance. Tout m'a été remis par mon Père. Personne ne connaît le Fils sinon le Père, et personne ne connaît le Père sinon le Fils, et celui à qui le Fils veut le révéler. Venez à moi, vous tous qui peinez sous le poids du fardeau, et moi, je vous procurerai le repos. Prenez sur vous mon joug, devenez mes disciples, car je suis doux et humble de cœur, et vous trouverez le repos pour votre âme. Oui, mon joug est facile à porter, et mon fardeau léger. »

0: Queridos hermanos, hermanas, es una gracia encontrarnos en el día en que el corazón de Jesús.
1: Chers frères et sœurs, nous dit le pape Léon en débutant son homélie. C'est une grâce de nous retrouver en ce jour où le cœur de Jésus se laisse contempler par nous comme le cœur de l'histoire. Je me réjouis de célébrer l'Eucharistie avec vous en rendant grâce pour la foi et la charité dont j'ai reçu tant de témoignages au cours de ce voyage apostolique et qui font également de cet archipel si réputé pour sa beauté et son accueil un lieu où le Seigneur ressuscité nous précède et se manifeste. Devant nous, la mer évoque l'infini, tout comme le ciel. Mais l'infini, c'est avant tout le désir qui unit le cœur de Dieu à tant de cœurs humains, dont les joies et les espoirs. Les tristesses et les angoisses trouvent un écho dans le cœur de l'Église. Aucun être humain n'est une île. La situation géographique de ce diocèse et les défis pastoraux qui l'engagent témoignent que nous sommes nés pour la rencontre et qu'il n'y a pas d'obstacle, de distance, de danger ou de menace qui puisse empêcher chacun de poursuivre son voyage. Que ce soit en restant toute une vie au même endroit ou en choisissant, voire en étant contraint de partir, personne ne reste jamais immobile. Tel est le secret du cœur, l'appel intime à l'exode et à la rencontre. Ainsi, le cœur de Jésus nous révèle comment ne pas nous perdre dans un dynamisme stérile. Dieu a envoyé son Fils unique dans le monde pour que nous vivions par lui. Il y a vie quand on donne la vie. Sinon, on tourne en rond dans le vide. En effet, comme le rappelle le Concile, la personne humaine est invitée à la communion avec Dieu et ne peut pleinement se trouver que par un don désintéressé d'elle-même. Sa vocation la plus profonde est d'entrer dans le mouvement trinitaire de l'amour reçu et partagé. Le pape François observait beaucoup de personnes font l'expérience d'un profond déséquilibre qui les pousse à faire les choses à toute vitesse pour se sentir occupées dans une hâte constante qui, à son tour, les amène à renverser tout ce qu'il y a autour d'eux. Cela a un impact sur la manière dont on traite l'environnement. Ce sont là des paroles qui interpellent également la vocation touristique de Tenerife, tant pour celui qui choisit de passer ici ses vacances que pour celui qui vit et travaille sur l'île, au contact de visiteurs venus de tant de pays du monde. Que recherche le cœur humain? Comment répondre à sa soif sans le tromper? Combien est-il important, surtout pour celui qui se laisse guider par l'Évangile, de ne pas tout réduire au commerce et au profit? Ceux qui jouissent plus et vivent mieux chaque moment sont ceux qui cessent de picorer ici et là en cherchant toujours ce qu'ils n'ont pas et qui font l'expérience de ce qu'est valoriser chaque personne et chaque chose en apprenant à entrer en contact et en sachant jouir des choses les plus simples. Ils ont ainsi moins de besoins insatisfaits et sont moins fatigués et moins tourmentés. Interprétez ainsi, chers frères et sœurs, votre vocation à l'accueil. L'Évangile d'aujourd'hui semble radicaliser ce défi et nous rappelle la richesse des pauvres. Un paradoxe qui renvoie directement à la vie de Jésus, à sa vérité, au chemin sur lequel il continue de nous demander de le suivre. Dans le passage que nous venons d'entendre, il bénit le Père pour cela. C'est aux petits, ce qui dans ce contexte signifie les plus humbles, ceux que personne ne juge capable de penser et de s'exprimer, c'est aux petits que Dieu s'est révélé. Il les a enrichis de ce qui reste caché à ceux qui sont entourés d'admiration et de succès. Avec l'exhortation apostolique, dit l'excité, j'ai voulu attirer l'attention sur cette place privilégiée des pauvres dans la révélation divine et dans la mission de l'Église. C'est un mystère qui résonne d'une manière tout à fait particulière sur ces îles, situées au cœur des routes migratoires, ce qui en fait un lieu d'accueil de premier choix pour nos frères et sœurs dont le voyage est généralement exposé à des dangers et à des violences indescriptibles. Face à ceux qui spéculent sur le désespoir, en tant que chrétiens, nous pouvons non seulement offrir un reflet du Seigneur qui dit « Venez à moi, vous tous qui peinez sous le poids du fardeau, et moi, je vous procurerai le repos ». La plus grande grâce est que nous laissions évangéliser et que nous nous laissions évangéliser par ceux que nous secourons. Que nous reconnaissions la sagesse mystérieuse de Dieu inscrite dans leur chair même. Ayant grandi dans une extrême précarité, apprenant à survivre dans des conditions les plus défavorables, faisant confiance à Dieu avec la certitude que personne d'autre ne les prend au sérieux, s'aidant mutuellement dans les moments les plus sombres, les pauvres ont appris beaucoup de choses qu'ils gardent dans le mystère de leur cœur. Ceux d'entre nous qui n'ont pas connu les expériences similaires d'une vie vécue à la limite ont certainement beaucoup à recevoir de cette source de sagesse qui est l'expérience des pauvres. Ce n'est qu'en mettant en relation nos plaintes avec leurs souffrances et leurs privations que nous pouvons recevoir une réprimande qui nous invite à simplifier notre vie. Le Seigneur qui réprimande et corrige ceux qu'il aime désire rendre notre vie simple et joyeuse. Chers frères et sœurs, merci pour ce que vous êtes. Merci pour ce que vous faites en faisant de cette île un lieu où l'on peut rencontrer le cœur du Christ dans le visage amical et hospitalier de personnes et de communautés fraternelles. Nous avons reconnu l'amour que Dieu a pour nous et nous y avons cru. Que cette confession de foi transmise par la première lettre de l'apôtre Jean brille toujours en vous et vous incite à la prière et à l'action. Soyez attentifs aux adolescents et aux jeunes, aux riches et aux pauvres, aux résidents et aux hôtes. Tous ont besoin d'être considérés par un regard qui voit au-delà des apparences et reconnaît la profondeur de leurs cœurs inquiets, qui souvent sont déjà orientés, peut-être inconsciemment, vers le royaume de Dieu et sa justice. Que l'on sente parmi vous que Dieu est amour. Que demeure dans l'amour, qui demeure dans l'amour demeure en Dieu, et Dieu demeure en lui. Tel est le cœur de l'Évangile, le cœur du Christ. Celui qui s'y plonge ne vit plus pour lui-même. Ouvrez à tous cet océan d'amour. Tel est mon souhait et ma prière pour vous et pour tous ceux que vous connaîtrez.

0: Après cette homélie du Saint-Père relativement courte, nous observons un temps de silence et de méditation. Mais méditons sur une parole. Aucun être humain n'est une île. La situation géographique de ce diocèse ici à Tenerife et les défis pastoraux qui l'engagent témoignent que nous sommes nés pour la rencontre et qu'il n'y a pas d'obstacle, qu'il n'y a pas de distance, qu'il n'y a pas de danger, qu'il n'y a pas de menace qui puisse empêcher chacun de poursuivre son voyage. Que ce soit en restant toute une vie au même endroit, ou en choisissant, voire même en étant contraint de partir. Personne ne reste jamais immobile. Tel est, dit le pape Léon, le secret du cœur, l'appel intime à l'exode et à la rencontre.
1: 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cielo, y por obra del Espíritu Santo se encarnó de María la Virgen y se hizo hombre, y por nuestra causa fue crucificado en tiempos de Poncio Pilato, padeció y fue sepultado, y resucitó al tercer día, según las Escrituras, y subió al cielo, y está sentado a la derecha del Padre, y de nuevo vendrá con gloria para juzgar a vivos y muertos, y su reino no tendrá fin. Creo en el Espíritu Santo, Señor y Dador de vida, que procede del Padre y del Hijo, que con el Padre y el Hijo recibe una misma adoración y gloria, y que habló por los profetas. Creo en la Iglesia, que es una santa, católica y apostólica. Confieso que hay un solo bautismo para el perdón de los pecados. Espero la resurrección de los muertos y la vida del mundo futuro. Amén. Dirijamos nuestras súplicas a Dios Padre, que nos ha revelado su amor infinito en el corazón de su Hijo
0: Jesucristo. Adressons nos prières à Dieu le Père, qui nous a révélé son amour infini dans le cœur de son Fils Jésus-Christ. Et prions avec foi pour les besoins de toute l'humanité. C'est ainsi que le pape nous introduit à la prière universelle, après que nous ayons tous ensemble récité le credo.
2: Pour le pape Léon et tous les pasteurs, para que guíen al pueblo de Dios
0: con pour le pape Léon et tous les pasteurs, afin qu'ils guident le peuple de Dieu avec la sensibilité du cœur du Christ. Prions le Seigneur, nous te prions, Seigneur, exauce-nous.
3: Pour les gobernantes de las naciones,
0: pour les dirigeants des nations, afin qu'ils exercent la justice et la solidarité. Qu'ils promeuvent la paix et une vie digne pour tous. Pour ceux qui vivent dans le drame de la migration, de l'exclusion sociale, de la maladie et de la pauvreté, afin qu'ils trouvent consolation dans le Christ et soutien auprès de leurs frères et sœurs. Et ces prières, ces intentions de prière universelle nous sont données par des résidents de Tenerife, par des paroissiens et par des migrants également. Pour le don des vocations sacerdotales, afin que des hommes se lèvent dans l'Église et servent leurs frères et sœurs avec la charité du bon pasteur, prions.
2: por la familia, para que vivan la alegría de transmitir la fe y el don de la acogida.
0: Pour les familles, afin qu'elles connaissent la joie de transmettre la foi et le don de l'hospitalité, prions. Pour cette assemblée eucharistique, afin que le Seigneur nous accorde un cœur compatissant, attentif aux plus démunis, prions. Écoute, Père, les prières de ton Église, qui célèbre l'immense amour de ton Fils, et accorde-nous ce que nous demandons en son nom, par Jésus-Christ, notre Seigneur.

au cours de cette sainte messe présidée par le pape Léon XIV en direct de Santa Cruz de Tenerife et du port de cette île des Canaries.

La liturgie de la parole cède la place à la liturgie eucharistique. Les offrandes sont apportées à l'autel. L'autel que l'on prépare pour l'Eucharistie. Et les offrandes seront apportées par une famille, un couple avec ses enfants, engagés dans la vie paroissiale et diocésaine. Il y a également Maria Victoria Garcia Gutiérrez de l'île del Hierro et Diego China Pinheiro de l'île de la Gomorra qui, eux, apportent les offrandes vêtues de costumes traditionnels de leur île. Ils apportent le vin. Également vêtus de costumes traditionnels, portant un calice, Béatrice et Herman de Tenerife et de La Palma. Et puis une religieuse, Mère Irma Cecilia Fuentes, religieuse originaire de Colombie, supérieure générale des Sœurs de Bethléem, congrégation qui incarne le charisme de Saint Frère Pierre, fondé par la bienheureuse Incarnation Rosal, et qui compte actuellement d'ailleurs 500 religieuses dans 12 pays à travers le monde. Elle est accompagnée du frère Wilmer, de l'ordre masculin des Sœurs de Bethléem. Et leur maison se trouve sur ces îles, à La Laguna.

0: Procurad, hermanos, para que este sacrificio mío y vuestro sea agradable a Dios, Padre Todopoderoso. Mira, Señor, el inefable amor del corazón de tu Hijo.
1: Señor, contemple l'amour ineffable du cœur de ton Fils bien-aimé, afin que les offrandes que nous te présentons te soient agréables et expient nos péchés.
0: Por Jesucristo nuestro Señor. El Señor esté con ustedes. Levantemos el corazón. Demos gracias al Señor nuestro Dios.
2: Es justo y necesario.
0: En verdad, es justo y necesario.
1: Vraiment, il est juste et bon de te rendre gloire, de t'offrir notre action de grâce, toujours et en tout lieu, Père très saint, Dieu éternel et tout-puissant, par le Christ, notre Seigneur. Élevé sur la croix, il s'est livré pour nous par un immense amour, et de son côté transpercé, il a fait jaillir le sang et l'eau, d'où naquirent les sacrements de l'Église. Afin que tous les hommes soient attirés vers son cœur ouvert, il a été attaché à la croix. C'est pourquoi, avec tous les anges et les saints, nous proclamons ta gloire en chantant d'une seule voix.

Et c'est par cet Amen répété trois fois que l'Assemblée ratifie cette prière eucharistique. Nous entrons maintenant dans le rite de communion que nous allons commencer ensemble, comme le pape nous y invite, à réciter le Notre Père.

0: Líbranos de todos los males, Señor, y concédenos la paz en nuestros días, para que, ayudados por tu misericordia, vivamos siempre libres de pecado y protegidos de toda perturbación, mientras esperamos la gloriosa venida de nuestro Salvador Jesucristo.
1: Tuyo es el reino, tuyo el poder y la gloria siempre, Señor.
0: Señor Jesucristo, que dijiste a tus apóstoles.
2: Señor Jesucristo, tu as dit à tes apôtres, je vous laisse la paix, je vous donne ma paix. Ne regarde pas nos péchés, mais la foi de ton Église, pour que ta volonté s'accomplisse. Donne-lui toujours cette paix et conduis-la vers l'unité parfaite, toi qui vis et règnes pour les siècles et des siècles. Et par ces mots, nous sommes invités à échanger un signe de paix. Une accolade que le pape échange volontiers avec les concélébrants, avec le cardinal Cobo de Madrid, avec les prêtres et évêques d'Espagne et de Tenerife, quelques sourires. Le signe de la paix que l'on échange aussi dans l'assemblée. Il y a 40 000 personnes présentes pour participer à cette célébration.

0: Este es el Cordero de Dios que quita el pecado del mundo. Dichosos los invitados a la cena del Señor.
1: Le pain a été rompu et à l'autel, le Saint-Père s'apprête à communier.

les concélébrants à l'autel communient et des prêtres et laïcs se sont dispersés dans l'assemblée où des tabernacles avaient été préparés pour que les fidèles présents qui participent puissent participer à cette communion au corps du Christ.

0: Nous sommes toujours en direct du port de Santa Cruz de Tenerife où le pape Léon XIV préside la célébration, la dernière célébration eucharistique de son voyage d'une semaine en Espagne, ici, donc aux îles Canaries. Nous arrivons au terme de la communion. 40 000 personnes se sont rassemblées, au moins 40 000 personnes se sont rassemblées ici pour suivre cette messe. Et entendre maintenant les quelques mots de prière après la communion.
1: Oremos.
0: Prions. Seigneur, que le sacrement de la charité allume en nous le feu de l'amour, afin que, toujours captivés par ton Fils, nous apprenions à le reconnaître en nos frères et sœurs. Vive le pape. On a envie de faire exploser cette joie, mais il va falloir attendre encore la fin de cette célébration. Nous allons tous les cas maintenant entendre quelques mots de remerciement de Monseigneur Santiago Eloy Alberto Santiago, qui est l'évêque de San Cristobal de la Laguna, donc du diocèse de Tenerife. Saint-Père, avec cette célébration de la Sainte Messe dans ce cadre incomparable du port de Santa Cruz de Tenerife, sur les rives de l'océan Atlantique qui baignent nos magnifiques côtes et par lequel sont passés et continuent de passer tant de personnes, des migrants, des marins, des pêcheurs, des voyageurs en général. C'est ici que s'achève votre visite apostolique dans notre diocèse de San Cristobal de la Laguna, ainsi que ce premier voyage apostolique en Espagne. Au nom du peuple de Dieu qui voyage sur ces îles de la Gomera, El Hierro, La Palma et Tenerife, en mon nom propre également, je tiens à exprimer ma profonde gratitude pour cette visite, la première d'un pape dans notre diocèse bicentenaire, qui restera gravée dans le cœur de chacun d'entre nous. Le sourire du pape Léon, les applaudissements, la joie de l'Assemblée. Ce fut un moment de grâce pour cette Église particulière, située au carrefour de l'Europe, de l'Amérique et de l'Afrique. Cette petite, humble Église de Tenerife qui, répondant à votre invitation dans l'exhortation apostolique d'Ilexité, cette petite église qui a annoncé aussi l'Évangile au Brésil, eh bien, elle aspire à être l'église des béatitudes, une église qui accueille les plus petits et chemine dans la pauvreté avec les pauvres, un lieu où les pauvres ont une place privilégiée. Le souvenir de Saint-Pierre de Bettencourt, premier saint canonisé des îles Canaries, né sur cette île il y a exactement 400 ans, et qui accomplit une œuvre de charité admirable au Guatemala auprès des pauvres et des malades, nous encourage à suivre son exemple. Votre sainteté, on raconte que lorsque les pères du concile de Chalcédoine entendirent la lettre écrite par le pape Léon, votre prédécesseur, au patriarche Flavien, ils s'exclamèrent « Pierre a parlé par la bouche de Léon ». Cette déclaration reflète ce que nous avons ressenti aujourd'hui en entendant vos paroles édifiantes. Par elle, en tant que successeur de Pierre, vous nous avez affermis dans la foi qui nous unit dans la communion de l'Église. Sous votre bâton de pasteur aimant comme pasteur de l'Église universelle, dans votre sollicitude paternelle pour l'Église et pour les Églises, En effet, comme l'affirmait saint Augustin, Pierre est une figure de l'universalité et de l'unité de l'Église elle-même. C'est ainsi que votre sainteté a conçu son ministère dès le début, comme vous l'avez affirmé dans votre homélie lors de la messe commémorant le début de votre pontificat pétrinien. Vous avez exprimé le désir d'une Église unie, signe d'unité et de communion, qui soit un ferment pour un monde réconcilié. Comptez sur nous, Saint-Père, pour accomplir ce désir d'une Église qui soit un ferment pour un monde réconcilié, une Église qui sache sauvegarder et nourrir la magnifique humanité qui nous a été donnée en don, dans le respect de la dignité humaine, dans le respect des droits fondamentaux et la promotion d'un développement humain intégral qui conduit à l'essor de la fraternité et de l'amitié. En ce jour, levons avec gratitude nos yeux vers le ciel, vers le Christ, de qui sur la croix est née l'Église. Nous levons les yeux avec espérance, confiance, son amour fidèle qui nous encourage à poursuivre notre mission d'évangélisation. Guidés par l'Esprit Saint, à manifester notre foi par nos œuvres de charité envers les plus pauvres, en particulier les migrants, à contribuer à l'édification d'une société plus juste et fraternelle, où règne une paix humble et persévérante, et à prendre soin de notre maison commune, qui, dans ces îles bénies, se manifeste par la beauté des paysages volcaniques, par la riche biodiversité, par l'immensité de l'océan et la luminosité du ciel. Aujourd'hui, levons les yeux pour remercier Dieu de votre visite, Saint-Père, et pour vous assurer de nos prières pour vous et pour votre ministère. Sachez que vous avez conquis le cœur des humbles habitants de La Gomera, El Hierro, La Palma et Tenerife qui composent notre diocèse. Et dont beaucoup sont présents aujourd'hui. Mais aussi, il y en a tellement d'autres qui, pour diverses raisons, n'ont pu être présents, mais que nous sentons parmi nous grâce aux liens de communion qui nous unissent au sein du diocèse de San Cristóbal de La Laguna.

0: Le pape est l'un des nôtres, c'est ainsi que nous le ressentons, c'est ainsi que nous nous souviendrons de votre visite, sainteté. Le pape Léon, vous êtes aussi un Canarien, et vous aurez toujours dans ces îles votre maison. Merci Saint-Père, des mots de remerciement chaleureux, très chaleureux, de l'évêque de San Cristobal de la Lagune, auquel le pape remet, je vous l'avais dit au début de la cérémonie, le calice de cette célébration. Ce calice qui restera, qui est un don du Saint-Père au diocèse et qui restera ici, à Tenerife.
1: Excelencia, le doy las gracias de todo corazón. Y con usted a todo...
0: Excellence, je vous remercie de tout cœur, ainsi que tout le peuple de Tenerife, ses pasteurs et les autorités civiles. Chers frères et sœurs, cette célébration eucharistique marque la fin de mon voyage apostolique en Espagne. Je rends grâce à Dieu et à tous ceux qui m'ont accueilli et qui ont collaboré de mille manières à la préparation et à la réalisation des différents moments à Madrid, Barcelone, Montserrat, ainsi qu'ici, dans les îles Canaries. Je repars pour Rome, ému par la grande affection qui m'a entouré. Et réconforté par les témoignages de foi et d'amour envers l'Église, expression du grand cœur catholique de l'Espagne. Depuis ce port qui porte le nom de la Sainte Croix, Santa Cruz, ma pensée embrasse le monde entier et ses blessures qui meurtrissent des populations entières. À tous, je voudrais adresser la devise de ce voyage. Levez les yeux. Oui, tournons notre regard vers le Christ crucifié, son cœur est la source de la miséricorde, la seule capable de sauver l'humanité qui a besoin de pardon, de réconciliation, pour parvenir à une paix véritable et durable. Levons les yeux, comme l'a fait Marie, la mère de tous ceux qui souffrent, et guidée par elle, reprenons la route avec espérance. Chers frères et sœurs, merci de tout cœur. Restons unis dans la prière et dans la communion dans le Christ et dans la Sainte Église. Avant qu'il ne donne sa bénédiction, le pape Léon a tenu lui-même à remercier, à donner quelques mots finaux, conclusifs de ce voyage. Et le pape qui affiche véritablement un large sourire sincère et qui a laissé transparaître l'émotion de tout un peuple et la sienne également à la fin de cette cérémonie, à la fin de ce voyage apostolique.
1: El Señor esté con vosotros.
2: Inclínense para recibir la bendición.
1: La paz de Dios que supera todo juicio, custodie vuestros corazones y vuestros pensamientos en el conocimiento y el amor de Dios y de su Hijo Jesucristo, nuestro Señor. Amén.

0: Glorifiquen al Señor con sus vidas. En su nombre pueden ir en paz.
1: Je vous laisse profiter de cette joie à la fin de la messe à Tenerife, le Saint-Père qui se prépare à quitter l'île, qui se prépare à quitter les Canaries, qui se prépare à quitter l'Espagne, non sans un instant se recueillir devant la mère de Dieu.

ce chant final alors que on a les yeux levés vers la Vierge de la Chandeleur. C'est le nom qu'on donne ici à Marie suite à la découverte d'une statue que l'on retient comme une statue miraculeuse trouvée sur les rives des îles Canaries en 1932. Cette statue de la Vierge rappelle la présentation de Jésus au temple et elle est la patronne des îles Canaries. C'est par cette image que se termine cette célébration. Les concélébrants, comme ils étaient arrivés, quittent l'autel en procession, se préparent à rejoindre la sacristie. Le Saint-Père les suivra avec ce regard à la fois levé vers le ciel, mais aussi tourné vers ce peuple des Canaries, vers ce peuple d'Espagne, vers tous les migrants qu'il a pu rencontrer hier et aujourd'hui dans cette île et auxquels il a voulu consacrer les deux dernières journées de son voyage. Et d'ailleurs, les migrants reviendront au cœur de l'actualité du pontificat dans pas très longtemps, puisque le 4 juillet, Léon XIV se rendra à Lampedusa. Lampedusa, je vous le rappelle, c'était le premier déplacement du pape François au début de son pontificat. Et bien, sur ses traces, Léon se rendra également dans cette île du sud de la Méditerranée qui borde la Tunisie et qui est, sur la route de la Méditerranée, également une porte d'entrée des migrants vers l'Europe et une route que l'on sait tragique. Nous vous en rendons compte régulièrement dans nos émissions, dans nos journaux, dans nos articles sur vaticannews.va. La route de l'espérance qui est aussi la route de la mort pour de nombreux migrants en quête d'un avenir meilleur. Nous garderons de ce voyage aussi les images spectaculaires de la messe à Barcelone, à la Sagrada Familia, de l'inauguration de la Tour du Christ à 172,5 mètres de hauteur qui fait de la basilique de Barcelone, œuvre de l'architecte Antoni Gaudí, l'église la plus haute du monde. Un édifice somptueux dans lequel le pape Léon a célébré la messe. Nous retiendrons également de ce voyage le discours très

danse très fort du pape à son arrivée en Espagne au parlementaire. Plusieurs étapes, plusieurs tonalités. L'aspect plus politique peut-être en arrivant ici, tout en étant le porteur de la parole du Christ, non pas le porteur d'un message politique, mais la parole du Christ est une parole de paix, de fraternité, et elle peut orienter précisément les politiques vers la construction d'un monde meilleur. C'est ce que fait chaque jour le pape Léon. L'image de la Sagrada Familia à Barcelone et puis l'attention aux migrants ici à Tenerife, voilà les trois axes de ce voyage qui s'achève. Le pape qui se rendra maintenant à l'aéroport pour prendre l'avion. Il y aura une petite cérémonie de congé, mais sans prise de parole. L'avion qui le ramènera à Rome, qui parcourra un peu plus de 3000 km, 4h40 de vol, au cours duquel il est fort probable, comme à son habitude, que le Saint-Père s'adresse aux journalistes. Il y aura quelques questions-réponses pour faire un peu le bilan, mais nous entendrons la parole du pape de ce voyage et nous vous rendrons compte, évidemment, sur vaticannews.va de cette conférence de presse dans la soirée, dès que nous l'aurons. Merci à toutes et à tous d'avoir été avec nous pour cette célébration, pour ce dernier rendez-vous, pour bien tous ceux qui étaient là aussi également depuis le début de ce voyage apostolique. Et gardez à l'esprit qu'aujourd'hui, nous étions en Espagne, qu'il y aura un petit déplacement à Pavie le 20 juin, sur la tombe d'ailleurs de Saint-Augustin, qu'il y aura, je vous l'ai dit, le déplacement à Lampedusa, mais nous qui sommes francophones et qui parlons français, qu'il y aura ce voyage en France du 25 au 28 septembre. Et c'est là que nous nous donnerons évidemment rendez-vous. À toutes et à tous, merci d'avoir été avec nous. Merci à nos amis d'AWTN, de KTO Radio, du Jour du Seigneur, de Radio Espérance, des radios chrétiennes associées et de Sel et Lumière TV. Là au détour, Jésus Christus, de la part de Jean-Charles Puzzolu. Un excellent week-end. Loué soit Jésus-Christ. Ici Radio Vatican. À très bientôt. Au revoir.

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0: Chers téléspectateurs, chers auditeurs de KTO Radio, bonjour, bonjour à toutes et à tous et bienvenue sur le plateau de votre émission Au risque de l'histoire. Alors aujourd'hui, nous allons parler de ces livres un peu particuliers qui ont façonné l'imaginaire chrétien pendant des siècles, les vies de saints. On les appelle les hagiographies. Or, dans le langage courant, être hagiographe, eh bien, n'est pas vraiment un compliment. Il désigne l'écrivain qui fait l'éloge d'une personne sans aucun sens critique. Or, nous allons voir que ces hagiographies ne sont pas des romans pieux, mais des récits qui ont servi à prier, à croire et à se convertir. Au Moyen-Âge, l'hagiographie n'est pas un genre marginal, c'est une des grandes manières de raconter le monde à la lumière de l'Évangile. Alors, qu'est-ce qu'une vie de saint au juste ? Est-ce simplement l'histoire d'un héros de Dieu destiné à édifier, ou bien quelque chose de plus complexe qui touche précisément à l'histoire, en racontant les saints, que raconte-t-on vraiment ? Le portrait d'un individu exceptionnel, ou bien le visage d'une église avec ses enthousiasmes mais aussi ses peurs ? Que nous disent enfin ces récits sur la manière de vivre la foi au quotidien, des questions que je vais avoir le plaisir de poser à mes deux invités. Marie-Céline Isaïa, bonjour.
1: Bonjour.
0: Merci d'avoir répondu à notre invitation. C'est la deuxième fois que je vous reçois sur ce plateau. Nous avons enregistré ensemble une émission consacrée au couronnement de Charlemagne. C'était un Noël, 25 décembre, 800, avec une émission enregistrée avec Warren Peset, que l'on salue au passage, je suis sûr qu'il regarde cette émission. Vous avez publié un ouvrage absolument magistral, alors on ne va pas le cacher à nos téléspectateurs et à nos auditeurs, c'est un ouvrage universitaire, c'est une partie de ce qu'on appelle la thèse d'habilitation, c'est la deuxième thèse que l'on rédige quand on est historien et quand on veut enseigner et diriger des recherches. Une autre histoire, vous avez décortiqué des centaines ou des milliers de vies de saints.
1: Des centaines.

0: saints.
1: Des centaines de vies de saints. Histoire, temps et passé dans les vies et passions latines. 4e, 9e siècle. Un livre paru à la Bibliothèque d'Histoire des Textes de l'Institut de Recherche et d'Histoire des Textes. Olivia Acampo, bonjour.
0: Bonjour.
1: Merci d'avoir répondu aussi à notre invitation. Alors, j'ai oublié de dire, pardon, vous êtes professeur d'histoire médiévale à l'Université Lyon 3. Olivia Acampo, vous êtes, vous, maître de conférence en histoire médiévale à l'Université de Grenoble-Alpes,
0: oui.
1: Moine saint hérétique dans l'Éthiopie médiévale. On connaît mal le monde de l'Éthiopie. Nous allons faire une émission sur l'Éthiopie, tout spécialement. Mais j'ai souhaité vous inviter, sous le conseil d'ailleurs de Marie-Céline Isaya, afin d'évoquer ces vies de saints. Donc, moine saint et hérétique dans l'Éthiopie médiévale, paru à l'École française de Rome, que l'on a salué également. Vous avez aussi dirigé la publication de cet ouvrage, Modèle et expérience ascétique dans les sociétés médiévales. Donc, un ouvrage collectif, donc paru aux presses de la Sorbonne, c'est
0: oui,
1: bien cela.
0: Avec Cédric Cartier aussi, que
1: avec,
0: je
1: veux, bon,
0: oui, un collègue, oui, que je salue aussi.
1: Et enfin, si vous voulez en savoir davantage sur ces saints du christianisme éthiopien, eh bien, il faut lire ce petit livre aux éditions Les Belles Lettres, saints fondateurs du christianisme éthiopien, Frumentius, Garima, Takla, Emano et Evostateios.
0: Tekla Aymanot et Eostateos.
1: D'accord, vous pardonnerez ma prononciation, mais c'est un livre qui, en dépit de la complexité des prénoms qui sont cités ici, est très accessible et vous permet de découvrir un pan absolument méconnu de ce qu'est une des premières royautés chrétiennes de l'histoire du christianisme. Alors, je me tourne vers vous, Marie-Céline Isaya. On entend souvent que la géographie, c'est raconter la vie des saints. Comment définir cette hagiographie ? Peut-on dire qu'une hagiographie va au-delà d'une simple biographie édifiante ?
2: Alors, la géographie, ça n'est pas raconter la vie d'un saint, parce que se raconter une histoire, c'est ce qu'on peut faire, vous et moi, en parlant de quelqu'un qu'on a connu. La géographie, c'est écrire la vie d'un saint. Et là, c'est tout à fait autre chose. Il faut un auteur, il faut une ambition intellectuelle, il faut quelqu'un qui se fasse le porte-parole de la communauté, qui se souvient d'un saint et qui veut, d'une façon ou d'une autre, garder un texte tangible, quelque chose de concret qui va fixer durablement la mémoire. Donc, on quitte le domaine simplement du culte, de ce qu'on partage en communauté, et on va entrer dans le domaine de l'histoire, c'est-à-dire quelque chose dont on veut que cela dure dans les siècles. Alors, bien sûr, ça a un côté édifiant, mais peut-être davantage un côté mémoriel, au sens où c'est le legs que la géographe va pouvoir transmettre parce que c'est écrit et que les générations futures vont encore avoir accès à cette personne extraordinaire que la géographe a en général fréquentée.
1: Mmh. Est-ce qu'on peut comparer, parce que vous parlez de communauté, de mémoire aussi, c'est une transmission, on sait que les évangiles ont été écrits en partie par la communauté, notamment le chapitre 21 de Saint Jean, on peut comparer. Est-ce qu'on peut comparer les styles et le fait, ou en tous les cas la volonté d'écriture, pour ne pas laisser passer les générations et être sûr que les vies mémorables puissent être inscrites sur le papier, qui n'était pas du papier ?
2: C'est une vraie question vraiment compliquée. Il y a plusieurs strates dans votre question.
1: Oui.
2: D'abord, pour la géographie latine et grecque aussi, les auteurs font très bien la différence avec les écritures saintes.
1: Oui.
2: Et jamais un hagiographe ne va prétendre que son texte a la même autorité que les évangiles. Au contraire, le travail est soigneusement fait de distinction pour dire, voilà, nous, on commémore quelqu'un, mais ça n'est pas Dieu. Hein. Et donc, il y a un vrai travail pour bien judicieusement placer l'autorité du texte.
1: Oui.
2: En même temps, les premiers hagiographes vont dire quoi de leur saint ? Ils changent l'eau en vin, Il guérit les malades, il exorcise les possédés. Et là, on voit très bien que leur message consiste quand même à dire qu'un saint, c'est quelqu'un qui imite le Christ. Donc voilà, on doit tenir les deux ensemble pour bien situer la géographie par rapport aux Écritures saintes.

0: La géographie ne fait jamais autorité.
1: Mmh. Olivia Atkampo, on parle là du monde latin, le monde éthiopien, on est dans le même univers, dans la même idée, dans la même perspective.
2: Oui, en fait, il y a de très nombreux points communs. Alors déjà, il faut voir bien sûr qu'il y a une matrice commune, le christianisme, mais aussi les textes bibliques. Et je rejoins tout à fait ce qu'a dit Marie-Céline, c'est que ce qui sert de modèle en fait à l'écriture des récits hagiographiques, ce sont d'abord les textes de la Bible, l'Ancien et le Nouveau Testament. Par exemple, des prophètes comme Élie ou Jérémie servent de modèle pour l'Ancien Testament, et pour le Nouveau Testament, bien sûr, il y a le Christ, mais il y a aussi les apôtres. Et donc, en fait, les auteurs de récits hagiographiques se servent en fait des textes bibliques pour en faire un peu comme dans une cuisine, c'est un peu les ingrédients pour écrire le texte, puisque le but aussi, c'est de montrer par l'écriture la trace de la sainteté et de l'action divine. Et puis après, il y a aussi d'autres ingrédients. On peut se servir aussi d'autres récits hagiographiques, notamment la vie de Saint Antoine le Grand, hein, le père des ascètes égyptiens. C'est un modèle qu'on trouve à la fois dans l'Occident latin, mais aussi en Éthiopie, en Nubie, en Égypte. Donc il y a vraiment une matrice commune et il y a une circulation. Ces textes, en fait, circulent, sont lus, sont commentés, ils sont vivants.
1: Oui, Marie-Céline.
0: Pardon, je voulais dire qu'Olivia vient de dire quelque chose d'absolument essentiel et que j'ai complètement oublié dans ma définition liminaire de la géographie, donc c'est important de compléter. Le but, c'est quand même de montrer que Dieu continue d'agir dans l'histoire. Pas simplement de se souvenir de quelque chose pour le léguer aux générations futures, mais bien sûr de dire que l'action de Dieu est permanente. Donc c'est là aussi qu'il y a quand même un lien, peut-être moins avec les évangiles qu'avec les actes des apôtres. C'est l'histoire de l'Église continue et voilà comment l'histoire de l'Église continue dans un moment, dans un endroit donné.
1: Qu'on se fixe sur ces fameuses communautés, parce que vous parlez de mémoire, il y a une transmission de la vie d'un homme, de ce dont on a été parfois témoin. Quels sont les matériaux que l'auteur va utiliser pour écrire l'histoire d'un saint?
0: Alors, pour l'Occident latin, il faut imaginer que les saints dont nous parlons ont en général été abbés ou évêques. Et donc déjà, on est dans un monde de vie communautaire, de vie fraternelle, et celui qui va écrire la vie du Saint-Abbé est un moine de sa communauté. Voilà. Donc on est dans une communauté de vie, la géographe a reçu les enseignements du saint, il l'a fréquenté, il a éventuellement été son ami. Pour Bernard de Clairvaux, les trois auteurs qui écrivent successivement sa vie de son vivant et puis qu'il a fini immédiatement après sa mort, ce sont ses amis les plus proches ou son secrétaire personnel. Ouais. Donc quelqu'un qui va pouvoir dire à quel point il l'a connu de près, mais aussi quelqu'un qui a eu accès à ses lettres, à ses archives, qui le voyait préparer ses commentaires ou ses sermons, voilà. Donc il y a cette proximité existentielle et évidemment une admiration éperdue. Dans le domaine latin, l'un des grands hagiographes, c'est Sulpice Sévère, celui qui écrit la vie de Martin de Tours. Sulpice Sévère est enthousiasmé d'avoir connu personnellement Martin. Il se rappelle avec émotion des moments qu'ils ont passés ensemble et même du temps qu'un jour il a passé devant la porte de Saint-Martin à se demander ce qui se passait derrière. Voilà. Et on sent que la géographe évidemment se mêle dans son récit pour dire à quel point cette personne du saint était tellement importante qu'il veut la partager. En fait.
1: Olivia Atkampo.
2: Oui, alors en fait, il y a aussi cette dimension communautaire qui est très importante. Dans le cas de l'Éthiopie médiévale, la grande majorité des saints éthiopiens étaient des moines, soit des ascètes, soit des moines qui vivaient en communauté. Donc en fait, la plupart des auteurs de récits hagiographiques sont les disciples de ces moines et on estime hein, que la rédaction de ces vies se fait dans un contexte communautaire. Il faut aussi penser à la dimension de l'oralité puisque bien sûr ces textes sont mis par écrit, mais il faut bien penser que ces textes sont lues, pensées, utilisées dans le cadre de célébrations, dans le cadre liturgique. Et c'est ce que j'ai aussi démontré dans le livre issu de ma thèse pour la vie d'un saint abbé éthiopien, c'est qu'il y a sans doute eu d'abord une phase de transmission orale de la vie du saint, puis après une mise par écrit

0: partie supervisée par l'abbé de la communauté. Et c'est la raison aussi pour laquelle il y a, comme je l'ai dit tout à l'heure, un peu des modèles, c'est-à-dire qu'on va mettre par écrit la vie du saint, mais ajouter des références à des récits bibliques pour montrer, comme l'a très bien dit Marie-Céline, que le Dieu agit toujours de manière miraculeuse dans l'histoire, mais on peut aussi faire référence à des événements historiques du temps de la vie du saint ou à d'autres saints contemporains. Donc il y a plusieurs matériaux pour écrire une vie de saint.
1: Alors c'est très important parce que nous historiens nous utilisons les sources pour pouvoir travailler et c'est précisément le titre et l'objectif de votre livre, Une autre histoire. Qu'est-ce que c'est une autre histoire? C'est un lieu, la géographie est un lieu d'écriture de l'histoire. Autrement dit, est-ce qu'on doit se méfier de la géographe? Non, il y a des éléments historiques aussi dans la géographie.
2: Oh là, alors ça aussi c'est une question ambitieuse.
1: Pour ça que je vous la pose.
2: Il y a plusieurs façons de répondre. Le rapport avec l'histoire, il est d'abord dans la promesse de vérité. C'est-à-dire qu'on peut toujours raconter la vie de quelqu'un, mais ça peut être un roman, ça peut être de la fiction. Et ça existe aussi dans les mondes dont nous parlons, une vraie littérature romanesque.
1: Oui.
2: La géographe, c'est celui qui passe ce pacte de lecture, je vais dire la vérité. Si ça n'est pas la vérité, ça n'est pas intéressant, parce que ça doit être un témoignage sur l'action de Dieu dans l'histoire, donc on ne va pas commencer à raconter des fariboles. En fait, certains font preuve de pas mal d'imagination. D'accord. Mais le pacte de lecture initial, c'est d'abord la vérité. Et alors pourquoi le livre est né? Parce que par rapport à ce mécanisme qu'on a décrit, qui est le mécanisme normal, le mécanisme habituel, on a connu un saint, on en parle ensemble, puis on choisit un spécialiste qui va pouvoir mettre par écrit sa vie. Tout d'un coup, dans l'Occident latin, entre le 8e et le 11e siècle, les choses changent et on se met à parler de saints qu'on n'a pas connus. Ça, c'est un mystère. Normalement, là encore, dans la géographie, il y a cette tradition, je vais pouvoir vous parler de saint Martin parce que j'ai vécu avec lui.
1: Oui.
2: Et là, un auteur du 8e siècle, du 9e siècle, choisit un saint qui a vécu au 3e ou au 4e. Alors là, la géographie change de nature. Qu'est-ce qu'il raconte s'il ne raconte pas ses souvenirs ou ceux que la communauté lui a confiés? Bien, il raconte ce qu'il arrive à reconstituer d'un contexte vraisemblable d'après la lecture des sources. Et c'est là que nos hagiographes, à un moment qui est vraiment très particulier dans l'histoire intellectuelle de l'Occident, un moment qui correspond à la grande réforme carolingienne, si on veut, à la grande renaissance, à ce moment-là, les hagiographes se prennent pour des spécialistes du passé et vont chercher dans les sources historiques le contexte nécessaire pour comprendre la vie de saints qu'ils n'ont pas connu.
1: C'est Alcuin d'York, c'est ce que vous dites. Alcuin d'York, c'est le grand réformateur carolingien. Il donne une définition de l'histoire et de l'appréhension du passé.
2: Alors Alcuin, il donne des définitions de l'histoire, mais alors, pour les spécialistes de la Renaissance carolingienne, l'histoire c'est d'abord une des catégories de la grammaire. C'est une façon de tenir un discours.
1: Il y avait plusieurs disciplines.
2: Voilà.
1: On va le rappeler, le trivium et le quadrivium.
2: Voilà.
1: Et donc dans ces sept matières,
2: l'histoire
1: 3
2: n'en
1: plus
2: fait pas
1: 4,
2: partie.
1: Il n'y a pas d'histoire.
2: L'histoire, voilà, n'est
1: il
2: pas
1: y a la
2: matière.
1: Grammaire.
2: Voilà.
1: Et l'histoire est une sous-catégorie de la grammaire.
2: L'histoire est une façon de raconter. Donc, quand il parle d'historia, nos auteurs latins ne parlent pas de cette science qui est la connaissance du passé. Mais il la pratique, cette science qu'il n'enseigne pas, cette science qui n'est pas théorisée. On les voit fort occupés à la pratiquer, notamment en lisant des historiens et en essayant de reconstruire le contexte vraisemblable. Pour comprendre quoi? En général, pour comprendre les début de l'histoire de l'Église, et pour revenir sur ces périodes un peu chahutées, sur le 4e siècle, où l'Église est à la fois triomphante d'un point de vue politique, mais très déchirée du point de vue de la foi, ou pour comprendre ces moments qui frappent particulièrement l'Occident, comme les invasions barbares, qu'est-ce que ça veut dire, si on tient que Dieu est acteur de l'histoire? Qu'est-ce que ça veut dire que ces catastrophes-là, une Église qui erre ou alors un Occident latin qui est ravagé par les invasions des païens? Pour comprendre tout ça, nos auteurs de la Renaissance carolingienne utilisent majoritairement la géographie.

0: Est-ce qu'on peut dire, Olivia de Campo, que l'histoire est au service de la théologie ?
1: Alors, c'est une question...
0: au service de Dieu, oui. Finalement.
1: Alors, c'est une question qui a, en fait, plusieurs facettes. C'est que, d'une certaine manière, la raconter et mettre par écrit la vie d'un saint, c'est mettre par écrit la vie d'un individu dont l'intercession est efficace, puisque ça, c'est un point aussi qui est essentiel. Je rejoins l'idée de pacte en éthiopien classique, c'est kidan, c'est le pacte, en fait, qui promet aux fidèles qui prient un saint qu'ils seront exaucés. Donc en fait, le texte hagiographique est là pour attester la validité, la pertinence, l'efficacité de la prière pour ce saint. Et donc le saint est un doit être présenté comme un modèle dans les différents aspects de sa piété. Et donc il y a certains aspects qu'on pourrait dire oui théologiques qui peuvent être mis en évidence, mis en valeur dans les textes hagiographiques pour encourager les fidèles à adopter telle pratique ou à considérer que tel dogme est pertinent. Mais je ne dirais pas que le texte hagiographique est avant tout théologique. Il est, pour moi, dans le même temps, liturgique et historique.
0: Pourquoi liturgique ?
1: Liturgique, puisque il faut le penser, en tout cas pour le cas éthiopien, il y a de très nombreuses relations avec les éléments de la célébration. Et par exemple, je vous donne un exemple, il y a des extraits d'une vie de saint qui peuvent être utilisés pour la commémoration liturgique de la mort du saint. Par exemple, saint Eustathéos qui est décédé le 13 février, alors ce n'est pas le calendrier éthiopien, mais je donne juste un exemple, tous les 13 février, on prie ce saint et on va donner quelques éléments dans la liturgie de son récit hagiographique. Ou aussi, à la fin des récits hagiographiques, on trouve aussi des collections de miracles qui visent aussi à témoigner la présence divine dans la vie du saint et la pertinence aussi de son intercession. Donc il y a vraiment, ces textes ne sont pas, pour les personnes qui nous écoutent, pas du tout penser que ce sont des textes qui sont lus de manière individuelle, à part, pas du tout, ils sont lus à haute voix, de manière communautaire, ils peuvent être appris par cœur. Lors de mes terrains en Éthiopie, j'ai vu que des moines des années 2010 continuent à invoquer, évoquer des saints qui sont décédés au 14e, 15e siècle, et de manière tout à fait publique et lors des célébrations.
0: Marie-Céline Isaïa, vous voulez rajouter quelque chose ?
2: Non, ce que dit Olivia est très important et on a peut-être manqué ça au début. La géographie, c'est pas que les vies. La géographie, c'est aussi tout ce qui tourne autour des miracles que le saint continue à faire. Alors, il y a des vies qui contiennent des miracles, mais il y a aussi des miracles qui existent sans vie, qui sont des catalogues.
0: Est-ce que la géographie donne des normes ? Est-ce que ce sont des exemples ? Est-ce qu'elle contribue à dire ce qui est juste, ce qui est interdit dans une société chrétienne entre cette longue époque que vous avez étudiée du 4e au 9e siècle?
2: Alors, on a envie de dire oui, au sens où, évidemment, la vie d'Antoine est là pour expliquer aux moines, elle est écrite pour ça, hein, Thanase d'Alexandrie, il l'écrit pour ça. Il dit, vous voulez savoir comment il faut vivre quand on est un moine, regardez comment Antoine a fait. Et donc, il y a toute ce grand terrain de recherche, la vie qui vaut règle, en vérité. Donc, oui, bien sûr, il y a un aspect normatif à la chose. Mais alors, la géographie, c'est beaucoup plus intéressant que ça, parce que, comme c'est de l'histoire, c'est précisément ce qui vient mettre un peu de jeu dans la norme. Et par rapport au droit canon, la géographie, c'est ce qui peut dire « Ah oui, mais il y a des exceptions, vous voyez ? » Il y a le code juridique, et puis il y a le jugement qu'on va porter, tenant compte des circonstances. Je prends un exemple, moi aussi. Ankmar de Reims raconte la vie de Rémy, l'évêque de Reims, qui a baptisé Clovis, fort bien. Il se trouve que Rémy avait, comme évêque de Laon, intronisé un certain Génébo. Et Génébo a eu, après sa consécration épiscopale, deux enfants avec celle qui avait été son épouse avant sa consécration épiscopale. C'est pas normal, dit Ankmar de Reims. Et un tel évêque

0: le rappel de la norme, le droit canon prévoit que, et en même temps, la possibilité dans laquelle le saint est en permanence placé, d'interpréter la norme et d'en donner une autre, la norme de la miséricorde, la norme de l'adaptation aux circonstances.
1: Mmh. Alors c'est, oui, vous vouliez
2: ajouter? Oui, juste peut-être ajouter, je pense que c'est un point très important, il y a aussi la dimension de mise en récit d'expérience humaine, et c'est vraiment extraordinaire, enfin, les vies de saints mettent en scène des personnages qui parfois sont à la limite de l'Église, il y a aussi des expériences ou des choses aussi qui peuvent paraître étonnantes. Alors je donne juste un exemple rapide qui n'est pas éthiopien, mais qui est dans le monde copte, qui date du 5e siècle. Une femme, princesse qui est venue de l'Empire romain d'Orient, Hilaria, décide de suivre les saints ascètes de Sété en Égypte, mais c'est une femme. Alors qu'est-ce qu'elle va faire? Elle va se raser et s'habiller en homme. Donc aujourd'hui, voilà, on pourrait se dire qu'elle a changé d'identité sexuelle, mais c'est quelque chose évidemment à l'époque qui était complètement interdit et proscrit, mais on voit à travers son expérience ascétique et sa vie que en fait, elle a une vie de piété remarquable. Et l'hagiographe, on sent qu'il est mal à l'aise, mais en même temps, il montre, regardez, elle n'a plus ses règles, il y a beaucoup de choses qui fait que comme si Dieu, eh bien, était d'accord avec ce changement et cet acte qui peut paraître scandaleux. Donc en fait, il faut vraiment penser que avec l'écriture hagiographique, on peut parfois prendre quelques libertés avec les normes, mais tout ça au service de la piété et pour aussi en fait encourager les auditeurs, auditrices, lecteurs, lectrices des textes ascétiques à se rapprocher de Dieu en fait. Mmh.
1: Voilà. Donc les textes hagiographiques nous éclairent aussi sur la vie des communautés chrétiennes, la réalité du christianisme n'est pas seulement évoquer un personnage, c'est évoquer le milieu dans lequel il évolue, les structures de pouvoir, le droit, vous évoquez le droit, etc.
0: Oui, ce qui est considéré effectivement comme anormal ou comme possible, sans doute. Alors après, tous les textes ne sont pas ancrés dans une historicité parfaite. Oui. Hein, on a aussi beaucoup de stéréotypes. Mmh. Voilà, il ne faut pas non plus penser qu'on assiste à des reportages sur le vif. Mais c'est vrai qu'on peut aussi bien voir la géographie du côté de la géographe, porte-parole de la communauté, mais aussi du point de vue du public à qui ce texte est destiné. Et c'est vrai que tous les textes ne sont pas rédigés de la même façon, ce qui prouve qu'en fait, on les adapte aux besoins d'un public qui sera ici un public de monial cloîtré, là, un public de laïc à qui il va peut-être falloir rappeler quelques vérités du catéchisme. Oui, donc c'est vrai que aborder la géographie du côté de la réception, en vérité, en dit beaucoup. Alors, on espère en tout cas que ça en dit beaucoup sur les sociétés médiévales, oui.
1: On écrit aussi pour un public.
0: Et d'ailleurs, oui, la meilleure preuve de ce que vous dites, c'est qu'on réécrit. C'est-à-dire que la vie d'un même saint peut prendre plusieurs formulations, ce qui ne s'explique guère que si on vise, à travers la même biographie, on vise en fait plusieurs réceptions possibles. Ça, c'est possible.
1: On écrit en latin toujours ou est-ce qu'on écrit en langue vernaculaire pour rendre plus accessibles les choses? J'ai reçu Michel Zinck ici et qui a écrit ce livre quand l'Église s'adressait aux simples, où il montre bien l'évolution de la langue romane et le fait que comme l'Église est universelle, elle doit s'adresser à tous et des concepts compliqués doivent être expliqués de manière simple avec un vocabulaire adéquate que tout le monde comprend et en langue vernaculaire.
0: Alors, je ne connais rien à la géographie vernaculaire, mais ça ne m'empêche pas d'en parler.
1: Oui.
0: Je réponds quand même qu'il ne faut pas confondre, calquer l'idée d'un latin qui est forcément savant et d'un vernaculaire qui est forcément adressé aux simples. Parce qu'en fait, aux époques qui nous concernent, la géographie latine, c'est la langue du peuple. Et les premiers hagiographes du VIe siècle disent eux-mêmes « Je vais écrire dans une langue accessible et rustique pour pouvoir être compris », alors que la géographie vernaculaire chic de la fin du Moyen-Âge, c'est la géographie raffinée qu'on va échanger dans les cours. Et voilà. Donc voilà, en fait, il y en a pour tous les goûts.
1: Oui.
0: Et effectivement, la géographie nous permet de faire une stratification langagière qui reflète la variété.

0: des publics. Ça, Olivia. C'est vrai.
1: Ben, dans le cadre de l'Éthiopie chrétienne, les vies de saints sont rédigées donc en gaze ou éthiopien classique. C'est une langue éthiosémitique. C'est la langue de la liturgie et l'Église éthiopienne encore aujourd'hui, hein, qui n'est plus parlée, mais c'est une langue entre guillemets savante et érudite. Mais il faut bien penser que ces textes, ils sont vraiment écrits pour un public parce que il y a des formules comme écoutez, soyez attentifs, on va répéter des choses, et vraiment enfin, la dimension d'oralité est importante, puisque ces textes, en tout cas pour le cas de l'Éthiopie chrétienne, ne peuvent pas se comprendre si on oublie qu'ils sont lus à haute voix, commenter. Donc la question du public est extrêmement importante, et je rejoins aussi ce que dit Marie-Céline sur la question des réécritures, puisque aussi en Éthiopie, on réécrit les vies des saints, et même des fois on va modifier des aspects importants de la trajectoire d'un saint ou d'une sainte pour répondre aux attentes de la société, des pouvoirs, etc. Et donc, ces réécritures, hein, c'est ce qu'a bien montré Monique Goulet, c'est un observatoire aussi des changements sociaux.
2: Est-ce que, si je vous offre, Marie-Céline, un livre du 21e siècle et un livre du 15e siècle, ce n'est pas le même matériau, ce n'est pas le même texte, ce n'est pas les mêmes expressions, ce n'est pas la même écriture, il y a 6 siècles qui nous séparent. Vous avez travaillé du 4e jusqu'au 9e siècle. Est-ce que une personne qui offrait au 9e siècle un livre, est-ce que ce livre était différent de celui du 4e siècle
3: dans
2: de l'Antiquité
3: carrée ? Matérialité,
2: oui.
3: Dans la matérialité, c'est toujours écrit sur du parchemin. Ce qui change, ça va être l'écriture, la forme de l'écriture. La capitale rustique disparaît au profit de la minuscule Caroline dans notre contexte. Le manuscrit hagiographique, après, finalement, si on calque ce qu'on vient de dire sur les niveaux de langage, en fait, il varie aussi beaucoup. On a des tout petits formats, des tout petits libelli hagiographiques qui sont consacrés à un saint et où on voit bien qu'on a affaire à un livre de piété qui n'est pas enluminé, qui est juste écrit par quelqu'un qui veut garder le texte avec lui-même. Et puis alors, on a évidemment les très grands légendiers, richement illustrés, et puis jusqu'au livre d'heures où on va peut-être garder quelques fragments d'une vie de saint, mais de façon plus presque décorative par rapport aux pleines pages qui sont vraiment illustrées. Donc, en fait, ça rejoint à ce qu'on disait sur la langue, c'est-à-dire qu'il y en a pour tous les publics.
2: Il y en a pour tous les publics. Est-ce que vous avez le sentiment que les hagiographes médiévaux se posent eux-mêmes des questions de vérité, de fidélité aux faits ? Est-ce que c'est une obsession ? Et j'en reviens un peu à ce qu'on disait tout à l'heure. Est-ce que, pour nous, historiens, ils se font eux-mêmes historiens ?
3: Alors, ce qui est sûr, c'est qu'ils écrivent de temps en temps leur intention d'être crédibles. Et il y a des exemples connus dans l'école hagiographique de Naples d'hagiographes qui disent « cette vie-là, j'ai vraiment dû la réécrire parce qu'en fait, elle suscitait le rire du public et ça, c'est pas possible. Je peux pas continuer à supporter que ce texte hagiographique suscite, pas la dévotion, mais l'amusement. Donc, je l'ai réécrit pour qu'elle soit quand même plus présentable.
2: Oui. »
3: Voilà, donc c'est vrai qu'ils ont en tout cas l'envie de faire en sorte que leur texte soit reçu avec autre chose qu'un fou rire, ça c'est sûr. Donc la crédibilité participe sans doute. Moi j'ai travaillé sur des hagiographes qui disent quand même c'est embêtant, on me dit que le saint est contemporain de tel empereur et de tel autre empereur, il y a 2 siècles de différence entre les deux, comment est-ce possible ? Et qui travaillent effectivement à ce moment-là dans un esprit historique, c'est-à-dire en essayant de résoudre les contradictions logiques qui, c'est vrai, empêche le public un peu éveillé de recevoir le texte comme étant véridique.
1: Je pense aussi qu'il y a différents types de récits hagiographiques. Il y a des récits hagiographiques pour des saints et des saintes. Il y a un grand un grand écart temporel. On a, dans le cas éthiopien, des saints semi-légendaires, notamment qui datent de la période antique, durant laquelle le pouvoir dans la corne de l'Afrique, c'était le royaume d'Aksum. Donc ce sont les saints semi-légendaires de la période aksumite. Puis après, à partir du 14e

0: XIIe siècle, vous avez des saints qui sont vraiment ancrés dans l'histoire. Et ce qui est intéressant, c'est que les hagiographes insèrent des repères temporels qui sont très clairs, le règne de tel ou tel souverain, le gouvernement d'un gouverneur local que l'on peut en fait identifier. On peut croiser aussi à d'autres sources qui permettent vraiment de montrer que le saint ou la sainte a vécu à cette période. Donc, ce qui est aussi intéressant, c'est que toute la réflexion que les auteurs de récits géographiques font aussi de l'histoire. Il y a l'histoire, le temps biblique, il y a le temps de l'histoire de l'Éthiopie, puis il y a aussi un temps vraiment plus local avec des repères temporels. Donc, dans ce sens-là, je dirais aussi que les hagiographes aussi écrivent aussi l'histoire avec leurs propres préoccupations, mais dans certains cas, ils ont vraiment un souci de montrer que le récit est vraisemblable.
1: Je voudrais ouvrir peut-être une parenthèse, même si on va faire une émission sur le christianisme éthiopien médiéval qu'on connaît absolument pas. À quoi ressemble cette église médiévale éthiopienne? Est-ce qu'elle est comparable là aussi, parce que évidemment on voit les choses qu'à travers notre prisme, surtout nous Français. Est-ce qu'elle est comparable aux structures du christianisme, de ce qu'on appelle la christianitas médiévale?
0: Alors, je vais essayer d'être, de donner plusieurs éléments, peut-être pour que ce soit aussi clair. Les souverains du royaume antique de l'espace éthiopien, donc on appelle Aksum, ont adopté le christianisme au milieu du IVe siècle, donc très tôt. Et à partir de ce moment-là, dans la Corne de l'Afrique, tous les souverains, toutes les dynasties qui se sont succédées, les Agouées, puis après les rois dits salomoniens, pendant la période médiévale, ont constitué un royaume chrétien avec une volonté de soutenir l'Église et avec comme référence les rois bibliques comme David et Salomon. Ensuite, l'Église éthiopienne, depuis l'Antiquité, est rattachée à l'Église d'Égypte ou l'Église copte. Cela signifie en fait que le patriarche d'Alexandrie, qui est le chef de l'Église copte, nomme l'évêque en charge de l'Éthiopie.
1: Donc c'est un lien de dépendance.
0: Voilà, exactement.
1: L'Éthiopie dépend d'Alexandrie.
0: Voilà. Au niveau de sa structuration en tant qu'Église, après vous avez un clergé qui est indigène, avec des prêtres éthiopiens et puis des moines qui sont éthiopiens. Donc si on veut peut-être voir la ressemblance, même s'il y a quelques traits originaux, on va dire que l'Église d'Égypte sert un peu de matrice à l'Église éthiopienne. Et c'est une Église qui est très monastique, c'est-à-dire que depuis le 8e siècle ou 9e siècle, il y a des communautés monastiques qui se sont développées d'hommes et de femmes dans l'espace éthiopien, et les moines et les moniales jouent un rôle très important pour la diffusion de la foi, pour la transmission des normes et des pratiques chrétiennes. Vous avez bien sûr des prêtres, vous avez aussi bien sûr cet évêque, mais en tout cas les moines jouent un rôle très important. Donc à cet égard, il y a une structure qui est assez différente de l'Église latine.
1: Alors, je referme la parenthèse, je reviens sur l'histoire des saints. Dans votre ouvrage, vous montrez que il y a des moines qui peuvent être perçus comme des saints, mais qui sont aussi qualifiés d'hérétiques. Comment arrive-t-on un peu à la fois être perçu comme saint, mais en même par certains, et puis d'hérétique par d'autres?
0: Oui, alors j'ai choisi ce titre aussi pour
1: par provocation,
0: mais pour être tout à fait clair, j'ai étudié donc une communauté monastique qui a été fondée par un moine du XIVe siècle, hein, donc le saint qui s'appelait donc Eustathe, hein, sous forme francisée, qui a fait un plaidoyer pour une observance stricte des deux sabbats, samedi et dimanche. Et pour lui, c'était une manière vraiment de restaurer l'ancienne alliance. Et cette pratique, elle était considérée comme étant judaïsante et interdite depuis le concile de Laodicée au IVe siècle. Et donc, c'est pour cette raison que les

0: autorités laïques et ecclésiastiques éthiopiennes le condamnaient comme hérétique. Eustathé aussi fustigeait les comportements des élites qui étaient polygames, etc. Mais en même temps, Eustathéos a suscité une vive adhésion de certains moines qui se sont fait ses disciples et qui, notamment au travers de son récit hagiographique, eh bien, ont montré qu'il était un saint. Et ce qui est très intéressant, c'est qu'ils ont aussi utilisé tous les topoi, tous les lieux communs du martyr, en faisant en fait de Eustathéos un moine martyr comme le Christ, en disant s'il a enduré tellement de souffrances, d'incompréhension, il a enduré tout ça comme le Christ. Et donc en fait tous ces éléments de comparaison en fait ont servi à motiver, à montrer qu'il était un saint. Bien sûr, il a fait des miracles, mais ce qui est intéressant dans son récit hagiographique, c'est qu'on a mis l'accent sur sa vie de martyr persécuté, incompris, comme le Christ.
1: Je me tourne vers vous, Marie-Céline Isaiah. Vous avez travaillé, vous le disiez tout à l'heure, sur Saint-Rémy, Saint-Remy, sur Sainte-Geneviève également. Est-ce que les hagiographies écrites à des époques différentes révèlent au fond l'évolution des sensibilités religieuses, de la foi, des sensibilités spirituelles et des attentes des fidèles?
2: Alors, c'est plus facile de vous répondre à propos de Sainte-Geneviève, oui. Dans la mesure où il y a effectivement toute une série de réécritures de sa vie, puisqu'on a 5 versions, au moins 4 complètes. Donc, depuis la première, qui est vraiment le texte hagiographique mémoriel dont on parlait tout à l'heure, l'hagiographe écrit 20 ans après la mort de la sainte en 520. Oui. Donc, il recueille les témoignages de la communauté, le clergé parisien qu'il a connu, il est capable de citer les témoins, et on parle du petit milieu des ascètes parisiens, de ce clergé qui avait trouvé en Geneviève une femme charismatique capable de ravitailler la capitale, enfin ce qui n'était pas la capitale. Voilà, ça c'est le premier texte mémoriel. Et quand ce texte-là est réécrit, la première fois en tout cas, oui, de fait, il est réécrit dans une langue qui est faite pour séduire, en tout cas c'est mon hypothèse, les élites qui devraient être les élites franques, qui tout d'un coup sont sensibles au beau latin, qui aiment les périodes bien frappées et qui apprécie qu'on ait gommé dans la vie de Sainte-Geneviève les côtés les plus rustiques. Oui, parce que bon, elle fait quand même de la bouillie d'orge elle-même, et puis elle broie ses fèves, et puis enfin, il y a un côté un peu bonne ménagère chez Geneviève qui n'avait pas beaucoup plu, et c'est vrai qu'on voit que la géographe gomme voilà, tout ce qui était un petit peu, en tout cas qui ne pouvait pas plaire à des élites cultivées. Et puis, oui, les réécritures continuent un peu sur ce thème-là. En fait, les réécritures, c'est bien sûr donc une adaptation au public, certainement, mais j'y vois aussi la nécessité d'une actualisation. Parce que plus le temps passe, plus il devient difficile de dire aux fidèles « cette sainte qui est morte au VIe siècle a encore quelque chose à voir avec nous ». Et donc, les réécritures sont souvent complétées aussi par des miracles qui disent « mais aujourd'hui encore, elle accomplit ces miracles ». Et donc, les réécritures accompagnent ce sentiment de proximité qui est fondamental aussi dans la géographie, je pense.
1: Au-delà du format qu'on évoquait tout à l'heure, entre le 9e et le 5e siècle, là, les formes d'écriture, etc., au fond, chaque époque a ses hagiographes.
2: Alors,
1: comment on peut dire que chaque époque a ses historiens? On a eu Michelet au 19e siècle, aujourd'hui on en a d'autres.
2: Alors la question est difficile parce qu'il faut quand même se dire que les hagiographes sont en général au Moyen-Âge des inconnus.
1: Oui.
2: C'est-à-dire que quelques stars émergent qui ont laissé des grands noms. Si on pense à la vie de Saint-Benoît, on sait que c'est Grégoire le Grand, le pape, qui l'a écrite. Voilà. Bon là, Sulpice Sévère dont on parlait tout à l'heure, voilà. On a quelques grandes stars, Alcuin que vous avez cité,
0: Athanase,
2: Alexandrie, voilà. Mais chaque fois qu'on mentionne un hagiographe, il faut se rappeler que derrière, il y en a 100 qui sont anonymes. Et que l'anonymat est même constitutif du métier, puisque finalement, l'hagiographe s'efface un petit peu derrière voilà, la mémoire communautaire.
1: Oui.
2: Donc, il ne faudrait pas surinterpréter les grands noms que nous avons identifiés et que nous répétons, hein, Bède le Vénérable et Saint-Cuthbert. Non, avant Bède le Vénérable et Saint-Cuthbert, il y a une vie anonyme de Saint-Cuthbert et

0: elle est aussi importante, en fait.
1: Et cet anonymat, en plus, il est revendiqué comme étant aussi, justement, une entreprise d'humilité. C'est-à-dire, on écrit la vie du saint ou de la sainte et on ne veut surtout pas dire quel est son nom, son identité, parce qu'on veut rester humble et avoir la protection divine. Donc, il y a aussi un topos de cet anonymat, donc, ce qui rend notre travail difficile, mais bon.
2: À vous entendre, on a l'impression de... Voilà, la géographie est là pour... défendre une cause, elle est là pour défendre un groupe, une manière de vivre sa foi.
0: Alors, dans la géographie latine que je fréquente, la dimension polémique, la géographie de combat, existe de façon très minoritaire. On a quand même beaucoup plus souvent affaire à un discours relativement consensuel. Peut-être pour des effets de source, peut-être parce que les textes hagiographiques qui nous sont parvenus sont ceux qui sont entrés dans la liturgie, sont ceux qui ont été reçus, sont ceux qui ont été trouvés suffisamment consensuels. Oui. Voilà. Donc la géographie de combat, ça existe. On en parle notamment pendant la réforme grégorienne, où on va comme ça faire sortir des figures de martyrs qui font valoir la validité de leur position parce qu'ils ont été persécutés. Et donc, bien sûr, CQFD, ça démontre la validité de leur thèse. Mais en fait, d'un point de vue quantitatif, c'est rarissime. Donc oui, les vies de saints parlent de la société dans laquelle elles sont écrites, mais elles ne sont pas là pour... littéralement, pour faire polémique, elles sont plutôt là pour faire consensus. Donc, enfin, sauf...
1: Ça, en fait, tout dépend. Alors, pour le cas de l'Occident latin, évidemment, on te fait complètement confiance, et c'est le cas. Pour le cas de l'Éthiopie, ce qui est intéressant, et ça a été très bien mis en évidence aussi par Marie-Laure Dora, que vous allez écouter bientôt. Hein.
2: Que je vais recevoir
1: oui,
2: sur ce plateau.
1: Et oui. Je pense qu'elle va sans doute en parler. Mais ce qu'on note, c'est qu'au XIVe, XVe siècle, en Éthiopie, il y a une sorte de mode de vie de saint-martyr. C'est vraiment une mode. C'est-à-dire qu'on écrit des vies de saints qui ont été martyrisés par les souverains, par les élites. Et en fait, toutes les vies de saints consensuels, amis du pouvoir, bon, ça plaît pas trop, quoi. Parce que c'est comme s'il y avait cette idée que pour être un vrai saint, il faut avoir souffert et avoir subi l'opprobre, etc. Et c'est une mode, puisque à partir du XVIe siècle, on retrouve plutôt des saints plutôt consensuels. Oui. Par exemple, le saint que j'ai évoqué, Eustathéos et ses disciples, les Eustathéens, il y a des vies de saints au XIVe, XVe siècle, et plus on avance dans le temps, et quand leur mouvement est considéré comme orthodoxe, ben c'est fini, les vies de saints hérétiques, martyrs, non, on invente des vies de saints amis du pouvoir, consensuels, on sent que c'est écrit aussi pour les élites laïques, donc on voit aussi, voilà, aussi un processus de réécriture, donc c'est extrêmement intéressant. Et donc, on a eu cette période de deux siècles, et justement, des textes polémiques hein, qui fustigeaient, remettaient en question le pouvoir royal. Donc, pour nous, historiens, c'est extrêmement intéressant.
2: Vous disiez tout à l'heure, Marie-Céline Isère, que ces saints sont d'abord des moines, ce sont des clercs, bien évidemment. Est-ce que, malgré tout, il y a des laïcs? Alors, je connais la réponse. Vous commencez votre livre en évoquant... Saint-Ide de Boulogne, donc qui était la mère de Godefroy de Bouillon et la femme de Eustache Augrenon, le comte de Boulogne.
0: Alors ça reste quand même rarissime. Effectivement, la promotion d'une sainteté laïque apparaît plus de l'autre côté du XIe siècle, XIIe siècle et jusqu'à la fin du Moyen-Âge. Là, ce que vous êtes en train de toucher, c'est un problème très important, c'est à quel point on veut se servir de la géographie à des fins pastorales. Et donc, à partir du moment, et là, c'est le travail de la papauté grégorienne, c'est le travail de l'Église romaine centralisée, à partir du moment où on veut utiliser les saints pour promouvoir des modèles de sainteté, alors il en faut pour tous les goûts, il faut des saints marchands, il faut des saints croisés, il faut des saints mariés, il faut... Voilà. Et donc là, oui, le catalogue s'enrichit. Avant, c'est-à-dire... quand ce sont les communautés locales qui font émerger des figures de sainteté, eh ben c'est le contraire. Le répertoire est très répétitif parce que ceux qui ont frappé les esprits, ce sont ceux qui parlaient avec autorité, ce sont ceux qui menaient une vie d'ascèse et de pénitence, et donc on retombe toujours plus ou moins sur les mêmes figures.
2: Olivier Adcampo, vous voulez rajouter
1: oui,
2: quelque chose?
1: Je rejoins ce qu'a dit Marie-Céline. On trouve évidemment des saints laïcs, des femmes, des quelques rois, très peu, avec aussi une discussion sur le caractère historique, vraisemblable de ces récits géographiques de saints rois. Mais pour la période médiévale, je pense que ce n'est pas exagéré de dire la grande majorité des vies de saints sont des vies en fait de saints moines. Puisque, comme je l'ai expliqué, le modèle de pureté évangélique, le modèle de piété à suivre, c'est celui des moines. Après, se pose aussi un problème, parce qu'on sait qu'il y a aussi de très nombreuses communautés de femmes, mais elles sont très peu documentées. C'est notamment l'un des aspects du travail de Martina Ambou. Et donc, on a cette frustration, parce qu'il y a quelques vies de saintes moniales, mais elles apparaissent plus tardivement, à partir du XVIe siècle, etc. Mais on savait qu'il y avait énormément de communautés moniales. Alors, pourquoi si peu de vies de saintes? Donc ça, c'est aussi un des aspects de la recherche aussi historique, pour dire aussi qu'on ne sait pas tout et qu'on doit continuer à avancer dans la compréhension de ces textes.
2: Un dernier mot, puisqu'il nous reste 2 minutes 30. Est-ce qu'il vous est arrivé de lire une hagiographie contemporaine et de vous dire, au fond, on écrit quasi comme on écrivait au 9e, 8e siècle, ou est-ce que vous voyez davantage le reflet de ce qu'est notre société contemporaine ?
0: Alors, ce qui est très sûr, c'est qu'on a gardé la trame biographique, c'est-à-dire que la géographie latine part forcément de la naissance, des origines, de la famille, et continue jusqu'à la mort du saint. On a toujours cette espèce de trame linéaire, et il me semble que ce que j'ai lu de la géographie contemporaine aime beaucoup cette idée que, oui, le saint est devenu ce que son terreau familial avait promis qu'il serait, ou alors il est en rupture avec son terreau familial. Et c'est là qu'il y a peut-être une différence majeure. Dans le Moyen-Âge que nous fréquentons, les saints réalisent ce que leur enfance promettait. Il me semble que les saints aujourd'hui sont plus des gens qui se convertissent, qui ont des trajectoires un peu moins rectilignes. Notre Moyen-Âge aime en général les trajectoires assez prévisibles.
1: C'est la même chose, il y a toutes ces séquences, vie dans une famille pieuse, souvent de parents stériles, une enfance prodigieuse, les saints enfants connaissaient la Bible par cœur, étaient extraordinaires, et comme l'a dit Céline, Marie-Céline, il y a cette idée que, oui, ils sont promis un très bel avenir qu'ils réalisent. Donc oui, c'est... après, par rapport à aujourd'hui, peut-être, il y a cette idée de mettre dans l'expérience humaine, la présence divine, c'est quand même ce point quand même qui est très très important, et toujours cette volonté de montrer que Dieu agit dans la vie d'hommes et de femmes et d'enfants. Donc je pense que c'est quand même un point important, et il y a quand même un besoin des sociétés et des fidèles de voir et de lire cela.
2: Eh bien, merci à toutes les deux. Il me reste 37 secondes pour vous présenter une dernière fois les ouvrages Une autre histoire, Histoire, temps et passé dans les vies et passions latines, Marie-Céline Isaïa, paru à la Bibliothèque d'Histoire des textes, de l'Institut de recherche et d'Histoire des textes, le Saint-Rémy qui existe
0: encore. On le trouve en bibliothèque.
2: On le trouve très facilement, qui est l'ouvrage véritablement de référence sur Saint-Rémy. Olivia Adcampo, moine saint hérétique dans l'Éthiopie médiévale, paru chez nos amis de l'École française de Rome, que nous saluons. Modèles et expériences ascétiques dans les sociétés médiévales, paru aux presses universitaires de la Sorbonne. Donc c'est un ouvrage collectif. Et puis, pour mieux connaître donc le christianisme éthiopien, saint fondateur du christianisme éthiopien aux belles lettres. Il me reste à vous remercier, chers auditeurs, chers téléspectateurs, pour votre fidélité. N'hésitez pas à parler de nous autour de vous. N'hésitez pas à aller chez notre partenaire storiavoce.com. N'hésitez pas enfin à aller sur ktotv.com. J'ai reçu Marie-Céline Isaïa et Warren Pesé pour évoquer le couronnement de Charlemagne. Vous pouvez retrouver cette émission dans nos archives. Je vous remercie et je vous donne rendez-vous la semaine prochaine pour un nouveau numéro de votre émission Au risque de l'histoire.

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1: Madame, Monsieur, bonjour et bienvenue sur Point d'Orgue, votre rendez-vous de musique sacrée. Je suis très heureux de vous retrouver pour un nouveau numéro consacré aux merveilles du répertoire. Et aujourd'hui, nous allons partir à la découverte d'une figure majeure, mais pourtant pas très connue, de l'orgue français du XXe siècle, un compositeur que j'aime beaucoup. Il s'agit de Jean Langlet. Il fut un organiste virtuose, un improvisateur absolument remarquable, un pédagogue très recherché et, vous allez l'entendre, un compositeur prolifique. Alors Jean Langlet occupe une place singulière dans l'histoire de la musique française. Il est très connu des organistes, mais un peu moins du grand public, ce qui est, je trouve, un petit peu dommage. Et c'est l'héritier de la grande tradition symphonique de l'orgue. Il a été profondément nourri dans son esthétique et dans la façon dont il a composé par le chant grégorien ainsi que la spiritualité catholique, et il a su développer à partir de cela un langage immédiatement reconnaissable. Vous allez l'entendre, où se côtoient des modalités anciennes, des harmonies modernes, des rythmes très incisifs et des couleurs orchestrales évidemment propres à cette façon de composer, et surtout sur les orgues Cavaillé-Coll dont je vous ai déjà parlé dans certaines émissions. Alors, durant ces prochaines minutes, nous allons découvrir plusieurs facettes de son œuvre. Alors, l'organiste, inspiré par le Moyen-Âge, le compositeur liturgique, mais aussi le musicien virtuose capable, vous allez l'entendre, de déployer toute la puissance et toute la joie de l'orgue. Mais alors, avant d'écouter sa musique, vous le savez, on va faire un petit point biographique pour que vous sachiez qui est cet homme. Alors, Jean Langlet, né en 1907 à La Fontenelle, en Bretagne, et très tôt, sa vie est marquée par une épreuve décisive. Il perd progressivement la vue et devient totalement aveugle dès l'enfance. En fait, à 2 ans, il devient aveugle. Et en fait, cette cécité, loin de freiner son développement artistique, au contraire, va contribuer à forger une personnalité musicale exceptionnelle. Il rentre à l'Institut National des Jeunes Aveugles à Paris. C'est un établissement prestigieux qui a déjà vu passer plusieurs grands musiciens français. Et il y reçoit une solide formation musicale avant d'intégrer le Conservatoire de Paris. Et c'est notamment à l'un de ses maîtres qu'il va dédier la première œuvre que nous allons écouter. Alors au Conservatoire de Paris, il étudie notamment avec 2 grands maîtres prestigieux, Paul Ducas pour la composition et surtout Marcel Dupré pour l'orgue. Mais il va y avoir une rencontre absolument déterminante, c'est celle de Charles Tournemire. Tournemire, je vous le rappelle, c'est alors le titulaire du grand orgue de la basilique Sainte-Clotilde à Paris. Vous savez, c'est une tribune qui est quand même extrêmement célèbre, hein, depuis que César Franck a été l'un de ses organistes. Alors Tournemire, lui, c'est un mystique, hein, dans sa façon de composer, un improvisateur génial, passionné par le chant grégorien. Vous savez, il a écrit cette œuvre pour orgue extraordinaire, l'orgue mystique, en se fondant sur les chants grégoriens. Et il y développe une esthétique profondément spirituelle qui va marquer durablement le jeune Langlet. Alors à la mort de Tournemire en 1939, Jean Langlet lui succède à cette fameuse tribune de Sainte-Clotilde et il va y rester plus de 40 ans, devenant l'une des figures emblématiques de l'orgue parisien. Et il faut également dire que, en parallèle à ses fonctions liturgiques, hein, qui sont quand même très prenantes, il mène et il réussit à mener une carrière internationale de concertiste. Alors, il donne des récitals partout, dans toute l'Europe, en Amérique du Nord, également en Asie. Et en parallèle de ça, comme si ça ne suffisait pas, eh bien, il compose. Et son activité de compositeur, faut le dire, est considérable. En plus d'être remarquable, plus de 200 œuvres voient le jour, pour orgue naturellement, mais également pour chœur, orchestre, musique de chambre et musique liturgique. Alors son langage musical demeure très personnel, hein, c'est effectivement une écriture extrêmement marquée, comme ce fut le cas avec Franck et comme ce fut le cas avec Tournemire. Donc il s'inscrit dans cette tradition des grands organistes qui ont leur propre identité à cette basilique Sainte-Clotilde, et on va y retrouver, vous allez l'entendre, l'influence du grégorien, de la modalité médiévale, mais aussi des harmonies modernes, héritées de Debussy, Ravel, ou encore, bien sûr, Tournemire. Alors Jean Langlet s'éteint en 1991, il n'y a pas si longtemps, laissant derrière lui un héritage immense qui continue aujourd'hui d'être joué par les organistes du monde entier. Et alors pour entrer dans son univers, nous allons maintenant écouter 2 pages extraites de sa célèbre suite médiévale. Alors on commence par le prélude de l'entrée, c'est une œuvre qui est très célèbre hein, dans tout son catalogue. Alors composée en 1947, la suite médiévale s'inspire directement de l'univers du chant grégorien et de l'esthétique des cathédrales médiévales. Le premier mouvement est donc intitulé Prélude de l'entrée et il évoque immédiatement une procession solennelle. Dès les premières mesures, Jean Langlais utilise de larges quintes parallèles qui rappellent presque les sonneries des trompettes anciennes et le langage est volontairement archaïsant, vous allez entendre. Il ne cherche pas vraiment à reconstituer le Moyen-Âge historique, mais plutôt à en suggérer l'atmosphère. Et l'un des procédés les plus remarquables réside, vous allez l'entendre, dans le dialogue entre les trompettes du récit et celles du grand orgue, ces appels qui se répondent d'un clavier à l'autre comme des fanfares qui résonnent sous les voûtes d'une immense église. Alors l'effet d'écho est saisissant. L'orgue devient presque un ensemble de cuivres répartis dans l'espace. Alors je vous invite à découvrir ce prélude d'entrée, ici interprété par David Briggs.

Le prélude de l'incroyable suite médiévale de Jean Langlais sous les doigts de David Briggs à l'orgue de la cathédrale de New York, ça donne une belle entrée en matière et nous allons poursuivre toujours avec cette suite médiévale avec un mouvement tout à fait différent. Alors après la solennité de l'entrée, Jean Langlais nous conduit vers un univers beaucoup plus intérieur avec la méditation. Ici, l'influence de Charles Tournemire apparaît de manière beaucoup plus évidente. En vérité, on retrouve cette écriture très libre, presque improvisée, où les thèmes semblent émerger puis disparaître dans une sorte de halo sonore constamment renouvelé. Et la pièce repose sur deux mélodies grégoriennes particulièrement célèbres. La première, c'est l'antienne Ubi Caritas, traditionnellement chantée le jeudi saint. Et la seconde, c'est l'hymne Jesu Dulcis Memorial, un des grands textes de la tradition monastique. Alors ces thèmes ne sont jamais présentés de manière rigide ou académique. Bon, il est vrai que le Ubi Caritas arrive presque un peu sur ses grands chevaux. Mais ils apparaissent comme des souvenirs lointains parce que, vous allez voir, ils vont être un petit peu entourés par cette évanescence musicale qui est absolument magnifique. Alors vous avez ces harmonies flottantes, des registrations très délicates et un rythme très libre créant une atmosphère de contemplation profonde et on imagine aisément cette musique accompagnée un moment de communion ou de post-communion lorsque la liturgie invite au recueillement intérieur. Alors, sans plus attendre, je vous invite à écouter cette magnifique méditation de Jean Langlais, toujours sous les doigts de David Briggs.

Voilà pour cette magnifique méditation de Jean Langlais. Et en plus, si vous prêtez une oreille attentive à cet extrait, vous entendrez peut-être au fond une alarme de police. Effectivement, comme si l'effervescence de la ville de New York bien continue à l'extérieur de cette cathédrale et était suspendue par la musique à l'intérieur grâce à la musique de Jean Langlais. Je trouve que c'est un clin d'œil qui est assez amusant, mais en même temps assez révélateur de ce qui peut se passer effectivement dans ces espaces et le rôle qu'a joué la musique dans notre société. Ça peut être effectivement un petit clin d'œil. Alors maintenant, nous avons parlé évidemment de cet aspect purement organistique et maintenant on va parler de quelque chose d'une autre partition qui est extrêmement célèbre. Il s'agit de sa messe solennelle, puisque ce compositeur fut également un compositeur choral particulièrement inspiré, et il a écrit cette messe solennelle en 1951. C'est sans doute l'œuvre chorale la plus connue de

Jean Langlais. Elle a été écrite pour chœur mixte et deux orgues, et elle conjugue magnifiquement la tradition liturgique et les recherches harmoniques du XXe siècle. Vous allez entendre, là, c'est beaucoup plus moderne. Alors le Kyrie qui ouvre la messe frappe immédiatement par un caractère très monumental. La supplication traditionnelle du Seigneur prend pitié prend ici une dimension presque architecturale, avec ces grandes masses sonores qui se déploient avec une majesté impressionnante et une harmonie assez rutilante, il faut le dire. Et pourtant, malgré cette puissance, la musique conserve une chaleur très humaine, ici sublimée par les voix d'enfants, vous allez l'entendre. Les harmonies sont riches, parfois audacieuses, mais je trouve jamais froide ou abstraite. Et en fait, moi, c'est mon ressenti personnel, je trouve que l'anglais parvient à unir la gravité de la prière et une remarquable intensité expressive. L'écriture chorale est particulièrement exigeante, alternant des vastes accords et des mouvements contrapuntiques, et également de longues et très belles lignes mélodiques, vous allez entendre. Alors, nous allons écouter maintenant ce Kyrie, interprété par le chœur du St. John's College de Cambridge.

Et voilà pour cette incroyable entrée de la messe solennelle de Jean Langlais, hein, qui riait tout en splendeur et qui commence avec beaucoup de délicatesse, beaucoup de rutilance et qui termine véritablement en apothéose. Bien sûr, je vous invite à écouter la messe dans son entièreté pour vous faire une idée de cette magnifique œuvre. Et alors pour conclure cette émission, j'aimerais que l'on retrouve Jean Langlais avec son instrument de prédilection, l'orgue seul, avec la présentation de cet extrait final qui est faite. C'est tout simplement une véritable incantation qui est là avec une énergie rythmique qui emporte l'auditeur, des motifs qui se répondent, qui se développent et qui s'amplifient. C'est quelque chose d'assez extraordinaire avec, bien entendu, une grande forme de virtuosité. Vous avez cet aspect festif, de fête donc, qui est là avec la rythmique, les claviers qui se répondent les uns les autres, avec une forme de jubilation. Et on y retrouve dans ce morceau cette capacité très française à exploiter toutes les ressources de l'orgue. Les jeux de fond majestueux, les anges éclatantes, les contrastes des plans sonores et bien sûr les effets de couleurs. Ici en plus, sous les doigts d'un grand interprète comme Christopher Young, cette musique révèle toute sa vitalité et toute sa force communicative. Voici donc notre extrait « Fête ».

Et c'est sous les applaudissements que se conclut ce numéro de Point d'Orgue consacré à Jean Langlais. À travers ces quelques œuvres, j'espère que vous avez découvert un grand musicien très attachant, profondément enraciné dans la tradition, évidemment, de tous ses prédécesseurs. C'est effectivement plus de 30 ans après sa disparition que nous pouvons constater que sa musique continue de résonner dans les tribunes et les grandes salles du monde entier. Merci de votre fidélité à Point d'Orgue. Je vous donne rendez-vous la semaine prochaine pour un nouveau numéro. D'ici là, portez-vous bien.

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De l'Épître aux Éphésiens. Dieu est riche en miséricorde, à cause du grand amour dont il nous a aimés, nous qui étions des morts par suite de nos fautes, il nous a fait revivre avec le Christ. C'est bien par grâce que vous êtes sauvés. Avec lui, il nous a ressuscités. Avec lui, il nous a fait régner aux cieux dans le Christ Jésus. Par sa bonté pour nous dans le Christ Jésus, il voulait montrer au long des âges futurs la richesse infinie de sa grâce.

Jésus crucifié, de ton côté ouvert ont coulé l'eau et le sang. Entends la prière de l'Église, ton épouse.

Jésus, temple saint de Dieu, demeure du Très-Haut, porte du ciel, construis ton Église. Jésus, ami des hommes, frère des pauvres, maître de tous les cœurs, souviens-toi de ton alliance. Jésus, notre paix et notre réconciliation, soulagement de ceux qui peinent, repos de nos âmes, attire vers toi les pécheurs. Jésus, chemin des brebis, agneau vainqueur du péché, notre vie et notre résurrection, donne-nous accès auprès du Père. Jésus, obéissant jusqu'à la mort, transpercé par la lance, enveloppé dans le suaire, réveille ceux qui dorment dans la mort.

Prions. Seigneur notre Père, en vénérant le cœur de ton Fils bien-aimé, nous disons les merveilles de ton amour pour nous. Fais que nous recevions de cette source divine une grâce plus abondante par Jésus, le Christ, notre Seigneur. Le Seigneur soit avec vous et que Dieu Tout-Puissant vous bénisse, le Père, le Fils et le Saint-Esprit. Béni.

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Au nom du Père et du Fils et du Saint-Esprit, le Seigneur soit avec vous. Bienvenue, frères et sœurs, dans cette cathédrale pour célébrer ensemble la solennité du Sacré-Cœur de Jésus. Jésus qui a tant aimé le monde et qui a donné sa vie pour nous. Nous sommes en communion de prière également avec tous ceux qui nous suivent grâce à la télévision KTO. Au début de cette messe, reconnaissons que nous sommes pécheurs. Que le Seigneur nous fasse la grâce de sa miséricorde et de son pardon. Je confesse à Dieu Tout-Puissant. Je reconnais devant vous, frères et sœurs, que j'ai péché, en pensée, en parole, par action et par omission. Oui, j'ai vraiment péché. C'est pourquoi je supplie la bienheureuse Vierge Marie, les anges et tous les saints, et vous aussi, frères et sœurs, de prier pour moi, le Seigneur notre Dieu. Que Dieu Tout-Puissant nous fasse miséricorde, qu'il nous pardonne nos péchés, qu'il nous conduise à la vie éternelle.

Ensemble prions. Dieu Tout-Puissant, en glorifiant le cœur de ton Fils bien-aimé, nous rappelons les admirables bienfaits de son amour pour nous. Nous t'en prions, accorde-nous de puiser à cette source divine une surabondance de grâce. Par Jésus-Christ, ton Fils, notre Seigneur, qui vit et règne avec toi dans l'unité du Saint-Esprit, un seul Dieu pour les siècles des siècles.

Lecture du livre du Deutéronome. Moïse disait au peuple : Tu es un peuple consacré au Seigneur ton Dieu. C'est toi qui l'as choisi pour être son peuple, son domaine particulier parmi tous les peuples de la terre. Si le Seigneur s'est attaché à vous, s'il vous a choisi, ce n'est pas que vous soyez le plus nombreux de tous les peuples, car vous êtes le plus petit de tous. C'est par amour pour vous et pour tenir le serment fait à vos pères que le Seigneur vous a fait sortir par la force de sa main et vous a racheté de la maison d'esclavage et de la main de Pharaon, roi d'Égypte. Tu sauras donc que c'est le Seigneur ton Dieu qui est Dieu, le vrai Dieu qui garde son alliance et sa fidélité pour 1000 générations à ceux qui l'aiment et gardent ses commandements. Mais il riposte à ses adversaires en les faisant périr, et sa riposte est immédiate. Tu garderas donc le commandement, les décrets et les ordonnances que je te prescris aujourd'hui de mettre en pratique. Parole du Seigneur.

Lecture de la première lettre de Saint Jean. Bien-aimés, aimons-nous les uns les autres, puisque l'amour vient de Dieu. Celui qui aime est né de Dieu et connaît Dieu. Celui qui n'aime pas n'a pas connu Dieu, car Dieu est amour. Voici comment l'amour de Dieu s'est manifesté parmi nous. Dieu a envoyé son Fils unique dans le monde pour que nous vivions par lui. Voici en quoi consiste l'amour. Ce n'est pas nous qui avons aimé Dieu, mais c'est lui qui nous a aimés et il a envoyé son Fils en sacrifice de pardon pour nos péchés. Bien-aimés, puisque Dieu nous a tellement aimés, nous devons nous aussi nous aimer les uns les autres. Dieu, personne ne l'a jamais vu. Mais si nous nous aimons les uns les autres, Dieu demeure en nous. Et en nous, son amour atteint la perfection. Voici comment nous reconnaissons que nous demeurons en lui et lui en nous. Il nous a donné part à son esprit. Quant à nous, nous avons vu et nous attestons que le Père a envoyé son Fils comme sauveur du monde. Celui qui proclame que Jésus est le Fils de Dieu, Dieu demeure en lui et lui en Dieu. Et nous, nous avons reconnu l'amour que Dieu a pour nous et nous y avons cru. Dieu est amour, qui demeure dans l'amour, demeure en Dieu. Et Dieu demeure en lui. Parole du Seigneur.

En ce temps-là, Jésus prit la parole et dit « Père, Seigneur du ciel et de la terre, je proclame ta louange. Ce que tu as caché aux sages et aux savants, tu l'as révélé aux tout-petits. Oui, Père, tu l'as voulu ainsi dans ta bienveillance. Tout m'a été remis par mon Père. Personne ne connaît le Fils sinon le Père, et personne ne connaît le Père sinon le Fils, et celui à qui le Fils veut le révéler. Venez à moi, vous tous qui peinez sous le poids du fardeau, et moi, je vous procurerai le repos. Prenez sur vous mon joug, devenez mes disciples, car je suis doux et humble de cœur, et vous trouverez le repos pour votre âme. Oui, mon joug est facile à porter et mon fardeau léger. »

L'Évangile témoigne bien sûr que Jésus, pendant les 3 années de son ministère public, prend beaucoup de temps d'intimité avec Dieu son Père dans la prière pour recevoir de lui le sens de la mission pour laquelle il a été envoyé. Mais il est assez rare que nous ayons le contenu de cette prière. Et dans l'évangile de saint Matthieu que nous venons d'entendre, nous avons la chance d'avoir part, pour une fois j'allais dire, il y en a d'autres dans l'évangile mais c'est assez exceptionnel, d'avoir part à cette intimité qu'il y a entre Jésus et Dieu son Père et surtout ce qu'il lui dit dans la prière. Et c'est très important pour nous parce que grâce à ce contenu, Jésus se fait pour nous maître de prière. En voyant comment Jésus prie, il nous apprend à prier. Il l'a fait bien sûr avec le Notre Père lorsque les disciples, vous savez souvent, les disciples devaient observer Jésus de loin quand il priait et ça devait être très impressionnant de voir Jésus prier. Et vous vous souvenez qu'un jour où il revient vers eux et dit « Seigneur, nous on ne sait pas faire, hein, nous on ne sait pas prier, apprends-nous à prier ». Et c'est là qu'il a donné l'enseignement du Notre Père. Quand vous priez, dites « Notre Père ». Et il me semble aussi que dans ces prières, dont nous avons le témoignage, quelques témoignages dans l'Évangile, Jésus révèle l'amour que Dieu, son Père, a pour lui et l'amour que Jésus, en réciprocité, a pour Dieu, son Père. Et cela aussi, c'est important pour nous de voir que c'est l'amour qui est le moteur de la prière. Nous prions Dieu non pas par devoir, mais par amour. Et nous découvrons aussi, en entendant ces paroles d'amour que Jésus adresse à Dieu son Père, nous découvrons ce que cela veut dire que d'aimer. Nous découvrons ce qu'est l'amour de Dieu. Quand nous disons que Dieu est amour, nous n'ajoutons pas un qualificatif à son être comme lorsque nous disons qu'il est éternel, qu'il est tout-puissant ou qu'il est miséricordieux. Quand nous disons que Dieu est amour, nous disons la totalité de son être. C'est la définition la plus belle et la plus vraie de Dieu. Dieu est amour et il n'est qu'amour. La difficulté, c'est que lorsque nous entendons cela, nous faisons comme si nous sachions a priori ce que c'est que l'amour, comme si nous sachions a priori ce que c'est qu'aimer. Et il me semble que c'est là où il y a un petit problème. Nous savons bien que nous aimons mal. Nous aimons mal Dieu, nous aimons mal notre prochain. Et donc, afin de savoir qu'est-ce que je dis quand Dieu est amour, qu'est-ce que l'amour vraiment, plutôt que de partir de mon imagination ou de mes fantasmes, qu'est-ce que l'amour? Eh bien, ça commence par laisser Dieu m'aimer, faire la découverte de l'amour de Dieu pour moi. Faire la découverte de l'amour pour Dieu pour moi, c'est le laisser exercer sa paternité à mon égard. Et de cela, bien sûr, Jésus est le modèle, le Fils unique, dans lequel la paternité de Dieu ne rencontre aucun obstacle. Ce qui n'est pas notre cas à nous. Moi, je veux bien que Dieu soit mon Père, on va le dire tout à l'heure, à la messe, notre Père qui est aux cieux. Mais attention, hein, pas trop, hein, parce que je ne sais pas jusqu'où ça va me mener. Ah ben ça peut vous mener jusque là où ça a amené Jésus-Christ, hein, y a pas de raison. Et tant que je n'ai pas laissé Dieu exercer sa paternité à mon égard, je ne sais pas ce que je dis lorsque je dis que Dieu est amour, et du coup je ne sais pas aimer non plus. Il me semble que cette solennité du Sacré-Cœur de Jésus, chaque année, nous aide à reprendre cela en lisant la parole de Dieu et en découvrant justement cet amour infini qui unit le Père et le Fils dans la puissance de l'Esprit-Saint, qui vient au secours de notre faiblesse, nous qui ne savons pas aimer, et faisant l'exercice, encore une fois, de la paternité, d'être rendu par lui capable de nous aimer les uns les autres. Vous savez que lorsqu'on a demandé à Jésus quel est le plus grand des commandements,
Il a dit, tu aimeras le Seigneur ton Dieu de tout ton cœur, de tout ton esprit et de toute ta force. Ça veut dire, tu aimeras Dieu de toutes les fibres de ton être. Dans le judaïsme, ils ont une formule très belle qui dit, nous devons aimer Dieu avec tout ce que nous sommes et avec tout ce que nous avons. Voilà, c'est pas un petit morceau, une petite tranche, c'est tout ton esprit, tout ton cœur, tout ton être. Voilà. Et ton prochain.

prochain comme toi-même. Il n'y a pas de plus grand commandement que celui-là. Jésus fait de l'amour de Dieu et de l'amour du prochain un seul commandement, et qui dira, hein, celui qui dit qu'il aime Dieu et qui n'aime pas son frère, celui-là est un menteur. C'est dire que lorsqu'on prétend être chrétien, l'amour n'est pas vraiment une option. Et il paraît même, si l'on en croit l'Écriture, que c'est sur l'amour que nous serons jugés. Il me semble que lorsque nous paraîtrons devant le Seigneur après notre mort et au jugement dernier, la seule question que Dieu nous posera, ce n'est pas « Est-ce que tu es... » Il ne vous demandera pas votre certificat de baptême, et je ne suis, pas en train de vous dire qu'il ne faut pas être baptisé. Il ne vous demandera pas votre carton de présence à la messe, et je ne suis pas en train de vous dire qu'il ne faut pas aller à la messe. La seule question que Dieu vous posera, c'est « Est-ce que tu as aimé ?» Nous serons jugés sur l'amour. Il faut prendre au sérieux ce commandement. Ça n'est pas mission impossible. Dieu ne demande rien sans donner lui-même les moyens d'accomplir ce qu'il demande, et c'est bien pour ça que nous sommes venus à la messe ce soir. Tous les sacrements sont là pour venir au secours de notre faiblesse, lorsque nous ne sommes pas capables de mettre en œuvre ce que Dieu nous demande. Dans le sacrement, nous recevons la force, nous recevons la grâce de découvrir que ce n'est pas le chemin qui est impossible, mais que c'est l'impossible qui devient chemin. Amen.

ensemble proclamons notre foi. Je crois en Dieu, le Père Tout-Puissant, Créateur du ciel et de la terre, et en Jésus-Christ, son Fils unique, notre Seigneur, qui a été conçu du Saint-Esprit, est né de la Vierge Marie, a souffert sous Ponce Pilate, a été crucifié, est mort et a été enseveli, est descendu aux enfers, le troisième jour est ressuscité des morts, est monté aux cieux, est assis à la droite de Dieu le Père Tout-Puissant, d'où il viendra juger les vivants et les morts. Je crois en l'Esprit Saint, à la Sainte Église catholique, à la communion des saints, à la rémission des péchés, à la résurrection de la chair, à la vie éternelle. Amen. Veuillez vous asseoir.

Dieu. Vraiment, il est juste et bon pour ta gloire et notre salut de t'offrir notre action de grâce toujours et en tout lieu, Seigneur, Père très saint, Dieu éternel et tout-puissant, par le Christ notre Seigneur. Dans son amour admirable, quand il fut élevé sur la croix, il s'est livré lui-même pour nous, et de son côté transpercé, il répandit le sang et l'eau d'où jaillirent les sacrements de l'Église, afin que tous, attirés vers le cœur ouvert du Sauveur, ne cessent de venir puiser dans la joie aux sources vives du salut. C'est pourquoi, avec les saints et tous les anges, nous te louons sans fin en chantant.

qui es vraiment saint. Toi qui es la source de toute sainteté, Seigneur, nous te prions. Sanctifie ces offrandes en répandant sur elles ton esprit, qu'elles deviennent pour nous le corps et le sang de Jésus, le Christ, notre Seigneur. Au moment d'être livré et d'entrer librement dans sa passion, il prit le pain. Il rendit grâce, il le rompit et le donna à ses disciples en disant « Prenez et mangez-en tous, ceci est mon corps livré pour vous ».

de même. Après le repas, il prit la coupe. De nouveau, il rendit grâce et la donna à ses disciples en disant « Prenez et buvez-en tous, car ceci est la coupe de mon sang, le sang de l'Alliance nouvelle et éternelle, qui sera versée pour vous et pour la multitude en rémission des péchés. Vous ferez cela en mémoire de moi. »

0: Faisant ainsi mémoire de la mort et de la résurrection de ton Fils, nous t'offrons, Seigneur, le pain de la vie et la coupe du salut, et nous te rendons grâce car tu nous as estimés dignes de nous tenir devant toi pour te servir. Humblement, nous te demandons qu'en ayant part au corps et au sang du Christ, nous soyons rassemblés par l'Esprit Saint en un seul corps.
1: Souviens-toi, Seigneur, de ton Église répandue à travers le monde. Fais-la grandir dans ta charité, en union avec notre pape Léon, notre évêque Laurent et tous les évêques, les prêtres et les diacres.
2: Souviens-toi aussi de nos frères et sœurs qui se sont endormis dans l'espérance de la résurrection. Souviens-toi en particulier de Marissa, de Lejman, confiée à nos prières. Et souviens-toi dans ta miséricorde de tous les défunts. Accueille-les dans la lumière de ton visage. Sur nous tous, enfin, nous implorons ta bonté. Permets qu'avec la Vierge Marie, la bienheureuse Mère de Dieu, avec Saint Joseph, son époux, les apôtres, Saint Denis, Sainte Geneviève et tous les saints qui ont fait ta joie au long des âges, nous ayons part à la vie éternelle et que nous chantions ta louange et ta gloire par ton Fils.

0: Unis dans le même esprit, nous pouvons prier avec confiance. Notre Père, qui es aux cieux, que ton nom soit sanctifié, que ton règne vienne, que ta volonté soit faite sur la terre comme au ciel. Donne-nous aujourd'hui notre pain de ce jour. Pardonne-nous nos offenses, comme nous pardonnons aussi à ceux qui nous ont offensés. Et ne nous laisse pas entrer en tentation, mais délivre-nous du mal. Délivre-nous de tout mal, Seigneur, et donne la paix à notre temps. Soutenus par ta miséricorde, nous serons libérés de tout péché, à l'abri de toute épreuve. Nous qui attendons que se réalise cette bienheureuse espérance, l'avènement de Jésus-Christ, notre Sauveur.
1: Car c'est à toi qu'appartiennent le règne, la puissance et la gloire.
0: Seigneur Jésus-Christ, tu as dit à tes apôtres, « Je vous laisse la paix, je vous donne ma paix. » Ne regarde pas nos péchés, mais regarde la foi de ton Église. Pour que ta volonté s'accomplisse, donne-lui toujours cette paix et conduis-la vers l'unité parfaite. Toi qui règnes pour les siècles des siècles.
1: Amen.
0: Que la paix du Seigneur soit toujours avec vous. Frères et sœurs, dans la charité du Christ, échangez un signe de paix.

0: Voici l'agneau de Dieu, voici celui qui porte et enlève les péchés du monde. Heureux les invités au repas des noces de l'agneau. Seigneur, je ne suis pas digne de te recevoir, mais dis seulement une parole et je serai guéri.
1: Frères et sœurs, c'est le moment de la communion. Ceux d'entre nous qui ne communient pas parce qu'ils ne sont pas baptisés ou n'ont pas fait leur première communion, ou encore pour une autre raison qu'ils connaissent, peuvent s'avancer en croisant les bras sur la poitrine afin de recevoir la bénédiction de Dieu. This is the Holy Communion. If you are not a Catholic, you can cross your arms over your chest to receive God's blessing.

Encore rendons grâce à Dieu. Par ce sacrement de ton amour, Seigneur, fais-nous brûler d'une charité qui nous attire toujours vers ton Fils et nous apprenne ainsi à le reconnaître en nos frères, lui qui vit et règne pour les siècles des siècles. Comme chaque soir, nous nous retrouverons au fond de la cathédrale autour du baptistère pour une dernière prière mariale, la prière de l'Angélus. Donc, n'hésitez pas à emboîter le pas derrière la procession des prêtres pour nous retrouver rapidement. Merci. Le Seigneur soit avec vous. Et que Dieu Tout-Puissant vous bénisse, le Père, le Fils et le Saint-Esprit. Allez dans la paix et la joie du Christ.

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2: L'avion du pape retardé par un problème technique, mais il devrait bientôt quitter les Canaries pour rejoindre l'Italie après 6 jours en terre espagnole. Nous entendrons les remerciements de Léon XIV aux autorités à l'église locale. Le pape ému par leur témoignage de foi. Il les invite à lever les yeux vers le ressuscité, un message qui a touché les fidèles, nous les entendrons. Bilan aussi de ce voyage avec le président de la conférence épiscopale. Et dans ce journal, nous reviendrons aussi sur les derniers temps forts vécus ce vendredi à Tenerife, la messe célébrée en la solennité du Sacré-Cœur de Jésus et la visite d'un centre d'accueil devant des migrants originaires de pays francophones. Léon XIV s'est exprimé en français, les invitant à faire don du trésor d'humanité et des rêves de culture qu'ils ont apportés avec eux en Espagne. Nous l'entendons.
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2: Bonsoir à tous. Le voyage apostolique du pape en Espagne s'achève donc. Léon XIV se trouve en ce moment même dans l'avion Iberia qui le reconduira à Rome, pour l'instant sur le tarmac en raison d'un problème technique. À Rome où il est attendu dans un peu plus de 4h40 avec à bord sa traditionnelle conférence de presse face à quelques 80 journalistes qui l'ont accompagné tout au long de ce 4e déplacement à l'étranger. Avant de quitter l'île de Tenerife tout à l'heure, le pape a pris congé de la reine émérite, du roi également, des autorités locales sur le tarmac. Il avait déjà pris soin de remercier les Espagnols pour leur accueil et témoignage de foi. On l'écoute.
4: Regreso a Roma conmovido por el gran afecto con el que me han recibido.
5: Je repars pour Rome ému par la grande affection qui m'a entouré et réconforté par les témoignages de foi et d'amour envers l'Église, expression du grand cœur catholique de l'Espagne. Depuis ce port qui porte le nom de la Sainte Croix, ma pensée embrasse le monde et ses blessures qui meurtrissent des populations entières. À tous, je voudrais adresser la devise de ce voyage. Levez les yeux, oui, tournons notre regard vers le Christ crucifié. Son cœur est la source de la miséricorde, seul capable de sauver l'humanité qui a besoin de pardon et de réconciliation pour parvenir

0: à une paix véritable et durable. Levons les yeux, comme l'a fait Marie, la mère de tous ceux qui souffrent, et guidée par elle, reprenons la route avec espérance. Chers frères et sœurs, merci de tout cœur. Restons unis dans la prière et dans la communion, dans le Christ et dans la Sainte Église.
1: Gracias de corazón. Permanezcamos unidos en la oración y en la comunión en Cristo y en la Santa Iglesia.
2: Le pape exprimant tout à l'heure donc ses remerciements aux autorités qui l'ont accueilli au Palais Royal, au Parlement, à Madrid, mais aussi à l'Église espagnole qui s'est mobilisée avec enthousiasme et efficacité pour sa venue. Ce furent 6 journées intenses, denses, qui ont réuni des centaines de milliers de personnes à Madrid pour la veillée avec les jeunes, à la messe du lendemain, à Barcelone pour la bénédiction de la Tour du Christ, à la Sagrada Familia d'Antoni Gaudí. On se souvient des milliers de fidèles dans la montagne de Montserrat pour vénérer avec Léon XIV la Moretena. Et il y a eu enfin toutes ces rencontres de ces dernières heures dans les îles Canaries. Au terme de ce périple en 4 étapes, je vous propose d'écouter les impressions conclusives du cardinal Arguello, le président de la conférence épiscopale espagnole.
3: Yo estas horas pensaba que todo el trabajo de preparación ha sido intenso porque no ha habido mucho tiempo.
4: Je veux dire que à ce stade, je me disais que tout le travail de préparation avait été intense car le temps avait été compté. Mais maintenant, je pense au travail que représente le fait d'accueillir cet élan et ce puissant appel lancé par le pape et qui, grâce à Dieu, est entré par la porte de la joie. Je crois que la joie ressentie en présence du pape, l'enthousiasme de tant de personnes dans les rues, les acclamations à son égard sont une joie qui ne jaillit que de la rencontre avec le Seigneur dans l'Église. Il nous appartient désormais de saisir cet élan et de le vivre pleinement avec des annonces, des propositions concrètes. Il est vrai aussi que le pape a beaucoup parlé de fragilité, de limites, afin que nous ne fassions pas de notre fragilité, de nos limites, une excuse, mais que nous y voyions plutôt des possibilités, comment les transformer en une occasion de croissance pour l'Église, dans la communion, dans le zèle missionnaire et dans le témoignage de la charité.
3: En ardor misionero y en testimonio de la caridad.
2: Le cardinal Arguello au micro de Patricia Inestrosa de la rédaction hispanophone de Radio Vatican, le président de la conférence épiscopale évoquait la joie. Je vous propose d'écouter la joie de quelques fidèles venus à Tenerife pour voir le pape.
5: Nous venons soutenir la communauté chrétienne pour qu'on nous voie, car on dit toujours qu'il n'y a plus de chrétiens, que la religion est une chose dépassée, qu'elle n'est plus en phase avec notre époque. Et nous sommes ici en grand nombre aux îles Canaries qui se trouvent à 3000 km de la péninsule. Il y a du monde, il y a vraiment du monde. Nous sommes ici pour témoigner que la foi est toujours vivante et que seul Dieu est notre rocher, notre chemin, notre vérité et notre vie.
6: C'est une expérience génial de pouvoir l'avoir près de nous. Nous sommes colombiennes, alors avoir l'occasion d'être ici et de pouvoir le voir, pouvoir ressentir la foi catholique dans toute sa splendeur, et c'est vraiment génial. Je suis très heureuse. Le message que je retiens, c'est la paix, l'unité et l'égalité. Cet amour qu'il nous transmet, qui est le reflet de Jésus.
2: Des propos recueillis par Cécilia Moutfoil en marge de la 4e et dernière messe du pape célébrée en début d'après-midi en la solennité du Christ du Sacré-Cœur de Jésus et en présence de 80 000 fidèles en bord de mer sur le port de Santa Cruz, le compte-rendu d'Augustin Asta, envoyé spécial à Tenerife.
7: Face à l'immensité de l'océan et du ciel qui entoure l'archipel des Canaries et depuis Tenerife, au cœur des routes migratoires de l'Atlantique, le pape a invité les fidèles à contempler une autre forme d'infini, celle de l'amour de Dieu pour l'humanité.
1: Pero el corazón de Jesús nos revela cómo no perdernos en un dynamismo estéril.
7: Le cœur de Jésus nous révèle comment ne pas nous perdre dans un dynamisme stérile, a expliqué le pape, tout en mettant en garde contre les dérives d'une société dominée par l'agitation, la consommation et la recherche du profit. Dans un territoire dont l'économie repose largement sur le tourisme, l'évêque de Rome a appelé habitants comme visiteurs à redécouvrir la simplicité, la gratitude et la capacité d'apprécier les relations humaines et de ne pas tout réduire au commerce et au profit. Il y a vie quand on donne vie, a affirmé le souverain pontife, qui a ensuite évoqué la situation des migrants qui traversent l'Atlantique pour rejoindre les Canaries. Le Saint-Père a appelé les chrétiens à offrir non seulement une aide matérielle, mais aussi une véritable fraternité, rappelant que les pauvres et les migrants ont appris beaucoup de choses qu'ils gardent dans le mystère de leur cœur. Augustina Star.

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1: Et ce vendredi, comme hier à Grande Canarie, le thème de la migration était en effet au cœur des rendez-vous du pape. Léon XIV a commencé sa journée dans un centre d'accueil aujourd'hui où vivent près de 700 migrants venus pour la plupart d'Afrique de l'Ouest et pour l'unique fois de ce voyage. Le pape s'est d'ailleurs exprimé en français dans son discours. Il est notamment revenu sur la figure de deux saints partis des Canaries pour évangéliser l'Amérique, Hermano Pedro et José Anchieta. Comme eux, il a invité les migrants à donner ce qu'ils ont, tout en accueillant ce qui leur est offert. Léon XIV.
2: Je vous invite également à faire don du trésor d'humanité, du rêve et des cultures que vous avez apporté à ces îles et à être ouvert à ce qui vous est offert. Nous devons vivre cet échange avec responsabilité, en pensant à l'avenir des générations futures auxquelles nous voulons léguer l'héritage d'une civilisation de l'amour, où les migrations ont un message important à communiquer, car elles peuvent devenir une occasion de rencontre et d'enrichissement mutuel entre les peuples. Chers frères et sœurs, nous sommes tous, d'une certaine manière, des migrants. Nous sommes tous des pèlerins en route vers la patrie céleste. Aidons-nous les unes les autres afin de se traverser un lieu plus humain pour tous, en apportant chacune ce que nous pouvons.
1: Le pape Léon XIV, dans son premier discours au centre de l'Aïrasès, les racines en français, c'était ce vendredi matin. Le pape qui s'est aussi adressé aux trafiquants d'êtres humains, repentez-vous, il existe la justice divine, arrêtez-vous, convertissez-vous. C'était lors d'une autre rencontre avec les acteurs de l'intégration des migrants sur la place du Christ de la Laguna de Tenerife. Le pape a rappelé que l'argent arraché à la vulnérabilité des pauvres ne donnera ni paix, ni honneur, ni avenir. Une intervention des interventions à retrouver sur notre site internet vaticannews.va, comme tout d'ailleurs les grands événements de ce voyage qui s'achève avec un peu de retard en Espagne puisque l'avion du pape est toujours en ce moment sur le tarmac de l'île de Tenerife, l'avion qui a un problème technique mais devrait partir d'ici peu. Il est attendu à Rome, le vol dure 4h40, donc voilà, on espère dans 5h. Voilà, c'est la fin de ce journal, merci de l'avoir suivi, merci de votre fidélité, l'actualité revient sur le voyage du pape demain dans notre émission Vox Mundi. Une excellente soirée à toutes et tous, un excellent week-end.
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Le capitaine de Susbiel fait mettre en état de défense le village de Taguit où se réfugient nos protégés de quelques tribus soumises. À une armée d'ennemis, il ne peut opposer que 470 hommes et deux canons de 80 de montagne. Le 17 au matin, la Harka étant signalée, le lieutenant de Ganès sort le premier à la tête d'un détachement de cavaliers du Magzen et va reconnaître l'énorme rassemblement, qu'il force à se déployer. Les obus mettent le désordre dans les masses marocaines qui se retirent à l'abri dans les dunes et dans la palmeraie, à 3 km de Taguit. Mais le lendemain, la bataille recommence. Le 18, le 19, le 20 août, des assauts furieux sont livrés. Taguit se défend victorieusement, sa petite garnison fait des prodiges, et merveille qui donnerait du cœur aux moins braves, elle est secourue. Une fois de plus, l'esprit de décision des jeunes officiers sahariens se montre et sauve l'honneur et la vie engagée. Le 18, à la première heure du jour, le lieutenant pointurier, arrivant d'El Mora, avec sa compagnie montée de la Légion étrangère qui a parcouru 62 km dans la nuit, le 20, c'est le lieutenant de Lachaud qui accourt au canon et sous le feu entre au galop avec ses 40 cavaliers de Beni Abbès, partis d'Igli la veille au soir. La Harka décimée lève le camp dès le 21. Elle a 1200 hommes hors de combat. Elle regagne le nord-ouest en portant les armes et les vêtements de ses morts au lieu du butin qu'elle s'était promis. Le succès de nos armes était magnifique. C'est le plus beau fait d'armes de l'Algérie.

depuis 40 ans, dit frère Charles dans une lettre à la marquise de Foucault. Il se réjouit de la victoire, mais le regret le tourmente de n'avoir pas été là. Parmi les défenseurs de Taguit, 9 sont morts, 21 sont blessés. Et lui, l'aumônier du Sahara, il n'a pu consoler, absoudre, bénir. Une conscience moins délicate et moins humble ne se serait point inquiétée. N'avait-il pas demandé à partir, parler aux officiers d'ici, écrit à ceux de là-bas ? Sans doute, mais il n'est pas en repos. Il faut pouvoir se passer d'escorte. Des enseignements doivent être tirés par moi des difficultés que j'ai eues à remplir mon devoir, note-t-il dans son journal. Et aussitôt, il prend des résolutions. Désormais, il veut s'habituer à la marche par le travail manuel afin de n'avoir pas besoin de monture. Il n'entend n'être que le plus pauvre des voyageurs, il ira à pied, sans serviteur, et puisqu'il faut un guide, il est sûr d'en trouver quelqu'un, même aux heures de péril, en redoublant de bonté envers tout le monde. Le danger s'était seulement écarté, en effet. Il n'était pas fini. Les marabouts continuaient de prêcher la guerre sainte et les tribus soulevées parcouraient le désert de sable et le désert de pierre. Le 2 septembre, à 32 km au nord de Taguit et à l'heure de la grande halte, c'est-à-dire vers 9 h du matin, un peloton de la compagnie montée du 2e étranger, escortant un convoi, fut brusquement attaqué à hauteur d'El Mungar par une bande de plusieurs centaines de pillards. Ceci, Oulad Djerir, ancien partisan de Bouhamama, après s'être détaché de la Harka victorieusement repoussée de Taguit le 20 août, s'était embusqué dans la dune, attendant l'occasion de prendre leur revanche. Ils attaquaient le convoi sur un plateau entre l'Ouedzouf Sfana et les Grands Sables. Les premières décharges des bandits jettent à terre, tués ou blessés, les deux officiers de la compagnie montée, tous les sous-officiers et un grand nombre de soldats. Les survivants se groupent sur un ressaut de terrain et, sous l'accablante chaleur qui grandit de minute en minute, décident de combattre jusqu'à la mort. Deux spahis d'un demi-peloton qui complétaient l'escorte peuvent se frayer passage à travers les ennemis et, au galop de leurs chevaux, courent donner l'alarme à la garnison de Taguit. Une demi-heure après qu'on l'a prévenu, le capitaine de Susbiel sort du poste, emmenant tout son magzen et des spahis, et se porte à toute allure, en plein après-midi, au secours de nos soldats encerclés. Il arrive à 5 heures sur le théâtre du combat. Dès qu'ils aperçoivent la poussière que font les cavaliers lancés contre eux, les pillards se débandent et se réfugient dans la dune. Il était temps de secourir les assiégés, réduits à une poignée d'hommes épuisés par la soif. Ils sont là, une trentaine, commandés par un blessé, le sergent Fourier Tisserand, qui a été frappé de 2 balles. Ils continuent de tirer sur les Marocains disséminés autour d'eux, cachés derrière les moindres accidents du terrain, et de protéger ainsi, outre leur propre vie, 49 blessés étendus autour d'eux. Un détachement est envoyé au loin pour apporter de l'eau. Tisserand, la tête en sang mais resté debout, veut remplir tout son office de fourrier. Il va de l'un à l'autre blessé, établit la liste, ramasse les cartouches et les armes tombées à terre et avant de quitter le lieu du combat, fait lui-même à haute voix l'appel des morts. Dans la nuit, les 49 blessés sont transportés à Taguit. 3 jours après, à 7 heures du matin, la nouvelle du combat parvient à Beni Abbès. Frère Charles court au bureau des affaires indigènes, il renouvelle sa demande. Cette fois, elle est accueillie. L'aumônier du Sahara peut se rendre auprès des blessés. On lui donne un burnous, des éperons, un des mohazénis lui prête un cheval. À la dernière minute, un des assistants essaya de s'opposer à une aventure qu'il estime insensée. Comment peut-on permettre au père de partir sans escorte? Il sera tué en route. « Je passerai », dit le père simplement. « Il passera en effet. Laissez-le aller », réplique le capitaine du bureau arabe qui survient à ce moment. Il ne peut pas vous dire cela, mais lui, il peut traverser sans armes tout le pays soulevé, personne ne portera la main sur lui, il est sacré. À 10 h, frère Charles est en selle et part avec le courrier. En chemin, il rencontre 2 cavaliers lui apportant une lettre du capitaine de Susbiel qui lui demande de venir immédiatement auprès des blessés. On voyage tout le jour et toute la nuit, on fait aussi vite que possible les 120 km qui séparent Beni Abbès de Taguit, où on arrive vers 9 h du matin. À peine descendu de cheval, et sans aucun souci de la fatigue d'une pareille chevauchée, le père de Foucault dit d'abord la messe.
Puis il demande qu'on le conduise auprès des blessés, réunis

de sa messe et des repas très rapides, le père le consacra aux blessés. Il causait avec chacun d'eux, leur parlait de leur pays, de leur famille, écrivait leurs lettres. Quand il entrait dans une des chambres de l'ambulance, tous les blessés l'appelaient avec un ensemble parfait « Bonjour mon père !» et chacun voulait être le premier à recevoir la visite de l'ami de tous. Ils avaient reconnu l'homme qui aime le soldat et le comprend. Certes, ces légionnaires, pour la plupart, n'avaient pas l'habitude de converser avec un curé, la piété n'était pas le trait dominant de leur caractère, mais la douceur, la manière affable et enjouée, le dévouement de ce curé-là qui leur consacrait tous ses instants, les avaient conquis l'un après l'autre et rapidement. La présence de ce religieux leur était devenue indispensable. Un officier du poste que j'ai interrogé m'a dit « Il est hors de doute que l'influence qu'il exerça sur leur morale fut pour beaucoup dans ce fait singulier. Un seul de ces 49 blessés, dont plusieurs avaient été grièvement atteints et de plusieurs blessures, succomba. Je me souviens d'un certain légionnaire d'origine allemande que nous considérions comme un sujet peu recommandable. Il avait eu à Elmungar la poitrine traversée par une balle. Le père de Foucault s'occupa de lui comme du plus gravement blessé et du moins sympathique, c'est-à-dire particulièrement. Reçu d'abord plus que fraîchement, il finit, par sa patience et sa douceur, par se concilier ce pauvre homme au point que celui-ci le réclamait à chaque instant et lui racontait l'histoire intime, pas toujours belle, d'un vieux soldat d'Afrique. Je crois pouvoir affirmer que les 49 blessés, chacun en son temps, reçurent la communion des mains du père de Foucault. Une seule fois, frère Charles les quitta. Ce fut le 18 septembre. Ce jour-là, accompagné de quelques officiers et sous-officiers et de deux pelotons du Magzen, il se rendit sur le lieu du combat d'Elmungar et bénit la tombe des deux officiers et la fosse où les autres victimes avaient été ensevelies. Il reprenait le chemin de Beni Abbès le 30 septembre. Dans les mois qui suivirent, il retourna encore rendre visite à ses convalescents de Taguit, puis vers la fin de l'année, il se mit en retraite. Les retraites du père de Foucault, on l'a déjà vu, étaient pour lui l'occasion du plus minutieux examen de conscience et des résolutions les plus nettes. Il écrivit cette fois à son directeur, l'abbé Huvelin. Les trois principales choses dont j'ai à demander pardon à Jésus pour l'an 1903 sont sensualité, manque de charité envers le prochain, tiédeur envers le bon Dieu. Or, il ne mangeait jamais à sa faim, faisait oraison jour et nuit et ne repoussait aucun de ceux qui l'importunaient. Mais les parfaits, pour l'avancement, ont besoin de l'humilité. Une question fort grave occupait son esprit et sans doute dans cette retraite de la fin de 1903. Il l'avait étudiée jusqu'au fond, mettant en regard les unes des autres et par écrit, selon la méthode de Saint-Ignace, les raisons pour et les raisons contre. On se souvient que frère Charles avait demandé à M. Huvelin, au commandant Lapérine, à Mgr Guérin, chacun ayant un titre particulier à être interrogé, la permission d'aller en reconnaissance dans le Touat et le Tidikelt, de s'établir éventuellement parmi les Touaregs ou ailleurs sans abandonner tout à fait Beni Abbès où il reviendrait et ferait des séjours. L'ermite aurait plusieurs hôtelleries dans le désert. La dernière autorisation lui était parvenue le 29 août. Quelques jours plus tôt, il avait reçu une lettre du commandant Lapérine, le pressant de se mettre en route et ajoutant « Je crois qu'il y a beaucoup de bien à faire. Car si l'on ne peut espérer des conversions tout d'un coup, faire accepter le dogme, on peut, par l'exemple et le contact journalier, mettre en évidence la morale chrétienne et la répandre. » Les combats de Taguit et d'Elmungar ne permirent pas à frère Charles d'exécuter le projet. Il dut se lancer sur une piste qui n'était pas celle du pays du Hogar. Mais à la fin de l'année, au moment où il sortait de retraite, la rébellion paraissant calmée, il se demanda de nouveau « Où est le devoir ?» Contrairement à ce que nous serions tentés de croire, l'idée de s'enfoncer plus avant dans le désert ne lui plaisait pas, ou plus justement. Si le voyage, l'aventure, la conquête des âmes, la haute ambition surtout de porter Jésus-Christ parmi les peuplades nouvelles tentaient l'imagination et le grand cœur de l'apôtre, le regret de quitter Beni Abbès le tirait en arrière. Qu'allaient dire ces gens qui l'aimaient, indigènes ou soldats? Et que deviendrait l'œuvre commencée? Il écrit à l'abbé Huvelin.
j'ai une grosse incertitude au sujet du voyage que j'avais projeté dans le sud. Dans ces

les oasis du Touat, Tidikelte, qui sont absolument sans prêtre, où nos soldats n'ont jamais la messe, où les musulmans ne voient jamais un ministre de Jésus. Vous vous rappelez qu'ayant reçu les trois autorisations de vous, de Monseigneur Guérin, des autorités militaires, j'allais partir en septembre lorsque j'ai été appelé à Taguit auprès des blessés. Maintenant que le calme semble rétabli, faut-il donner suite à mon projet ? Voilà un gros point d'interrogation pour moi. Je sais d'avance que Monseigneur Guérin me laisse libre, c'est donc à vous que je demande conseil. Si Monseigneur Guérin pouvait et voulait y envoyer un autre prêtre, certainement je n'irais pas. Mon devoir bien clair serait de rester à Beni Abbès. Mais je crois qu'il ne veut y envoyer personne, je crois même qu'il ne peut y envoyer personne. Dans ces conditions, ne dois-je pas partir, fonder un pied-à-terre, si je puis dire, dans l'extrême sud, qui me permette d'aller chaque année y passer 2 ou 3 ou 4 mois et profiter de ce voyage pour administrer ou au moins pour offrir les sacrements dans les garnisons et faire voir la croix et le Sacré-Cœur aux musulmans en leur parlant un peu de notre sainte religion ? Cela m'est en ce moment, on ne peut plus facile. On m'invite, on m'attend. La nature y répugne à l'excès. Je frissonne, j'en ai honte, à la pensée de quitter Beni Abbès, le calme au pied de l'autel, et de me jeter dans les voyages pour lesquels j'ai maintenant une horreur excessive. Je ne croyais pas de toutes mes forces que les mots comme « doux »,« pénible », »,« joie », »,« sacrifice » doivent être supprimés de notre dictionnaire. Je dirais que je suis un peu triste de m'absenter de Beni Abbès. La raison montre aussi bien des inconvénients. Laisser vide le tabernacle de Beni Abbès, m'éloigner d'ici, ou peut-être, c'est peu probable cependant, il y aura des combats, me dissiper dans ces voyages qui ne sont pas bons pour l'âme, ne glorifiais-je pas plus Dieu en l'adorant solitaire ? Malgré ce que la raison oppose et la nature, je me sens extrêmement et de plus en plus poussé intérieurement à ce voyage. Un convoi part pour le sud le 10 janvier. Faut-il le prendre ? Faut-il en attendre un autre ? Il n'y en aura peut-être pas avant plusieurs mois, et j'ai des raisons de craindre de n'avoir pas alors les mêmes facilités que maintenant. Ne faut-il pas partir du tout ? Mon sentiment bien net est que je dois partir le 10 janvier. Je vous supplie de m'écrire une ligne à ce sujet, je vous obéirai. Si je ne reçois rien de vous pour le 10 janvier, je partirai probablement. Le 10 janvier passa, la réponse de Monsieur Huvelin ne vint pas. Le 13, un convoi devait partir pour le Touat et le Tidikelte. Frère Charles, ayant considéré qu'il avait, lui, la possibilité de visiter ces régions et que peut-être aucun prêtre ne l'aurait d'ici plusieurs années, se décide à entreprendre le voyage qui lui coûtait si fort. Il écrit « À la date du 13 janvier 1904, je retire ce matin la sainte réserve du tabernacle et je pars à 8 heures pour Adrar, capitale du Touat. » Il commençait ainsi une nouvelle phase de sa destinée. Il allait vers ses inconnus, les Touaregs de Lahagar, qui auraient la plus large part de son amitié et de son apostolat, et chez lesquels serait consommé un jour son sacrifice. N'avait-il pas écrit à son supérieur, le père Guérin, « Vous demandez si je suis prêt à aller ailleurs qu'à Beni Abbès pour l'extension du Saint-Évangile ? Je suis prêt pour cela. » À aller au bout du monde et à vivre jusqu'au jugement dernier. N'avait-il pas coutume de dire « La crainte est le signe du devoir »?

0: Chapitre 9. Les tournées d'apprivoisement. On se mit donc en route le 13 janvier 1904 au matin. Frère Charles s'était joint à un gros convoi, escorté par 50 soldats, que commandait le lieutenant Ivar du 2e chasseur d'Afrique. Il partait, selon la jolie formule d'une de ses lettres avec le catéchumène Paul, une ânesse portant la chapelle et les provisions, l'ânon qui ne portait rien, des sandales neuves et deux paires d'espadrilles. Son ami, le capitaine Regnault, craignant pour lui la fatigue d'un tel voyage, celle surtout de la première étape, avait donné l'ordre à deux Morazzeni d'accompagner un peu de temps le convoi et leur avait confié un cheval de main sur lequel frère Charles aurait pu monter en cas de besoin. Mais ils revinrent bientôt, racontant que le marabout avait persévéré dans son idée et soutenu la marche comme un jeune homme derrière l'ânesse et l'ânon. Nous avons sur l'itinéraire suivi par la colonne les indications précises du Dyer. La première agglomération humaine de quelque importance vers laquelle on se dirigeait était Adrar, capitale du Touat. Mais en chemin, sur le carnet, frère Charles note tous les points où l'on fait halte pour la nuit, les petits ksours qu'il a visités, les campements, les puits, les palmiers même rencontrés et la distance parcourue. Partout où il le peut faire, il entre en relation avec les indigènes, distribue quelques remèdes, des aumônes, et regrette de n'avoir pas de graines de légumes à donner à ces très pauvres gens. Il cause avec eux, il est bien accueilli, les soldats se confient à lui. Chaque matin, sous la tente, la messe a pu être célébrée. Il se réjouit du bien qu'il a pu faire, inégalement sans doute, à ses paroissiens errants, aux chrétiens et aux autres. Après 18 jours de route, le 1er février, le convoi entre à Adrar. « J'y trouve, écrit le père de Foucault, le commandant Lapérine qui me donne chez lui une pièce que je transforme en chapelle. » Le commandant m'apprend que des 6 grandes fractions qui forment le peuple Touareg, Asdjer vers Rat, Kelwi à Ir, Ogar, Djebel à Agar, Taitok à Net, Iforas, Adrar de l'Est, Ilemenden, bord du Niger, 3 ont fait leur soumission entre ses mains cette année, c'est-à-dire depuis 12 mois. Les Iforas, les Taitok et les Ogar. Le chef de ces derniers, la plus importante, la plus guerrière des 6 fractions, celle qui a massacré le colonel Flatters et s'est montrée jusqu'à ce jour la plus ennemie des chrétiens, est en ce moment même à Insala, où il vient d'arriver avec 80 notables Ogar pour faire sa soumission et présenter celle de sa tribu. Ces nouvelles sont très graves, car elles montrent tout le pays Touareg, si fermé jusqu'ici aux chrétiens, ouvert à partir d'aujourd'hui. Le commandant Lapérine est disposé à faciliter de toutes ses forces mon entrée, mes voyages, mon établissement. Il m'offre de lui-même de l'accompagner dans la très importante tournée qu'il compte faire parmi ses nouveaux sujets de l'Anet, de l'Adrar et du Hogar. Je crois qu'il n'accordera pas ses facilités à d'autres prêtres que moi. J'accepte donc en remerciant Dieu du bien qu'il me donne à faire et en le suppliant de me rendre fidèle. Peut-être dans sa prochaine tournée, qui commencera dans 5 à 6 semaines, le commandant Lapérine poussera-t-il jusqu'à Tombouctou. S'il le fait, je l'accompagnerai car plus je voyagerai, plus je verrai d'indigènes, plus aussi je serai connu d'eux. Et j'espère entrer en possession de leur amitié et de leur confiance.
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1: À la une cette semaine, Véronique Jacquier, rédactrice en chef de France Catholique.
2: Bonjour, à la une de France Catholique cette semaine, les racines françaises du catholicisme américain. Coup de projecteur sur la façon dont les Français ont joué un rôle dans le développement de la foi au 18e et 19e siècle. Ils ont fourni 44 évêques aux États-Unis et ils ont amené la dévotion au Sacré-Cœur, une dévotion remise à l'honneur avec la consécration des États-Unis au Sacré-Cœur de Jésus ce 11 juin 2026 pour le 250e anniversaire de l'indépendance américaine. L'hebdomadaire vous propose un grand entretien avec l'archevêque de Baltimore, Mgr William Lowry. Il parle des défis qui attendent les catholiques américains, notamment l'évangélisation de la culture, l'évangélisation par la culture. Évidemment, France Catholique revient cette semaine sur les temps forts de la visite de Léon XIV en Espagne. Et puis, France Catholique vous invite à lire un entretien passionnant avec l'abbé Fabrice Loiseau, le fondateur des missionnaires de la Miséricorde divine. Il vient de sortir un ouvrage, Chrétiens et musulmans, avons-nous le même Dieu ? Il insiste sur l'urgence pour les chrétiens de se former afin de répondre aux objections de l'islam. Enfin, comme chaque semaine, le tour des saints des diocèses, halte à Paris pour découvrir le premier évêque, Denis, qui mourut martyr à Lutèce et qui transporta sa tête jusqu'à l'emplacement actuel de la basilique Saint-Denis. France Catholique sur abonnement et sur france-catholique.fr. Bonne semaine et bonne lecture.
1: Antoine-Marie Isoard, directeur de la rédaction de Famille Chrétienne.
3: Famille Chrétienne s'attelle cette semaine à un sujet délicat, les ruptures familiales. À l'âge adulte, certains enfants coupent en effet toute relation avec leurs parents, les laissant dans l'incompréhension. Alors comment un enfant arrive-t-il à cette extrémité ? Une issue est-elle possible ? Enquête dans nos pages sur un phénomène qui suscite une très grande souffrance de part et d'autre. Léon XIV termine son premier voyage dans un grand pays européen, l'Espagne. Au premier jour de cette visite, son passage à Madrid a attiré des foules impressionnantes. Notre reportage revient sur la ferveur inattendue qui a révélé une église espagnole rajeunie, mais aussi tournée vers l'international. Le saviez-vous, il y a 800 ans, le franciscain Antoine de Padoue se retirait dans des grottes à Brive-la-Gaillarde, en Corrèze, en France. On découvre ce sanctuaire renommé, encore très fréquenté aujourd'hui, pour qui cherche Dieu et la fraternité. Et puis, il est aussi question dans nos pages du centenaire d'une communauté scoute peu connue, les Foulards Blancs, ces scouts des trois principaux mouvements catholiques qui servent les malades à Lourdes. C'est à retrouver dans Famille Chrétienne et sur famillechrétienne.fr.
1: Samuel Liévin, directeur de la rédaction du Pèlerin.
4: Cette semaine, le Pèlerin vous emmène à Curaçao.

0: petite ville des Antilles qui s'apprête à vivre une aventure immense, la Coupe du Monde de football. Sur notre couverture, il y a du bleu, de la fête, des visages, une joie populaire. Mais notre enquête raconte plus qu'un exploit sportif. Elle raconte une île diverse, métissée, qui trouve dans le football une fierté commune. Et puis, dans ce numéro, une autre terre, une autre fidélité, l'Irak, avec le magnifique témoignage de Dylan Adamat, un jeune chrétien franco-irakien revenu vivre dans le pays de ses parents. Deux histoires très différentes, donc, mais une même question. Qu'est-ce qui fait tenir un peuple, une communauté, une espérance? C'est cela aussi, le pèlerin, regarder l'actualité à hauteur de visage. Là où quelque chose se rassemble, où quelque chose résiste, ou même se relève. Bonne lecture.
1: Stéphane Lutzorg, rédacteur en chef de Réforme.
2: Bonjour. La foi et le football sont à la une de Réforme cette semaine. Difficile d'y échapper, la Coupe du Monde de football vient de commencer. Alors à Réforme, on ne se risque pas à prédire qui va gagner. On constate plutôt la multiplication des gestes religieux sur les stades. On lève les bras au ciel après un but, on montre ses tatouages, comme Olivier Giroud, qui s'était fait tatouer le début du psaume 23, « L'Éternel est mon berger », sur son avant-bras. Bref, il est aujourd'hui de plus en plus fréquent d'exprimer sa foi quand on est footballeur. Alors, quand on est professionnel, pas de problème, mais qu'en est-il pour les amateurs, qui sont très nombreux le dimanche après-midi, dans toutes les communes de France? En raison de l'augmentation du nombre de joueurs chrétiens et musulmans, c'est beaucoup plus normalisé d'être croyant aujourd'hui, nous dit un conseiller technique de la Fédération française de football, et on s'aperçoit que, en gros, la cohabitation des religions sur le terrain et dans les vestiaires se passe plutôt bien, laïcité à la française oblige, même si ça peut se corser quand interviennent des signes trop ostentatoires, comme quand des joueuses, par exemple, veulent jouer avec leur voile. Et puis, nous donnons aussi la parole à deux joueurs, l'un professionnel, l'autre amateur, tous deux évangéliques, qui racontent comment ils vivent leur foi de footballeur. Tous ces sujets et les rubriques habituelles sont à retrouver dans Réforme cette semaine, Réforme par abonnement ou réforme.net. Bonne semaine.

De l'Épître aux Éphésiens. Dieu est riche en miséricorde à cause du grand amour dont il nous a aimés. Nous qui étions des morts par suite de nos fautes, il nous a fait revivre avec le Christ. C'est bien par grâce que vous êtes sauvés. Avec lui, il nous a ressuscités. Avec lui, il nous a fait régner aux cieux dans le Christ Jésus. Par sa bonté pour nous dans le Christ Jésus, il voulait montrer au long des âges futurs la richesse infinie de sa grâce.

Jésus crucifié, de ton côté ouvert ont coulé l'eau et le sang. Entends la prière de l'Église, ton épouse.

Jésus, temple saint de Dieu, demeure du Très-Haut, porte du ciel, construis ton Église. Jésus, ami des hommes, frère des pauvres, maître de tous les cœurs, souviens-toi de ton alliance. Jésus, notre paix et notre réconciliation, soulagement de ceux qui peinent, repos de nos âmes, attire vers toi les pécheurs. Jésus, chemin des brebis, agneau vainqueur du péché, notre vie et notre résurrection, donne-nous accès auprès du Père. Jésus, obéissant jusqu'à la mort, transpercé par la lance, enveloppé dans le suaire, réveille ceux qui dorment dans la mort.

Prions. Seigneur notre Père, en vénérant le cœur de ton Fils bien-aimé, nous disons les merveilles de ton amour pour nous. Fais que nous recevions de cette source divine une grâce plus abondante par Jésus, le Christ, notre Seigneur. Le Seigneur soit avec vous et que Dieu Tout-Puissant vous bénisse, le Père, le Fils et le Saint-Esprit. Béni

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2: Fête Dieu 2026, procession dans les rues de Montréal. Le 4 juin dernier, les diocésains de Montréal étaient invités à se rassembler à la cathédrale Marie-Reine du Monde pour célébrer la fête Dieu. Suivant la messe, les participants

0: là où se trouve l'être humain. Dieu veut marcher avec son peuple dans leur vie, là où ils travaillent, là où il y a des familles, là où la vie grouille. Dieu est là. Donc, sortir de là, de l'église baptiste pour aller dans la cité, il représente cela. Moi, je pense profondément que le passant accueillerait, ne fût-ce que le message qu'il fait beau de vivre, que Dieu est avec lui là où il est, ça serait déjà suffisant. Dans ses rencontres, dans ses préoccupations, dans son stress même, dans son travail, Dieu est avec lui et il donne du sens. Il y a quelque chose de plus grand que le stress qui nous entoure, que les courses et toutes sortes de choses. Il y a une autre voie, celle de l'éternité, une grande issue. La vie de l'être humain est tournée vers cela. Voilà, moi je pense que ça serait un beau message à accueillir. Vraiment.
1: Parmi les organisations présentes, l'Ordre équestre du Saint-Sépulcre de Jérusalem et les Chevaliers de Colomb étaient bien représentés. Pour ces organisations, être visible dans l'espace public est une partie importante de leur mission.
2: Nous, l'archevêque est notre grand prieur. Alors, je pense que les deux vont ensemble. L'ordre, puis l'archevêque, Monseigneur Lepine, il est toujours présent dans nos activités, dans nos prières. Alors, ça va ensemble. On peut pas séparer les deux. On a beaucoup de questionnements quand on finit la procession, parce que pendant la procession, c'est très religieux, c'est très sérieux. Il y a des on prie ce temps-là. Alors, pour nous, de parler de l'ordre aux gens dans la rue, qui nous demandent qui nous sommes, puis qu'est-ce que nous faisons, c'est extrêmement important pour faire connaître l'ordre et pour la mission de l'ordre.
3: Bien, à Montréal, on est toujours content de venir parce qu'à tous les ans, on est ici. On continue ce que notre fondateur a emblé. On est toujours là pour aider le prêtre, puis tout ça. Fait que aujourd'hui, c'est une bonne occasion de faire une visibilité de l'ordre, puis montrer que les Chevaliers de Colomb existent toujours. Puis il faut voir à ce qu'on garde la sécurité autour du carrosse, qu'on peut dire. Fait que c'est ce qu'on va faire aujourd'hui. C'est sûr qu'il y en a qui nous posent des questions. C'est quoi les Chevaliers de Colomb, puis tout ça, puis on leur répond. Fait que c'est à nous à montrer qu'on existe, qu'on est chez nous, puis qu'on a une religion qu'on respecte. Alors, c'est une bonne visibilité, puis il faut être là pour ça.
1: Dans un Québec largement sécularisé, ce type de rassemblement public prend une signification particulière. Pour Alex Lassalle, agent de pastoral, la procession est une occasion de rappeler qu'il existe une alternative au vide spirituel.
4: Je parlerai en tant que Québécois qui vit dans une société particulièrement sécularisée, qui a tourné le dos assez massivement à l'Église depuis des décennies et qui ne s'en... Je ne pense pas que ça lui a fait du bien de se séparer comme ça aussi drastiquement de l'Église. Donc, rappeler qu'il y a une autre option, disons, qu'il y a d'autres options que le vide métaphysique, que l'absence de sens. On a notre maison comme Québécois, je pense, dans la maison de Dieu. On a la chance de l'avoir, donc depuis 400 ans comme Québécois. Puis si on remonte à nos racines françaises, ben là, on remonte aux origines de l'Église. Donc, moi, j'espère tout simplement que le Seigneur, se promenant dans les rues, hein, grâce à nous, grâce à l'ostensoir qui va être tenu très haut, que le Seigneur va toucher des cœurs.
1: Pour plusieurs participants, cette procession est un rendez-vous annuel attendu. Monique David y assiste chaque année et prie depuis le matin pour que le passage du Saint-Sacrement dans les rues touche certains passants.
5: J'attends chaque année cette célébration que je trouve extraordinaire. C'est une manifestation de foi. Les personnes qui viennent ce soir pour honorer, pour glorifier, pour rendre grâce pour le don immense, ineffable du Saint-Sacrement. J'espère que ça va être une manifestation qui va faire un pas en avant pour dire « Je suis catholique, je suis fière d'être catholique ». Ben moi, depuis le début de la journée, j'ai prié pour les fruits apostoliques de cette procession-là. Je me suis dit qu'il y a quelque chose qui passe dans le cœur de ces personnes-là. On ne sait jamais ce qui peut arriver dans le cœur de voir une procession, de voir des personnes qui sont là en train de chanter pacifiquement.
1: Ainsi, pour beaucoup, la procession est avant tout un acte d'évangélisation. C'est le cas de Jean-Denis Paz, venu témoigner de sa foi en communauté, mais aussi d'Alexandre Bourget, qui a fait le déplacement en famille, pour qui cette marche est une façon de transmettre sa foi à ses enfants.
6: Pour moi, comme à chaque année, venir à

0: La fête Dieu à la procession, c'est premièrement fêter la Sainte Eucharistie, mais aussi la procession, c'est l'opportunité de montrer dans la ville de notre volonté de montrer Dieu à tout le monde, qu'on est là pour évangéliser, pas juste rester chez soi. Mais ce qui est beau, c'est qu'on le fait en priant, en marchant avec l'Eucharistie en avant. Ça permet de faire ça ensemble, de voir aussi la communauté de Montréal. Même si on ne se connaît pas personnellement, on est ensemble, on prie ensemble. Et puis on prend le temps une fois par année comme ça, et c'est très beau de le faire, d'avoir la chance de le faire avec notre archevêque.
1: Pour moi, c'est un souvenir admirable. Quand j'étais jeune, je m'en souviendrai toute ma vie. On se promenait dans les rues comme ça le soir, les lumières de la ville. Là, on sanctifie les rues par notre présence. Pour moi, c'est important comme père de famille, on amène les enfants dans les places publiques. C'est pas une chose qu'on garde pour nous. On s'en va, puis on partage ça avec les gens aussi. On peut pas faire vraiment une religion privée avec cet appel-là de Jésus de venir deux par deux, puis d'aller de par le monde. Fait que c'est ça, regarde, on est un peu là, de par le monde, pas loin de chez nous.
2: L'édition 2026 de la procession de la fête Dieu confirme que cet événement reste bien vivant dans la métropole. Cette année encore, près de 3 000 personnes ont encore répondu à l'appel.

0: Bonsoir à toutes et à tous. Je suis très heureux de vous retrouver au rendez-vous dans notre émission En Débat. Depuis une semaine, vous êtes nombreux à suivre sur KTO toutes les facettes du voyage de Léon XIV en Espagne. Et ce soir, nous reviendrons sur l'étape des Canaries, où le pape a eu des mots très forts sur les migrants. Citons ces mots. « Quel monde avons-nous construit si tant de frères doivent risquer la mort pour trouver la vie ?» Voilà la question que pose le pape aux fidèles catholiques comme aux responsables politiques. Et cette question, il la pose précisément au moment où l'Union européenne durcit ses règles pour mieux contrôler ses frontières. Alors, l'Europe ne doit plus être une passoire, c'est ce que disent les uns. La Méditerranée ne doit pas être un mouroir, c'est ce que répondent les autres. Qu'en est-il vraiment ? Nous en débattons avec François Errant, Didier Lesky et Valérie Régnier. François Errant, bonjour, vous êtes sociologue, anthropologue, démographe, et vous avez été longtemps titulaire de la chaire « Migration et société » au Collège de France. Valérie Régnier, bonjour, bonsoir. Vous êtes une habituée des plateaux de KTO et vous êtes présidente de la communauté de Sant'Egidio pour la France. Bonsoir Didier Lesky.
1: Bonsoir.
0: Vous êtes haut fonctionnaire et vous dirigez, directeur général, l'Office français de l'immigration et de l'intégration. Alors c'est forcément vers vous que je me tourne immédiatement pour commencer cette émission. Aujourd'hui même entre en vigueur le pacte pour les migrations, hein, le pacte européen qui, sur la migration et l'asile, qui renforce les contrôles, une politique répressive. Dites-nous en un mot, qu'est-ce que ça change, ce pacte européen sur la migration et l'asile qui rentre en vigueur aujourd'hui ?
1: Alors ce pacte est le fruit d'un compromis entre des États, un compromis qui a mis du temps à aboutir, hein, et qui vise à renforcer les moyens de l'ensemble des États, à la fois dans la répartition de la demande d'asile et ce qu'on appelle le mécanisme Dublin, c'est-à-dire d'éviter que certains pays se retrouvent plus que d'autres dans la nécessité d'accueillir ceux qui en ont besoin, et en même temps la mise en place de mécanismes de répartition qui a beaucoup fait discuter, c'est-à-dire de 30 000 personnes qui, en cas d'afflux important sur l'Union européenne, pourraient être réparties dans les différents pays de l'Union. C'est vrai que c'est ça qui a été le plus discuté, puisque certains pays refusent toujours d'accueillir des personnes et préfèrent payer la pénalité qui est prévue de 20 000 euros par personne.
0: Ils devront les accueillir dorénavant ?
1: Alors, ils devront les accueillir. S'ils ne les accueillent pas, ils devront payer. Mais vous savez que l'Union européenne, c'est un mécanisme très compliqué, avec des rapports de force constants. Mais l'enjeu, en particulier pour l'ensemble des États, c'est de mieux maîtriser la nécessité de renvoyer dans leur pays d'origine ceux à qui on n'a pas obtenu, on n'a pas accordé un titre de séjour pour X ou X raisons, sachant que la caractéristique de l'Union européenne depuis le début du siècle, c'est d'être une zone qui a beaucoup accueilli en demandeurs d'asile, avec des pays qui l'ont plus accueilli que d'autres et qui ont été à la pointe de la discussion de ce pacte.
0: Et Didier Lesky, vous en faites une présentation, je dirais pas lénifiante, mais très tranquille de ce pacte, mais c'est quelque chose de, quand même d'assez dur, hein, prise d'empreinte digitale, j'ai sous les yeux la circulaire du ministre de l'Intérieur, elle date du 10 juin, donc il y a deux jours, la circulaire du ministre de l'Intérieur pour la mise en œuvre de ce pacte européen sur la migration et l'asile, prise d'empreinte digitale, mise en cause finalement de la procédure d'asile. On peut dire peut-être que jusqu'à présent, alors, un demandeur d'asile se rendait dans le pays et faisait sa demande. Aujourd'hui, l'idée c'est de les arrêter à la frontière, c'est ça, j'ai bien compris ?
1: Pas exactement, non. D'abord, la prise empreinte existait déjà pour les demandeurs d'asile. On avait ce qu'appelle le système Eurodac. Là, ce que rajoute le pacte, c'est qu'on va aussi prendre les empreintes de ceux qui sont en situation irrégulière, ce qui n'était pas le cas jusqu'à présent, en tout cas pas dans ce système d'information. Les enfants à partir de 6 ans seront aussi répertoriés. Il y a une obligation pour toutes les personnes d'avoir une obligation de quitter le territoire, mais c'était déjà dans les textes européens, il y a l'idée de systématiser cela. Il n'y a pas l'idée d'empêcher l'accès à la demande d'asile. Il y a le fait que dans la demande d'asile, les procédures seront plus ou moins accéléré, comme on dit, en fonction de l'origine des personnes, du point de vue des nationalités, et avec un mécanisme qui, effectivement, par rapport à ce qui se fait aujourd'hui en France, peut être beaucoup plus contraignant, puisque l'ensemble des nationalités où le taux de protection au niveau européen est inférieur à 20%, se verront mettre dans une procédure accélérée avec des délais de recours qui seront plus courts. Mais ce texte n'empêche pas le dépôt de la demande d'asile.
0: Valérie Régnier, vous avez mis en place avec la communauté de Sant'Egidio des accords avec les pouvoirs publics, ce qu'on appelle les couloirs humanitaires, avant de prendre

0: l'antenne, vous me disiez que vous aviez même renouvelé cet accord avec le ministre de l'Intérieur Bruno Retailleau. C'est donc des accords qui transcendent les débats politiques. En fait, vous essayez de faire venir des migrants de manière légale et ordonnée. Alors, la lutte contre l'immigration illégale, ça vous va? Vous êtes d'accord avec cette politique? C'est nécessaire?
1: Alors, c'est plus compliqué que ça. C'est, en fait, nous, quand on a commencé les couloirs humanitaires il y a 10 ans, c'était pour répondre au pape François qui allait à Lampedusa et qui dénonçait la mondialisation de l'indifférence. Aujourd'hui, pape Léon dénonce la mondialisation de l'impuissance. Et pour rejoindre ce que dit M. Leschi d'une autre manière, pourquoi l'impuissance? Parce qu'on a l'impression quand même depuis l'an 2000 que toutes ces lois arrivent, il y en a quand même une ou deux par an, et on a l'impression qu'il y a une surenchère, tout se durcit toujours, et c'est un peu un aveu quand même d'inefficacité, d'impuissance face à la migration, dans le sens où la mondialisation de la différence et la mondialisation de la puissance, c'est quoi? C'est ce que disait pape Léon hier. C'est-à-dire qu'est-ce
0: On reviendra un peu plus tard sur les propos
1: voilà,
0: du pape.
1: Et donc les couloirs humanitaires, c'est cela. C'est une réponse pour des voies sûres et légales face à ces voyages en Méditerranée qui sont indignes et insupportables à la vue de tous, j'espère pas seulement à la vue des chrétiens.
0: François Héran, vous dirigez l'Institut Convergence Migration, mais vous avez été aussi pendant plusieurs années professeur au Collège de France, et j'ai relu votre leçon inaugurale, normalement je suis un bon élève, hein, je l'ai relu pour préparer cette émission. Vous dites qu'on a une gestion, on a une gestion juridique aujourd'hui de la question migratoire, si je vous ai bien lu, juridique ou judiciaire. Est-ce que cette approche toujours plus répressive par des mesures de plus en plus contraignantes, ça peut résoudre le problème, la question qui est posée de cette immigration droit d'asile de plus en plus important, immigration illégale. Alors, toute immigration est illégale quand les migrants arrivent une première fois par sans visa, mais...
2: Là, il faut d'abord rappeler que la probabilité de tomber sur le versant illégal ou plutôt que le versant légal, c'est une ligne de crête extrêmement aléatoire. Je prends le cas des Afghans, il y avait, elle n'existe plus, une voie légale de demande de visa d'asile auprès du consulat de France à Téhéran, maintenant un peu à Karachi, mais c'est fini maintenant, puisque les relations de la France avec l'Iran se sont tellement dégradées que le consulat n'est même plus physiquement accessible, et donc le consul ne peut plus rien faire. Mais il y avait déjà une espèce de procédure de sélection qui ressemblait, qui anticipait celle de l'OFPRA pour obtenir ce visa d'asile. Il fallait attendre longtemps, il fallait attendre 4 mois, et puis une fois qu'on avait l'accord, il fallait encore attendre 3 mois que les services de sécurité de Paris donne leur accord, etc. Ça, c'est fini.
1: Nous avons réussi à accueillir 2 Afghanes il y a 1 an via le Pakistan.
2: Voilà, c'est donc. Mais c'est extrêmement difficile d'aller à Karachi, etc. Mmh. Donc, du coup, on s'étonne toujours qu'il y ait des Afghans qui se présentent dans les Calaisies, au bord de la Manche, ou qui se présentent au col franco-italien, etc. La probabilité pour eux, suivre la voie illégale, traverser les frontières clandestinement, c'est beaucoup plus simple et plus rapide que d'attendre ces énormes délais. Et je le dis souvent, la procédure légale, elle est en fait pleine d'aventures. Il faut payer, acheter les passeports, acheter tous les passages, etc. Et l'aventure est elle-même aussi très procédurière, avec toutes sortes de droits de péage à quitter. Donc c'est l'idée qu'il y aurait 2 espèces d'humanité, celles qui respectent la loi, et celles qui ne la respectent pas. L'immigration légale, l'immigration illégale. Que ça fait 2 espèces d'hommes, que les uns sont des honnêtes gens et les autres violent la loi, idée qui a complètement animé les débats sur la loi Darmanin. La droite sénatoriale était tout entière dans cette vision binaire. C'est une idée qui est contraire aux réalités les plus concrètes.
0: Est-ce que c'est l'idée qui sous-tend ce pacte européen sur l'immigration et sur l'asile?
3: D'abord, je crois qu'il faut rappeler que l'Europe, l'Union européenne, a des voies légales d'immigration. En réalité, c'est un espace politique et géographique qui accueille de la migration légale, de la migration de travail. On peut penser à l'Angleterre, de la migration familiale, la France, d'autres pays. Donc, il y a des voies légales d'immigration vers l'Europe. Et ces dernières années, ou ces 20 dernières années, on voit bien qu'en fonction des pays, on a une forte proportion, une augmentation très importante d'immigrés dans la population. La France n'est pas le pays qui a la plus forte augmentation, mais on peut penser à la Suède, à l'Angleterre, qui aujourd'hui a un taux d'immigrés dans sa population

0: donc, qui est même supérieur à celui des États-Unis.
1: Donc il y a des voies légales, mais il y a aussi... Voies légales. Alors, oui, vous reprenez, vous, la distinction voilà. donc, entre légal et illégal.
0: La difficulté fait d'accord avec François que nous Héran. Avons, et en même temps, il faut faire attention quand on critique l'Europe, l'Union européenne, la difficulté que nous avons, c'est la demande d'asile. Voilà. Et l'Union européenne est un espace espéré par beaucoup de gens dans le cadre de la demande d'asile. Ce n'est pas pour autant qu'ils y arrivent, mais c'est aussi un espace où traverser la frontière de manière irrégulière est moins dangereux qu'ailleurs, si vous voulez. Quand Kaboul est tombé, l'ambassade de Chine et l'ambassade de Russie sont restés ouverts. Aucun Afghan ne s'est précipité vers ces deux ambassades pour essayer de trouver l'asile. Et personne ne traverse la frontière chinoise avec cette idée qu'on va lui fournir un médecin, un avocat dans le cadre de l'aide juridictionnelle et que l'OFIP pourra lui proposer éventuellement une aide au retour volontaire. Mais ça ne veut pas dire pour autant que tout ça se passe harmonieusement et qu'il n'y a pas de la souffrance. Hein, bien évidemment, il y a de la souffrance.
1: Alors, il y a des réalités humaines, il y a de la souffrance. On reviendra sur les propos du pape. J'ai lu dans votre ouvrage, Didier Leschi, ce grand dérangement, l'immigration en face, qui a été réédité en 2023, ce qui prouve qu'il est fort intéressant. J'ai lu un chiffre qui m'a vraiment frappé. Vous parliez de, je vais le citer de mémoire, 3000 demandes d'asile à la fin des années 60. Et aujourd'hui, on en serait à près de 150 000. Alors, est-ce que ça veut dire que le droit d'asile, c'est une notion qui a complètement explosé, qui est devenue ingérable ?
0: Ça veut dire surtout que l'évolution géopolitique du monde, et en particulier après la chute du mur, a accéléré des mouvements de population dont certains ont utilisé l'asile pour essayer de trouver des conditions de vie meilleures et qui étaient souvent motivées par des questions plus économiques que de quitter des zones d'oppression politique.
1: Même c'est des faux demandeurs d'asile, François Héran ?
2: Je ne suis pas d'accord. Enfin, prétendre ou suggérer que la majorité, finalement, de la demande d'asile, ce serait une migration économique déguisée, ça ne correspond pas.
0: Je n'ai pas parlé de majorité.
2: Oui, non, mais c'était quand même...
1: On est sur un chiffre de 150 000. Hein, donc, c'est un chiffre qui est en augmentation très forte.
2: Oui, mais partout, la demande d'asile a augmenté, mais les conflits aussi se sont multipliés. Les guerres touchent de plus en plus la population civile. Je ne sais pas si vous l'avez remarqué, mais ça, c'est un des grands éléments qui nourrissent
3: Valérie Régnier. Voilà, les guerres commencent aujourd'hui et ne finissent pas.
2: Voilà.
3: Elles ne s'arrêtent pas. Nous sommes dans un nouveau droit.
1: On peut rappeler que la communauté de Sant'Egidio est présente aussi dans des pays d'Afrique.
3: Oui.
1: Et donc, c'est à cela que j'imagine vous voulez faire allusion.
3: L'Afrique, mais pas seulement. Malheureusement, nous, on se rend compte, on a aussi la prière, on prie aussi pour la paix. J'en profite pour le dire avec Cathéo, tous les troisièmes lundis du mois à Saint-Méry. Et on liste le nom des pays en guerre. La liste s'agrandit à chaque fois. Et donc, on est dans un monde, je crois aujourd'hui, un nouveau monde, un nouvel ordre mondial, où il y a des empires, des nationalismes, et surtout, il y a des guerres qui sont déclenchées du jour au lendemain. Aujourd'hui, qui se souvient du Venezuela ? Est-ce qu'on en parle ? Quand je dis guerre, on se comprend, au renversement politique. Qui parle du Yémen ? Vous voyez, il y a énormément de pays qui sont désormais soit en guerre civile, soit en conflit, en guerre. Et ça, c'est une demande d'asile énorme. C'est-à-dire, comment, si ce n'est pas l'Europe, comme disait M. Leschi, l'Europe aujourd'hui attire pourquoi ? Nous sommes encore un continent en paix, si on ne parle pas de l'Ukraine. C'est à nos portes. Donc, forcément, une personne, moi je suis allée en Syrie pour rapport au couloir humanitaire à côté de la Syrie, à Talabas, à 5 km de la frontière au Liban, à Tripoli. Quand vous voyez ces femmes avec ces enfants, ces familles, les enfants qui grandissent dans des camps et qui n'ont pas l'occasion d'aller à l'école parce que tout est payant au Liban, même si le Liban accueille, attention, énormément les Syriens, mais quand cette maman ne voit pas d'avenir pour son enfant, qu'il a 6 ans, qu'il devrait rentrer au CP et qu'il ne peut pas, même si elle est à 5 km de la frontière syrienne, elle se pose la question de venir dans un pays en paix où ce sera pensé avec les couloirs humanitaires, on anticipe tout à l'avance et ce sera une famille accueillie dans un des départements français avec un collectif autour et donc un accueil et une intégration.
2: Je crois qu'il faut rappeler que
1: François Héran,
2: la migration d'asile, la demande d'asile, elle est très très sélective. Mmh. La part de la population victime des guerres, des conflits, des persécutions, ça, qui arrivent à déposer une demande d'asile en Europe, c'est à peu près 20%, pas plus, de l'ensemble des déplacés externes. Prenez le cas de la Syrie, c'est très simple, il y a eu pendant très longtemps 7 millions de déplacés internes, 7 millions de déplacés externes, donc qui ont quitté le pays, mais 80% de ces déplacés externes étaient

0: en Turquie, ou étaient en Jordanie, au Liban, etc. Et donc, nous n'avons que 20% de la moitié des déplacés.
1: Et en même temps, François Héran, on a un chiffre, un nombre de demandes, oui, on l'a évoqué, non, qui mais, est passé non, mais, de 3 000 dans les années 60 à 150 000 aujourd'hui.
0: Il faut faire attention quand on remet les choses en perspective, quand on remet mesure, prend la mesure des choses, ça ne veut pas dire qu'on trouve que c'est peu, que c'est faible, que c'est très bien, etc. Et ce sont deux raisonnements totalement différents. Donc, il faut insister sur le fait que la demande d'asile que nous recevons dans les pays européens, elle est très sélective. Ce sont en moyenne des gens beaucoup plus diplômés, mieux organisés, qui ont des réseaux. Les Afghans que je connais qui arrivent à partir, ils ont des relations, ils ont des moyens. Il faut financer un séjour de 8 mois à Téhéran. Et je rappelle qu'il y a un rapport de 1 à 20 entre les PIB des deux pays, entre l'Afghanistan et l'Iran. Donc ça coûte très cher et seule une partie très... Donc nous recevons d'une certaine manière la crème de la demande d'asile en Europe.
1: Alors, la demande d'asile que vous évoquez, qui dit demande, dit possibilité de refus, il y a des déboutés du droit d'asile. Ce pacte européen sur l'asile, j'ai sous les yeux, donc je vous disais, la circulaire du ministre de l'Intérieur, en fait, vise à simplifier les procédures, peut-être à limiter la possibilité de recours à la Cour nationale du droit d'asile. Est-ce qu'il faut, Didier Leschi, aller plus vite, quitte à... s'asseoir un peu sur les règles de droit traditionnelles, une procédure plus rapide et ce sont les instructions du ministre, la nécessité d'expulser finalement les personnes qui sont déboutées. C'est ce que demande l'opinion publique, une grande partie de l'opinion publique.
2: Non, je pense qu'il y a deux choses différentes. D'abord, ça fait des années qu'on demande que la procédure d'asile soit rapide, c'est-à-dire qu'on ne laisse pas les personnes en indétermination. Voilà. Et la France, de ce point de vue-là, a fait beaucoup d'efforts. Aujourd'hui, l'OFPRA est à 4 mois et demi, 5 mois. Si on rajoute la CNDA, on est à moins d'un an. Donc c'est plutôt positif. Voilà, c'est ça qui est en jeu. Après, est-ce que le pacte, du point de vue juridique, va simplifier les choses avec l'Union européenne? J'attends de voir.
1: Ouais, j'ai sous les yeux les instructions du ministre. Vous édicterez donc des décisions d'éloignement dès la première phase de la procédure, hein, dès que la demande a été rejetée. Oui. Vous édicterez donc des décisions d'éloignement sans attendre que cette décision ait acquis un caractère définitif.
2: Oui, mais la décision d'éloignement n'est pas l'éloignement. C'est-à-dire, les textes européens vont obliger l'ensemble des États à délivrer immédiatement une obligation de quitter le territoire, mais que cette obligation de quitter le territoire ne sera exécutable qu'une fois que l'ensemble des recours seront purgés. Voilà. C'est la simplicité européenne, c'est européen.
0: Il faut rappeler que les obligations de quitter le territoire, donc qui existent dans toute l'Europe, on en a maintenant des données extrêmement précises, le taux d'OQT sur les territoires, il est incroyablement variable d'un pays à l'autre.
1: Mais il est très faible.
0: Non, je dis les obligations, c'est vrai. L'expédition à quelqu'un, d'accord, vous allez devoir quitter le territoire.
1: On parle déjà des OQTF, obligation de quitter le territoire français.
0: Voilà, mais moi je parle des OQT, puisque je parle de tous les pays européens, d'accord ? Donc, quand on regarde, par rapport au nombre d'étrangers qui vivent dans le pays, quelle est la proportion des OQT qui sont prononcées dans chaque pays ? C'est incroyablement divers. Il y a vraiment quelques pays en première ligne sont en tête, la France est juste derrière. Nous sommes, de tous les grands pays européens, celui qui prononce, par le nombre d'étrangers, le plus grand nombre d'OQTF. Nous en prononçons 1,5 fois plus que les pays du Benelux, 2 fois plus que toute l'Europe du Sud-Est, comme la Roumanie, 2 fois plus que l'Europe du Nord, 3,5 fois plus que tous les pays germanophones.
1: Non, mais d'accord.
0: 4 fois plus que l'Europe du Sud. Ah ben oui, mais c'est fondamental.
1: D'accord, mais on en prononce.
0: Oui. Non, mais j'aimerais bien que quand on parle de l'immigration, on puisse quand même développer les faits. Et nous prononçons, par rapport au nombre d'étrangers qui vivent chez nous, 9 fois plus d'OQT, d'obligations de quitter le territoire, que l'Angleterre et que les pays anglophones.
1: Non, mais...
0: C'est un énorme problème, parce que la probabilité ensuite d'exécuter les OQTF, mais je suis obligé de faire le raisonnement en deux parties. La probabilité dépend aussi du nombre. Nous avons beaucoup trop d'OQTF par rapport aux autres pays, beaucoup trop. On a toute une série d'OQTF qui n'ont aucun sens, qui portent sur des jeunes, par exemple, qui ont obtenu un diplôme, qui se sont intégrés, qui ont obtenu un emploi, qui donnent satisfaction à la communauté locale, et boum, et une OQTF. Certains même ont commencé à former une famille, et donc une partie des OQTF, et de la politique d'accélération des OQTF consiste pour l'État à essayer d'aller le plus vite possible, de devancer, n'est-ce pas, l'intégration qui est en train de se faire. Une partie des OQTF sont des mesures anti-intégration. Elles essaient d'empêcher que l'intégration ait le temps de se faire. Et ça, c'est très dommageable. Et donc, la comparaison internationale, elle est fondamentale pour savoir où nous en sommes et pourquoi nous avons un taux d'exécution si faible. C'est parce qu'en réalité, nous avons beaucoup trop d'OQTF.
1: Alors, Didier Leschi, je vous entendais, bouillonner, vous êtes visiblement pas d'accord.
2: C'est pas qu'on n'est pas d'accord, c'est que les OQTF,
1: en même temps, ce sont des
2: une obligation de l'Union pour faire en sorte que chaque personne sache exactement quel est son statut juridique dans l'Union. Voilà. Que des pays ne les émettent pas, c'est un débat qu'on a eu en France pendant plusieurs années, c'était les non-expulsables, non-régularisables, et c'est pour ça que dans le pacte, c'est pas une décision du gouvernement français, il y a la volonté de systématiser pour l'ensemble des pays l'obligation de faire des OQTF. Du reste, l'Allemagne, à un moment donné, s'est fait rattraper hein, sur une catégorie qui était non-expulsable, non-régularisable, avec des statuts différents, qui étaient les doundous. Bon. Mais ce n'est pas un problème franco-français, le QTF, c'est une règle européenne. La France, c'est vrai, dans un certain nombre de domaines liés à l'Union européenne, aux obligations européennes, est souvent plus bon élève que d'autres. Voilà. Bon. Mais une fois dit ça, le QTF s'adresse à des personnes qui sont sans titre de séjour. Voilà. Alors après, on peut discuter de savoir si telle ou telle catégorie doit ou pas être rattrapée du point de vue du titre de séjour. C'est une deuxième discussion. Mais l'OQTF, c'est quelqu'un qui est sans titre de séjour. Après, le problème de l'Union européenne, c'est qu'à peu près moins de 20% des obligations de quitter le territoire de l'Union sont appliquées. Or, c'est ce qui donne le sentiment aux populations européennes, alors que la migration globalement a augmenté en Europe, eh bien qu'on ne maîtrise plus les frontières de l'Union. Et c'est d'autant plus dommageable que la caractéristique aujourd'hui de l'Union européenne par rapport à d'autres pays, c'est qu'il y a une crise économique qui aujourd'hui touche même des pays où on n'imaginait pas cette crise, je pense à l'Allemagne, et donc on a des difficultés qui s'accentuent et qui fait que des pays qui pouvaient apparaître comme très accueillants aujourd'hui se trouvent dans des difficultés majeures. On peut rajouter des problèmes culturels, la Suède étant l'exemple type de ce qui est en train de se passer et qui apparaît comme à rebours de ce qu'on a connu dans les années 70-80, où ce pays était particulièrement accueillant, beaucoup plus que la France.
1: Alors, on a bien compris, je pense, les termes du débat et le point de désaccord. Hein. Production d'OQTF qui empêche finalement des personnes de s'intégrer ou des OQTF qui sont pas, qui donnent un sentiment que finalement, comme elles ne sont pas exécutées, la loi ne s'applique pas. Moi, j'aimerais ajouter un autre élément du débat et je me tourne vers vous, Valérie Régnier. Au même moment, au moment où ce pacte est mis en œuvre, le Parlement et la Commission européenne se sont mis d'accord sur un autre volet d'action qui concerne notamment la création de hub, c'est en bon français, hein, de centre de rétention, on va dire, pour l'être peut-être plus clair, externalisé hors des frontières de l'Union européenne. C'est-à-dire que, par exemple, un Algérien qui ferait l'objet d'une OQTF ne va pas être repris par l'Algérie parce que l'Algérie ne reprend pas ses ressortissants, eh bien, on pourra l'envoyer dans un centre de rétention, par exemple au Rwanda. Alors, vous qui connaissez l'Afrique, ça vous semble une bonne idée ?
3: Non, pour répondre aussi à ce qui a été dit avant, je pense que c'est plein de contradictions, en fait. Et donc, qu'on parle de l'intégration ou du nombre d'OQTF, mais ce que disait aussi Pape Léon en Canaries, c'est-à-dire les personnes sont avant tout des personnes humaines. Donc, mais essayons de nous mettre aussi à la place d'une personne qui a migré, qui essaie de s'intégrer, certes qui n'a pas de titre de séjour, qui se retrouve en OQTF, et on va lui dire maintenant, tu vas au Rwanda. Est-ce qu'elle va y aller ?
1: Est-ce que vous pensez que cette mesure sera réellement appliquée ou est-ce qu'elle est destinée à faire un effet d'annonce ?
2: Ce n'est pas une mesure qui est dans le pacte.
3: Ce qui est sûr, c'est que la personne
1: c'est bien,
3: ne va pas...
1: J'ai bien dit, c'est une mesure qui vient d'être adoptée par le Parlement européen.
2: Il y a deux choses. Il y a l'asile frontière qui effectivement prévoit, mais dans une fiction juridique, que les personnes sont sur le territoire de l'Union, mais ne sont pas juridiquement rentrées dans l'Union. C'est ce qu'évoque la circulaire, en particulier pour Roissy. Et il y a une autre chose qui est discutée dans la directive qu'on appelle retour, qui peut-être sera votée début juillet, puisqu'on n'a pas encore la date exacte, mais qui a été adoptée par la Commission, mais qui doit être votée par le Parlement début juillet, qui prévoit, lui, les pays tiers sûrs où on renverrait des personnes qui n'aurait pas exécuté d'elle-même l'OQTF, puisque mais, je rappelle qu'une OQTF...
1: Alors, c'est ça, Didier Lesky, c'est un vocabulaire administratif, un pays tiers sûr.
2: Oui, mais
1: en clair, c'est un centre de rétention qui est ex

0: externalisée
1: absolument,
0: dans un autre pays.
1: Absolument, mais ça, ce n'est pas dans le pacte encore, oui. C'est dans ce qu'on appelle la directive retour. Voilà. Oui. C'est un mécanisme que des États veulent mettre en place parce que dans une obligation de quitter le territoire français, on dit à la personne, vous avez 30 jours pour repartir. Voilà, et on peut l'aider à repartir. Dès lors qu'elle n'accepte pas de repartir d'elle-même, un certain nombre de pays, pour l'instant ce n'est pas le cas de la France, puisque les autorités françaises pour l'instant n'ont pas dit qu'elles voudraient mettre cela en place, mais un certain nombre de pays, du reste de bords politiques très différents, eh bien, veulent essayer de résoudre la question de comment faire repartir ceux à qui on a dit qu'il fallait qu'elles repartent, et dès lors qu'ils n'existent pas d'eux-mêmes. Et donc on a cette idée de pays tiers où la Commission européenne dit qu'il faut qu'il présente toutes les garanties du droit européen.
0: François Héran, vous avez publié un livre qui s'appelle, c'est votre dernier livre, c'est d'ailleurs votre conférence de clôture, votre leçon conclusive au Collège de France, qui s'appelle « Le savant et le politique ». Sur ce sujet-là, on voit très bien la position des politiques. On recevait il y a quelques mois sur ce plateau François-Xavier Bellamy et Benoît Hamon. Benoît Hamon dit que cette mesure qui consiste à externaliser la gestion des personnes qui n'ont pas été légalisées est inhumaine et c'est la négation, dit-il, des valeurs de l'Union européenne. François-Xavier Bellamy, qui a été derrière cette mesure, dit « Enfin, on applique la loi ».
2: Oui, enfin, nous contournons…
0: Alors, que dit le savant aux politiques ?
2: Voilà, alors nous contournons le refus des pays d'origine de reprendre leurs citoyens, nous le contournons en externalisant notre politique migratoire des pays tiers, qui sont doublement tiers, qui sont ni les pays d'origine, ni les pays de destination, ni même les pays de transit.
0: Des pays qui n'ont rien à voir avec l'histoire.
2: Et alors, le problème, c'est que la liste de ces pays est quand même assez effarante, parce que il n'y a quasiment rien dans les textes qui prévoient cette réforme de la directive retour. Il y a une vague allusion au fait qu'on vérifiera que les droits fondamentaux sont respectés, etc. Mais qui va les vérifier parce que je cite les pays qui ont été le plus cités, Rwanda, Albanie, Ouzbékistan, Ouganda. Et allez regarder un peu quelle est la situation politique dans ces pays-là. Quelles sont les associations qui vont pouvoir surveiller le respect des libertés fondamentales dans un pays comme l'Ouzbékistan ou l'Ouganda. Et alors, je voudrais quand même attirer l'attention sur le fait que ces pays, des États mercenaires en quelque sorte, ce sont des États mercenaires qui vont appliquer notre politique migratoire puisque nous nous défaussons sur eux pour mener le combat à notre place.
3: C'est un peu ça qui se passe.
2: On leur donne de l'argent. Qu'est-ce qu'on va leur donner ? Tout ça n'est quand même pas très glorieux, c'est même assez pitoyable. Enfin, d'un strict point de vue, effectivement, mais même pas, on peut avoir des valeurs religieuses très fortes à ce sujet, mais d'un simple point de vue éthique, c'est quand même assez
0: est-ce
2: lamentable.
0: Est-ce que ce n'est pas d'abord une mesure dissuasive, une mesure d'affichage qui finalement ne s'appliquera pas, qui est destinée à envoyer un message aux candidats à la migration pour dire ne venez pas chez nous parce que vous serez envoyé dans un autre pays.
2: C'est la dissuasion, d'autant que c'est assorti d'une série de mesures punitives, donc il s'agit de dissuader. Il y a deux effets qu'on escompte. Il y a un effet direct, on vous renvoie, puis un effet indirect, en amont, on va vous dissuader ainsi voilà.
3: Mais est-ce que ça marche ?
0: Valérie Régnier.
3: Cette dissuasion, moi je vois les personnes, là je parlerai de l'Afrique subsaharienne, on en a parlé dans d'autres débats. La jeunesse africaine, une fois qu'elle a décidé qu'elle allait migrer, elle migre. Peu importe.
0: Vous voulez dire que c'est incontrôlable ?
3: Non, pas incontrôlable. Je dis juste que le continent africain, c'est 1,6 milliard de personnes. Sur ces 1,6 milliard, il y a environ 1 milliard de personnes qui ont moins de 25 ans. Tout simplement. Ça fait rêver pour le vieux continent de l'Europe. Donc c'est un continent très très jeune. Pareil, les clichés de la personne africaine qui va migrer pour ensuite renvoyer de l'argent.
0: Accueillir toute cette population jeune qui aspire à venir chez nous, c'est ça que vous voulez dire, qu'il faut les accueillir ?
3: Enfin, je ne dis pas ceux qui arrivent, oui, bien sûr, il faut les accueillir. Ça, et nous, notre expérience aussi à la Santé Gidio, que ce soit en France ou d'autres pays européens, évidemment, nous sommes pour les voyages sûrs et légaux, comme les couloirs humanitaires.
0: Sûrs et légaux.
3: Oui. Des voyages sûrs, donc en avion, et de manière légale, puisqu'ils voyagent avec un visa. Donc ils feront une demande d'asile et ils passeront par l'OFPRA. Pour les autres personnes qui n'ont pas cette possibilité, malheureusement, et nous, pareil, Santé Gidio, nous demandons à ce que ces couloirs humanitaires deviennent pérennes, s'étendent beaucoup plus qu'aujourd'hui. cette jeunesse.

0: africaine, elle veut en découdre. Il y a une double trahison. Elle est trahie par son propre pays, ses propres gouvernements, souvent militaires. On l'a vu avec Madagascar, la génération Z est arrivée à Madagascar, a voulu prendre le pouvoir, finalement elle n'a pas réussi. Mais les militaires et les pouvoirs en général en Afrique ne sont pas du tout... ont très peur de cette jeunesse africaine, de ses propres jeunes. Et ensuite, quand ils arrivent en Europe, ils sont déçus par les conditions d'accueil et d'intégration. Donc, et en général, nous, ce qu'on voit, c'est que ces jeunes-là, ils sont seuls. Il y a aussi cet individualisme dont on ne parle pas assez. On est en 2026, c'est un autre... Et donc, ils veulent arriver déjà pour eux-mêmes, pour leurs propres rêves, parce que leur propre pays ne leur offre pas une vie saine, économique, ou que ce soit pour des raisons économiques, de guerre ou climatique.
1: Alors Valérie Régnier, le pape Léon XIV, il s'est adressé à cette jeunesse, oui. C'était même un des axes de son discours aux Canaries, notamment au port d'Arguineguín, où il a prononcé un discours extrêmement marquant. Je voudrais qu'on écoute maintenant le pape Léon XIV, parce que je pense que ça fait écho aux propos que vous venez de tenir.
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1: Alors, la dignité humaine n'a pas de passeport. Valérie Régnier, j'imagine que vous êtes évidemment en accord avec ces propos, mais vous avez suivi, rencontré, écouté notamment le pape François. On voit que le pape Léon XIV s'inscrit dans la continuité de ses propos. Le pape François qui s'était rendu à l'île de Lampedusa au début de son pontificat. J'ai envie de vous dire, très bien, mais que peut l'autorité d'un pape face à ces problématiques mondiale très forte et difficilement contrôlable et contrôlée.
0: Je crois que l'autorité d'un pape, déjà, elle est là, elle existe, parce que c'est une autorité qui n'a pas peur. Et nous sommes face à l'immigration, aux migrations, nous sommes face à la peur. On voit bien, tout est en surenchère, parce qu'on veut rassurer les uns ou les autres, et on est dans une peur viscérale. Cette autorité morale, on l'a vu avec pape François, on voit, elle continue avec pape Léon. On aime bien opposer les personnes, mais là, je pense que c'est très difficilement opposable, ces deux papes. Et c'est une autorité qui n'a pas peur, qui n'a pas peur de rester constante sur un sujet en continuant de prêcher l'Évangile. La parabole du bon samaritain n'a pas vieilli. C'est toujours la même.
1: Alors, cette parabole, cette parole qui vient de l'Évangile, vous l'expliquez, Valérie Régnier, mais qui se heurte aussi à des réalités politiques, qu'est-ce que ça peut bousculer, Didier Leschi, dans les politiques européennes, mais aussi dans les politiques africaines, puisque finalement le pape ne s'est pas adressé que aux Espagnols ou que aux Européens. On voit qu'il a une vision globale et son discours est d'ailleurs assez équilibré. Qu'est-ce que ça va changer ?
3: Je ne sais pas ce que ça va changer, mais je trouve que ce qui est important dans ce qu'il a dit, le pape Léon, et ce qu'avait dit déjà le pape François dans Fratelli Tutti, c'est qu'il devrait y avoir un droit à rester chez soi. Voilà. Et que quand le pape Léon dit, bien, quel monde avons-nous construit ? En réalité, nous savons bien, nous, Européens, que nous sommes face

0: à des échecs qui sont ceux de la décolonisation, qui sont aussi des échecs de modes de développement qui n'ont pas pris en charge, en particulier la jeunesse dont parlait Valérie Régnier. Et donc c'est ça qui est en jeu, et c'est pas simple pour nous, Européens, parce que nous sommes aussi le lieu où nous avons une certaine conscience morale, où le pape peut s'adresser à des personnes qui l'entendent. Et je vois bien, quand le pape nous parle à nous, Européens, il ne dit pas exactement la même chose que, par exemple, quand il est en Algérie. Je veux dire, la Méditerranée est hélas un cimetière, mais le Sahara est un cimetière autrement plus important que la Méditerranée, en réalité. Et nous le savons, puisque nous travaillons avec des personnes subsahariennes, que nous essayons de reprendre de Tunisie, ou de Libye pour les ramener chez elles, et nous savons la violence de ces pays.
1: Mais le pape a appelé à un examen de conscience aussi pour les pays de transit. Il dit appeler à protéger et non à laisser les plus faibles aux mains de réseaux criminels.
0: Bien sûr.
2: Fait, quand on lit son texte, il appelle à un examen de conscience pour les nations d'origine, pour les pays de transit, pour l'Europe et pour la communauté internationale.
0: C'est pour ça que je dis que ce qui est important, c'est sa phrase. Quel monde avons-nous construit? Et dans ce monde que nous avons construit, eh bien, il faut dire les choses telles qu'elles sont. Il vaut mieux être dans l'Union européenne que dans un certain nombre de pays. On parlait tout à l'heure du Venezuela. Le Venezuela, c'est un échec majeur qui n'est pas lié à une guerre, hein, qui est lié à une décision politique qui fait que près de 7 millions de Vénézuéliens sont partis, dont beaucoup se retrouvent en Espagne, parce que justement, il vaut mieux être en Espagne qu'en Colombie ou dans les pays voisins. Je veux dire, Cuba est un échec qui fait que les Cubains préfèrent partir aux États-Unis que de rester à Cuba. Voilà, c'est ça. Et les Algériens préfèrent venir en France pour beaucoup plutôt que de rester en Algérie. Je rappelle que la moitié des Algériens qui ont aujourd'hui un titre de séjour sont arrivés après 2000. Parce que l'Algérie, c'est l'absence de liberté de la presse.
1: Donc vous êtes d'accord avec Valérie Régnier, en fait, ces flux migratoires, finalement, il faut les accueillir parce qu'on ne peut pas
0: Une fois qu'on a dit ça, on comprend bien qu'il peut y avoir un sentiment de vertige de la part de populations européennes qui, par ailleurs, sont mises en concurrence du point de vue de leur travail par quelque chose qui s'appelle la Chine, hein, qui est en plus dirigée par une formation qui s'appelle le Parti communiste chinois et qui organise un mode de développement qui, pour une partie des Chinois, ressemble à l'Europe du 19e siècle, tout en ayant de la richesse infinie pour certains. Et donc, il peut y avoir un sentiment de vertige de la part des populations européennes. Et ce sentiment de vertige, on ne peut pas simplement lui répondre en disant « on doit accueillir tout le monde ». Il faut lui donner une explication globale du monde. Et de ce point de vue-là, le pape, et du point de vue des explications, eh bien, beaucoup plus intelligent qu'une partie de la classe politique, et on l'a vu du reste avec l'encyclique sur l'intelligence artificielle, qui pose des problèmes sur le mode de développement, sur ce que ça peut avoir comme impact sur l'emploi, et qui peut relativiser du reste la question des besoins de main-d'œuvre tel qu'on l'entend, parce qu'il y a une intelligence qui s'exprime, en plus de l'humanité qui est...
1: On est ravis évidemment d'entendre sur KTO que le pape élève le débat. Ce débat, je rappelle que vous êtes sur KTO, vous suivez le débat sur les politiques...
0: Je le dis avec ma conscience laïque. Enfin, avec
1: on va revenir sur le sujet de la politique migratoire que l'on peut adopter, quelle politique migratoire pour l'Union européenne. Mais François Héran, je voudrais revenir sur un aspect qu'a évoqué à l'instant Didier Leschi, qui concerne le droit de rester chez soi. Alors, le pape a évoqué ce sujet deux fois. Il l'a évoqué devant le Parlement espagnol samedi dernier et il l'a évoqué de nouveau dans son discours aux îles Canaries. Mais je crois qu'il faut quand même le citer. Il dit « s'il existe un droit de chercher refuge lorsque la vie est menacée, il existe aussi le droit de ne pas avoir à migrer, le droit de rester chez soi sans faim, sans guerre, sans persécution, sans violence, sans que la terre devienne inhabitable, sans que la corruption vole le pain des pauvres, sans que les armes détruisent l'avenir des enfants. » Voilà la situation du pape. Voilà. Alors, ça veut dire que le propos du pape, finalement, vient bousculer les responsables européens, mais il doit aussi bousculer les responsables africains, notamment.
2: Oui, non, mais bien sûr. Mais si vous voulez, à peu près 80% des demandeurs d'asile dans le monde viennent uniquement de 7 ou 8 pays, hein, dont la liste est assez brève. Il y a le Sud-Soudan, il y a le Venezuela, il y a...
1: Redonnons ces pays, oui.
2: Oh, écoutez, je ne les ai pas ici,
1: Sud-Soudan,
2: dans mon livre sur les 30 questions sur l'immigration, je donne la liste, je reprends tout ça. Une poignée, c'est 7-8, hein, 80%. Alors on se dit, mais pourquoi au fond l'Europe ou le monde occidental, avec sa puissance, l'intervention, etc., ne serait pas capable au fond de régler tout ça? Mais vous voyez ce qui s'est passé en Ukraine. Qui peut peser sur

0: qui se passe au Soudan actuellement, c'est quasiment impossible, on est quand même très très impuissant sur tout là. Et donc, on peut effectivement rêver hein, et vouloir des accords internationaux, une pression internationale qui pourrait tarir à la source la demande d'asile, c'est ça l'idée. Mais enfin, aller dire aux Ukrainiens, écoutez, vous avez le droit de rester chez vous, ça n'a pas tellement de sens. Donc, c'est un droit qui reste très théorique, mais face à la guerre, face à la dégradation complète des conditions de vie, ce droit est... Voilà, donc c'est plutôt une interpellation au pays d'origine, tout à fait, aux pays occidentaux peut-être, enfin ça n'est pas ça.
1: Mais je veux dire...
2: Valérie Rénier.
3: On est dans un monde globalisé, donc voilà. Là on essaie de dire c'est l'Europe ou l'Afrique ou le Venezuela, mais on est un peu tous responsables, c'est ce qu'a dit aussi le pape, hein. On est tous responsables de cette situation du monde, de cette mondialisation aujourd'hui. Et nous, je crois que la question du pape aussi, c'est que pouvons-nous faire, nous, là où nous sommes? C'est-à-dire aussi bien les gouvernants, qu'ils soient européens ou africains, ou d'autres pays, mais aussi le tout à chacun, les hommes et les femmes de bonne volonté.
2: On peut citer les propos du pape, l'Église doit se laisser interpeller. Valérie Rénier, l'accueil du migrant ne peut être une question secondaire ni déléguée uniquement à quelques bénévoles. Ça veut dire que la question de l'accueil du migrant ne peut pas être déléguée seulement à la communauté de Saint-Égidio.
3: Exactement, exactement. On est tous responsables de l'accueil citoyen. Et quand on fait Saint-Égidio, il y a 2500 bénévoles dans les couloirs humanitaires. Figurez-vous si c'est tous des Saint-Égidio.
0: Je voudrais intervenir sur le pouvoir du pape, sur le pouvoir de l'Église. Il y a bien sûr le charisme de l'institution. C'est une fonction de dimension mondiale. Et c'est vraiment frappant de voir que, la cristallisation sur un seul homme de ce genre de choses. Donc, et puis, il y a le charisme aussi individuel du pape, qui est vraiment un homme tout à fait remarquable. Il va falloir voir comment il s'exprimait dans plusieurs langues, y compris, il a utilisé le Wolof, enfin, il a fait des discours en catalan. Enfin, il est quand même très impressionnant. Mais il y a aussi, il ne faut pas l'oublier, que toute autorité doit avoir un certain pouvoir pour pouvoir s'exercer. Et l'Église a des moyens d'action qui sont très très inégaux d'un pays à l'autre. Si vous regardez par exemple Caritas, mais aussi son concurrent protestant, la Diaconie en Allemagne, ils ont des centaines d'hôpitaux, des centaines d'EHPAD, ils ont des centres d'hébergement, etc.
2: Et ça change quelque chose sur la question migratoire?
0: Eh bien oui, parce que la puissance caritative de l'Allemagne, et notamment de l'Église catholique, est très supérieure à celle qu'on observe en France. Et donc du coup, le pouvoir de l'Église, il passe aussi par ça. Il passe par le fait qu'on peut soigner les sans-papiers sans avoir une loi française du type AME. Ça passe, mais par d'autres canaux. Et ça passe par le fait qu'il y a un impôt ecclésiastique en Allemagne qui est perçu à la source et qui permet notamment de financer tout ça.
2: Oui, donc des réalités assez différentes d'un pays à l'autre. Didier Leschi, encore un mot sur ce que ce discours va changer aussi.
4: D'abord, indéniablement,
2: vous voulez réagir, je pense.
4: Le discours du pape et du précédent, ce sont des discours d'apaisement et rappellent qu'on appartient à une commune humanité, c'est indéniable. Après, il faut faire attention, bien évidemment, il faut accueillir les demandeurs d'asile, ceux qui viennent de zones en guerre, etc. Mais le gouvernement français n'est pas responsable des près de 10 000 Algériens qui ont risqué leur vie pour passer du côté de Gibraltar en 2025. Hein, je reviens de Côte d'Ivoire pour un programme qui est de reprendre des Ivoiriens qui sont encarafés de manière violente dans des pays de transit. Et ces Ivoiriens n'ont pas quitté le pays à cause de la guerre. Là, ils le quittent parce que la répartition de la richesse se fait mal. Donc, il faut faire attention aussi aux responsabilités et qui est responsable de quoi. Et globalement, l'Union européenne est une zone qui accueille. On peut discuter de savoir si elle peut plus ou moins le faire, mais ça fait partie des zones du monde qui accueillent, dans lesquelles on va donner des droits aux personnes, on va les soigner, etc. Et je redis, la Chine est une puissance économique, elle n'accueille pas de la même manière que nous pouvons accueillir.
0: Je voudrais quand même corriger l'idée que ce seraient les inégalités sociales qui provoqueraient l'immigration. En réalité, on le voit très bien dans l'enquête Trajectoire et Origine, la seconde édition qui vient de paraître, qui a été publiée par l'INED, il y a une étude extrêmement
2: importante. L'Institut National d'Études Démographiques que vous avez dirigé.
0: Et on voit très bien que ce sont des gens quasiment généralement plus éduqués que la moyenne, qui avaient des avenirs, des espérances beaucoup plus élevées que la moyenne, ce ne sont pas les victimes des inégalités, ce ne sont pas les plus pauvres des plus pauvres qui migrent, ce sont des gens qui pouvaient avoir des espérances, mais le marché...
4: Exprimé dans son espérance, c'est une inégalité.
0: Oui, oui.
4: Et
0: non,
4: le fait que... Après la chute du mur, on ait les pays des Balkans qui se soient vidés, hein, parce que justement, la déstructuration économique et sociale fait que on préférait partir, hein, et à au moment où ça peut se redévelopper, on peut penser aux Polonais qui reviennent en partie en Pologne, etc. Mais être brimé dans ses espérances alors qu'on a des diplômes, et alors qu'on voit des riches qui sont extrêmement riches et qui étalent leur richesse, c'est une inégalité sociale.
2: Alors, il nous reste quelques minutes, je voudrais qu'on se penche sur le dilemme des sociétés européennes. On a bien compris les points
0: de désaccord,
2: mais
0: tout ça.
2: On a quand même du temps, mais pas autant une journée complète. Alors, je voudrais qu'on revienne sur cette recherche d'une politique migratoire juste, qui est notre sujet, et le dilemme des sociétés européennes. On a quand même besoin de migrants pour faire tourner les restaurants, pour compléter les médecins qui nous manquent, le personnel soignant. Et en même temps, l'opinion publique dit il y en a trop. Comment on gère ce dilemme-là de...
4: Je pense qu'il faut, sur les personnels médicaux en particulier, il faut faire attention parce que d'abord, on veut faire venir, par exemple, des personnels médicaux ou des assistantes de pays qui sont eux-mêmes en vieillissement et qui vont avoir des besoins. Sur les médecins, c'est une politique qui est coloniale. On ne peut pas dire autrement. Je veux dire, on a empêché les jeunes d'accéder aux études de médecine ici, et en même temps, on prend des médecins. Alors, individuellement, je comprends qu'ils veuillent venir, je ne le conteste pas, mais si on en fait en plus une politique publique, c'est-à-dire on vous dit, votre taux d'encadrement des médicales est déjà inférieur au nôtre, et en plus on vous prend vos médecins, on ne peut pas l'afficher comme ça. Voilà. Il faut qu'on ait des systèmes de formation qui permettent quand même de répondre aux besoins sociaux sans dépouiller systématiquement des pays qui, par ailleurs, auront besoin des mêmes choses. Mais après, on a besoin, c'est vrai, d'une migration économique, et on fait de la migration économique. Et un certain nombre de pays européens l'organise bien, l'Allemagne l'organise beaucoup mieux que la France pour un certain nombre de domaines. La France, aujourd'hui, est à 50 000 et pourrait peut-être faire plus, etc. Mais il faut faire attention.
2: Cette réalité-là vous choque, Valérie Régnier ?
3: Non, c'est-à-dire il y a un vrai souci. Moi, je connais personnellement des médecins, on va dire français et non français, et même là, au niveau de leur propre, comment ils sont considérés dans leur travail et leurs conditions de travail, sont très différentes, à commencer par leur propre rémunération. Donc il y a un vrai souci à ce niveau-là. Après, au niveau des chiffres, je me tourne vers M. Errand, mais en effet, la France vieillit, l'Europe vieillit. Il y a quelque chose qui ne va pas. On va droit dans le mur en klaxonnant et on ne veut pas accueillir... Encore une fois, je parle de l'organisation
2: de l'espérance. Valérie, on peut citer les projections de l'INSEE, hein, oui, qui montrent une population
3: 2037,
2: qui va avoir de moins en moins d'enfants, oui, avec de plus en plus de personnes âgées, et qui dit finalement, il y a le solde migratoire, 150 000 personnes, oui, par an, qui va apporter une partie de réponse. Ce solde migratoire qui est aujourd'hui beaucoup plus important, qui sera beaucoup plus important qu'il n'était dans le passé. Je crois qu'on était à 100 000 précédemment et peut-être à 30 000 dans les années 60. Alors, est-ce que cette arrivée, ce solde migratoire positif, cette arrivée d'étrangers, pour vous, c'est une bonne nouvelle, justement, dans une société qui vieillit ?
3: Moi, quand je vois, à Saint-Étienne, on fait les maraudes tous les mercredis soirs sur les quais de Seine, et quand je vois tous ces jeunes pleins de vie qui cherchent un avenir meilleur, ils ont quitté leur pays pour des raisons... de guerre, mais pas seulement, pour plein de raisons différentes que j'évoquais par rapport à cette jeunesse qui désormais, on est dans un monde mondialisé, c'est-à-dire aussi à dire les Africains sont comme ci, les Européens sont comme cela. Les jeunes, aujourd'hui, c'est la génération Z, c'est la même. Donc quand je vois ces jeunes qui arrivent, qui sont en forme, qui veulent travailler, qui ont de l'énergie, certes, il y aura un travail d'intégration à faire, mais ce travail-là, on peut le faire, nous. La société peut le faire. Et quand on voit de l'autre côté tout ce qui va nous manquer bientôt, là, j'ai un problème au niveau pragmatique. Enfin, je ne comprends pas comment... Et je reviens sur la peur viscérale de l'autre. Et là, il y a un vrai souci. Et c'est pour ça que je trouve le pape François et le pape Léon, comme vous disiez, monsieur Lesky, apaisants, mais parce qu'on a besoin aussi de discours non seulement apaisants, mais constructifs. Aujourd'hui, on est dans un discours sur l'immigration de peur, uniquement de peur. Alors qu'à un moment donné, il faut mettre les choses sur la table, dire voilà ce qu'on a, aussi de manière factuelle, et comprendre comment on construit la société de demain.
2: Mais même vous, François Héran, vous êtes inquiet. J'ai trouvé cette phrase sous votre plume. Près d'un quart de la population liée à l'immigration, c'est la réalité de la société française, hein. Environ 10 ou 11%, vous dites, soit plus de 7 millions de personnes de la première génération, et puis une seconde génération, 12 ou 13% de la population. Donc on a un quart de la population qui est d'origine immigrée. Je vous cite, près d'un quart de la population liée à l'immigration sur une ou deux générations, c'est beaucoup. C'est vous qui l'écrivez.
0: Oui, c'est pour ça que je contraire.

0: 2012 qu'un premier pays européen, premier pays au monde, est entré dans ce qu'on appelle la seconde transition démographique, l'Allemagne, avec plus de décès que de naissances, suivi d'ailleurs par la Hongrie, qui était communiste à l'époque. Et aujourd'hui, c'est un très grand nombre de pays, c'est la quasi-totalité des pays européens. La France est en train de rentrer dans le rang, d'une certaine manière. C'était une tendance qui était, et qui en grande partie due au fait que le baby-boom est fini. Hein. La grande parenthèse du baby-boom qui a duré 30 ans chez nous, alors qu'elle n'a duré que 4-5 ans en Allemagne, ça s'est terminé. Et donc, bien sûr, il y a moins de naissances, et il y a plus de décès parce que la montée de l'espérance de vie a retardé les décès et maintenant, ça y est, nous sommes au bord de l'extinction, n'est-ce pas ? Donc, tout ceci était complètement attendu. Il y a des quantités de pays qui vivent déjà cet état de choses, qui continuent de croître grâce à l'immigration. Ils ne sont pas morts pour autant et c'est pour ça que...
1: Alors, un dernier mot, mais en 5 secondes.
2: En 5 secondes, ce que je voudrais dire, c'est qu'on oublie tout le temps que la France intègre. Voilà. Et il y a un phénomène d'intégration qui se fait. Et du reste, on le voit symboliquement. Je veux dire, aux dernières élections municipales à Paris, au deuxième tour, il y a sur 3 candidats, hein, 2 étaient issus de l'immigration.
1: Alors
2: on
1: va rester
2: présentés par la droite. Les années 30, on n'aurait jamais imaginé ça.
1: On va rester sur ce propos optimiste. Merci à tous les trois d'être venus sur notre plateau. Didier Lesky, François Héran et Valérie Régnier. Voilà, l'immigration. Un sujet que nous n'avons pas épuisé ce soir, mais que nous avons, je crois, éclairé. Merci de nous avoir suivis sur KTO.
2: Merci à vous.
3: Merci.

0: Bonjour à toutes et à tous, bienvenue sur KTO pour la vie des diocèses, où nous partons chaque semaine à la découverte d'un territoire, d'un diocèse et de son évêque. Et aujourd'hui, direction l'Est de l'Île-de-France pour parler de la Seine-et-Marne avec le diocèse de Meaux. Dans cette édition, on retrouvera deux paroisses du diocèse pour voir comment se déroulent les consultations pour le concile provincial sur les catéchumènes et les néophytes. Et on découvrira le rayonnement de Maurice Rondeau, René Boitier et René Rouzet, originaires de Seine-et-Marne. Ces trois bienheureux martyrs du nazisme ont été béatifiés en décembre dernier à la cathédrale Notre-Dame de Paris. Plus vaste département d'Île-de-France, la Seine-et-Marne est une zone périurbaine dynamique portée par l'attractivité de Paris. C'est aussi un territoire contrasté entre urbanisation rapide à l'ouest et vastes espaces ruraux à l'est, qui couvrent la moitié de la région francilienne. Sa population est en croissance, attirée par le cadre résidentiel dans un département qui conjugue patrimoine. On peut mentionner le château de Fontainebleau, la ville de Provins par exemple, agriculture et grands pôles économiques comme Disneyland Paris ou la proximité aéroportuaire de Roissy. Et pour parler du diocèse de Meaux, je reçois son évêque, Mgr Jean-Yves Namias. Bonjour Mgr.
1: Bonjour.
0: Bienvenue sur le plateau de la vie des diocèses. Je viens de faire une présentation rapide de la Seine-et-Marne. Comment est-ce que vous pourriez nous présenter les caractéristiques du diocèse de Meaux, de l'Église catholique dans la Seine-et-Marne ?
1: Vous avez fait une belle présentation. Mais le diocèse de Meaux, eh bien, il a une grande diversité, dans l'ouest du diocèse et puis dans la dimension rurale. C'est un diocèse avec une longue histoire, une très très longue histoire. Nous y reviendrons sans doute. Et c'est un diocèse où je suis très attaché à ce diocèse. Voilà.
0: Quelques dates pour mieux connaître votre parcours, Mgr Jean-Yves Namias. Vous êtes donc évêque du diocèse de Meaux depuis 2012. Vous êtes né dans le Val-de-Marne en 1957 à Saint-Mandé, ordonné prêtre en 1989 pour le diocèse de Paris. Vous avez notamment, parmi toutes vos missions, été supérieur du séminaire diocésain de Paris de 1996 à 2001 et évêque auxiliaire de Paris de 2006 à 2012. Vous avez choisi comme devise épiscopale « Que tous soient un, afin que le monde croie ». Elle vient donc de l'évangile de Saint Jean, au chapitre 10.

0: 7. Cette devise de l'unité, Monseigneur Jean-Yves Namias, comment est-ce qu'elle résonne particulièrement aujourd'hui dans un diocèse aussi divers que le vôtre ?
1: Je suis très attaché à cette unité au service de l'évangélisation. Et c'est ce que j'essaye de faire, eh bien, dans ce diocèse que j'aime beaucoup, qui est le diocèse de Meaux.
0: Vous êtes évêque de Meaux depuis plus de 10 ans maintenant. Quel regard est-ce que vous portez sur l'évolution du diocèse depuis votre arrivée ?
1: C'est un diocèse immense, un diocèse qui a cette vitalité, cette diversité de l'Ouest et du rural. Et donc c'est une belle mission que de veiller à l'unité pour l'évangélisation, pour la mission. Et je pense que cette dimension, elle est très intégrée maintenant dans le diocèse. C'est que tout ce que nous faisons, c'est pour annoncer l'Évangile.
0: Qu'est-ce qui a changé depuis votre arrivée en 2012 ?
1: Si je prends le diocèse de Meaux et la Seine-et-Marne, beaucoup de gens viennent du monde entier et en particulier de Paris, de l'Île-de-France. Et beaucoup de gens, eh bien, cette annonce de l'Évangile, ils l'intègrent.
0: Ça fait partie des grandes évolutions. On va voir ensemble comment les paroisses du diocèse de Meaux vivent l'afflux des demandes de baptême chez les jeunes et chez les adultes. Alors que le concile provincial d'Île-de-France réunit les diocèses franciliens et le diocèse aux armées autour de cette réflexion, nous sommes allés à la rencontre des paroissiens de Nangis, un secteur rural, et de Lagny-sur-Marne, une zone très urbaine, qui participe à cette large consultation locale mêlant catéchumènes, néophytes, accompagnateurs et fidèles.
1: Très urbaine, mais très ancienne.
0: On va voir ça ensemble grâce à ce reportage de Guillaume Cross.
2: À Lagny-sur-Marne, Marie-Thérèse Butin s'apprête à rejoindre un groupe qui a participé aux consultations du concile provincial. Les échanges ont rassemblé entre 50 et 80 participants. Le dernier était le 9 avril.
3: La première soirée était consacrée à l'accueil. Le thème était donc accueillir. Comment accueillir toutes ces nouvelles personnes qui frappent à la porte de l'Église. Et ce soir, il s'agit de se poser la question de la transformation. Comment vivre ça dans nos paroisses? Comment se laisser transformer par ces personnes nouvelles? Et qu'est-ce qu'elles nous apportent au sein de la paroisse? Vous allez voir, nous avons une très belle Église.
2: Lors de ces discussions, néophytes, catéchumènes, prêtres et paroissiens étaient conviés au débat. Ils se réunissent aujourd'hui pour revenir sur les questions soulevées pendant les consultations.
4: Ce qu'on attend de ces réunions, c'est de faire passer notre message, de pouvoir évoquer nos difficultés qu'on a eues pour rentrer dans l'Église, intégrer l'Église et pouvoir faciliter le chemin au prochain. Ici, on a quand même une paroisse qui est assez dynamique, qui propose beaucoup d'activités. Donc c'est vrai qu'on a cette chance.
2: Durant les consultations, les participants utilisent la technique de la conversation dans l'esprit, qui permet à chacun de parler dans un temps imparti. Francis était facilitateur. Il permettait à chacun de s'exprimer en toute liberté.
5: Le but final de toute cette démarche étant d'essayer de faire remonter quelque chose qui, non pas synthétise ce qui a été partagé, mais qui donne un consensus au niveau des participants. C'est la nécessité de mettre en place un dispositif d'accompagnement des néophytes, mais il n'y a pas vraiment de structure organisée pour cela, et la demande est telle qu'il faut faire quelque chose. Voilà.
2: Au sud du diocèse, dans la paroisse de Nangis, les rencontres constituent un autre défi. Marc Doucineau tente de rassembler les paroissiens malgré les distances à parcourir.
6: Voilà, nous ici en rural, on n'a pas les mêmes latitudes que ce qu'il peut y avoir plus proche des villes. Il y a 10-15 clochers par secteur et les gens ne viennent pas toujours pour venir faire les consultations. Et donc, il faut bien prendre ça en compte dans ce qui sera ressorti après.
2: William, fraîchement baptisé à Pâques, connaît bien l'importance de ce concile.
7: J'ai eu vraiment cette impression d'être bien accueilli, accompagné par des personnes qui ont su nous encadrer, qu'on puisse tous, à travers cette arrivée de catéchumènes, qui pour nous est une grâce, vraiment pouvoir les accueillir de la meilleure manière possible.

0: Et vraiment, ça, c'est très important.
1: La phase de délibération va commencer pour établir des propositions à l'évêque à partir du 31 mai.
2: On a vu quelques morceaux, quelques bribes de ces consultations locales. Qu'est-ce qui remonte des paroisses du diocèse de Meaux sur ce sujet, des catéchumènes, des néophytes ?
3: Heureux sommes-nous d'avoir ce beau dynamisme. Alors, on le voit aussi à Nangy, et on voit bien que Nangy, eh bien, ils ont de la niaque, ils ont de la volonté de bien accueillir. Et donc, je pense qu'en Seine-et-Marne, nous avons la chance, la joie, eh bien, que partout, l'Évangile et les néophytes sont accueillis avec grande joie.
2: Qu'est-ce qui vous marque dans le profil de tous ceux qui frappent à la porte de l'Église ces dernières années et on voit leur nombre en explosion, en augmentation ?
3: Il y a quelques années, les confirmations d'adultes à la cathédrale Saint-Étienne de Meaux, ben, ils étaient 80 et on était contents. Et là, on va faire 4 éditions parce que notre cathédrale, elle est peut-être grande, mais elle n'est pas assez grande.
2: Elle est trop petite maintenant.
3: Elle est trop petite. Et peut-être que l'année prochaine, il faudra faire 4.
2: Le concile provincial a été solennellement ouvert le 31 mai dernier, la fête de la Sainte Trinité. Qu'est-ce que vous espérez de ce concile qui rassemble tous les diocèses franciliens et le diocèse aux armées ?
3: Ce que j'en espère, c'est beaucoup de dynamisme. Il faut accueillir ces catéchumènes et ces néophytes. Partout sur mon diocèse, on dit le catéchuménat explose. Je ne sais pas si le terme est bon, mais ça essaye d'exprimer qu'il y a une augmentation très, très, très, très grande, très, très forte. Et puis, on a ce concile qui nous unit tous et cette volonté d'écouter, de les accueillir avec bienveillance, avec pertinence. Et donc, nous verrons bien.
2: On le disait tout à l'heure, le diocèse accueille beaucoup de nouvelles populations, dont des familles qui quittent Paris. Et il y a de grands projets de construction d'églises. Je pense à la nouvelle église Sainte-Bathilde à Chelles, et puis aussi à Céris, le Val d'Europe, qui est le quartier autour de Marne-la-Vallée, de Disneyland Paris. La première pierre de la future église Saint-Colomban qui vient d'être posée après l'inauguration de l'établissement scolaire Saint-Colomban. Qu'est-ce que ça dit de la vitalité de l'église en Seine-et-Marne aujourd'hui, tous ces projets ?
3: Ces projets, c'est des projets, ces bâtiments, c'est des projets pastoraux. Et chacun des lieux, il y a une communauté très dynamique qui vient et qui nous demande eh bien, de les accueillir, de les dynamiser. Ce sont à chaque fois des projets pastoraux et des projets d'espérance.
2: Vous êtes un évêque qui construit des églises, ce n'est pas le cas dans tous les diocèses. Comment est-ce que vous accompagnez justement ces projets de construction d'églises ? C'est l'avenir qui est en train d'être construit.
3: C'est l'avenir et c'est le présent surtout. C'est le présent, un présent missionnaire qui annonce l'évangile. Et si je prends par exemple Sainte-Bathilde...
2: On voit quelques images là en ce moment, oui.
3: Très bien, mais moi je ne les vois pas. Sainte-Bathilde... Il y a déjà sur place une population... Ah si, je vois là. Une population très diversifiée qui vient de tout... du monde entier, qui vient de l'Europe, qui vient, vous disiez tout à l'heure, de Paris, peut-être de Paris, mais voilà, de l'Europe, de l'Afrique, de l'Asie.
2: Peut-être un mot sur ce coin qu'on appelle le Val d'Europe, donc une zone particulièrement dynamique, je le disais, autour de Disneyland, notamment, avec l'école, le centre culturel et l'église. Vous cherchez à créer un véritable pôle missionnaire ?
3: Il y a déjà un pôle missionnaire, et tant mieux que ce pôle missionnaire, il est maintenant un outil pastoral pour... répondre à toutes ces personnes qui arrivent pour y habiter et qui arrivent aussi par

0: Disneyland, et puis la Vallée Village, tout ce dynamisme touristique est à nous de transformer ces touristes en venant peut-être recevoir du dynamisme pastoral, de la qualité du centre culturel, etc., etc.
1: Monseigneur Jean-Yves Namias, le 13 décembre dernier, 50 martyrs du nazisme ont été béatifiés à Notre-Dame de Paris, et parmi eux, trois hommes originaires du diocèse de Meaux, Maurice Rondeau, René Boîtier et René Rouzet. Tous trois étaient catholiques, résistants, et sont morts victimes du nazisme pendant la Seconde Guerre mondiale. Le 3 mai dernier, le diocèse de Meaux leur a rendu hommage lors d'une messe d'action de grâce à la cathédrale. Marie-Laure Gordien, vierge consacrée du diocèse et auteure d'un ouvrage consacré à Maurice Rondeau, le père Olivier, en mission à Coulommiers, où vivaient René Boîtier et René Rouzet, ainsi que le frère Benoît Joseph, neveu de René Boîtier, explique l'importance de ces témoignages.
2: Si nous sommes rassemblés aujourd'hui, c'est pour rendre grâce de cette béatification tous ensemble, parce que tous les diocésains n'ont pas pu aller à Notre-Dame de Paris ce jour-là. Et donc il est important pour eux qu'ils s'approprient ces très belles figures de sainteté pour notre diocèse. Maurice Rondeau est vraiment un prêtre pour les jeunes. Il aimait les jeunes l'aimaient, et il peut montrer aux jeunes combien la vie donnée au Christ est porteuse de foi, d'espérance et d'amour. Au cours de cette célébration, cet après-midi, nous allons porter solennellement ces reliques en procession pour les installer dans la nouvelle chapelle des Bienheureux, dans la cathédrale de Meaux. Donc c'est une grande joie pour nous de vivre ce moment très fort.
3: Du coup, c'était très fort pour nos paroisses de voir que les bienheureux, les saints, c'est pas seulement les siècles passés. Ils sont de chez nous, comme disent les gens dans les paroisses. De dire que dans n'importe quelle circonstance, même les pires comme ce qu'il a vécu, on peut annoncer le Christ, on peut prendre soin des autres.
4: Je suis neveu de René Boîtier. Pour nous, dans la famille, on l'appelle l'oncle René. Il a été entouré par une quinzaine d'autres jeunes scouts de son âge, et c'est eux qui l'ont amené à avoir cet amour du scoutisme, et à cause de ça, malheureusement, être arrêté et déporté à Buchenwald. En avril 1945, il a été avec 5000 hommes dans le convoi de la mort qui va de Buchenwald à Dachau. Ses collègues disent « nous avons nos martyrs », et il donne son nom parmi les quelques autres scouts qui sont décédés dans les jours avant la libération des camps. La joie chrétienne, c'est la grave allégresse pour eux, pour ces trois martyrs du diocèse de Meaux, et pour leurs 48 autres.
1: La joie chrétienne, c'est la grave allégresse. Monseigneur Jean-Yves Namias, qu'est-ce que vous avez ressenti lors de cette célébration d'action de grâce à Meaux, quelques mois après leur béatification ?
0: C'était un moment très émouvant. Émouvant pour moi, bien sûr, mais émouvant, je pense, pour tous ceux qui y ont participé, et en particulier, nous n'avions pas anticipé, mais il y avait beaucoup de porte-drapeaux, oui. Et ça a été le recueillement de chacun devant la dépouille de Maurice Rondeau.
1: Et parce qu'il y avait des reliques, hein, il y a des reliques de Maurice Rondeau.
0: Oui,
1: hein.
0: Oui, parce que il a été à Cham, et il a été transféré. Ben on voit quelques porte-drapeaux. À Cham, il a reçu les derniers sacrements, les derniers. Et puis, il a été envoyé dans le caveau des prêtres de Meaux. Et donc, moi, je me disais, peut-être qu'un jour, il sera béatifié. C'est ce qui est arrivé. Et donc, nous avions mis son cercueil en bonne place. Et puis, voilà, il est aujourd'hui béatifié. Ses reliques sont envoyées à droite et à gauche, là où il y a des demandes. Et nous avons une chapelle pour les trois béatifiés, une chapelle où il y a des reliques de Maurice Rondeau.
1: Prêtre et laïc béatifié et figure enracinée dans la Seine-et-Marne, est-ce que c'est important de montrer que la sainteté peut naître près de chez nous, Comment est-ce que le diocèse veut davantage faire connaître ces figures locales ?
0: Bien sûr que c'est important. C'est important que les gens se disent, eh bien, la foi, même si les époques sont différentes, la foi a été vivante et est encore vivante. Et donc, voilà, Maurice Rondeau et les deux René, dans une cérémonie très, très belle, où le président du département ainsi que le maire de Meaux étaient au premier rang et ils ont participé à cet office.
1: Comment est-ce que le témoignage de ces jeunes martyrs peut parler à une génération qui cherche du sens et des figures d'engagement ?
0: Ben, c'est aussi notre responsabilité que de manifester notre lien avec ces béatifiés. Je prends par exemple Maurice Rondeau, qui on a un établissement scolaire a été établi, et puis tout à côté, eh bien, il y a l'institution scolaire et où on va construire. Il y a l'institution qui est déjà ouverte. Et puis, il y a une église et un centre pastoral. Et là, nous souhaitons, sur le Val d'Europe, sur Disneyland, eh bien, un témoignage très concret de cette vitalité chrétienne qui est allée, pour ces trois béatifiés, jusqu'au martyr.
1: Monseigneur Jean-Yves Namias, on va passer à la dernière partie de cette émission, ce sont les questions de terrain. Trois questions courtes, trois réponses courtes. La première question, elle vient de Ségolène, de la paroisse de Chelles.
5: Bonjour Monseigneur, ma question est, face à la crise écologique, le pape François appelle dans Laudato Si à penser l'écologie intégrale impliquant la préservation des écosystèmes humains et non humains. Dans cette perspective, qu'est-ce qui pourrait être mis en place à un niveau collectif au sein des paroisses ?
0: Merci de cette question, mais cette mobilisation pour l'écologie, elle est légitime pour nous tous. Et donc, c'est très important que nous puissions être dynamiques là-dessus.
1: Nous engager pour l'écologie intégrale. On a une autre question de Freddy, qui est responsable de l'animation liturgique à Chelles.
6: Bonjour Monseigneur, et j'aimerais savoir qu'est-ce que nous pourrions faire pour la nouvelle génération qui arrive en termes d'animation liturgique. Comme vous le savez, c'est très difficile des fois d'avoir non seulement des musiciens mais aussi des animateurs. Et j'aimerais savoir tout simplement s'il y aurait peut-être une formation ou quelque chose qui permette facilement l'accès à trouver plus rapidement des animateurs ou des animations.
0: Sur Chelles, nous allons avoir une nouvelle église. Elle n'est pas encore terminée, elle va bientôt être terminée. Eh bien, c'est dans cette grande église qu'ils aient ce dynamisme de la transmission de la foi. Nous sommes missionnaires. Et donc, forcément, eh bien, cette animation des messes, elle doit renvoyer chacun à annoncer l'Évangile. Voilà, c'est ce que j'espère pour eux. Et puis, j'irai les soutenir.
1: Et on termine avec une question de Laura. Elle s'occupe des réseaux sociaux pour cette même paroisse de Chelles.
7: Bonjour Monseigneur, l'année dernière c'était le jubilé des jeunes et donc j'ai une question sur ce thème. Qu'est-ce qui vous donne de l'espérance pour l'avenir de l'Église avec les jeunes d'aujourd'hui ? Merci beaucoup.
0: Ben évidemment qu'on a de l'espérance en regardant tous ces jeunes qui nous vitalisent. Bien sûr ils sont exigeants, mais surtout ne taisez pas votre espérance. Voilà, Voilà ce que je dirais aux jeunes.

0: Monseigneur Jean-Yves Namias, pour finir, si vous aviez un message à adresser aujourd'hui aux catholiques de Seine-et-Marne, mais aussi tout simplement à ceux qui cherchent un sens à leur vie, qui habitent la Seine-et-Marne, quel serait votre message ?
1: Que tout soit afin que le monde croie.
0: Cet appel à l'unité ?
1: À l'unité dans notre diversité, et puis à témoigner afin que le monde croie. C'est-à-dire à pas simplement vivre sa vie chrétienne, mais à vivre sa vie chrétienne pour faire des disciples.
0: Puis je disais, pour ceux qui cherchent aussi un sens à leur vie, parce qu'il y en a en fait beaucoup encore qui ne connaissent pas le Christ, qui ne connaissent pas le message de l'Évangile.
1: Mais c'est notre responsabilité. C'est notre responsabilité que de témoigner du Christ, lui qui est l'espérance des hommes.
0: Merci beaucoup, Monseigneur Jean-Yves Namias, d'être venu sur le plateau de la vie des diocèses. Pour en savoir plus sur le diocèse de Meaux, rendez-vous sur le site internet www.cato77.fr. 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Merci pour votre fidélité. Je vous donne rendez-vous la semaine prochaine.

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0: Chers téléspectateurs, chers auditeurs de KTO Radio, bonjour, bonjour à toutes et à tous et bienvenue sur le plateau de votre émission Au risque de l'histoire. Alors aujourd'hui, nous allons parler de ces livres un peu particuliers qui ont façonné l'imaginaire chrétien pendant des siècles, les vies de saints. On les appelle les hagiographies. Or, dans le langage courant, être hagiographe, eh bien, n'est pas vraiment un compliment. Il désigne l'écrivain qui fait l'éloge d'une personne sans aucun sens critique. Or, nous allons voir que ces hagiographies ne sont pas des romans pieux, mais des récits qui ont servi à prier, à croire et à se convertir. Au Moyen-Âge, l'hagiographie n'est pas un genre marginal, c'est une des grandes manières de raconter le monde à la lumière de l'Évangile. Alors, qu'est-ce qu'une vie de saint au juste ? Est-ce simplement l'histoire d'un héros de Dieu destiné à édifier, ou bien quelque chose de plus complexe qui touche précisément à l'histoire, en racontant les saints, que raconte-t-on vraiment ? Le portrait d'un individu exceptionnel, ou bien le visage d'une église avec ses enthousiasmes mais aussi ses peurs ? Que nous disent enfin ces récits sur la manière de vivre la foi au quotidien, des questions que je vais avoir le plaisir de poser à mes deux invités. Marie-Céline Isaïa, bonjour.
1: Bonjour.
0: Merci d'avoir répondu à notre invitation. C'est la deuxième fois que je vous reçois sur ce plateau. Nous avons enregistré ensemble une émission consacrée au couronnement de Charlemagne. C'était un Noël, 25 décembre, 800, avec une émission enregistrée avec Warren Pesé, que l'on salue au passage, je suis sûr qu'il regarde cette émission. Vous avez publié un ouvrage absolument magistral, alors on ne va pas le cacher à nos téléspectateurs et à nos auditeurs, c'est un ouvrage universitaire. C'est une partie de ce qu'on appelle la thèse d'habilitation, c'est la deuxième thèse que l'on rédige quand on est historien et quand on veut enseigner et diriger des recherches, une autre histoire. Vous avez décortiqué des centaines ou des milliers de vies de saints.
1: Des centaines de vies de saints.
0: Histoire, temps et passé dans les vies et passions latines. 4e, 9e siècle. Un livre paru à la Bibliothèque d'histoire des textes de l'Institut de recherche et d'histoire des textes. Olivia Adcampo, bonjour.
2: Bonjour.
0: Merci d'avoir répondu aussi à notre invitation. Alors, j'ai oublié de dire, pardon, vous êtes professeur d'histoire médiévale à l'Université Lyon 3. Olivia Adcampo, vous êtes, vous, maître de conférence en histoire médiévale à l'Université de Grenoble-Alpes,
2: oui.
0: Moine saint hérétique dans l'Éthiopie médiévale. On connaît mal le monde de l'Éthiopie. Nous allons faire une émission sur l'Éthiopie, tout spécialement. Mais j'ai souhaité vous inviter, sous le conseil d'ailleurs de Marie-Céline Isaïa, afin d'évoquer ces vies de saints. Donc, moine saint et hérétique dans l'Éthiopie médiévale, paru à l'École française de Rome, que l'on a salué également. Vous avez aussi dirigé la publication de cet ouvrage, Modèle et expérience assez dans les sociétés médiévales, donc un ouvrage collectif, donc paru aux presses de la Sorbonne, c'est
2: oui,
0: bien cela.
2: Avec Cédric Cartier aussi, que
0: avec,
2: je
0: veux, bon,
2: mais, voilà, oui, un collègue, oui, que je salue aussi.
0: Et enfin, si vous voulez en savoir davantage sur ces saints du christianisme éthiopien, eh bien, il faut lire ce petit

0: livre aux éditions Les Belles Lettres, saint fondateur du christianisme éthiopien, Frumentius, Garima, Takla Emano et Evostateos.
1: Takla Aymanot et Eostateos.
0: D'accord, vous pardonnerez ma prononciation, mais c'est un livre qui, en dépit de la complexité des prénoms qui sont cités ici, est très accessible et vous permet de découvrir un pan absolument méconnu de ce qu'est une des premières royautés chrétiennes de l'histoire du christianisme. Alors, je me tourne vers vous, Maïs et Nizaya. On entend souvent que la géographie, c'est raconter la vie des saints. Comment définir cette hagiographie ? Peut-on dire qu'une hagiographie va au-delà d'une simple biographie édifiante ?
2: Alors, la géographie, ça n'est pas raconter la vie d'un saint, parce que se raconter une histoire, c'est ce qu'on peut faire, vous et moi, en parlant de quelqu'un qu'on a connu. La géographie, c'est écrire la vie d'un saint. Et là, c'est tout à fait autre chose. Il faut un auteur, il faut une ambition intellectuelle, il faut quelqu'un qui se fasse le porte-parole de la communauté, qui se souvient d'un saint et qui veut, d'une façon ou d'une autre, garder un texte tangible, quelque chose de concret qui va fixer durablement la mémoire. Donc, on quitte le domaine simplement du culte, de ce qu'on partage en communauté, et on va entrer dans le domaine de l'histoire, c'est-à-dire quelque chose dont on veut que cela dure dans les siècles. Alors, bien sûr, ça a un côté édifiant, mais peut-être davantage un côté mémoriel, au sens où c'est le legs que la géographe va pouvoir transmettre parce que c'est écrit et que les générations futures vont encore avoir accès à cette personne extraordinaire que la géographe a en général fréquentée.
0: Mmh. Est-ce qu'on peut comparer, parce que vous parlez de communauté, de mémoire aussi, c'est une transmission, on sait que les évangiles ont été écrits en partie par la communauté, notamment le chapitre 21 de Saint Jean. On peut comparer est-ce qu'on peut comparer les styles et le fait, ou en tous les cas la volonté d'écriture, pour ne pas laisser passer les générations et être sûr que les vies mémorables puissent être inscrites sur le papier ?
2: Alors là,
0: qui n'était pas du papier.
2: C'est une vraie question, vraiment compliquée. Il y a plusieurs strates dans votre question.
0: Oui. D'abord,
2: pour la géographie latine et grecque aussi, les auteurs font très bien la différence avec les écritures saintes.
0: Oui.
2: Et jamais un hagiographe ne va prétendre que son texte a la même autorité que les évangiles. Au contraire, le travail est soigneusement fait, hein, de distinction pour dire, voilà, nous, on commémore quelqu'un, mais ça n'est pas Dieu. Hein. Et donc, il y a un vrai travail pour bien judicieusement placer l'autorité du texte.
0: Oui.
2: En même temps, les premiers hagiographes vont dire quoi de leur saint ? Il change l'eau en vin, il guérit les malades, il exorcise les possédés. Et là, on voit très bien que leur message consiste quand même à dire qu'un saint, c'est quelqu'un qui imite le Christ. Mmh. Donc voilà, on doit tenir les deux ensemble pour bien situer la géographie par rapport aux Écritures saintes. La géographie ne fait jamais autorité.
0: Mmh. Olivia Adcampo, on parle là du monde latin. Le monde éthiopien, on est dans le même univers, dans la même idée, dans la même perspective ?
1: Oui, en fait, il y a de très nombreux points communs. Alors déjà, il faut voir bien sûr qu'il y a une matrice commune, le christianisme, mais aussi les textes bibliques. Et je rejoins tout à fait ce qu'a dit Marie-Céline, c'est que ce qui sert de modèle en fait à l'écriture des récits hagiographiques, ce sont d'abord les textes de la Bible, l'Ancien et le Nouveau Testament. Par exemple, des prophètes comme Élie ou Jérémie servent de modèle pour l'Ancien Testament, et pour le Nouveau Testament, bien sûr, il y a le Christ, mais il y a aussi les apôtres. Et donc, en fait, les auteurs de récits hagiographiques se servent en fait des textes bibliques pour en faire un peu comme dans une cuisine, c'est un peu les ingrédients pour écrire le texte, puisque le but aussi, c'est de montrer par l'écriture la trace de la sainteté et de l'action divine. Et puis après, il y a aussi d'autres ingrédients, hein. On peut servir aussi d'autres récits hagiographiques, notamment la vie de Saint Antoine le Grand, hein, le père des ascètes égyptiens. C'est un modèle qu'on trouve à la fois dans l'Occident latin, mais aussi en Éthiopie, en Nubie, en Égypte. Donc il y a vraiment une matière matrice commune et il y a une circulation. Ces textes, en fait, circulent, sont lus, sont commentés, ils sont vivants. Mmh.
0: Oui, Marie-Céline.
2: Pardon, je voulais dire qu'Olivia vient de dire quelque chose d'absolument essentiel et que j'ai complètement oublié dans ma définition liminaire de la géographie, donc c'est important de compléter. Le but, c'est quand même de montrer que Dieu continue d'agir dans l'histoire. Pas simplement de se souvenir de quelque chose pour le léguer aux générations futures, mais bien sûr de dire que l'action de Dieu est permanente. Donc c'est là aussi qu'il y a quand même un lien, peut-être moins avec les évangiles qu'avec les actes des apôtres. C'est l'histoire de l'Église continue et voilà comment l'histoire de l'Église continue dans un moment, dans un endroit donné.
0: Je voudrais qu'on se fixe sur ces fameuses communautés, parce que vous parlez de mémoire, il y a une transmission de la vie d'un homme, de ce dont on a été parfois témoin. Quels sont les matériaux que l'auteur va utiliser pour écrire l'histoire d'un saint?
2: Alors, pour l'Occident latin, il faut imaginer que les saints dont nous parlons ont en général été abbés ou évêques. Et donc déjà, on est dans un monde de vie communautaire, de vie fraternelle, et celui qui va écrire la vie du Saint-Abbé est un moine de sa communauté. Voilà. Donc on est dans une communauté de vie, on a, l'hagiographe a reçu les enseignements du saint, il l'a fréquenté, il a éventuellement été son ami pour Bernard de Clairvaux. Les trois auteurs qui écrivent successivement sa vie de son vivant et puis qui la finissent immédiatement après sa mort, ce sont ses amis les plus proches, ou son secrétaire personnel. Oui. Donc quelqu'un qui va pouvoir dire à quel point il l'a connu de près, mais aussi quelqu'un qui a eu accès à ses lettres, à ses archives, qui le voyait préparer ses commentaires ou ses sermons, voilà. Donc il y a cette proximité existentielle, et évidemment une admiration éperdue. Dans le domaine latin, l'un des grands hagiographes, c'est Sulpice Sévère, celui qui écrit la vie de Martin de Tours. Sulpice Sévère est enthousiasmé d'avoir connu personnellement Martin. Il se rappelle avec émotion des moments qu'ils ont passés ensemble et même du temps qu'un jour il a passé devant la porte de Saint-Martin à se demander ce qui se passait derrière. Voilà. Et on sent que l'hagiographe évidemment se mêle dans son récit pour dire à quel point cette personne du saint était tellement importante qu'il veut la partager. En fait.
0: Olivia de Campo.
1: Oui, alors en fait, il y a aussi cette dimension communautaire qui est très importante. Dans le cas de l'Éthiopie médiévale, la grande majorité des saints éthiopiens étaient des moines, soit des ascètes, soit des moines qui vivaient en communauté. Donc en fait, la plupart des auteurs de récits hagiographiques sont les disciples de ces moines. Et on estime que la rédaction de ces vies se fait dans un contexte communautaire. Il faut aussi penser à la dimension de l'oralité, puisque bien sûr ces textes sont mis par écrit, mais il faut bien penser que ces textes sont lus, pensés, utilisés dans le cadre de célébrations, dans le cadre liturgique, et c'est ce que j'ai aussi démontré dans le livre issu de ma thèse pour la vie d'un saint abbé éthiopien, c'est qu'il y a sans doute eu d'abord une phase de transmission orale de la vie du saint, puis après une mise par écrit supervisée par l'abbé de la communauté. Et c'est la raison aussi pour laquelle il y a, comme je l'ai dit tout à l'heure, un peu des modèles, c'est-à-dire qu'on va mettre par écrit la vie du saint, mais ajouter des références à des récits bibliques pour montrer, comme l'a très bien dit Marie-Céline, que Dieu agit toujours de manière miraculeuse dans l'histoire, mais on peut aussi faire référence à des événements historiques du temps de la vie du saint ou à d'autres saints contemporains. Donc il y a plusieurs matériaux pour écrire une vie de saint.
0: Alors c'est très important parce que nous historiens nous utilisons les sources pour pouvoir travailler et c'est précisément le titre et l'objectif de votre livre, Une autre histoire. Qu'est-ce que c'est une autre histoire? C'est un lieu, la géographie est un lieu d'écriture de l'histoire. Autrement dit, est-ce qu'on doit se méfier de la géographe? Non, il y a des éléments historiques aussi dans la géographie.
2: Oh là, alors ça aussi c'est une question ambitieuse.
0: Pour ça que je vous la pose.
2: Il y a plusieurs façons de répondre. Le rapport avec l'histoire, il est d'abord dans la promesse de vérité. C'est-à-dire qu'on peut toujours raconter la vie de quelqu'un, mais ça peut être un roman, ça peut être de la fiction. Et ça existe aussi dans les mondes dont nous parlons, une vraie littérature romanesque.
0: Oui.
2: L'hagiographe, c'est celui qui passe ce pacte de lecture, je vais dire

0: la vérité. Si ça n'est pas la vérité, ça n'est pas intéressant. Parce que ça doit être un témoignage sur l'action de Dieu dans l'histoire. Donc, on ne va pas commencer à raconter des fariboles. En fait, certains font preuve de pas mal d'imagination. D'accord. Mais le pacte de lecture initial, c'est d'abord la vérité. Et alors, pourquoi le livre est né ? Parce que par rapport à ce mécanisme qu'on a décrit, qui est le mécanisme normal, le mécanisme habituel, on a connu un saint, on en parle ensemble, puis on choisit un spécialiste qui va pouvoir mettre par écrit sa vie. Tout d'un coup, dans l'Occident latin, entre le 8e et le 11e siècle, les choses changent et on se met à parler de saints qu'on n'a pas connus. Ça, c'est un mystère. Normalement, là encore, dans la géographie, il y a cette tradition, je vais pouvoir vous parler de saint Martin parce que j'ai vécu avec lui.
1: Oui.
0: Et là, un auteur du 8e siècle, du 9e siècle, choisit un saint qui a vécu au 3e ou au 4e. Alors là, la géographie change de nature. Qu'est-ce qu'il raconte s'il ne raconte pas ses souvenirs ou ceux que la communauté lui a confiés ? Bien, il raconte ce qu'il arrive à reconstituer d'un contexte vraisemblable d'après la lecture des sources. Mmh. Et c'est là que nos hagiographes, à un moment qui est vraiment très particulier dans l'histoire intellectuelle de l'Occident, un moment qui correspond à la grande réforme carolingienne, si on veut, à la grande renaissance, à ce moment-là, les hagiographes se prennent pour des spécialistes du passé et vont chercher dans les sources historiques le contexte nécessaire pour comprendre la vie de saints qu'ils n'ont pas connus. Mmh.
1: C'est Alcuin de York, c'est ce que vous dites. Alcuin de York, c'est voilà, le grand réformateur carolingien. Il donne une définition de l'histoire et de l'appréhension du passé.
0: Alors Alcuin, il donne des définitions de l'histoire, mais alors, pour les spécialistes de la Renaissance carolingienne, l'histoire c'est d'abord une des catégories de la grammaire. C'est une façon de tenir un discours.
1: Il y avait plusieurs disciplines.
0: Voilà.
1: On va le rappeler, c'est le trivium et le quadrivium.
0: Voilà.
1: Et donc dans ces sept matières,
0: l'histoire
1: 3 plus 4, il n'y a pas d'histoire.
0: L'histoire, voilà, n'est
1: pas. Il y a la grammaire.
0: Voilà.
1: Et l'histoire est une sous-catégorie de la grammaire.
0: L'histoire est une façon de raconter. Donc, quand il parle d'historia, nos auteurs latins ne parlent pas de cette science qui est la connaissance du passé. Mais ils la pratiquent, cette science qu'ils n'enseignent pas, cette science qui n'est pas théorisée. On les voit fort occupés à la pratiquer, notamment en lisant des historiens et en essayant de reconstruire le contexte vraisemblable. Pour comprendre quoi ? En général, pour comprendre les début de l'histoire de l'Église, et pour revenir sur ces périodes un peu chahutées, sur le 4e siècle, où l'Église est à la fois triomphante d'un point de vue politique, mais très déchirée du point de vue de la foi, voilà, ou pour comprendre ces moments qui frappent particulièrement l'Occident, comme les invasions barbares, qu'est-ce que ça veut dire, si on tient que Dieu est acteur de l'histoire ? Qu'est-ce que ça veut dire que ces catastrophes-là, une Église qui erre ou alors un Occident latin qui est ravagé par les invasions des païens ? Voilà, pour comprendre tout ça, nos auteurs de la Renaissance carolingienne utilisent majoritairement la géographie.
1: Est-ce qu'on peut dire, Olivia de Campo, que l'histoire est au service de la théologie ?
2: Alors, c'est une question...
1: au service de Dieu, oui. Finalement.
2: Alors, c'est une question qui a, en fait, plusieurs facettes. C'est que, d'une certaine manière, la raconter et mettre par écrit la vie d'un saint, c'est mettre par écrit la vie d'un individu dont l'intercession est efficace, puisque ça, c'est un point aussi qui est essentiel. Je rejoins l'idée de pacte en éthiopien classique, c'est Kidan, c'est le pacte, en fait, qui promet aux fidèles qui prient un saint qu'ils seront exaucés. Donc en fait, le texte hagiographique est là pour attester la validité, la pertinence, l'efficacité de la prière pour ce saint. Et donc le saint est doit être présenté comme un modèle dans les différents aspects de sa piété. Et donc il y a certains aspects qu'on pourrait dire oui théologiques qui peuvent être mis en évidence, mis en valeur dans les textes hagiographiques pour encourager les fidèles, eh bien, à adopter telle pratique ou à considérer que tel dogme est pertinent. Mais je ne dirais pas que le texte hagiographique est avant tout théologique. Il est, pour moi, dans le même temps, liturgique

0: et historique.
1: Pourquoi liturgique ?
0: Liturgique, puisque il faut le penser, en tout cas pour le cas éthiopien, il y a de très nombreuses relations avec les éléments de la célébration. Et par exemple, je vous donne un exemple, il y a des extraits d'une vie de saint qui peuvent être utilisés pour la commémoration liturgique de la mort du saint. Par exemple, saint Eustathéos qui est décédé le 13 février, alors ce n'est pas le calendrier éthiopien, mais je donne juste un exemple, eh bien, tous les 13 février, on prie ce saint et on va donner quelques éléments dans la liturgie de son récit hagiographique. Ou aussi, à la fin des récits hagiographiques, on trouve aussi des collections de miracles qui visent aussi à témoigner de la présence divine dans la vie du saint et la pertinence aussi de son intercession. Donc il y a vraiment, ces textes ne sont pas, pour les personnes qui nous écoutent, pas du tout penser que ce sont des textes qui sont lus de manière individuelle, à part, pas du tout, ils sont lus à haute voix, de manière communautaire, ils peuvent être appris par cœur. Lors de mes terrains en Éthiopie, j'ai vu que des moines des années 2010 continuent à invoquer, évoquer des saints qui sont décédés au 14e, 15e siècle, et de manière tout à fait publique et lors des célébrations.
1: Marie-Céline Isaiah, vous voulez rajouter quelque chose ?
2: Non, ce que dit Olivia est très important, et on a peut-être manqué ça au début. La géographie, c'est pas que les vies. La géographie, c'est aussi tout ce qui tourne autour des miracles que le saint continue à faire. Alors, il y a des vies qui contiennent des miracles, mais il y a aussi des miracles qui existent, sans vie, qui sont des catalogues.
1: Est-ce que la géographie donne des normes ? Est-ce que ce sont des exemples ? Est-ce qu'elle contribue à dire ce qui est juste, ce qui est interdit dans une société chrétienne entre cette longue époque que vous avez étudiée du 4e au 9e siècle?
2: Alors, on a envie de dire oui, au sens où, évidemment, la vie d'Antoine est là pour expliquer aux moines, elle est écrite pour ça, hein, Thanase d'Alexandrie, il l'écrit pour ça, il dit, ben voilà, vous voulez savoir comment il faut vivre quand on est un moine, regardez comment Antoine a fait, et donc, il y a toute cette grande, ce grand terrain de recherche, la vie qui vaut règle, en vérité. Donc, oui, bien sûr, il y a un aspect normatif à la chose, mais alors, la géographie, c'est beaucoup plus intéressant que ça, parce que, comme c'est de l'histoire, c'est précisément ce qui vient mettre un peu de jeu dans la norme. Et par rapport au droit canon, la géographie, c'est ce qui peut dire, ah oui, mais il y a des exceptions, vous voyez ? Il y a le code juridique, et puis il y a le jugement qu'on va porter, tenant compte des circonstances. Je prends un exemple, moi aussi. Ankmar de Reims raconte la vie de Rémi, l'évêque de Reims, qui a baptisé Clovis, fort bien. Il se trouve que Rémi avait, comme évêque de Laon, intronisé un certain Génébo. Et Génébo a eu, après sa consécration épiscopale, deux enfants avec celle qui avait été son épouse avant sa consécration épiscopale. C'est pas normal, dit Ankmar de Reims. Et un tel évêque, manifestement pécheur, pécheur d'une façon scandaleuse, publique, qu'est-ce qu'on doit en faire, dit le droit canon ? On doit le déposer et il doit faire pénitence jusqu'à la fin de ses jours. Mais, dit Ankmar, ça n'est pas ce que saint Rémi a fait. Saint Rémi a imposé à Génébo une pénitence de 7 ans, au terme desquels il a considéré que Génébo pouvait être rétabli dans toutes les prérogatives de son ministère. Et là, on a la géographie dans toute sa splendeur. C'est-à-dire, le rappel de la norme, le droit canon prévoit que, et en même temps, la possibilité dans laquelle le saint est en permanence placé, d'interpréter la norme et d'en donner une autre, la norme de la miséricorde, la norme de l'adaptation aux circonstances.
1: Alors c'est, oui, vous vouliez
0: ajouter ? Oui, juste peut-être ajouter, je pense que c'est un point très important, il y a aussi la dimension de mise en récit d'expérience humaine, et c'est vraiment extraordinaire, enfin, les vies de saints mettent en scène des personnages qui parfois sont à la limite de l'Église, il y a aussi des expériences ou des choses aussi qui peuvent paraître étonnantes. Alors, je donne juste un exemple rapide qui n'est pas éthiopien, mais qui est dans le monde copte, qui date du 5e siècle. Une femme, princesse qui est venue de l'Empire romain d'Orient, Hilaria, décide de suivre les saints ascètes de Sété en Égypte, mais c'est une femme. Alors, qu'est-ce qu'elle va faire? Elle va se raser et s'habiller en homme. Donc, aujourd'hui, voilà, on pourrait se dire qu'elle a changé d'identité sexuelle, mais c'est quelque chose, évidemment, à l'époque, qui était complètement interdit et proscrit. Mais on voit, à travers son expérience ascétique et sa vie, que, en fait, elle a une vie de piété remarquable. Et la géographe, on sent qu'il est mal à l'aise, mais en même temps, il montre, regardez, elle n'a plus ses règles. Il y a beaucoup de choses qui fait que, comme si Dieu, eh bien, était d'accord avec ce changement et cet acte qui peut paraître scandaleux. Donc, en fait, il faut vraiment penser que, avec l'écriture hagiographique, on peut parfois prendre quelques libertés avec les normes, mais tout ça au service de la piété et pour aussi, en fait, encourager les auditeurs, auditrices, lecteurs, lectrices des textes ascétiques à se rapprocher de Dieu, en fait.
1: Voilà. Donc, les textes hagiographiques nous éclairent aussi sur la vie des communautés chrétiennes, la réalité du christianisme n'est pas seulement évoquer un personnage, c'est évoquer le milieu dans lequel il évolue, les structures de pouvoir, le droit, vous évoquez le droit, etc.
2: Oui, ce qui est considéré effectivement comme anormal ou comme possible, sans doute. Alors après, tous les textes ne sont pas ancrés dans une historicité parfaite. Oui. Hein. On a aussi beaucoup de stéréotypes. Mmh. Voilà, il ne faut pas non plus penser qu'on assiste à des reportages sur le vif. Mais c'est vrai qu'on peut aussi bien voir la géographie du côté de la géographe, porte-parole de la communauté, mais aussi du point de vue du public à qui ce texte est destiné. Et c'est vrai que tous les textes ne sont pas rédigés de la même façon, ce qui prouve qu'en fait, on les adapte aux besoins d'un public qui sera ici un public de moniales cloîtrées, là, un public de laïcs à qui il va peut-être falloir rappeler quelques vérités du catéchisme. Oui, donc c'est vrai que aborder la géographie du côté de la réception, en vérité, en dit beaucoup. Alors, on espère en tout cas que ça en dit beaucoup sur les sociétés médiévales, oui.
1: On écrit aussi pour un public.
2: Et d'ailleurs, oui, la meilleure preuve de ce que vous dites, c'est qu'on réécrit. C'est-à-dire que la vie d'un même saint peut prendre plusieurs formulations, ce qui ne s'explique guère que si on vise, à travers la même biographie, on vise en fait plusieurs réceptions possibles.
1: Ça, c'est possible. On écrit en latin toujours ou est-ce qu'on écrit en langue vernaculaire pour rendre plus accessibles les choses? J'ai reçu Michel Zinck ici et qui a écrit ce livre quand l'Église s'adressait aux simples, où il montre bien l'évolution de la langue romane et le fait que comme l'Église est universelle, elle doit s'adresser à tous et des concepts compliqués doivent être expliqués de manière simple avec un vocabulaire adéquate que tout le monde comprend et en langue vernaculaire.
2: Alors, je ne connais rien à la géographie vernaculaire, mais ça ne m'empêche pas d'en parler.
1: Oui.
2: Je réponds quand même qu'il ne faut pas confondre, calquer l'idée d'un latin qui est forcément savant et d'un vernaculaire qui est forcément adressé aux simples. Parce qu'en fait, aux époques qui nous concernent, la géographie latine, c'est la langue du peuple. Et les premiers hagiographes du VIe siècle disent eux-mêmes « Je vais écrire dans une langue accessible et rustique pour pouvoir être compris », alors que la géographie vernaculaire chic de la fin du Moyen-Âge, c'est la géographie raffinée qu'on va échanger dans les cours. Et voilà. Donc voilà, en fait, il y en a pour tous les goûts.
1: Oui.
2: Et effectivement, la géographie nous permet de faire une stratification langagière qui reflète la variété des publics, ça c'est vrai.
0: Dans le cadre de l'Éthiopie chrétienne, les vies de saints sont rédigées donc en gaze ou éthiopien classique, c'est une langue éthiosémitique, c'est la langue de la liturgie et l'église éthiopienne encore aujourd'hui, qui n'est plus parlée, mais c'est une langue entre guillemets savante et érudite, mais il faut bien penser que ces textes, ils sont vraiment écrits pour un public parce que il y a des formules comme écoutez, soyez attentifs, on va répéter des choses, et vraiment la dimension d'oralité est importante, puisque ces textes, en tout cas pour le cas de l'Éthiopie chrétienne, ne peuvent pas se comprendre si on oublie qu'ils sont lu à haute voix, commenté. Donc la question du public est extrêmement importante, et je rejoins aussi ce que dit Marie-Céline sur la question des réécritures, puisque aussi en Éthiopie, on réécrit les vies des saints, et même des fois on va modifier des aspects

0: d'expression, ce n'est pas la même écriture. Il y a 6 siècles qui nous séparent. Vous avez travaillé du 4e jusqu'au 9e siècle. Est-ce que une personne qui offrait au 9e siècle un livre, eh bien, est-ce que ce livre était différent de celui du 4e siècle
1: dans
0: de l'Antiquité
1: carnée ? Matérialité,
0: oui.
1: Dans la matérialité, c'est toujours écrit sur du parchemin. Ce qui change, ça va être l'écriture, la forme de l'écriture. La capitale rustique disparaît au profit de la minuscule Caroline dans notre contexte. Le manuscrit hagiographique, après, finalement, si on calque ce qu'on vient de dire sur les niveaux de langage, en fait, il varie aussi beaucoup. On a des tout petits formats, des tout petits libelli hagiographiques qui sont consacrés à un saint et où on voit bien qu'on a affaire à un livre de piété. Qui n'est pas enluminé, qui est juste écrit par quelqu'un qui veut garder le texte avec lui-même. Et puis alors, on a évidemment les très grands légendiers, richement illustrés, et puis jusqu'au livre d'heures, où on va peut-être garder quelques fragments d'une vie de saint, mais de façon plus presque décorative par rapport aux pleines pages qui sont vraiment illustrées. Donc, en fait, voilà, ça rejoint à ce qu'on disait sur la langue, c'est-à-dire qu'il y en a pour tous les publics.
0: Il y en a pour tous les publics. Est-ce que vous avez le sentiment que les hagiographes médiévaux se posent eux-mêmes des questions de vérité, de fidélité aux faits ? Est-ce que c'est une obsession ? Et j'en reviens un peu à ce qu'on disait tout à l'heure. Est-ce que, pour nous, historiens, ils se font eux-mêmes historiens ?
1: Alors, ce qui est sûr, c'est qu'ils écrivent de temps en temps leur intention d'être crédibles. Et il y a des exemples connus dans l'école hagiographique de Naples d'hagiographes qui disent là, cette vie-là, j'ai vraiment dû la réécrire parce qu'en fait, elle suscitait le rire du public et ça, c'est pas possible. Je peux pas continuer à supporter que ce texte hagiographique suscite pas la dévotion, mais l'amusement. Donc, je l'ai réécrit pour qu'elle soit quand même plus présentable.
0: Oui.
1: Voilà, donc c'est vrai qu'ils ont en tout cas l'envie de faire en sorte que leur texte soit reçu avec autre chose qu'un fou rire, ça c'est sûr. Donc la crédibilité participe sans doute. Moi j'ai travaillé sur des hagiographes qui disent quand même c'est embêtant, on me dit que le saint est contemporain de tel empereur et de tel autre empereur, il y a 2 siècles de différence entre les deux, comment est-ce possible ? Et qui travaillent effectivement à ce moment-là dans un esprit historique, c'est-à-dire en essayant de résoudre les contradictions logiques qui, c'est vrai, empêche le public un peu éveillé de recevoir le texte comme étant véridique.
2: Je pense aussi qu'il y a différents types de récits hagiographiques. Il y a des récits hagiographiques pour des saints et des saintes où il y a un grand écart temporel. On a, dans le cas éthiopien, des saints semi-légendaires, notamment qui datent de la période antique, durant laquelle le pouvoir dans la Corne de l'Afrique, c'était le royaume d'Aksum. Donc ce sont les saints semi-légendaires de la période aksumite. Puis après, à partir du XIVe siècle, vous avez des saints sont vraiment ancrés dans l'histoire. Et ce qui est intéressant, c'est que les hagiographes insèrent des repères temporels qui sont très clairs, le règne de tel ou tel souverain, le gouvernement d'un gouverneur local que l'on peut en fait identifier. On peut croiser aussi à d'autres sources qui permettent vraiment de montrer que le saint ou la sainte a vécu à cette période. Donc ce qui est aussi intéressant, c'est que toute la réflexion que les auteurs de récits hagiographiques font aussi de l'histoire. Il y a l'histoire, le temps biblique, il y a le temps de l'histoire de l'Éthiopie, puis il y a aussi un temps vraiment plus local avec des repères temporels. Donc, dans ce sens-là, je dirais aussi que les hagiographes aussi écrivent aussi l'histoire avec leurs propres préoccupations, mais dans certains cas, ils ont vraiment un souci de montrer que le récit est vraisemblable.
0: Je voudrais ouvrir peut-être une parenthèse, même si on va faire une émission sur le christianisme éthiopien médiéval, qu'on connaît absolument pas. À quoi ressemble cette église médiévale éthiopienne ? Est-ce qu'elle est comparable là aussi, parce que évidemment on voit les choses qu'à travers notre prisme, surtout nous Français. Est-ce qu'elle est comparable aux structures du christianisme, de ce qu'on appelle la christianitas?

0: médiévale.
1: Alors, je vais essayer d'être, de donner plusieurs éléments, peut-être pour que ce soit aussi clair. Les souverains du royaume antique de l'espace éthiopien, donc on appelle Aksum, ont adopté le christianisme au milieu du IVe siècle, donc très tôt. Et à partir de ce moment-là, dans la Corne de l'Afrique, tous les souverains, toutes les dynasties qui se sont succédées, les Agouées, puis après les rois dits salomoniens, pendant la période médiévale, ont constitué un royaume chrétien avec une volonté de soutenir l'Église et avec comme référence les rois bibliques comme David et Salomon. Ensuite, l'Église éthiopienne, depuis l'Antiquité, est rattachée à l'Église d'Égypte ou l'Église copte. Cela signifie en fait que le patriarche d'Alexandrie, qui est le chef de l'Église copte, nomme l'évêque en charge de l'Éthiopie.
0: Donc c'est un lien de dépendance.
1: Voilà, exactement.
0: L'Éthiopie dépend d'Alexandrie.
1: Voilà. Au niveau de sa structuration en tant qu'Église, après vous avez un clergé qui est indigène, avec des prêtres éthiopiens et puis des moines qui sont éthiopiens. Donc si on veut peut-être voir la ressemblance, même s'il y a quelques traits originaux, on va dire que l'Église d'Égypte sert un peu de matrice à l'Église éthiopienne. Et c'est une Église qui est très monastique, c'est-à-dire que depuis le 8e siècle ou 9e siècle, il y a des communautés monastiques qui se sont développées d'hommes et de femmes dans l'espace éthiopien, et les moines et les moniales jouent un rôle très important pour la diffusion de la foi, pour la transmission des normes et des pratiques chrétiennes. Vous avez bien sûr des prêtres, vous avez aussi bien sûr cet évêque, mais en tout cas, les moines jouent un rôle très important. Donc à cet égard, il y a une structure qui est assez différente de l'Église latine.
0: Alors, je referme la parenthèse, je reviens sur l'histoire des saints. Dans votre ouvrage, vous montrez que il y a des moines qui peuvent être perçus comme des saints, mais qui sont aussi qualifiés d'hérétiques. Comment arrive-t-on un peu à la fois être perçu comme saint, mais en même par certains, et puis d'hérétique par d'autres ?
1: Oui, alors j'ai choisi ce titre aussi pour
0: par provocation,
1: mais pour être tout à fait clair, j'ai étudié donc une communauté monastique qui a été fondée par un moine du XIVe siècle, hein, donc le saint qui s'appelait donc Eustathe, hein, sous forme francisée, qui a fait un plaidoyer pour une observance stricte des deux sabbats, samedi et dimanche. Et pour lui, c'était une manière vraiment de restaurer l'ancienne alliance. Et cette pratique, elle était considérée comme étant judaïsante et interdite depuis le concile de Laodicée au IVe siècle. Et donc c'est pour cette raison que les autorités laïques et ecclésiastiques éthiopiennes le condamnaient comme hérétique. Eustathéos aussi fustigeait les comportements des élites qui étaient polygames, etc. Mais en même temps, Eustathéos a suscité une vive adhésion de certains moines qui se sont fait ses disciples et qui, notamment au travers de son récit hagiographique, ont montré qu'il était un saint. Et ce qui est très intéressant, c'est qu'ils ont aussi utiliser tous les topoi, tous les lieux communs du martyr, en faisant en fait de Eustathéos un moine martyr comme le Christ, en disant s'il a enduré tellement de souffrances, d'incompréhension, il a enduré tout ça comme le Christ. Et donc en fait tous ces éléments de comparaison en fait ont servi à motiver, à montrer qu'il était un saint. Bien sûr, il a fait des miracles, mais ce qui est intéressant dans son récit hagiographique, c'est qu'on a mis l'accent sur sa vie de martyr persécuté, incompris, comme le Christ.
0: Je me tourne vers vous, Marie-Céline Isaïa. Vous avez travaillé, vous le disiez tout à l'heure, sur Saint-Rémy, sur Sainte-Geneviève également. Est-ce que les hagiographies écrites à des époques différentes révèlent au fond l'évolution des sensibilités religieuses, de la foi, des sensibilités spirituelles et des attentes des fidèles.
2: Alors, c'est plus facile de vous répondre à propos de Sainte Geneviève, oui. Dans la mesure où il y a effectivement toute une série de réécritures de sa vie, puisqu'on a 5 versions, au moins 4 complètes. Donc depuis la première, qui est vraiment le texte hagiographique mémoriel dont on parlait tout à l'heure, l'hagiographe écrit 20 ans après la mort de la Sainte en 520.
0: Oui.
2: Donc il recueille les témoignages de la communauté, le clergé parisien qu'il a connu, il est capable de citer les témoins, et on parle du petit milieu des ascètes parisiens, de ce clergé qui avait trouvé en Geneviève une femme charismatique capable de ravitailler la capitale, enfin ce qui n'était pas la capitale. Voilà, ça c'est le premier texte mémoriel. Et quand ce texte-là est réécrit, la première fois en tout cas, oui, de fait, il est réécrit dans une langue qui est faite pour séduire, en tout cas c'est mon hypothèse, les élites qui devraient être les élites franques, qui tout d'un coup sont sensibles au beau latin, qui aiment les périodes bien frappées et qui apprécie qu'on ait gommé dans la vie de Sainte-Geneviève les côtés les plus rustiques. Oui, parce que bon, elle fait quand même de la bouillie d'orge elle-même, et puis elle broie ses fèves, et puis enfin, il y a un côté un peu bonne ménagère chez Geneviève qui n'avait pas beaucoup plu, et c'est vrai qu'on voit que la géographe gomme, voilà, tout ce qui était un petit peu, en tout cas qui ne pouvait pas plaire à des élites cultivées. Et puis, oui, les réécritures continuent un peu sur ce thème-là. En fait, les réécritures, c'est bien sûr donc une adaptation au public, certainement, mais j'y vois aussi la nécessité d'une actualisation. Parce que plus le temps passe, plus il devient difficile de dire aux fidèles « cette sainte qui est morte au VIe siècle a encore quelque chose à voir avec nous ». Et donc, les réécritures sont souvent complétées aussi par des miracles qui disent « mais aujourd'hui encore, elle accomplit ces miracles ». Et donc, les réécritures accompagnent ce sentiment de proximité qui est fondamental aussi dans la géographie, je pense.
0: Au-delà du format qu'on évoquait tout à l'heure, entre le 9e et le 5e siècle, là, les formes d'écriture, etc., au fond, chaque époque a ses hagiographes.
2: Alors,
0: comme on peut dire que chaque époque a ses historiens. On a eu Michelet au 19e siècle, aujourd'hui on en a d'autres.
2: Alors la question est difficile parce qu'il faut quand même se dire que les hagiographes sont en général au Moyen-Âge des inconnus.
0: Oui.
2: C'est-à-dire que quelques stars émergent qui ont laissé des grands noms. Si on pense à la vie de Saint-Benoît, on sait que c'est Grégoire le Grand, le pape, qui l'a écrite. Voilà. Bon là, Sulpice Sévère dont on parlait tout à l'heure, voilà. On a quelques grandes stars, Alcuin que vous avez cité, qui
1: est Athanase
2: Alexandrie, voilà. Mais chaque fois qu'on mentionne un hagiographe, il faut se rappeler que derrière, il y en a 100 qui sont anonymes. Et que l'anonymat est même constitutif du métier, puisque finalement, l'hagiographe s'efface un petit peu derrière voilà, la mémoire communautaire.
0: Oui.
2: Donc, il ne faudrait pas surinterpréter les grands noms que nous avons identifié, que nous répétons, Bède le Vénérable et Saint-Cuthbert. Non, avant Bède le Vénérable et Saint-Cuthbert, il y a une vie anonyme de Saint-Cuthbert et elle est aussi importante, en fait.
1: Et cet anonymat, en plus, il est revendiqué comme étant aussi, justement, une entreprise d'humilité. C'est-à-dire, on écrit la vie du saint ou de la sainte et on ne veut surtout pas dire quel est son nom, son identité, parce qu'on veut rester humble et avoir la protection divine. Donc, il y a aussi un topos de cet anonymat, donc, ce qui rend notre travail difficile, mais bon.
0: À vous entendre, on a l'impression de voilà, la géographie est là pour défendre une cause, elle est là pour défendre un groupe, une manière de vivre sa foi.
2: Alors, dans la géographie latine que je fréquente, la dimension polémique, la géographie de combat, existe de façon très minoritaire. On a quand même beaucoup plus souvent affaire à un discours relativement consensuel. Peut-être pour des effets de source, peut-être parce que les textes hagiographiques qui nous sont parvenus sont ceux qui sont entrés dans la liturgie, sont ceux qui ont été reçus, sont ceux qui ont été trouvés suffisamment consensuels. Oui. Voilà. Donc la géographie de combat, ça existe. On en parle notamment pendant la réforme grégorienne, où on va comme ça faire sortir des figures de martyrs qui font valoir la validité de leur position parce qu'ils ont été persécutés. Et donc, bien sûr, CQFD, ça démontre la validité de leur thèse. Mais en fait, d'un point de vue quantitatif, c'est rarissime. Donc oui, les vies de saints parlent de la société dans laquelle elles sont écrites, mais elles ne sont pas là pour Littéralement, pour faire polémique, elles sont plutôt là pour faire consensus. Donc, enfin, sauf...
1: Ça, en fait, tout dépend. Alors, pour le cas de l'Occident latin, évidemment, on te fait complètement confiance, et c'est le cas. Pour le cas de l'Éthiopie, ce qui est intéressant, et ça a été très bien mis en évidence aussi par Marie-Laure Dora, que vous allez écouter bientôt. Hein,
0: que je vais recevoir sur ce plateau.
1: Et je pense qu'elle va sans doute en parler. Mais ce qu'on note, c'est qu'au XIVe, XVe siècle, en Éthiopie, il y a une sorte de mode de vie de saint martyr. C'est vraiment une mode. C'est-à-dire qu'on écrit des vies de saints qui ont été martyrisés par les souverains, par les élites, et en fait, toutes les vies de saints consensuels, amis du pouvoir, bon, ça ne plaît pas trop, quoi, parce que c'est comme s'il y avait cette idée que pour être un vrai saint, il faut avoir souffert et avoir subi l'opprobre, etc. Et c'est une mode, puisque à partir du XVIe siècle, on retrouve plutôt des saints plutôt consensuels. Oui. Par exemple, le saint que j'ai évoqué, Eustathéos et ses disciples, les Eustathéens, il y a des vies de saints au XIVe, XVe siècle, et plus on avance dans le temps, et quand leur mouvement est considéré comme orthodoxe, ben c'est fini, les vies de saints hérétiques, martyrs, non, on invente des vies de saints amis du pouvoir, consensuels. On sent que c'est écrit aussi pour les élites laïques. Donc on voit aussi, voilà, aussi un processus de réécriture. Donc c'est extrêmement intéressant. Et donc on a eu cette période de deux siècles, et justement des textes polémiques, hein, qui fustigeaient, remettaient en question le pouvoir royal. Donc pour nous historiens, c'est extrêmement intéressant.
0: Vous disiez tout à l'heure, Marie-Céline Isaac, que ces saints sont d'abord des moines, ce sont des clercs, bien évidemment. Est-ce que, malgré tout, il y a des laïcs? Alors, je connais la réponse, vous commencez votre livre en évoquant Saint-Ide de Boulogne, donc qui était la mère de Godefroy de Bouillon et la femme de Eustache Augrenon, le comte de Boulogne.
2: Alors, ça reste quand même rarissime. Effectivement, la promotion d'une sainteté laïque apparaît plus de l'autre côté du XIe siècle, XIIe siècle et jusqu'à la fin du Moyen-Âge. Là, ce que vous êtes en train de toucher, c'est un problème très important, c'est à quel point on veut se servir de la géographie à des fins pastorales. Et donc, à partir du moment, et là c'est le travail de la papauté grégorienne, c'est le travail de l'Église romaine centralisée, à partir du moment où on veut utiliser les saints pour promouvoir des modèles de sainteté, alors il en faut pour tous les goûts, il faut des saints marchands, il faut des saints croisés, il faut des saints mariés, il faut... Voilà. Et donc là, oui, le catalogue s'enrichit. Avant, c'est-à-dire... quand ce sont les communautés locales qui font émerger des figures de sainteté, eh ben c'est le contraire. Le répertoire est très répétitif parce que ceux qui ont frappé les esprits, ce sont ceux qui parlaient avec autorité, ce sont ceux qui menaient une vie d'ascèse et de pénitence, et donc on retombe toujours plus ou moins sur les mêmes figures.
0: Olivier Adcampo, vous voulez rajouter
1: quelque chose ? Je rejoins ce qu'a dit Marie-Céline. On trouve évidemment des saints laïcs, des femmes, quelques rois, très peu, avec aussi une discussion sur le caractère historique, vraisemblable de ces récits géographiques de saints rois. Mais pour la période médiévale, je pense que c'est pas exagéré de dire la grande majorité des vies de saints sont des vies en fait de saints moines. Puisque, comme je l'ai expliqué, le modèle de pureté évangélique, le modèle de piété à suivre, c'est celui des moines. Après, se pose aussi un problème, parce qu'on sait qu'il y avait aussi de très nombreuses communautés de femmes, mais elles sont très peu documentées. C'est notamment l'un des aspects du travail de Martina Ambou. Et donc, on a un peu cette frustration, parce qu'il y a quelques vies de saintes moniales, mais elles apparaissent plus tardivement, à partir du XVIe siècle, etc. Mais on savait qu'il y avait énormément de communautés de moniales. Alors pourquoi si peu de vie de sainte? Donc ça c'est aussi un des aspects de la recherche aussi historique, hein, pour dire aussi qu'on ne sait pas tout et qu'on doit continuer à avancer dans la compréhension de ces textes.
0: Un dernier mot, puisqu'il nous reste 2 minutes 30. Quand vous est-ce qu'il vous est arrivé de lire une hagiographie contemporaine et de vous dire, au fond, on écrit quasi comme on écrivait au 9e, 8e siècle, ou est-ce que vous voyez davantage le reflet de ce qu'est notre société contemporaine ?
2: Alors, ce qui est très sûr, c'est qu'on a gardé la trame biographique, c'est-à-dire que la géographie latine part forcément de la naissance, des origines, de la famille, et continue jusqu'à la mort du saint. On a toujours cette espèce de trame linéaire, et il me semble que ce que j'ai lu de la géographie contemporaine aime beaucoup cette idée que, oui, le saint est devenu ce que son terreau familial avait promis qu'il serait, ou alors il est en rupture avec son terreau familial. Et c'est là qu'il y a peut-être une différence majeure. Dans le Moyen-Âge que nous fréquentons, les saints réalisent ce que leur enfance promettait. Mmh. Il me semble que les saints aujourd'hui sont plus des gens qui se convertissent, qui ont des trajectoires un peu moins rectilignes. Notre Moyen-Âge aime en général les trajectoires assez prévisibles.
1: C'est la même chose, hein. Il y a toutes ces séquences, vie dans une famille pieuse, souvent de parents stériles, une enfance prodigieuse, les saints enfants connaissaient la Bible par cœur, étaient extraordinaires, et comme l'a dit Céline, Marie-Céline, il y a cette idée que, oui, ils sont promis un très bel avenir qu'ils réalisent. Donc oui, c'est... Donc après, pour le... par rapport à aujourd'hui, peut-être il y a cette idée de mettre dans l'expérience humaine, la présence divine, il y a quand même ce point quand même qui est très, très important, et toujours cette volonté de montrer que Dieu agit dans la vie d'hommes et de femmes et d'enfants. Donc je pense que c'est quand même un point important, et il y a quand même un besoin des sociétés et des fidèles de voir et de lire cela.
0: Eh bien, merci à toutes les deux. Il me reste 37 secondes pour vous présenter une dernière fois les ouvrages Une autre histoire, Histoire, temps et passé dans les vies et passions latines, Marie-Céline Isaïa, paru à la Bibliothèque d'Histoire des textes, de l'Institut de recherche et d'Histoire des textes, Le Saint-Rémy qui existe
2: encore. On le trouve en bibliothèque.
0: On le trouve très facilement, qui est l'ouvrage véritablement de référence sur Saint-Rémy. Olivia Adcampo, moine saint hérétique dans l'Éthiopie médiévale, paru chez nos amis de l'École française de Rome, que nous saluons. Modèles et expériences ascétiques dans les sociétés médiévales, paru aux presses universitaires de la Sorbonne. Donc c'est un ouvrage collectif. Et puis, pour mieux connaître donc le christianisme éthiopien, saint fondateur du christianisme éthiopien, aux belles lettres. Il me reste à vous remercier, chers auditeurs, chers téléspectateurs, pour votre fidélité. N'hésitez pas à parler de nous autour de vous. 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N'hésitez pas enfin à aller sur ktotv.com. J'ai reçu Marie-Céline Isaïa et Warren Peset pour évoquer le couronnement de Charlemagne. Vous pouvez retrouver cette émission dans nos archives. Je vous remercie et je vous donne rendez-vous la semaine prochaine pour un nouveau numéro de votre émission Au risque de l'histoire.

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Le capitaine de Susbiel fait mettre en état de défense le village de Taguit où se réfugient nos protégés de quelques tribus soumises. À une armée d'ennemis, il ne peut opposer que 470 hommes et deux canons de 80 de montagne. Le 17 au matin, la Harka étant signalée, le lieutenant de Ganès sort le premier à la tête d'un détachement de cavaliers du Magzen et va reconnaître l'énorme rassemblement, qu'il force à se déployer. Les obus mettent le désordre dans les masses marocaines qui se retirent à l'abri dans les dunes et dans la palmeraie, à 3 km de Taguit. Mais le lendemain, la bataille recommence. Le 18, le 19, le 20 août, des assauts furieux sont livrés. Taguit se défend victorieusement, sa petite garnison fait des prodiges, et merveille qui donnerait du cœur aux moins braves, elle est secourue. Une fois de plus, l'esprit de décision des jeunes officiers sahariens se montre et sauve l'honneur et la vie engagée. Le 18, à la première heure du jour, le lieutenant pointurier, arrivant d'El Mora, avec sa compagnie montée de la Légion étrangère qui a parcouru 62 km dans la nuit, le 20, c'est le lieutenant de Lachaud qui accourt au canon et sous le feu entre au galop avec ses 40 cavaliers de Beni Abbès, partis d'Igli la veille au soir. La Harka décimée lève le camp dès le 21. Elle a 1200 hommes hors de combat. Elle regagne le nord-ouest en portant les armes et les vêtements de ses morts au lieu du butin qu'elle s'était promis. Le succès de nos armes était magnifique. C'est le plus beau fait d'armes de l'Algérie depuis 40 ans, dit frère Charles dans une lettre à la marquise de Foucault. Il se réjouit de la victoire, mais le regret le tourmente de n'avoir pas été là. Parmi les défenseurs de Taguit, 9 sont morts, 21 sont blessés. Et lui, l'aumônier du Sahara, il n'a pu consoler, absoudre, bénir. Une conscience moins délicate et moins humble ne se serait point inquiétée. N'avait-il pas demandé à partir, parler aux officiers d'ici, écrit à ceux de là-bas? Sans doute, mais il n'est pas en repos. Il faut pouvoir se passer d'escorte. Des enseignements doivent être tirés par moi des difficultés que j'ai eues à remplir mon devoir, note-t-il dans son journal. Et aussitôt, il prend des résolutions. Désormais, il veut s'habituer à la marche par le travail manuel afin de n'avoir pas besoin de monture. Il n'entend être que le plus pauvre des voyageurs, il ira à pied, sans serviteur, et puisqu'il faut un guide, il est sûr d'en trouver quelqu'un, même aux heures de péril, en redoublant de bonté envers tout le monde. Le danger s'était seulement écarté, en effet. Il n'était pas fini. Les marabouts continuaient de prêcher la guerre sainte et les tribus soulevées parcouraient le désert de sable et le désert de pierre. Le 2 septembre, à 32 km au nord de Taguit et à l'heure de la grande halte, c'est-à-dire vers 9 h du matin, un peloton de la compagnie montée du 2e étranger, escortant un convoi, fut brusquement attaqué à hauteur d'El Mungar par une bande de plusieurs centaines de pillards. Ceux-ci, Oulad Djerir, ancien partisan de Bouhamama, après s'être détaché de la Harka victorieusement repoussée de Taguit le 20 août, s'étaient embusqués dans la dune, attendant l'occasion de prendre leur revanche. Ils attaquaient le convoi sur un plateau entre l'Oued Zouf Sfana et les Grands Sables. Les premières décharges des bandits jettent à terre, tués ou blessés, les deux officiers de la compagnie montée, tous les sous-officiers et un grand nombre de soldats. Les survivants se groupent sur un ressaut de terrain et, sous l'accablante chaleur qui grandit de minute en minute, décident de combattre jusqu'à la mort. Deux spahis d'un demi-peloton qui complétaient l'escorte peuvent se frayer passage à travers les ennemis et, au galop de leurs chevaux, courent donner l'alarme à la garnison de Taguit. Une demi-heure après qu'on a prévu

nu, le capitaine de Susbiel sort du poste, emmenant tout son magzen et des spahis, et se porte à toute allure, en plein après-midi, au secours de nos soldats encerclés. Il arrive à 5 heures sur le théâtre du combat. Dès qu'ils aperçoivent la poussière que font les cavaliers lancés contre eux, les pillards se débandent et se réfugient dans la dune. Il était temps de secourir les assiégés, réduits à une poignée d'hommes épuisés par la soif. Ils sont là, une trentaine, commandés par un blessé, le sergent Fourier Tisserand, qui a été frappé de 2 balles. Ils continuent de tirer sur les Marocains disséminés autour d'eux, cachés derrière les moindres accidents du terrain, et de protéger ainsi, outre leur propre vie, 49 blessés étendus autour d'eux. Un détachement est envoyé au loin pour apporter de l'eau. Tisserand, la tête en sang mais resté debout, veut remplir tout son office de fourrier. Il va de l'un à l'autre blessé, établit la liste, ramasse les cartouches et les armes tombées à terre, et avant de quitter le lieu du combat, fait lui-même à haute voix l'appel des morts. Dans la nuit, les 49 blessés sont transportés à Taguit. 3 jours après, à 7 heures du matin, la nouvelle du combat parvient à Beni Abbès. Frère Charles court au bureau des affaires indigènes, il renouvelle sa demande. Cette fois, elle est accueillie. L'aumônier du Sahara peut se rendre auprès des blessés. On lui donne un burnous, des éperons, un des mohazénis lui prête un cheval. À la dernière minute, un des assistants essaya de s'opposer à une aventure qu'il estime insensée. Comment peut-on permettre au père de partir sans escorte? Il sera tué en route. « Je passerai », dit le père simplement. « Il passera en effet. Laissez-le aller », réplique le capitaine du bureau arabe qui survient à ce moment. Il ne peut pas vous dire cela, mais lui, il peut traverser sans armes tout le pays soulevé, personne ne portera la main sur lui, il est sacré. À 10 heures, frère Charles est en selle et part avec le courrier. En chemin, il rencontre 2 cavaliers lui apportant une lettre du capitaine de Susbiel qui lui demande de venir immédiatement auprès des blessés. On voyage tout le jour et toute la nuit, on fait aussi vite que possible les 120 kilomètres qui séparent Beni Abbès de Taguit, où on arrive vers 9h du matin. À peine descendu de cheval, et sans aucun souci de la fatigue d'une pareille chevauchée, le père de Foucault dit d'abord la messe. Puis il demande qu'on le conduise auprès des blessés, réunis dans 2 chambres de la redoute, et il commence auprès d'eux sa mission d'ami et de prêtre. Il reste des témoins de cet apostolat du père de Foucault auprès des blessés de Taguit, et ces témoins m'ont parlé. Pendant les 25 jours qu'il passa dans la redoute, le père de Foucault, auquel on avait donné la chambre d'un des officiers, ne coucha pas une seule nuit dans le lit qui lui était destiné. Tout son temps, sauf les quelques heures données au sommeil, et encore pas toutes les nuits, sauf le temps de sa messe et des repas très rapides, le père le consacra aux blessés. Il causait avec chacun d'eux, leur parlait de leur pays, de leur famille, écrivait leurs lettres. Quand il entrait dans une des chambres de l'ambulance, tous les blessés l'appelaient avec un ensemble parfait « Bonjour mon père !» et chacun voulait être le premier à recevoir la visite de l'ami de tous. Ils avaient reconnu l'homme qui aime le soldat et le comprend. Certes, ces légionnaires, pour la plupart, n'avaient pas l'habitude de converser avec un curé, la piété n'était pas le trait dominant de leur caractère, mais la douceur, la manière affable et enjouée, le dévouement de ce curé-là qui leur consacrait tous ses instants, les avaient conquis l'un après l'autre et rapidement. La présence de ce religieux leur était devenue indispensable. Un officier du poste que j'ai interrogé m'a dit « Il est hors de doute que l'influence qu'il exerça sur leur morale fut pour beaucoup dans ce fait singulier. » Un seul de ces 49 blessés, dont plusieurs avaient été grièvement atteints et de plusieurs blessures, succomba. Je me souviens d'un certain légionnaire d'origine allemande que nous considérions comme un sujet peu recommandable. Il avait eu à El Mungar la poitrine traversée par une balle. Le père de Foucault s'occupa de lui comme du plus gravement blessé et du moins sympathique, c'est-à-dire particulièrement. Reçu d'abord plus que fraîchement, il finit, par sa patience et sa douceur, par se concilier ce pauvre homme au point que celui-ci le réclamait à chaque instant et lui racontait l'histoire intime, pas toujours belle, d'un vieux soldat d'Afrique. Je crois pouvoir affirmer que les 49 blessés, chacun en son temps, reçurent la communion des mains du père de Foucault. Une seule fois, frère Charles les quitta. Ce fut le 18 septembre.
Ce jour-là, accompagné de quelques officiers et sous-officiers et de deux pelotons du Magzen, il se rendit sur le lieu du combat d'El Mungar et bénit la tombe des deux officiers et la fosse où les autres victimes avaient été ensevelies. Il reprenait le chemin de Beni Abbès le 30 septembre. Dans les mois qui suivirent, il retourna encore rendre visite à ses convalescents de Taghit, puis vers la fin de l'année, il se mit en retraite. Les retraites du père de Foucault, on l'a déjà vu, étaient pour lui l'occasion du plus minutieux examen de conscience et des résolutions les plus nettes. Il écrivit cette fois à son directeur, l'abbé Huvelin. Les trois principales choses dont j'ai à demander pardon à Jésus pour l'an 1903 sont sensualité, manque de charité envers le prochain, tiédeur envers le bon Dieu. Or, il ne mangeait jamais à sa faim, faisait oraison jour et nuit et ne repoussait aucun de ceux qui l'importunaient. Mais les parfaits, pour l'avancement, ont besoin de l'humilité. Une question fort grave occupait son esprit et sans doute dans cette retraite de la fin de 1903. Il l'avait étudiée jusqu'au fond, mettant en regard les unes des autres et par écrit, selon la méthode de Saint-Ignace, les raisons pour et les raisons contre. On se souvient que frère Charles avait demandé à M. Huvelin, au commandant Lapérine, à Mgr Guérin, chacun ayant un titre particulier à être interrogé, la permission d'aller en reconnaissance dans le Touat et le Tidikelt, de s'établir éventuellement parmi les Touaregs ou ailleurs sans abandonner tout à fait Beni Abbès où il reviendrait et ferait des séjours. L'ermite aurait plusieurs hôtelleries dans le désert. La dernière autorisation lui était parvenue le 29 août. Quelques jours plus tôt, il avait reçu une lettre du commandant Lapérine, le pressant de se mettre en route et ajoutant « Je crois qu'il y a beaucoup de bien à faire. Car si l'on ne peut espérer des conversions tout d'un coup, faire accepter le dogme, on peut, par l'exemple et le contact journalier, mettre en évidence la morale chrétienne et la répandre. » Les combats de Taghit et d'El Mungar ne permirent pas à frère Charles d'exécuter le projet. Il dut se lancer sur une piste qui n'était pas celle du pays du Hogar. Mais à la fin de l'année, au moment où il sortait de retraite, la rébellion paraissant calmée, il se demanda de nouveau « Où est le devoir ?» Contrairement à ce que nous serions tentés de croire, l'idée de s'enfoncer plus avant dans le désert ne lui plaisait pas, ou plus justement. Si le voyage, l'aventure, la conquête des âmes, la haute ambition surtout de porter Jésus-Christ parmi les peuplades nouvelles tentaient l'imagination et le grand cœur de l'apôtre, le regret de quitter Beni Abbès le tirait en arrière. Qu'allaient dire ces gens qui l'aimaient, indigènes ou soldats? Et que deviendrait l'œuvre commencée? Il écrit à l'abbé Huvelin. J'ai une grosse incertitude au sujet du voyage que j'avais projeté dans le sud. Dans ces oasis du Touat, Tidikelt qui sont absolument sans prêtre, où nos soldats n'ont jamais la messe, où les musulmans ne voient jamais un ministre de Jésus. Vous vous rappelez qu'ayant reçu les trois autorisations de vous, de Mgr Guérin, des autorités militaires, j'allais partir en septembre lorsque j'ai été appelé à Taghit auprès des blessés. Maintenant que le calme semble rétabli, faut-il donner suite à mon projet? Voilà un gros point d'interrogation pour moi. Je sais d'avance que Mgr Guérin me laisse libre, c'est donc à vous que je demande conseil. Si Mgr Guérin pouvait et voulait y envoyer un autre prêtre, certainement je n'irais pas. Mon devoir bien clair serait de rester à Beni Abbès. Mais je crois qu'il ne veut y envoyer personne, je crois même qu'il ne peut y envoyer personne. Dans ces conditions, ne dois-je pas partir, fonder un pied-à-terre, si je puis dire, dans l'extrême sud, qui me permette d'aller chaque année y passer 2 ou 3 ou 4 mois et profiter de ce voyage pour administrer ou au moins pour offrir les sacrements dans les garnisons et faire voir la croix et le Sacré-Cœur aux musulmans en leur parlant un peu de notre sainte religion? Cela m'est en ce moment, on ne peut plus facile. On m'invite, on m'attend. La nature y répugne à l'excès. Je frissonne, j'en ai honte, à la pensée de quitter Beni Abbès, le calme au pied de l'autel, et de me jeter dans les voyages pour lesquels j'ai maintenant une horreur excessive. Je ne croyais pas de toutes mes forces que les mots comme « doux »,« pénible », »,« joie », »,« sacrifice » doivent être supprimés de notre dictionnaire. Je dirais que je suis un peu triste de m'absenter de Beni Abbès. La raison montre aussi bien des inconvénients.
laisser vide le tabernacle de Béni Abès, m'éloigner d'ici où peut-être, c'est peu probable cependant, il y aura des combats, me dissiper dans ces voyages qui ne sont pas bons pour l'âme, ne glorifiais-je pas plus Dieu en l'adorant solitaire ? Malgré ce que la raison oppose et la nature, je me sens extrêmement et de plus en plus poussé intérieurement à ce voyage. Un convoi part pour le sud le 10 janvier. Faut-il le prendre ? Faut-il en attendre un autre ? Il n'y en aura peut-être pas avant plusieurs mois, et j'ai des raisons de craindre de n'avoir pas alors les mêmes facilités que maintenant. Ne faut-il pas partir du tout ? Mon sentiment bien net est que je dois partir le 10 janvier. Je vous supplie de m'écrire une ligne à ce sujet, je vous obéirai. Si je ne reçois rien de vous pour le 10 janvier, je partirai probablement. Le 10 janvier passa, la réponse de M. Huvelin ne vint pas. Le 13, un convoi devait partir pour le Thouat et le Tidikelt. Frère Charles, ayant considéré qu'il avait, lui, la possibilité de visiter ces régions et que peut-être aucun prêtre ne l'aurait d'ici plusieurs années, se décide à entreprendre le voyage qui lui coûtait si fort. Il écrit « À la date du 13 janvier 1904, je retire ce matin la sainte réserve du tabernacle et je pars à 8 heures pour Adrar, capitale du Thouat. » Il commençait ainsi une nouvelle phase de sa destinée. Il allait vers ses inconnus, les Touaregs de Lahagar, qui auraient la plus large part de son amitié et de son apostolat, et chez lesquels serait consommé un jour son sacrifice. N'avait-il pas écrit à son supérieur, le père Guérin, « Vous demandez si je suis prêt à aller ailleurs qu'à Béni Abès pour l'extension du Saint-Évangile ? Je suis prêt pour cela à aller au bout du monde et à vivre jusqu'au jugement dernier. » N'avait-il pas coutume de dire « La crainte est le signe du devoir ?»

0: Chapitre 9. Les tournées d'apprivoisement. On se mit donc en route le 13 janvier 1904 au matin. Frère Charles s'était joint à un gros convoi, escorté par 50 soldats, que commandait le lieutenant Ivar du 2e chasseur d'Afrique. Il partait, selon la jolie formule d'une de ses lettres avec le catéchumène Paul, une ânesse portant la chapelle et les provisions, l'ânon qui ne portait rien, des sandales neuves et deux paires d'espadrilles. Son ami, le capitaine Regnault, craignant pour lui la fatigue d'un tel voyage, celle surtout de la première étape, avait donné l'ordre à deux Morazzeni d'accompagner un peu de temps le convoi et leur avait confié un cheval de main sur lequel frère Charles aurait pu monter en cas de besoin. Mais ils revinrent bientôt, racontant que le marabout avait persévéré dans son idée et soutenu la marche comme un jeune homme derrière l'ânesse et l'ânon. Nous avons sur l'itinéraire suivi par la colonne les indications précises du Dyer, la première agglomération humaine de quelque importance vers laquelle on se dirigeait était Adrar, capitale du Touat. Mais en chemin, sur le carnet, frère Charles note tous les points où l'on fait halte pour la nuit, les petits ksours qu'il a visités, les campements, les puits, les palmiers même rencontrés et la distance parcourue. Partout où il le peut faire, il entre en relation avec les indigènes, distribue quelques remèdes, des aumônes, et regrette de n'avoir pas de graines de légumes à donner à ces très pauvres gens. Il cause avec eux, il est bien accueilli, les soldats se confient à lui. Chaque matin, sous la tente, la messe a pu être célébrée. Il se réjouit du bien qu'il a pu faire, inégalement sans doute, à ses paroissiens errants, aux chrétiens et aux autres. Après 18 jours de route, le 1er février, le convoi entre à Adrar. « J'y trouve, écrit le père de Foucault, le commandant Lapérine qui me donne chez lui une pièce que je transforme en chapelle. Le commandant m'apprend que des 6 grandes fractions qui forment le peuple Touareg, Asdjer vers Rat, Kelloui à Ir, Ogar, Djebel à Agar, Taïtok à Net, Iforas, Adrar de l'Est, Ilemenden, bord du Niger, 3 ont fait leur soumission entre ses mains cette année, c'est-à-dire depuis 12 mois. Les Iforas, les Taïtok et les Ogar. Le chef de ces derniers, la plus importante, la plus guerrière des 6 fractions, celle qui a massacré le colonel Flatters et s'est montrée jusqu'à ce jour la plus ennemie des chrétiens, est en ce moment même à Insala, où il vient d'arriver avec 80 notables au gard pour faire sa soumission et présenter celle de sa tribu. Ces nouvelles sont très graves, car elles montrent tout le pays Touareg, si fermé jusqu'ici aux chrétiens, ouvert à partir d'aujourd'hui. Le commandant Lapérine est disposé à faciliter de toutes ses forces mon entrée, mes voyages, mon établissement. Il m'offre de lui-même de l'accompagner dans la très importante tournée qu'il compte faire parmi ses nouveaux sujets de l'Anette, de l'Adrar et du Hogar. Je crois qu'il n'accordera pas ses facilités à d'autres prêtres que moi. J'accepte donc en remerciant Dieu du bien qu'il me donne à faire et en le suppliant de me rendre fidèle. Peut-être dans sa prochaine tournée, qui commencera dans 5 à 6 semaines, le commandant Lapérine poussera-t-il jusqu'à Tombouctou. S'il le fait, je l'accompagnerai car plus je voyagerai, plus je verrai d'indigènes, plus aussi je serai connu d'eux, et j'espère entrer en possession de leur amitié et de leur confiance.
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Aujourd'hui, nous allons partir à la découverte d'une figure majeure, mais pourtant pas très connue, de l'orgue français du XXe siècle, un compositeur que j'aime beaucoup. Il s'agit de Jean Langlais. Il fut un organiste virtuose, un improvisateur absolument remarquable, un pédagogue très recherché et, vous allez l'entendre, un compositeur prolifique. Alors Jean Langlais occupe une place singulière dans l'histoire de la musique française, il est très connu des organistes, mais un peu moins du grand public, ce qui est, je trouve, un petit peu dommage, et c'est l'héritier de la grande tradition symphonique de l'orgue. Il a été profondément nourri dans son esthétique et dans la façon dont il a composé par le chant grégorien, ainsi que la spiritualité catholique, et il a su développer à partir de cela un langage immédiatement reconnaissable, vous allez l'entendre, où se côtoient des modalités anciennes, des harmonies modernes, des rythmes très incisifs et des couleurs orchestrales évidemment propres à cette façon de composer et surtout sur les orgues Cavaillé-Coll dont je vous ai déjà parlé dans certaines émissions. Alors, durant ces prochaines minutes, nous allons découvrir plusieurs facettes de son œuvre. Alors, l'organiste, inspiré par le Moyen-Âge, le compositeur liturgique, mais aussi le musicien virtuose capable, vous allez l'entendre, de déployer toute la puissance et toute la joie de l'orgue. Mais alors, avant d'écouter sa musique, vous le savez, on va faire un petit point biographique pour que vous sachiez qui est cet homme. Alors, Jean Langlais, né en 1907 à La Fontenelle, en Bretagne, et très tôt, sa vie est marquée par une épreuve décisive. Il perd progressivement la vue et devient totalement aveugle dès l'enfance. En fait, à 2 ans, il devient aveugle. Et en fait, cette cécité, loin de freiner son développement artistique, au contraire, va contribuer à forger une personnalité musicale exceptionnelle. Il rentre à l'Institut National des Jeunes Aveugles à Paris. C'est un établissement prestigieux qui a déjà vu passer plusieurs grands musiciens français et il y reçoit une solide formation musicale avant d'intégrer le Conservatoire de Paris. Et c'est notamment à l'un de ses maîtres qu'il va dédier la première œuvre que nous allons écouter. Alors au Conservatoire de Paris, il étudie notamment avec 2 grands maîtres prestigieux, Paul Ducas pour la composition et surtout Marcel Dupré pour l'orgue. Mais il va y avoir une rencontre absolument déterminante, c'est celle de Charles Tournemire. Tournemire, je vous le rappelle, c'est alors le titulaire du grand orgue de la basilique Sainte-Clotilde à Paris. Vous savez, c'est une tribune qui est quand même extrêmement célèbre, hein, depuis que César Franck a été l'un de ses organistes. Alors Tournemire, lui, c'est un mystique, hein, dans sa façon de composer, un improvisateur génial, passionné par le chant grégorien. Vous savez, il a écrit cette œuvre pour orgue extraordinaire, l'orgue mystique, en se fondant sur les chants grégoriens. Et il y développe une esthétique profondément spirituelle qui va marquer durablement le jeune Langlais. Alors à la mort de Tournemire en 1939, Jean Langlais lui succède à cette fameuse tribune de Sainte-Clotilde et il va y rester plus de 40 ans, devenant l'une des figures emblématiques de l'orgue parisien. Et il faut également dire que, en parallèle à ses fonctions liturgiques, hein, qui sont quand même très prenantes, il réussit à mener une carrière internationale de concertiste. Alors, il donne des récitals partout, dans toute l'Europe, en Amérique du Nord, également en Asie. Et en parallèle de ça, comme si ça ne suffisait pas, eh bien, il compose. Et son activité de compositeur, faut le dire, est considérable. En plus d'être remarquable, plus de 200 œuvres voient le jour, pour orgue naturellement, mais également pour chœur, orchestre, musique de chambre et musique liturgique. Alors son langage musical demeure très personnel, hein, c'est effectivement une écriture extrêmement marquée, comme ce fut le cas avec Franck et comme ce fut le cas avec Tournemire, donc il s'inscrit dans cette tradition des grands organistes qui ont leur propre identité à cette basilique Sainte-Clotilde, et on va y retrouver, vous allez l'entendre, l'influence du grégorien, de la modalité médiévale, mais aussi des harmonies modernes, héritées de Debussy, Ravel, ou encore, bien sûr, Tournemire. Alors Jean Langlais s'éteint en 1991, il n'y a pas si longtemps, laissant derrière lui un héritage immense qui continue aujourd'hui d'être joué par les organistes du monde entier. Et alors pour entrer dans son univers, nous allons maintenant écouter 2 pages extraites de sa célèbre suite
médiévale. Alors on commence par le prélude de l'entrée. C'est une œuvre qui est très célèbre hein, dans tout son catalogue. Alors composée en 1947, la suite médiévale s'inspire directement de l'univers du chant grégorien et de l'esthétique des cathédrales médiévales. Le premier mouvement est donc intitulé Prélude de l'entrée et il évoque immédiatement une procession solennelle. Dès les premières mesures, Jean Langlais utilise de

larges quintes parallèles qui rappellent presque les sonneries des trompettes anciennes. Et le langage est volontairement archaïsant, vous allez entendre. Il ne cherche pas vraiment à reconstituer le Moyen-Âge historique, mais plutôt à en suggérer l'atmosphère. Et l'un des procédés les plus remarquables réside, vous allez l'entendre, dans le dialogue entre les trompettes du récit et celles du grand orgue. Ces appels qui se répondent d'un clavier à l'autre, comme des fanfares qui résonnent sous les voûtes d'une immense église. Alors l'effet d'écho est saisissant, l'orgue devient presque un ensemble de cuivres répartis dans l'espace. Alors je vous invite à découvrir ce prélude d'entrée, ici interprété par David Briggs.

Le prélude de l'incroyable suite médiévale de Jean Langlais sous les doigts de David Briggs à l'orgue de la cathédrale de New York, ça donne une belle entrée en matière et nous allons poursuivre toujours avec cette suite médiévale avec un mouvement tout à fait différent. Alors après la solennité de l'entrée, Jean Langlais nous conduit vers un univers beaucoup plus intérieur avec la méditation. Ici, l'influence de Charles Tournemire apparaît de manière beaucoup plus évidente. En vérité, on retrouve cette écriture très libre, presque improvisée, où les thèmes semblent émerger puis disparaître dans une sorte de halo sonore constamment renouvelé. Et la pièce repose sur deux mélodies grégoriennes particulièrement célèbres. La première, c'est l'antienne Ubi Caritas, traditionnellement chantée le jeudi saint. Et la seconde, c'est l'hymne Jesu Dulcis Memorial, un des grands textes de la tradition monastique. Alors ces thèmes ne sont jamais présentés de manière rigide ou académique. Bon, il est vrai que le Ubi Caritas arrive presque un peu sur ses grands chevaux. Mais ils apparaissent comme des souvenirs lointains parce que, vous allez voir, ils vont être un petit peu entourés par cette évanescence musicale qui est absolument magnifique. Alors vous avez ces harmonies flottantes, des registrations très délicates et un rythme très libre créant une atmosphère de contemplation profonde et on imagine aisément cette musique accompagner un moment de communion ou de post-communion lorsque la liturgie invite au recueillement intérieur. Alors, sans plus attendre, je vous invite à écouter cette magnifique

Voilà pour cette magnifique méditation de Jean Langlais. Et en plus, si vous prêtez une oreille attentive à cet extrait, vous entendrez peut-être au fond une alarme de police. Effectivement, comme si l'effervescence de la ville de New York bien continue à l'extérieur de cette cathédrale et était suspendue par la musique à l'intérieur grâce à la musique de Jean Langlais. Je trouve que c'est un clin d'œil qui est assez amusant, mais en même temps assez révélateur de ce qui peut se passer effectivement dans ces espaces et le rôle qu'a joué la musique dans notre société. Ça peut être effectivement un petit clin d'œil. Alors maintenant, nous avons parlé évidemment de cet aspect purement organistique et maintenant on va parler de quelque chose d'une autre partition qui est extrêmement célèbre. Il s'agit de sa messe solennelle, puisque ce compositeur fut également un compositeur choral particulièrement inspiré, et il a écrit cette messe solennelle en 1951. C'est sans doute l'œuvre chorale la plus connue de Jean Langlais. Elle a été écrite pour chœur mixte et deux orgues, et elle conjugue magnifiquement la tradition liturgique et les recherches harmoniques du XXe siècle. Vous allez entendre, là, c'est beaucoup plus moderne. Alors le Kyrie qui ouvre la messe frappe immédiatement par un caractère très monumental. La supplication traditionnelle du Seigneur prend pitié prend ici une dimension presque architecturale avec ses grandes masses sonores qui se déploient avec une majesté impressionnante et une harmonie assez rutilante, il faut le dire. Et pourtant, malgré cette puissance, la musique conserve une chaleur très humaine, ici sublimée par les voix d'enfants, vous allez l'entendre. Les harmonies sont riches, parfois audacieuses, mais je trouve jamais froides ou abstraites. Et en fait, moi, c'est mon ressenti personnel, je trouve que Langlais parvient à unir la gravité de la prière et une remarquable intensité expressive. L'écriture chorale est particulièrement exigeante, alternant des vastes accords et des mouvements contrapuntiques, et également de longues et très belles lignes mélodiques, vous allez entendre. Alors, nous allons écouter maintenant ce Kyrie, interprété par le chœur du St. John's College de Cambridge.

Et voilà pour cette incroyable entrée de la messe solennelle de Jean Langlais, hein, qui riait tout en splendeur et qui commence avec beaucoup de délicatesse, beaucoup de rutilance et qui termine véritablement en apothéose. Bien sûr, je vous invite à écouter la messe dans son entièreté pour vous faire une idée de cette magnifique œuvre. Et alors pour conclure cette émission, j'aimerais que l'on retrouve Jean Langlais avec son instrument de prédilection, l'orgue seul, avec la présentation de cet extrait final qui est fait. C'est tout simplement une véritable incantation qui est là avec une énergie rythmique qui emporte l'auditeur, des motifs qui se répondent, qui se développent et qui s'amplifient. C'est quelque chose d'assez extraordinaire avec, bien entendu, une grande forme de virtuosité. Vous avez cet aspect festif, de fête donc, qui est là avec la rythmique, les claviers qui se répondent les uns les autres, avec une forme de jubilation. Et on y retrouve dans ce morceau cette capacité très française à exploiter toutes les ressources de l'orgue. Les jeux de fond majestueux, les anges éclatantes, les contrastes des plans sonores et bien sûr les effets de couleur. Ici en plus sous les doigts d'un grand interprète comme Christopher Young, cette musique révèle toute sa vitalité et toute sa force communicative. Voici donc notre extrait, Fête.

0: Et c'est sous les applaudissements que se conclut ce numéro de Point d'Orgue consacré à Jean Langlais. À travers ces quelques œuvres, j'espère que vous avez découvert un grand musicien très attachant, profondément enraciné dans la tradition, évidemment, de tous ses prédécesseurs. C'est effectivement plus de 30 ans après sa disparition que nous pouvons constater que sa musique continue de résonner dans les tribunes et les grandes salles du monde entier. Merci de votre fidélité à Point d'Orgue. Je vous donne rendez-vous la semaine prochaine pour un nouveau numéro. D'ici là, portez-vous bien.
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1: Vierge Marie, je vous recommande mon fils Michael et pour la guérison de ma douleur pulmonaire. Merci Vierge Marie.
2: Notre-Dame de Lourdes, je viens vous confier Pasquin qui doit subir une deuxième intervention chirurgicale aujourd'hui du cœur. Merci Marie.
3: Merci de sortir ma fille de la dépression. Merci Notre-Dame de Lourdes.
4: Frères et sœurs, soyez les bienvenus à Lourdes dans cette grotte de Massabielle où la Vierge Marie, l'Immaculée Conception, est apparue à Bernadette. En ce jour de la solennité du Sacré-Cœur de Jésus, nous méditons le mystère douloureux du rosaire. Avec tous ceux et celles qui nous rejoignent maintenant au moyen de la télévision ou de la radio, nous prions aux intentions que nous portons dans nos cœurs, celles qui nous sont confiées et aux intentions de tous les pèlerins reçus aujourd'hui. Au nom du Père et du Fils et du Saint-Esprit, je crois en Dieu le Père Tout-Puissant, Créateur du ciel et de la terre, et en Jésus-Christ, son Fils unique, notre Seigneur, qui a été conçu du Saint-Esprit et né de la Vierge Marie, a souffert et sous Ponce Pilate, a été crucifié, est mort, a été enseveli et descendu aux enfers, le troisième jour est ressuscité des morts, est monté aux cieux, est assis à la droite de Dieu, le Père Tout-Puissant, d'où il viendra juger les vivants et les morts. Je crois en l'Esprit Saint, à la Sainte Église catholique, à la communion des saints, à la rémission des péchés, à la résurrection de la chair, à la vie éternelle. Amen. Prions aux intentions de notre Saint-Père, le Pape Léon, et d'une manière particulière pour son prochain voyage apostolique en France. Notre Père qui es aux cieux, que ton nom soit sanctifié, que ton règne vienne, que ta volonté soit faite sur la terre comme au ciel. Je vous salue Marie, pleine de grâce, le Seigneur est avec vous. Vous êtes bénie entre toutes les femmes, et Jésus, le fruit de vos entrailles, est béni.
5: Sainte Marie, Mère de Dieu, priez pour nous pauvres pécheurs, maintenant et à l'heure de notre mort. Amen.
4: Je vous salue Marie, pleine de grâce, le Seigneur est avec vous. Vous êtes bénie entre toutes les femmes, et Jésus, le fruit de vos entrailles, est béni.
5: Sainte Marie, Mère de Dieu, priez pour nous pauvres pécheurs, maintenant et à l'heure de notre mort. Amen.
4: Je vous salue Marie, pleine de grâce, le Seigneur est avec vous. Vous êtes bénie entre toutes les femmes, et Jésus, le fruit de vos entrailles, est béni.
5: Sainte

0: Ô Marie conçue sans péché.
1: Priez pour nous qui avons besoin.
0: Premier mystère douloureux, l'agonie de Jésus. Jésus dit à ses apôtres, mon âme est triste à en mourir. Demeurez ici et veillez avec moi. Avec Marie, confions au cœur compatissant de Jésus toutes les personnes qui sont seules dans leur détresse, spécialement ceux atteints de maladies graves et ceux qui entrent en agonie. Notre Père qui es aux cieux, que ton nom soit sanctifié, que ton règne vienne, que ta volonté soit faite sur la terre comme au ciel. Je vous salue Marie, pleine de grâce, le Seigneur est avec vous. Vous êtes bénie entre toutes les femmes, et Jésus, le fruit de vos entrailles, est béni.
1: Sainte Marie, Mère de Dieu, priez pour nous pauvres pécheurs, maintenant et à l'heure de notre mort. Amen.
0: Je vous salue Marie, pleine de grâce, le Seigneur est avec vous. Vous êtes bénie entre toutes les femmes, et Jésus, le fruit de vos entrailles, est béni.
1: Sainte Marie, Mère de Dieu, priez pour nous pauvres pécheurs, maintenant et à l'heure de notre mort. Amen.
0: Je vous salue, Marie, pleine de grâce, le Seigneur est avec vous. Vous êtes bénie entre toutes les femmes, et Jésus, le fruit de vos entrailles, est béni.
1: Sainte Marie, Mère de Dieu, priez pour nous pauvres pécheurs, maintenant et à l'heure de notre mort.
0: Je vous salue Marie, pleine de grâce, le Seigneur est avec vous. Vous êtes bénie entre toutes les femmes, et Jésus, le fruit de vos entrailles, est béni.
1: Sainte Marie, Mère de Dieu, priez pour nous pauvres pécheurs, maintenant et à l'heure de notre mort. Amen.
0: Je vous salue Marie, pleine de grâce, le Seigneur est avec vous. Vous êtes bénie entre toutes les femmes, et Jésus, le fruit de vos entrailles, est béni.
1: Sainte Marie, Mère de Dieu, priez pour nous pauvres pécheurs, maintenant et à l'heure de notre mort. Amen.
0: Je vous salue Marie, pleine de grâce, le Seigneur est avec vous. Vous êtes bénie entre toutes les femmes, et Jésus, le fruit de vos entrailles, est béni.
1: Sainte Marie, Mère de Dieu, priez pour nous pauvres pécheurs,
0: je vous salue Marie, pleine de grâce, le Seigneur est avec vous. Vous êtes bénie entre toutes les femmes, et Jésus, le fruit de vos entrailles, est béni.
1: Sainte Marie, Mère de Dieu, priez pour nous pauvres pécheurs, maintenant et à l'heure de notre mort. Amen.
0: Je vous salue Marie, pleine de grâce, le Seigneur est avec vous. Vous êtes bénie entre toutes les femmes, et Jésus, le fruit de vos entrailles, est béni.
1: Sainte Marie, Mère de Dieu, priez pour nous pauvres pécheurs, maintenant et à l'heure de notre mort. Amen.
0: Je vous salue Marie, pleine de grâce, le Seigneur est avec vous. Vous êtes bénie entre toutes les femmes, et Jésus, le fruit de vos entrailles, est béni.
1: Sainte Marie, Mère de Dieu, priez pour nous pauvres pécheurs, maintenant et à l'heure de notre mort.
0: Je vous salue Marie, pleine de grâce, le Seigneur est avec vous. Vous êtes bénie entre toutes les femmes, et Jésus, le fruit de vos entrailles, est béni.
1: Sainte Marie, Mère de Dieu,

0: Ô Marie conçue sans péché.
1: Priez pour nous qui avons le
0: courage. Deuxième mystère est douloureux, la flagellation. Du livre du prophète Isaïe. Ce sont nos souffrances qu'il portait et nos douleurs dont il était accablé. Prions pour la sanctification de tous les prêtres et demandons à Jésus miséricordieux de nous donner un cœur bienfaisant et miséricordieux envers les autres. Notre Père qui es aux cieux, que ton nom soit sanctifié, que ton règne vienne, que ta volonté soit faite sur la terre comme au ciel.
2: Pardonne-nous nos offenses, comme nous pardonnons aussi à ceux qui nous ont offensés. Et ne nous laisse pas entrer en tentation, mais délivre-nous du mal.
3: Je vous salue Marie, pleine de grâce, le Seigneur est avec vous. Vous êtes bénie entre toutes les femmes, et Jésus, le fruit de vos entrailles, est béni.
4: Sainte Marie, Mère de Dieu, priez pour nous pauvres pécheurs, maintenant et à l'heure de notre
3: Je vous salue Marie, pleine de grâce, le Seigneur est avec vous. Vous êtes bénie entre toutes les femmes, et Jésus, le fruit de vos entrailles, est béni.
4: Sainte Marie, Mère de Dieu, priez pour nous pauvres pécheurs, maintenant et à l'heure de notre mort.
3: Je vous salue Marie, pleine de grâce, le Seigneur est avec vous. Vous êtes bénie entre toutes les femmes, et Jésus, le fruit de vos entrailles, est béni.
4: Sainte Marie, Mère de Dieu, priez pour nous
3: Je vous salue Marie, pleine de grâce, le Seigneur est avec vous. Vous êtes bénie entre toutes les femmes, et Jésus, le fruit de vos entrailles, est béni.
4: Sainte Marie, Mère de Dieu, priez pour nous pauvres pécheurs, maintenant et à l'heure de notre mort. Amen.
3: Je vous salue Marie, pleine de grâce, le Seigneur est avec vous. Vous êtes bénie entre toutes les femmes, et Jésus, le fruit de vos entrailles, est béni.
4: Sainte Marie, Mère de Dieu, priez pour nous pauvres pécheurs, maintenant et à l'heure de notre mort. Amen.
5: Je vous salue, Marie, pleine de grâce. Le Seigneur est avec vous. Vous êtes bénie entre toutes les femmes, et Jésus, le fruit de vos entrailles, est béni.
4: Sainte Marie, Mère de Dieu, priez pour nous pauvres pécheurs,
5: Je vous salue, Marie, pleine de grâce. Le Seigneur est avec vous. Vous êtes bénie entre toutes les femmes. Et Jésus, le fruit de vos entrailles, est béni.
4: Sainte Marie, Mère de Dieu, priez pour nous pauvres pécheurs, maintenant et à l'heure de notre mort. Amen.
5: Je vous salue, Marie, pleine de grâce. Le Seigneur est avec vous. Vous êtes bénie entre toutes les femmes. Et Jésus, le fruit de vos entrailles, est béni.
4: Sainte Marie, Mère de Dieu, priez pour nous pauvres pécheurs, maintenant et à l'heure de notre mort. Amen.
5: Je vous salue, Marie, pleine de grâce. Le Seigneur est avec vous. Vous êtes bénie entre toutes les femmes. Et Jésus, le fruit de vos entrailles, est béni.
4: Sainte Marie, Mère de Dieu, priez pour nous pauvres pécheurs, maintenant et à l'heure de notre mort.
5: Je vous salue, Marie, pleine de grâce. Le Seigneur est avec vous. Vous êtes bénie entre toutes les femmes. Et Jésus, le fruit de vos entrailles, est béni.
4: Sainte Marie, Mère de Dieu, priez pour nous pauvres pécheurs, maintenant et à l'heure de notre mort. Amen.

0: Ô Marie conçue sans péché.
1: Priez pour
0: nous qui allons Troisième mystère douloureux, le couronnement d'épines. Ils le revêtirent de pourpre et lui posèrent sur sa tête une couronne d'épines qu'ils avaient tressée. Seigneur Jésus, mets ta paix dans tous les cœurs blessés. Donne-nous la force du pardon qui seul libère les cœurs du poids de la rancœur. Notre Père qui es aux cieux, que ton nom soit sanctifié, que ton règne vienne, que ta volonté soit faite sur la terre comme au ciel.
2: Je vous salue Marie, pleine de grâce, le Seigneur est avec vous. Vous êtes bénie entre toutes les femmes, et Jésus, le fruit de vos entrailles, est béni.
3: Sainte Marie, Mère de Dieu, priez pour nous pauvres pécheurs, maintenant et à l'heure de notre mort. Amen.
2: Je vous salue Marie, comblée de grâce, le Seigneur est avec vous. Vous êtes bénie entre toutes les femmes, et Jésus, le fruit de vos entrailles, est béni.
3: Sainte Marie, Mère de Dieu, priez pour nous pauvres pécheurs, maintenant et à l'heure de notre mort. Amen.
2: Je vous salue, Marie, comblée de grâce, le Seigneur est avec vous. Vous êtes bénie entre toutes les femmes, et Jésus, le fruit de vos entrailles, est béni.
3: Sainte Marie, Mère de Dieu, priez pour nous pauvres pécheurs, maintenant et à l'heure de notre mort.
2: Je vous salue Marie, comblée de grâce, le Seigneur est avec vous. Vous êtes bénie entre toutes les femmes, et Jésus, le fruit de vos entrailles, est béni.
3: Sainte Marie, Mère de Dieu, priez pour nous pauvres pécheurs, maintenant et à l'heure de notre mort. Amen.
2: Je vous salue Marie, comblée de grâce, le Seigneur est avec vous. Vous êtes bénie entre toutes les femmes, et Jésus, le fruit de vos entrailles, est béni.
3: Sainte Marie, Mère de Dieu,
4: Je vous salue Marie, pleine de grâce. Le Seigneur est avec vous. Vous êtes bénie entre toutes les femmes et Jésus, le fruit de vos entrailles, est béni.
3: Sainte Marie, Mère de Dieu, priez pour nous pauvres pécheurs, maintenant et à l'heure de notre mort. Amen.
4: Je vous salue Marie, pleine de grâce. Le Seigneur est avec vous. Vous êtes bénie entre toutes les femmes, et Jésus, le fruit de vos entrailles, est béni.
3: Sainte Marie, Mère de Dieu, priez pour nous pauvres pécheurs, maintenant et à l'heure de notre mort. Amen.
4: Je vous salue, Marie, pleine de grâce. Le Seigneur est avec vous. Vous êtes bénie entre toutes les femmes, et Jésus, le fruit de vos entrailles, est béni.
3: Sainte Marie, Mère de Dieu, priez pour nous pauvres pécheurs, maintenant et à l'heure de notre mort.
4: Je vous salue Marie, pleine de grâce. Le Seigneur est avec vous. Vous êtes bénie entre toutes les femmes. Et Jésus, le fruit de vos entrailles, est béni.
3: Sainte Marie, Mère de Dieu, priez pour nous pauvres pécheurs, maintenant et à l'heure de notre mort. Amen.
4: Je vous salue Marie, pleine de grâce. Le Seigneur est avec vous. Vous êtes bénie entre toutes les femmes. Et Jésus, le fruit de vos entrailles, est béni.
3: Sainte Marie, Mère de Dieu, priez pour nous.

0: et in seculum seculorum. Amen. Ô Marie conçue sans péché. Quatrième mystère douloureux, le portement de la croix. Ils se saisirent de Jésus et il sortit portant lui-même sa croix. Et Jésus dit, « Ma vie, nul ne la prend, mais c'est moi qui la donne. » Seigneur, tu es doux et humble de cœur. Viens apaiser les tensions entre les peuples, afin qu'ils s'engagent pour la paix et console tous ceux qui vivent dans l'isolement social, qui ressent l'angoisse et ceux qui sont accusés à tort. Notre Père qui es aux cieux, que ton nom soit sanctifié, que ton règne vienne, que ta volonté soit faite sur la terre comme au ciel.
1: Pardonne-nous nos offenses, comme nous pardonnons aussi à ceux qui nous ont offensés, et ne nous laisse pas entrer en tentation, mais délivre-nous du mal.
2: Je vous salue, Marie, pleine de grâce. Le Seigneur est avec vous. Vous êtes bénie entre toutes les femmes, et Jésus, le fruit de vos entrailles, est béni.
1: Sainte Marie, Mère de Dieu, priez pour nous pauvres pécheurs, maintenant et à l'heure de notre mort.
2: Je vous salue, Marie, pleine de grâce. Le Seigneur est avec vous. Vous êtes bénie entre toutes les femmes, et Jésus, le fruit de vos entrailles, est béni.
1: Sainte Marie, Mère de Dieu, priez pour nous pauvres pécheurs, maintenant et à l'heure de notre mort. Amen.
2: Je vous salue, Marie, pleine de grâce. Le Seigneur est avec vous. Vous êtes bénie entre toutes les femmes, et Jésus, le fruit de vos entrailles, est béni.
1: Sainte Marie, Mère de Dieu, priez pour nous pauvres pécheurs, maintenant et à l'heure de notre mort. Amen.
2: Je vous salue, Marie, pleine de grâce. Le Seigneur est avec vous. Vous êtes bénie entre toutes les femmes. Et Jésus, le fruit de vos entrailles, est béni.
1: Sainte Marie, Mère de Dieu, priez pour nous pauvres pécheurs, maintenant et à l'heure de notre mort.
2: Je vous salue, Marie, pleine de grâce. Le Seigneur est avec vous. Vous êtes bénie entre toutes les femmes, et Jésus, le fruit de vos entrailles, est béni.
1: Sainte Marie, Mère de Dieu, priez pour nous pauvres pécheurs, maintenant et à l'heure de notre mort. Amen.
2: Je vous salue, Marie, pleine de grâce. Le Seigneur est avec vous. Vous êtes bénie entre toutes les femmes, et Jésus, le fruit de vos entrailles, est béni.
1: Sainte Marie, Mère de Dieu, priez pour nous pauvres pécheurs, maintenant et à l'heure de notre mort. Amen.
2: Je vous salue, Marie, pleine de grâce. Le Seigneur est avec vous. Vous êtes bénie entre toutes les femmes, et Jésus, le fruit de vos entrailles, est béni.
1: Sainte Marie, Mère de Dieu, priez pour nous pauvres pécheurs, maintenant et à l'heure de notre mort. Amen.
2: Je vous salue, Marie, pleine de grâce. Le Seigneur est avec vous. Vous êtes bénie entre toutes les femmes, et Jésus, le fruit de vos entrailles, est béni.
1: Sainte Marie, Mère de Dieu, priez pour nous pauvres pécheurs, maintenant et à l'heure de notre mort. Amen.
2: Je vous salue, Marie, pleine de grâce. Le Seigneur est avec vous. Vous êtes bénie entre toutes les femmes, et Jésus, le fruit de vos entrailles, est béni.
1: Sainte Marie, Mère de Dieu, priez pour nous pauvres pécheurs, maintenant et à l'heure de notre mort. Amen.
2: Je vous salue, Marie, pleine de grâce. Le Seigneur est avec vous. Vous êtes bénie entre toutes les femmes, et Jésus, le fruit de vos entrailles, est béni.
1: Sainte Marie, Mère de Dieu, priez pour nous pauvres pécheurs, maintenant

0: Ô Marie conçue sans péché, cinquième mystère est douloureux, Jésus meurt sur la croix. Jésus dit, tout est accompli. Mon Dieu, pourquoi m'as-tu abandonné? Puis, inclinant la tête, il remit son esprit. Avec Marie, confions à Jésus, vainqueur de la mort, tout le défunt de nos familles, toutes les âmes du purgatoire et tous ceux et celles qui sont morts en ces jours. Notre Père qui es aux cieux, que ton nom soit sanctifié, que ton règne vienne, que ta volonté soit faite sur la terre comme au ciel.
1: Donne-nous aujourd'hui notre pain de ce jour. Pardonne-nous nos offenses, comme nous pardonnons aussi à ceux qui nous ont offensés, et ne nous laisse pas entrer en tentation, mais délivre-nous
0: du mal. Je vous salue Marie, pleine de grâce, le Seigneur est avec vous. Vous êtes bénie entre toutes les femmes, et Jésus, le fruit de vos entrailles, est béni.
1: Sainte Marie, Mère de Dieu, priez pour nous pauvres pécheurs, maintenant et à l'heure de notre mort. Amen.
0: Je vous salue Marie, pleine de grâce, le Seigneur est avec vous. Vous êtes bénie entre toutes les femmes, et Jésus, le fruit de vos entrailles, est béni.
1: Sainte Marie, Mère de Dieu, priez pour nous.
0: Je vous salue Marie, pleine de grâce, le Seigneur est avec vous. Vous êtes bénie entre toutes les femmes, et Jésus, le fruit de vos entrailles, est béni.
1: Sainte Marie, Mère de Dieu, priez pour nous pauvres pécheurs, maintenant et à l'heure de notre mort. Amen.
0: Je vous salue Marie, pleine de grâce, le Seigneur est avec vous. Vous êtes bénie entre toutes les femmes, et Jésus, le fruit de vos entrailles, est béni.
1: Sainte Marie, Mère de Dieu, priez pour nous pauvres pécheurs, maintenant et à l'heure de notre mort. Amen.
0: Je vous salue, Marie, pleine de grâce, le Seigneur.

0: est avec vous. Vous êtes bénie entre toutes les femmes, et Jésus, le fruit de vos entrailles, est béni.
1: Sainte Marie, Mère de Dieu, priez pour nous pauvres pécheurs, maintenant et à l'heure de notre mort. Amen.
0: Je vous salue, Marie, pleine de grâce. Le Seigneur est avec vous. Vous êtes bénie entre toutes les femmes, et Jésus, le fruit de vos entrailles, est béni.
1: Sainte Marie, Mère de Dieu, priez pour nous pauvres pécheurs, maintenant et à l'heure de notre mort. Amen.
0: Je vous salue, Marie, pleine de grâce. Le Seigneur est avec vous. Vous êtes bénie entre toutes les femmes, et Jésus, le fruit de vos entrailles, est béni.
1: Sainte Marie, Mère de Dieu, priez pour nous pauvres pécheurs,
0: Je vous salue, Marie, pleine de grâce, le Seigneur est avec vous. Vous êtes bénie entre toutes les femmes, et Jésus, le fruit de vos entrailles, est béni.
1: Sainte Marie, Mère de Dieu, priez pour nous pauvres pécheurs, maintenant et à l'heure de notre mort. Amen.
0: Je vous salue, Marie, pleine de grâce, le Seigneur est avec vous. Vous êtes bénie entre toutes les femmes, et Jésus, le fruit de vos entrailles, est béni.
1: Sainte Marie, Mère de Dieu, priez pour nous pauvres pécheurs, maintenant et à l'heure de notre mort. Amen.
0: Je vous salue, Marie, pleine de grâce, le Seigneur est avec vous. Vous êtes bénie entre toutes les femmes, et Jésus, le fruit de vos entrailles, est béni.
1: Sainte

0: et in secula seculorum. Amen. Ô Marie conçue sans péché,
1: priez pour nous qui avons recours à vous.
0: Prions le Seigneur. Seigneur notre Dieu, dans le cœur de ton Fils meurtri par nos péchés, tu nous prodigues avec miséricorde les trésors infinis de ta tendresse. Nous t'en prions. Fais que dans l'hommage fervent de notre piété, nous lui rendions aussi les devoirs d'une juste réparation. Lui qui vit régne avec toi, dans l'unité du Saint-Esprit, Dieu pour les siècles des siècles.
1: Amen.
0: Le Seigneur soit avec vous. Que Dieu Tout-Puissant vous bénisse, le Père, le Fils et le Saint-Esprit.
1: Amen.
0: Notre-Dame de Lourdes,
1: priez pour nous.
0: Notre-Dame de Lourdes,
1: priez pour nous.
0: Notre-Dame de Lourdes,
1: priez pour nous.
0: Sainte Bernadette,
1: priez pour nous.

Module 1, la première lecture. Lecture du livre de l'Exode. En ces jours-là, les fils d'Israël arrivèrent dans le désert du Sinaï et ils y établirent leur camp, juste en face de la montagne. Moïse monta vers Dieu. Le Seigneur l'appela du haut de la montagne. Tu diras à la maison de Jacob et tu annonceras aux fils d'Israël, vous avez vu ce que j'ai fait à l'Égypte. Comment je vous ai porté comme sur les ailes d'un aigle et vous ai amené jusqu'à moi. Maintenant donc, si vous écoutez ma voix et gardez mon alliance, vous serez mon domaine particulier parmi tous les peuples, car toute la terre m'appartient. Mais vous, vous serez pour moi un royaume de prêtres, une nation sainte. Ceci se passe au désert du Sinaï, au moment où Dieu va conclure l'alliance avec son peuple. L'alliance qui engagera à tout jamais le Seigneur de l'univers et le tout petit peuple d'Israël. On peut dire qu'il s'agit du traité de paix le plus grave de toute l'histoire de l'humanité. Et ce que nous lisons ce dimanche, c'est le prologue de l'alliance, le discours d'ouverture prononcé par Dieu. Et il commence par ces mots « Vous avez vu ce que j'ai fait à l'Égypte, comment je vous ai porté comme sur les ailes d'un aigle et vous ai amené jusqu'à moi ». Le livre de l'Exode n'en dit pas plus, mais l'image était certainement parlante pour ceux qui traversaient le désert, car il paraît que les observateurs des oiseaux dans le désert du Sinaï, justement, ont relevé que les aigles ont une manière toute particulière d'apprendre à leurs petits à voler. Lorsque les petits sont prêts à se lancer pour la première fois, les parents aigles sortent en portant les aiglons posés sur leurs ailes. Lorsque les petits se lancent, les parents continuent à planer en dessinant de larges cercles. Lorsque les aiglons sont fatigués, ils peuvent se reposer sur les ailes des parents. Et ils recommenceront la tentative autant de fois qu'il faudra, jusqu'à ce qu'ils soient capables de voler de leurs propres ailes, comme on dit. Le génie d'un auteur biblique a été d'appliquer cette image à Dieu, manière de dire que si Dieu porte son peuple, ce n'est pas pour en faire son esclave, c'est pour lui apprendre à voler de ses propres ailes. Dieu est vraiment le Dieu qui libère et qui éduque à la liberté. Voici ce que rapporte le livre du Deutéronome. Je cite « Le Seigneur rencontre son peuple au pays du désert, dans les solitudes remplies de hurlements sauvages. Il l'entoure, il l'instruit, il veille sur lui comme sur la prunelle de son œil. Il est comme l'aigle qui encourage sa nichée. Il plane au-dessus de ses petits, il déploie toute son envergure, il les prend et les porte sur ses ailes. » Au passage, vous avez noté l'expression « Le Seigneur veille sur son peuple comme sur la prunelle de son œil. » C'est à partir de cette expérience de la sollicitude d'un Dieu qui veut l'homme libre que le peuple a pu s'engager dans l'alliance et promettre fidélité au commandement. Une relation d'alliance ne peut pas se bâtir autrement que sur la confiance. Et la confiance naît de l'expérience. Dieu a fait ses preuves, en quelque sorte. Dans toute l'histoire d'Israël, le rappel de l'œuvre libératrice de Dieu précède toujours les commandements. Le discours de Dieu continue. « Et maintenant, si vous écoutez ma voix et gardez mon alliance, vous serez mon domaine particulier parmi tous les peuples, car toute la terre m'appartient. Mais vous, vous serez pour moi un royaume de prêtres, une nation sainte. » Le choix que Dieu a fait de ce peuple pour son domaine particulier, comme dit le texte, c'est ce qu'on appelle l'élection d'Israël. Elle est un sujet constant d'émerveillement pour le peuple juif. Par exemple, voici ce que dit le psaume 147. « Pas un peuple qu'il ait ainsi traité, nul autre n'a connu ses volontés. » Ou encore, dans le psaume de ce dimanche, « Le Seigneur est Dieu, il nous a fait et nous sommes à lui, nous, son peuple, son troupeau. » J'ai bien dit un sujet d'émerveillement, mais dans l'humilité. Si le Seigneur s'est attaché à vous, s'il vous a choisi, ce n'est pas que vous soyez le plus nombreux de tous les peuples, car vous êtes le plus petit de tous. C'est par amour pour vous et pour tenir le serment fait à vos pères que le Seigneur vous a fait sortir par la force de sa main et vous a racheté de la maison d'esclavage et de la main de Pharaon, roi d'Égypte. Mais la pédagogie de Dieu ne s'est pas arrêtée là. Au long des siècles, les hommes de la Bible ont

peu à peu compris que Dieu n'est pas pour autant seulement le Dieu d'Israël, il est le Dieu de toute la terre. Vous avez entendu ici la précision. Vous serez mon domaine particulier parmi tous les peuples, car toute la terre m'appartient. Je reviens sur l'expression « royaume de prêtres, nation sainte », c'est-à-dire un peuple consacré au Seigneur. Le livre des Nombres en avait tiré une conséquence trop peu connue. Sachant que la couleur pourpre était réservée aux grands prêtres, il recommandait au peuple entier de tisser un fil de cette couleur pourpre dans leurs vêtements. Au chapitre 15 des Nombres, on peut lire « Le Seigneur parla à Moïse, il dit « Parle aux fils d'Israël, tu leur diras qu'ils se fassent une frange au pan de leurs vêtements, et ceci d'âge en âge, et qu'ils placent sur la frange du pan de leurs vêtements un cordon de pourpre violette. » Manière de dire que le peuple tout entier est sacerdotal. Le Concile Vatican II, à son tour, a repris cette découverte. Il insiste sur le sacerdoce commun des baptisés en s'inspirant directement des paroles de l'apôtre Pierre. Je cite « Vous, vous êtes une descendance choisie, un sacerdoce royal, une nation sainte, un peuple destiné au salut, pour que vous annonciez les merveilles de celui qui vous a appelé des ténèbres à son admirable lumière. »

Psaume 99. Acclamez le Seigneur, terre entière. Servez le Seigneur dans l'allégresse. Venez à lui avec des chants de joie. Reconnaissez que le Seigneur est Dieu. Il nous a fait et nous sommes à lui, nous, son peuple, son troupeau. Oui, le Seigneur est bon. Éternel est son amour. Sa fidélité demeure d'âge en âge. À la simple lecture, on voit bien que ce psaume d'aujourd'hui est fait pour accompagner une célébration au temple. Acclamez, servez, venez à lui. Et dans le verset 4, que nous ne chantons pas ce dimanche, « Venez dans sa maison lui rendre grâce, dans sa demeure chanter ses louanges, bénissez son nom. » Nous sommes en pleine liturgie, c'est évident. Et le texte hébreu est plus parlant encore. Il dit « Entrez devant sa face, entrez par ses portes, dans ses parvis. » On a bien la preuve ici que le livre des psaumes est le recueil de cantiques du temple de Jérusalem après l'exil à Babylone, tout comme on trouve des manuels de chant à l'entrée de nos églises. Ce psaume a donc été composé pour un sacrifice d'action de grâce. Et en Israël, quand on rend grâce, c'est toujours pour l'Alliance. Là aussi, c'est très clair. Ce psaume est très court. Mais chaque ligne évoque l'histoire tout entière d'Israël, la foi tout entière d'Israël. Chacun de ces mots, presque, est un rappel de l'Alliance. Il ne faut jamais oublier, je crois, que le centre de la tradition d'Israël, la mémoire qu'on se transmet de génération en génération, c'est « Dieu nous a libérés et a fait alliance avec nous ». Voilà le cœur de la foi et de la prière de ce peuple. Ou plus exactement, ce qui fait d'Israël un peuple, c'est cette foi commune. Et le noyau de cette foi, c'est « Dieu a choisi ce peuple, il l'a élu, comme on dit, il l'a libéré, affermi, et il a fait alliance avec lui ». L'alliance est vraiment au centre de la Bible. Pour nous en convaincre, il suffit de reprendre les versets, parfois même les mots de ce psaume, un à un. « Acclamez le Seigneur, terre entière ». Le Seigneur, c'est la traduction pour le chant liturgique. Mais dans le texte hébreu, ce sont ces quatre lettres, YHVH. Moïse en a eu la révélation dans l'épisode du buisson ardent, au chapitre 3 de l'Exode. Et là, il a découvert à la fois la grandeur de Dieu, le tout autre, et la proximité de Dieu, le tout proche. Le nom que Dieu a révélé alors à Moïse dit tout cela. Ces fameuses quatre lettres, ce qu'on appelle le tétragramme, YHVH, que nous ne savons même pas prononcer, que nous ne savons même pas non plus traduire, mais elles disent bien que Dieu n'est pas à notre portée. Et en même temps, Moïse a eu la révélation de cette totale proximité de Dieu. Oui, vraiment, oui, j'ai vu la misère de mon peuple en Égypte, j'ai entendu ses cris, je connais ses souffrances, ce sont les phrases de Dieu au buisson ardent. Acclamer, le mot qui est employé ici, c'est le mot utilisé pour une acclamation toute spéciale, celle qui est réservée au nouveau roi, le jour de son sacre.

manière de dire le vrai roi, c'est Dieu lui-même. Terre entière, là on anticipe. Israël entrevoit déjà le jour où l'humanité tout entière viendra acclamer son Seigneur. Acclamer le Seigneur, terre entière. Au long de l'histoire biblique, le peuple d'Israël a compris que son élection est une vocation au service de tous. Dans les psaumes en particulier, on retrouve constamment liés les deux thèmes de l'élection d'Israël et de l'universalisme du salut proposé par Dieu. Là encore, on est en parfaite résonance avec la première lecture tirée du livre de l'Exode. Servez le Seigneur dans l'allégresse, servez. Dans la mémoire d'Israël, l'Égypte de leur esclavage sera appelée la maison de servitude. Désormais, le peuple élu apprendra le service, qui est un choix d'homme libre. On aime à dire que le peuple d'Israël est passé de la servitude au service. Reconnaissez que le Seigneur est Dieu. On entend ici la profession de foi d'Israël, le chemin Israël. Écoute Israël, le Seigneur, notre Dieu, est l'unique. Il nous a fait et nous sommes à lui. C'est un rappel de la libération d'Égypte. Et du coup, cette expression est devenue une formule habituelle de l'Alliance. Le peuple n'oublie pas qu'il était en esclavage en Égypte. Et c'est Dieu qui, de ses esclaves, a fait des hommes libres. C'est Dieu qui, de ses fuyards, a fait un peuple. Et tout au long de la traversée du désert du Sinaï, sous la conduite de Moïse, ce peuple a appris à vivre dans l'Alliance proposée par Dieu. Quand on chante « C'est lui qui nous a fait et nous sommes à lui », il ne faut donc pas entendre d'abord l'affirmation qu'il est notre Créateur. Il faut entendre « C'est lui qui nous a fait comme peuple ». Je m'explique. La Bible n'a pas été écrite dans l'ordre où nous la lisons. On n'a pas commencé par raconter la création et puis, dans l'ordre, les événements de la vie du peuple élu, comme s'il s'agissait d'un reportage. La réflexion sur la création n'est venue que dans un deuxième temps et elle est inspirée par la foi au Dieu qui libère. Son peuple, nous avons appris à reconnaître cette formule très typique de la foi juive. À elle seule, elle est un rappel de l'Alliance. Et de même, le peuple dit « notre Dieu ». Parce que la promesse de Dieu en proposant l'Alliance s'exprimait par la formule « vous serez mon peuple et je serai votre Dieu ». Éternel est son amour. Voilà encore un refrain de l'Alliance. Nous le connaissons bien parce qu'il est le refrain du psaume 135-136, un psaume tout entier consacré au récit de la libération d'Égypte. Et chaque verset se termine par « car éternel est son amour ». Sa fidélité demeure d'âge en âge. Cette expression est synonyme de « éternel est son amour ». Mais ces deux versets nous font entendre également le couple de mots très habituel dans la Bible, « amour » et « fidélité ». C'est l'une des seules manières de parler de Dieu sans le trahir.

vient de la lettre de saint Paul apôtre aux Romains. Frères, alors que nous n'étions encore capables de rien, le Christ, au temps fixé par Dieu, est mort pour les impies que nous étions. Accepter de mourir pour un homme juste, c'est déjà difficile. Peut-être quelqu'un s'exposerait-il à mourir pour un homme de bien. Or, la preuve que Dieu nous aime, c'est que le Christ est mort pour nous, alors que nous étions encore pécheurs. À plus forte raison, maintenant que le sang du Christ nous a fait devenir des justes, serons-nous sauvés par lui de la colère de Dieu. En effet, si nous avons été réconciliés avec Dieu par la mort de son Fils, alors que nous étions ses ennemis, à plus forte raison, maintenant que nous sommes réconciliés, serons-nous sauvés en ayant part à sa vie. Bien plus, nous mettons notre fierté en Dieu par notre Seigneur Jésus-Christ, par qui maintenant nous avons reçu la réconciliation. Paul insiste sur le mot « réconciliation ». Il y a plusieurs expressions semblables dans notre texte. Nous avons été réconciliés avec Dieu par la mort de son Fils. Le Christ, au temps fixé par Dieu, est mort pour les coupables que nous étions. Le Christ est mort pour nous. Le sang du Christ nous a fait devenir des justes. Ou encore, maintenant que nous sommes réconciliés. Toutes ces phrases nous sont très familières. Nous répétons facilement, le Christ est mort pour nos péchés. Mais en même temps, elle reste bien difficile et pour certains d'entre nous même scandaleuse. Dieu exigeait-il vraiment la mort sanglante de son Fils, lui qui est l'amour? Exigeait-il une compensation aussi terrible pour les fautes des hommes? Lui qui a dit par la bouche du prophète « Je ne veux pas la mort du pécheur », peut-il vouloir la mort du juste à cause du péché des autres? Fallait-il que le Christ souffrît pour nous sauver? Je reviens au mot « réconciliation ». Qui dit réconciliation dit querelle. Mais où est la querelle? Elle n'est certainement pas du côté de Dieu. Après tout ce que nous avons lu dans l'Ancien Testament sur la miséricorde inlassable de notre Père du Ciel, nous savons qu'il n'existe pas de comptabilité dans l'amour infini de Dieu. Il n'y a pas de compte à régler entre Dieu et nous, ou entre Dieu et le Christ. Même nous, qui aimons si mal, nous savons dire « quand on aime, on ne compte pas ». Mais la querelle, elle est de notre côté, si j'ose dire. C'est nous qui avons besoin de nous réconcilier avec Dieu, d'apprendre à vivre avec lui une relation filiale, confiante. C'est nous qui l'imaginons sévère, exigeant, punisseur. Les prophètes ont eu beau nous répéter que Dieu est amour, nous n'arrivons pas à y croire. Nous sommes comme Adam, le soupçonneux. Adam, c'est celui qui soupçonne Dieu de ne pas lui vouloir du bien. Or, il y a en chacun de nous un Adam qui sommeille. Les rabbins sagement disent « chacun est Adam pour soi ». Mais alors pourquoi Jésus est-il mort? Il est mort de la main des hommes. En prêchant l'amour de Dieu et l'amour des autres, la non-violence et le pardon, Jésus a couru le risque de déplaire. Il a accepté ce risque et il a continué sa prédication. Il en est mort, victime de la haine et de la violence, du refus de cette parole d'amour et de pardon. Il n'est donc pas mort par la volonté de Dieu. Le Christ meurt de la main des hommes, pas de la main de Dieu. Mais la merveille de l'amour de Dieu, c'est qu'il est pardon. Et le Christ meurt en proclamant sa foi dans ce pardon. Père, pardonne-leur, ils ne savent pas ce qu'ils font. Il n'y a pas le moindre marchandage là-dedans. Peut-être tout ceci nous permet-il de comprendre un peu ce que saint Paul vise quand il parle de la colère de Dieu. Quand nous prenons le chemin dans le mauvais sens, nous avons tourné le dos à Dieu et nous avons l'impression qu'il nous poursuit de sa colère. Mais si nous voulons bien lever les yeux vers la croix, c'est en Jésus-Christ pardonnant que nous découvrons le vrai visage de Dieu, qui est le Dieu d'amour et de pardon. Comme l'annonçait le livre de Zacharie, ils lèveront les yeux vers celui qu'ils ont transpercé. La parole de pardon nous réconcilie avec lui. Nous ne sommes plus en face d'un Dieu de colère. Nous découvrons son vrai visage. « Qui m'a vu a vu le Père », a dit Jésus le dernier soir. Désormais, comme le dit cette même lettre aux Romains, juste avant le texte d'aujourd'hui, « l'amour de Dieu a été répandu dans nos cœurs ». Ce qui veut dire
qu'avant la venue de Jésus-Christ, nos cœurs étaient fermés à l'amour de Dieu. Mais désormais, ils sont ouverts. L'amour de Dieu peut s'y déployer. Nous sommes remis sur le bon chemin. Nous sommes réintroduits dans l'intimité de la Trinité. Et saint Jean l'annonce dès le début de son évangile, quand il parle du Christ, à tous ceux qui l'ont reçu. Il a donné de pouvoir devenir enfants de Dieu, eux qui croient en son nom. Désormais, animés par l'Esprit Saint, nous sommes libérés de cette querelle. Nous sommes en paix, comme dit la lettre aux Éphésiens. Dans le verset qui précède tout juste notre lecture de ce dimanche, nous pouvons lire « L'amour de Dieu a été répandu dans nos cœurs par l'Esprit Saint qui nous a été donné. » Quand Paul dit « Nous n'étions encore capables de rien », c'est cela qu'il veut dire. Nous étions incapables de nous dégager du péché, c'est-à-dire de ce soupçon, de cette querelle. Nos pas nous éloignaient de plus en plus de Dieu. Et donc, nous étions exposés à être pour toujours privés de lui. Mais Jésus-Christ nous arrache à cet engrenage et nous met sur la bonne route. La grande annonce du texte d'aujourd'hui, c'est cela, je crois. Nous avions pris la route du mauvais côté. Jésus nous remet sur la bonne route. Évangile de Jésus-Christ selon saint Matthieu. En ce temps-là, voyant les foules, Jésus fut saisi de compassion envers elles, parce qu'elles étaient désemparées et abattues comme des brebis sans berger. Il dit alors à ses disciples, « La moisson est abondante, mais les ouvriers sont peu nombreux. Priez donc le maître de la moisson d'envoyer des ouvriers pour sa moisson. » Alors Jésus appela ses 12 disciples et leur donna le pouvoir d'expulser les esprits impurs et de guérir toute maladie et toute infirmité. Voici les noms des 12 apôtres. Le premier, Simon, nommé Pierre, André son frère, Jacques, fils de Zébédée, et Jean son frère, Philippe et Barthélemy, Thomas et Matthieu le publicain, Jacques, fils d'Alphée et Thaddée, Simon le Zélote et Judas l'Iscariote, celui-là même qui le livra. Ces 12, Jésus les envoya en mission, avec les instructions suivantes. Ne prenez pas le chemin qui mène vers les nations païennes et n'entrez dans aucune ville des Samaritains. Allez plutôt vers les brebis perdues de la maison d'Israël. Sur votre route, proclamez que le royaume des cieux est tout proche. Guérissez les malades, ressuscitez les morts, purifiez les lépreux, expulsez les démons. Vous avez reçu gratuitement, donnez gratuitement. Les hommes de l'Ancien Testament avaient découvert que Dieu est le Dieu de miséricorde, c'est-à-dire qu'il se penche sur la misère des hommes. À son tour, l'évangéliste présente Jésus comme celui qui est pris de compassion. Les deux mots, miséricorde en hébreu et le mot grec traduit ici par compassion, disent l'émotion qui saisit aux entrailles devant toute souffrance. Une émotion qui n'est pas seulement de l'ordre du sentiment, puisque très concrètement, elle s'accompagne d'une œuvre de guérison. Il est clair que la mission des envoyés de Dieu, que ce soit Jésus, que ce soit les apôtres, est une mission de guérison. Il suffit pour s'en convaincre de reprendre le programme de la tournée de Jésus, tel que Matthieu vient de le décrire. Jésus parcourait les villes et les villages, il enseignait, il proclamait le royaume et il guérissait. Et ensuite, quand il appelle ses disciples, ce que Matthieu note en premier, avant même de nous donner leur nom, c'est Jésus leur donna le pouvoir d'expulser les esprits impurs et de guérir toute maladie et toute infirmité. Et enfin, quand Jésus donne à ses apôtres le programme de leur mission, il leur dit « Proclamez que le royaume des cieux est tout proche, guérissez les malades, ressuscitez les morts, purifiez les lépreux, expulsez les démons. » En même temps qu'ils proclament le royaume, les envoyés du Seigneur sont donc invités à en donner des signes. Et la meilleure des proclamations du royaume, c'est la victoire sur le mal, sous toutes ses formes. Mais pour cela, il faut être pris aux entrailles, au spectacle des douleurs du monde. Ce n'est pas seulement devant les douleurs individuelles que Jésus est pris de pitié, c'est devant son peuple. Voyant les foules, Jésus fut saisi de compassion envers elles, parce qu'elles étaient désemparées et abattues, comme des brebis sans berger.
À propos de peuple, vous avez remarqué la recommandation de Jésus. Ne prenez pas le chemin qui mène vers les nations païennes et n'entrez dans aucune ville des Samaritains. Allez plutôt vers les brebis perdues de la maison d'Israël. Ce qu'on peut traduire, commencez par le peuple élu. Et c'est lui ensuite qui convertira les païens. Cela veut dire que dans la pensée de Jésus, il est de toute évidence qu'Israël reste le peuple élu et que sa mission est de convertir le monde. J'en viens au dernier conseil que Jésus donne à ceux qui l'envoient. Vous avez reçu gratuitement, donnez gratuitement. C'est tout le programme de notre vie de foi qui est dit là en deux propositions. Premièrement, le don de Dieu est gratuit. Accueillons cette gratuité. Deuxièmement, à notre tour, apprenons à vivre dans la gratuité. Ces deux points, particulièrement le premier, nous sont très difficiles. Je les reprends l'un après l'autre. Premier point, le don de Dieu est gratuit. C'est le sens même du mot « grâce ». Mais curieusement, nous avons du mal à accepter que le don de Dieu soit totalement gratuit. La preuve, c'est que malgré tout, nous sommes souvent tentés de faire des comptabilités dans notre relation avec lui. Nous n'osons pas croire que Dieu nous donne tout gratuitement, sans attendre que nous accumulions des mérites. Deuxième point, donnez gratuitement à votre tour.

En d'autres termes, vous qui êtes à l'image et à la ressemblance de Dieu, agissez comme lui. Cela veut dire plusieurs choses. D'abord, comme Dieu, n'attendez rien en retour. Ne recherchez ni la considération, ni la gloire, ni l'amour. Que tout soit désintéressé, car c'est comme cela que Dieu agit. Gardez-vous de pratiquer votre religion devant les hommes pour attirer leur regard. Quand tu fais l'aumône, ne le fais pas claironner devant toi. Pour toi, quand tu fais l'aumône, que ta main gauche ignore ce que fait ta main droite, afin que ton aumône reste dans le secret. Vous avez reconnu. N'attendez pas non plus l'amour. Si vous ne saluez que vos frères, que faites-vous d'extraordinaire? Aimez vos ennemis. Priez pour ceux qui vous persécutent, afin d'être vraiment les fils de votre Père qui est aux cieux. Car il fait lever son soleil sur les méchants et sur les bons. Il fait tomber la pluie sur les justes et sur les injustes. Enfin, pour aimer vos frères, n'attendez pas non plus qu'ils le méritent. Cela revient à dire qu'on n'entende jamais dans votre bouche « ces gens-là ne sont pas intéressants ». Vous êtes sans cesse sauvés, pardonnés gratuitement. À votre tour, sachez pardonner, aider, relever, sans condition. »

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1: Cette semaine à l'émission Entre docilité naïve et rébellion frondeuse, on se demande si c'est encore possible d'obéir aujourd'hui. Bref, on n'est pas du monde. Bonjour à tous et bienvenue à votre magazine Foi et culture. Ici Antoine Malenfant, votre animateur pour cet épisode consacré au thème de l'obéissance. On termine la saison avec quelque chose de vraiment léger, quelque chose qui ne va pas susciter de vagues du tout.
2: Moi, je suis contre.
1: Toi, t'es contre.
3: Moi, je suis pour.
1: Hey, ça part bien. On a sur le plateau trois malcommodes, je pense. Trois...
2: Quand même.
1: Brigitte Bédard, bonjour.
4: Salut.
1: Journaliste pour Le Verbe Média.
4: Salut Antoine, ça me fait plaisir.
1: Pourquoi on t'a invité aujourd'hui?
4: J'ai aucune idée.
1: Moi non plus.
4: Moi, j'ai tout lu sur la désobéissance.
1: OK. Fait que t'es prête.

0: retraite.
1: Hâte de t'entendre. Michael Grenier, bonjour.
2: Salut Antoine.
1: Chroniqueur pour Le Verbe aussi. Oui. Tu as un rapport intéressant à l'obéissance. Tu as réfléchi à ça particulièrement dans le cadre de ta pratique professionnelle d'enseignant?
2: Pas mal, oui. C'est-à-dire que j'ai constaté que les jeunes, souvent se cabraient quand on leur donne des consignes, alors que d'autres sont très atterrés, là, puis ils obéissent spontanément. Même ma mère m'a permis de dire que j'étais un enfant obéissant. Là, j'ai le saut probatoire parental, là, je peux dire que j'étais un enfant obéissant, mais ça me pose quand même la question, est-ce que l'obéissance qu'on considère comme une vertu, du moins quand on éduque les enfants, en est toujours une, du moins politiquement? Je pense que le 20e siècle fournit un bon lot d'exemples, de situations où il fallait désobéir, uh-huh. Puis ça n'a pas été fait. Donc, on en reparlera. Mais,
1: assurément.
2: Ouais.
1: OK, merci d'être là. J'ai hâte d'entendre toutes tes expériences. C'est dommage que ta mère soit pas là, mais...
2: Elle pourrait témoigner, Brigitte l'invitera à révélation.
0: Avec plaisir.
1: Alors, bienvenue. Simon Lessard, bonjour.
3: Bonjour, Antoine.
1: Très heureux de te retrouver.
3: Oui,
1: merci. Tu es, rien qu'à voir, on voit bien, là, frère dominicain.
3: Moi, j'ai fait vœu d'obéissance,
1: ben,
3: Antoine.
1: Là, c'est ça, là. Ça, c'est quand même une bonne raison pour t'inviter. Ça allait pas de soi, je pense, chez toi. Là.
3: Non, mais je suis pas un rebelle dans l'âme comme Brigitte. Moi, j'ai tout lu sur l'obéissance en me disant que ça fallait faire contrepoids, justement, uh-huh. à Brigitte.
1: Ça, oui, c'est parfait.
3: Moi, je suis plutôt le personnage dans l'Évangile, tu sais, celui qui dit non, mais qui fait oui, en fait. Donc, a priori, je m'oppose, je résiste, mais finalement, je suis quand même docile, je pense.
1: Ben là, la table est mise, là, plongeons tout de suite dans la sphère très intime, très personnelle, là, de votre rapport à l'obéissance. Brigitte, tu dis « j'ai tout lu sur la désobéissance ». Ça, t'as quand même un parcours de... Ouais, mal commode, là, t'as fait des folies.
0: Oui, mais ça fait
1: peu.
0: Longtemps,
1: mais ça
0: là.
1: Ça fait longtemps, t'sais... mais est-ce qu'aujourd'hui, tu dirais que t'es obéissante?
0: Oui. Aujourd'hui, oui.
1: Qu'est-ce que c'est? L'obéissance. Non, mais on présume que c'est une bonne chose d'être obéissant, alors que Michael vient de dire que, ouais, il faut peut-être...
0: Non, c'est vrai que dans mon ancienne vie, j'étais pas obéissante. Mais en fait, oui, j'étais très obéissante à moi-même.
1: Mm-hmm.
0: Je m'obéissais toujours. Je filais comme ça, je le faisais. Tu sais, j'étais dans l'idéologie que, ben, si tu le sens, fais-le. Tu
1: obéissais à tes sentiments passagers.
0: Et à mes sens aussi, à toutes mes pulsions la plupart du temps. Alors, j'avais envie de quelque chose... J'y allais, tu sais, puis dans tous les domaines, tu sais. Puis, depuis ma conversion, il y a 25 ans, quand je te dis que ça fait longtemps, là, je suis du vieux stock, moi, là.
1: Oui, mais du bon stock, là, mais du...
0: Oui, quand même. C'est ce que mon mari me dit toujours. Alors, donc, j'ai appris à l'obéissance. Puis pour moi, c'était quelque chose de vraiment nouveau. Tu sais, quand j'ai vécu ma conversion, moi, j'ai plongé dans le catéchisme de l'Église catholique, là, le gros livre de 880 pages. Là. J'ai découvert une foi extraordinaire que je croyais connaître puis que je connaissais pas. Mm-hmm. Et j'ai appris en lisant qu'est-ce que c'était l'obéissance. Puis tranquillement, avec un bon directeur spirituel, il faut dire que j'étais vraiment bien accompagnée dans mes premières années, bien, j'ai appris qu'est-ce que c'était l'obéissance. Puis pour moi, c'est devenu la conquête de la vraie liberté.
1: Oh.
0: Et vraiment, j'ai compris que plus j'obéissais à Dieu, et non pas d'obéir à Pierre-Jean-Jacques ici autour, quoique Pierre-Jean-Jacques, les apôtres, pourquoi pas, mais je parle du petit quidam qui passe, là. Plus j'obéissais à Dieu, plus, dans le fond, j'obéissais à ma conscience et plus je devenais libre. Libérée, justement, de toutes les envies qui passent, puis les changements d'idées où tu es toujours en train de te refaire... C'est le calme.
1: Parce qu'on oppose, tu te fais bien de le mentionner, on oppose souvent l'obéissance et la liberté. C'est...
0: Oui, ben, je le faisais.
1: Est-ce qu'on se trompe, Michael, à faire ça?
2: Ben, d'un point de vue catholique, je pense que tout à fait, puis c'est la même chose qui me frappait en t'écoutant, c'est que l'opposition frontale qu'on a dans notre mentalité n'est pas bonne, du moins en jargon d'Église. Parce que, justement, la liberté s'affirme dans l'obéissance à Dieu. Puis le mot-clé que tu as dit, Brigitte, c'est vraiment la conscience. Ce que l'Église nous enseigne comme laïque, parce que bon, on disait tantôt que Simon, on fait vœu d'obéissance comme religieux, mais comme laïque, l'obéissance à laquelle nous sommes appelés, c'est celle de l'obéissance à la conscience, qui est vraiment le lieu souverain de ma vie morale. Donc, je dois jamais agir contre ma conscience. Si on est appelé à faire ça, même qu'il y a une maxime qu'on retrouve chez saint Thomas d'Aquin, qui est « lex injusta non est lex », donc la loi injuste n'est pas loi. Autrement dit,

0: Si j'habite dans un pays où la loi civile est injuste ou m'appelle à collaborer à l'injustice, ben, y a un principe qu'on dit de non-collaboration qui dit ben, je ne dois pas coopérer, par exemple, à tuer quelqu'un mm-hmm. si la loi me l'exige. Puis ça peut être plus subtil. On le voit, par exemple, la question de l'euthanasie au Canada. Mais comment je dois agir comme catholique? Ben, je dois pas coopérer à une euthanasie, je dois pas faciliter ce processus-là, mais je dois demeurer dans une présence aimante du proche. Donc, j'ai pas à l'en empêcher activement, mais je ne dois pas collaborer. Donc, mais d'autres fois, c'est plus frappant. On parlait tantôt du 20e siècle. Le régime nazi, c'est l'exemple classique mm-hmm. là, qui a posé tout un tas de questions ensuite sur l'obéissance.
1: C'est facile, après coup, a posteriori, regarder ça, puis de dire « Ah, moi, j'aurais désobéi à la place des Allemands ou de
0: c'est ça.
1: Je ne sais trop quel peuple conquis. Là, t'sais, moi, je me serais tenu debout parce que j'écoute ma conscience. » Mais c'est un peu... c'est un peu la thèse d'Anna Arendt aussi. C'est plus complexe que ça, quand même.
0: C'est ça, exactement. Elle a fait l'observation du procès de Eichmann. En gros, il a été arrêté par le Mossad, donc le service secret israélien, en Argentine. Ça faisait 10 ans qu'il menait paisiblement sa vie comme ouvrier chez Mercedes-Benz. Il avait refait sa vie, quoi, en Argentine. Puis Arendt a vu en lui une sorte de bon comptable, de bon bureaucrate, un peu plate, qui avait pour essentielle ligne de défense dans son procès « Je n'ai fait qu'obéir ».
1: Alors que fait l'architecture, il a pensé toute la logique des camps de concentration.
0: C'est ça, c'est lui qui orchestrait tout le transport des déportés juifs vers les camps. Mais lui, il disait, j'ai rien fait. Mais en fait, on a découvert que Arendt, sa pensée a été teintée par les choses auxquelles elle avait accès. Autrement dit, il y a des enregistrements qui sont sortis plus tard, après la publication du fameux livre Eichmann à Jérusalem. Il a été jugé là-bas. Où finalement Eichmann a dit sur la potence, ses dernières paroles, c'est « Vive l'Allemagne, vive l'Autriche ». Il a presque dit qu'il aurait dû faire pire que ce qu'il a fait, puis qu'il n'y avait rien à se reprocher, selon lui, parce qu'il avait obéi aux lois civiles de l'Allemagne nazie. Mm-hmm. Donc, on voit finalement qu'il y a peut-être une vraie haine là, qui a été motivée chez lui, puis qu'il y a une sorte de personnage, mais qu'avait vu Hannah Arendt. Mais sauf que nous, je pense qu'on peut quand même s'inspirer de la pensée d'Arendt, dire le soldat allemand qui n'a rien orchestré, qui est là un peu malgré lui parce qu'il est obligé, il y a des biais là, qui l'obligent à gazer quelqu'un, à tuer quelqu'un.
1: Parce que, tu sais, des fois, entre la lâcheté puis la convention, tu sais, il y a plein de zones grises où, les niveaux de responsabilité sont pas les mêmes aussi là, selon qu'on est en haut ou en bas de la chaîne de commandement. C'est vrai dans toutes les organisations humaines. Parlons des religieux. Non, mais c'est parce que tu parles de la
2: lâcheté
1: conscience.
2: Lâcheté, ça fait penser à religieux.
1: Ben
2: c'est
1: oui,
2: ça?
1: C'est parce que c'est une organisation totale. C'est-à-dire où justement... tu parles de la conscience. Nous, les laïcs, on est dans cette zone-là où on doit toujours scruter notre conscience, la former aussi. Les laïcs, vous êtes...
3: Les religieux.
1: Les religieux, vous êtes exonérés de ça. Vous n'avez pas besoin de votre conscience. Vous faites juste vous en remettre à votre supérieur.
2: Non.
1: C'est génial.
2: Non, c'est ça qui pourrait mener justement à des abus. Puis il y en a eu des abus aussi d'autorité dans la vie religieuse. Il y a même des abus dans l'autre sens. Des gens qui obéissent mal, obéir de manière trop servile, sans dialoguer, sans réfléchir, sans obéir à sa conscience, ça peut être une faute aussi. Donc, on peut mal commander, mais on peut mal obéir pour se déresponsabiliser, comme on voyait dans le procès d'Eichmann. Mais le but de l'obéissance dans la vie religieuse, d'abord, c'est d'imiter le Christ qui a été obéissant à Dieu le Père jusqu'à la mort pour accomplir sa vocation, sa mission. Donc, ça, c'est d'abord ça. Donc, même si l'homme-Dieu obéit, alors qui sommes-nous, nous, pour ne pas obéir? Imiter aussi la Vierge Marie qui a dit « Qu'il me soit fait selon ta parole ». Elle aussi, elle a renoncé à ses petits projets personnels pour entrer dans une grande mission qui la dépasse. Et donc, c'est de croire que chacun de nous, on est créé et appelé à une aventure qui est plus grande que nous, en fait. Et donc, si je suis appelé à une œuvre qui me dépasse, que je ne peux pas accomplir seul, nécessairement, je vais devoir collaborer avec d'autres. Et donc, dès qu'on est plusieurs, il faut obéir. Il faut qu'il y ait un chef, il faut qu'il y ait des responsables. Et l'obéissance dans la vie religieuse nous libère, en fait, comme disait Brigitte. Elle nous libère d'un million de soucis.
1: Comment ça se traduit là, concrètement dans ton quotidien, l'obéissance, Simon Lessard?
2: D'abord, j'ai une règle de vie. Donc, la règle me donne un cadre. Quand on les prières qu'on doit faire, la manière de vivre la pauvreté, etc. Donc, aussi le lieu où je vis, le travail ou le ministère que je fais, tout ça est fait, en tout cas chez nous, dans ma communauté, c'est fait dans le dialogue avec les supérieurs, puis aussi avec la communauté. Donc, obéissance, oui, au chef.

0: chef, mais obéissance, je dirais, au groupe. Et donc ça, c'est très important dans la vie religieuse, justement, pour éviter les dérives.
1: C'est pas juste top-down, là.
0: Non.
1: C'est pas juste vertical.
0: Il y a les deux dimensions. L'Église parle de plus en plus de synodalité, c'est-à-dire de vivre, marcher et, je dirais, discerner ensemble.
1: Okay.
0: Le principal rempart contre les dérives, je pense, autoritaires, c'est la communauté. C'est le fait d'obéir, non pas juste à un individu, mais aussi obéir au bien du groupe, hein, parce que l'obéissance est toujours en vue du bien commun. Et donc, c'est vraiment ça l'idée, de nous rendre... de nous dégager des petits soucis de nous-mêmes pour se décentrer de nous-mêmes pour être au service c'est ça, de cette grande mission qui nous dépasse.
1: Fait que si un matin, tu te réveilles puis là, tu le sens pas, t'as pas vraiment envie de faire la prière du matin avec tes frères, qu'est-ce qui se passe?
2: Tu y vas pareil.
0: en fait, il y a beaucoup de... Je dirais que c'est une obéissance familiale, quand même, la vie religieuse. C'est comme dans une famille. On se donne un cadre, mais après ça, t'es malade, t'es fatigué, t'as des émotions... C'est pas une armée.
2: Parce que quand t'es mère de famille, t'obéis à ton enfant, entre guillemets. Là. S'il est malade, s'il se réveille la nuit, s'il a besoin de boire, un bébé naissant, tu dois obéir à son besoin.
1: Que ça te tente
2: que
1: ou pas.
2: Que ça te tente ou pas. T'sais. Puis moi, il y avait un ami prêtre qui me disait « Oh, j'étais trop fatiguée pour faire mon bréviaire un matin. » Puis il dit là, tout d'un coup, j'ai pensé aux parents, aux pères et aux mères de famille, qu'eux autres, il faut qu'ils se lèvent. T'as pas le choix. Même quand t'es malade, il faut que t'allaites ton bébé puis que tu sois là avec ton bébé. Fait qu'il dit, depuis ce temps-là, je le fais toujours, mon bréviaire.
0: Exactement.
2: Moi, ma malade chambre, ou pas, je le fais.
0: Ma chambre dans le couvent où je suis en ce moment est au-dessus de la chapelle. Fait que si je me lève pas, de toute façon, j'entends tous les frères chanter en dessous de mon lit puis je me sens coupable. Donc, ça me...
2: Ils ont fait exprès de te mettre là. Puis ça me...
0: Mais j'aime beaucoup ce que tu dis, Brigitte. L'obéissance au réel.
2: Oui.
0: En fait.
2: La réalité qui est là.
0: Ton bébé crie, il faut que tu t'en occupes.
2: Quand tu es en auto, il y a un stop, il faut que tu arrêtes.
0: C'est ça. La météo qui ne va pas dans le sens que tu pensais le jour de ton mariage.
2: Exact.
0: Ton corps, il faut t'obéir. Des fois, ton corps qui a besoin de repos, qui est malade. L'étymologie d'obéissance, je pense que c'est important de le rappeler autant en latin qu'en hébreu, c'est écouter. Mais écouter en prêtant l'oreille, c'est-à-dire une écoute attentive.
1: Pas juste entendre, là,
0: non.
1: Écouter.
0: C'est un peu comme tu dis, écoute ton père quand il te parle.
1: Ouais, c'est ça.
0: Et dans le fond, ben, est-ce que tu écoutes la voix de Dieu ou tu écoutes, comme tu disais, Brigitte, la voix de tes caprices, de tes pulsions, la voix du démon, la voix des dictats du monde d'aujourd'hui?
1: Consumérisme.
0: Exactement. Et je trouve ça intéressant parce que l'idée d'écoute et d'attention, c'est très lié à l'amour. Parce que c'est quoi l'amour sinon être attentif aux besoins du moment, aux appels, aux misères du groupe auquel on appartient, la communauté, la famille? Et moi, mon nom, Simon, ça veut dire et obéir,
1: ben
0: en fait. Ben oui, parce que c'est Shimon, Shema, Israël. Écoute, Israël, c'est le même mot que obéis, Israël.
2: Ah,
0: et donc, je dirais que c'est plus un programme de vie à réussir à accomplir qu'un fait, là, pour l'instant. Mais c'est ça, l'idée, c'est au cœur de la foi judéo-chrétienne, c'est une obéissance, je dirais, une écoute attentive et même aimante.
2: Puis même l'écoute, je peux dire, avant ma conversion, j'écoutais mon corps. Tout ce qu'il me disait, je le faisais, tu sais. Mais là, j'écoute, mais qu'est-ce que j'écoute? J'écoute mon corps, oui, mais d'une autre façon, toujours filtré par la volonté de Dieu. Alors, l'écoute est la même. Je suis toujours aussi spontanée, aussi fofolle, aussi... Je n'ai pas perdu ma personnalité, mais je suis encore plus moi-même. Mais toujours passée par le filtre de « Est-ce que Dieu veut ça pour moi? » Donc, il y a cette écoute de moi qui est là. OK, Dieu, c'est quoi toi tu veux?
1: Il y a tout un discernement à faire. On y reviendra. Michael, tu allais rajouter?
3: Mais j'allais réagir à ce que Simon, tu disais précédemment. Tu as dit, bien, j'obéis, puis le modèle d'obéissance pour nous, chrétiens, c'est le Christ. Mais en même temps, lui qui a obéi jusqu'au bout, c'est notre seigneurie. En fait, c'est notre maître. Il dit, vous m'appelez maître et seigneur, et vous avez raison, car je le suis. Donc, on obéit à son image, mais on lui obéit d'autant plus que c'est un bon maître, dont le joug est facile, le fardeau léger. Donc, je pense que, bon, dans la vie religieuse, il y a peut-être de meilleurs maîtres que bon, dans l'armée, surtout l'armée allemande en 1940, par exemple. Mais c'est-à-dire qu'il y a comme un discernement mutuel, comme tu disais, communautaire, entre les personnes qui sont appelées à obéir et ceux qui sont appelés à commander. C'est pas parce qu'on est dans une position de commandement qu'on peut faire quoi que ce soit ou exiger ce qu'on veut. D'ailleurs, même, ça me rappelle, il y a un passage dans Le Petit Prince où il est sur la planète d'un empereur Et puis là, ben, l'empereur ordonne de bailler au petit prince parce qu'il est fatigué. Il dit, ben, il faut donner des ordres raisonnables si on veut être obéi. Autrement dit, si on commande n'importe quoi, ben, on va finir par être désobéi. Donc, c'est, mieux vaut bien commander.
1: C'est tout le paradoxe de la souveraineté par et dans le service, qui est tout l'exemple du jeudi saint où le Christ s'abaisse à la

0: les pieds de ses amis, mais alors que c'est lui le Seigneur, comme tu dis, c'est lui qui est... Bon, on y reviendra à la fin de l'émission sur ces aspects-là plus bibliques, là, mais sur cette inversion-là, quand même, je veux m'attarder un peu entre la liberté ou la... Oui, la souveraineté, on pourrait dire, de la personne et son rôle pour la collectivité par le service. Comment tu... Je parle à la mère de famille ici. Comment, Brigitte, tu... D'abord, première question. Est-ce que c'est bon de faire obéir ses enfants, de s'arranger pour qu'ils obéissent? Et si oui, comment tu t'y prends?
1: Oh my God! Écoute, avant d'être une mère, je suis une épouse. Hein? Alors, je ne peux pas être une mère si je ne suis pas une épouse d'abord. Puis, je te dirais que faire obéir un enfant... Comme moi, j'ai déjà vécu mère monoparentale. Hein. J'ai été seule avec deux petits bébés pendant quand même quelques années avant de rencontrer mon mari actuel et avec qui j'ai eu deux enfants. Et lui avait deux enfants, donc on en a six en tout. Donc, l'idée, c'est j'ai expérimenté de faire obéir un enfant quand tu es seule puis faire obéir un enfant quand tu es avec ton mari. Et c'est le jour et la nuit parce que tu es toujours secondée. Donc, j'ai toujours senti que mon mari et moi, on devait travailler ensemble pour amener l'enfant à comprendre pourquoi il doit obéir. Et je dirais que j'ai appris cette obéissance-là en même temps en obéissant à mon mari et en étant, et lui en m'obéissant à moi. Donc, c'est comme un apprentissage. Je pense pas que ça vient comme ça tout seul.
0: D'un coup, hein?
1: Oui, c'est un apprentissage comme parent. C'est un apprentissage comme époux-épouse. Puis oui, faire obéir un enfant, c'est hyper important parce que ça lui prend un cadre.
0: Il y a un danger de le manipuler là-dedans?
1: Quand ben moi, j'ai grandi sans cadre. Hmm. Donc, moi, je suis d'une génération que je faisais à peu près tout ce que je voulais. Puis à un moment donné, il y a un artiste, peintre, un ami à moi qui me dit, ben quand je peins, j'ai un cadre, je peins là. Hmm. Puis mon œuvre, c'est ça. Mais si je me mets à peindre partout...
0: Sur le divan, sur la lampe.
1: Il n'y aura rien. Ça va être le chaos. Il n'y aura jamais d'œuvre finie que tu vas pouvoir contempler. Donc, souvent, je racontais ça à mes enfants. Puis oui, il y avait des techniques pour faire obéir qui marchent très bien. non, qui étaient approuvées par le ministère du Québec. Okay. Oui, c'est un petit livre extraordinaire. Je ne me rappelle plus c'est quoi le titre. Mais il donne ça quand il vient d'accoucher. C'est quand... Ah, wow!
0: Ah, le mieux vivre.
1: Le mieux vivre
0: avec son enfant.
1: Oui, mais c'est vraiment... Il y a des bons trucs, tu sais. Mais c'est hyper important parce que l'enfant, même ne serait-ce que pour la sécurité de l'enfant, tu sais, puis pour lui donner bonne base là, pour aller plus loin dans la vie. Quoi.
0: Simon?
2: Il y a quelques années, Antoine, j'ai demandé à un maître en philosophie, un grand professeur, quel est le plus important en éducation? Là, j'ai dit, peut-être qu'il va me dire apprendre à aimer, la sagesse, la liberté, l'autonomie. Puis il m'a dit non, il faut juste, le plus important dans l'éducation, c'est apprendre à obéir. J'ai dit, bon, ça m'a étonné, je trouvais qu'il était un peu vieux jeu. Puis en discutant avec lui, j'ai vu que c'était très sage, en fait, parce qu'il m'a montré que toute notre vie, on doit toujours obéir. On en a parlé, obéir au réel, obéir à notre époux, notre épouse, nos enfants, notre corps, nos patrons, la société. Et sinon, on va être frustré. Frustré toute notre vie. On va être dans une position de victime, toute notre vie en rébellion. Et l'obéissance, c'est quoi? C'est entrer dans la volonté d'un autre. Donc, c'est faire un seul cœur entre deux volontés. Donc, c'est épouser une autre personne. Et c'est ça, notre vocation humaine. C'est pas de rester toute seule dans notre coin, dans la solitude. C'est d'apprendre à faire communion. Communion avec Dieu, communion entre nous. Et il n'y aura pas de communion sans ces épousailles de volonté. Puis l'épousaille de volonté, c'est concret, c'est pas juste une belle idée spirituelle. C'est vraiment d'entrer dans le vouloir de l'autre. Donc, c'est obéir, en fait.
0: Au Québec, on a toute une histoire, hein, un rapport à l'autorité qui a été blessé à bien des égards. Hein,
1: Surtout l'autorité religieuse.
0: Aussi, oui, entre autres, peut-être. Alors, prenons une petite pause, puis on reviendra un peu à ce contexte-là dans lequel on évolue ici au Québec.
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0: De retour à On n'est pas du monde avec Antoine Malenfant. Je suis accompagné de Michael Grenier, Simon Lessard et Brigitte Bédard. Et on parle aujourd'hui d'obéissance. Mais qui dit obéissance dit aussi autorité. Hein? Faut reconnaître qu'il y a quelqu'un qui l'a l'affaire ou

0: quelqu'un qui ne serait-ce ben, d'abord ultimement Dieu, qui lui sait ce qui est bon, ce qui est mauvais. On pense à la faute antique, là, on y reviendra peut-être tantôt aussi. Mais entre Dieu et moi, il y a tout un tas de personnes qui ont d'autorité, ne serait-ce que politique, économique, dans l'éducation. Simon vient d'en parler juste avant la pause. Au Québec, on a un rapport quand même difficile avec l'autorité. À qui on doit obéir? On pense qu'on ni Dieu ni maître, presque le maître chez nous à une certaine époque, mais ni Dieu ni maître. On a un petit côté anarcho, finalement. Michael, toi, t'es en classe avec une vingtaine de jeunes chaque jour. Là. Comment ça se passe?
1: Oui, ben avant de parler de ma classe, ça me frappe que tu dises ça, parce qu'autant on a un rapport blessé à l'autorité, puis j'ajouterais même politique, là, avec la conquête et tout ça, on est tellement un peu docile. Il faut une manifestation au Québec, je veux dire, on casse rien, quoi. Je veux dire, on est vraiment un peuple, si on nous compare aux Français...
0: On fait la révolution et c'est tranquille.
1: Oui, c'est ça. Ben oui, une révolution tranquille, c'est une exception à l'échelle mondiale. De faire de tels changements sociaux sans que tout casse, là, c'est quand même remarquable. Donc, ça peut être une force, mais... Donc, obéir ne veut pas dire être réduit à être un automate. Là, c'est un peu ce que tu faisais voir avec le maître en philosophie qui disait que le but de l'éducation était d'obéir. Puis, ça me rappelait mes élèves, parce que tu as dit, il y a une communion. Ben, déjà, avec le peuple d'Israël, il y a une communion, justement, une épousaille de volonté. C'est l'alliance entre le peuple et avec Dieu, puis c'est renouvelé et accompli avec Jésus-Christ pour nous, chrétiens. Mais même dans l'islam, le mot même d'islam veut dire soumission. Donc, un peu cette idée qu'on a, nous aussi, qu'il faut ordonner sa volonté à la volonté divine. Puis c'est pareil avec des enfants, et a fortiori, dans mon cas, dans une classe. J'ai pas d'enfants, mais j'en ai 24 à gérer dans mon groupe. Là, et c'est pas des petits-enfants. Là. Ils ont quand même 16, 17, parfois 18 ans. Donc,
0: quand ils obéissent pas, qu'est-ce qui se passe, là?
1: Ben, toutes sortes de choses. Je peux les exclure du groupe en leur demandant de sortir.
2: Heureusement, t'es plus grand et plus fort qu'eux, j'imagine.
1: C'est ça. J'ai la chance d'avoir une grosse carcasse, comme de José Antoine Malenfant, mais donc ça leur fait un peu peur. Ça m'aide. Mais
3: je la barbe, ça doit aider.
1: En dedans de moi, je me sens pas effrayant, mais j'espère qu'ils écouteront pas le podcast parce que peut-être que.
3: Non, mais quand on te regarde comme ça, tu pourrais faire peur.
1: Oui, c'est ça.
0: Mais dans une classe au Québec, au 21e siècle, il n'est pas question de ramasser un jeune par le chignon du cou.
1: Non.
0: C'est une autre époque. Là,
3: pourquoi pas?
0: Cette force... Non, mais dans tes rêves, Brigitte, peut-être. Puis, à la limite, ça te sert à rien d'être grand et fort, Michael.
1: Non, mais je pense que le côté d'être impressionné aide quand même. Puis ça, j'aimerais qu'on en reparle plus tard avec Milgram, là, la plus sociale d'être impressionné, tout ça.
0: Ouais.
1: Mais il y a une psychologue qui m'a beaucoup inspiré, Baumrind, Diana Baumrind, qui a élaboré deux axes. Là, en gros, l'exigence et l'autre, qui est le côté réconfort, sensibilité à l'enfant. Puis ça donne quatre cadrans là, dans un plan cartésien. Puis à un extrême, on a le parent démocratique. Ça ne veut pas dire qu'il fait voter les enfants sur la manière dont ils devraient se comporter. Ça veut plutôt dire je fixe un cadre clair. Mais en revanche, un parent nourrissant qui prend la peine d'être réconfortant, d'être chaleureux, mais aussi d'expliquer le bien fondé de la règle. Et ça, je pense que c'est vraiment la manière d'élever les enfants à une obéissance bien comprise. C'est-à-dire, j'obéis, mais parce que la règle est bonne. Je botte pas mon frère ou ma sœur, pas parce que j'ai peur de la conséquence ou de manger une claque à la margoulette, mais plutôt parce que ben, je fais mal à l'autre. Puis je dois engager mon empathie pour comprendre ça, parce que plus tard dans les relations, c'est la même chose. Je dois être sensible à ceux qui m'entourent. Donc, ça, c'est le parent démocratique. Puis à l'autre extrême, il y a le parent négligent. Lui, il donne pas vraiment de punition, mais il y a pas non plus de cadre. Donc, l'enfant, ben, il se sent laissé à lui-même, en fait, et il est pas tellement plus heureux. Puis bon, ben, il y a permissif ou autoritaire dans les deux autres cadrans. Donc, je peux être très permissif. Donc, il y a des règles, mais c'est pas grave si on les enfreint. Ou alors, il y a des règles, puis je peux jamais les enfreindre. Je peux pas non plus contester la règle sans crainte là, d'être réprimandé, voire dans ma chair. Donc, l'idéal, c'est vraiment de dire oui, il y a un cadre clair, mais en revanche, il y a des bonnes raisons de le suivre. Et on peut en discuter avec l'enfant. L'enfant a son mot à dire, même si, in fine, il doit obéir. Puis je pense que les enfants qui ont été élevés de même dans ma classe, ils obéissent quand on leur explique la règle. Mais il y en a d'autres qui... On le voit tout de suite, dès qu'il y a une règle, c'est comme étouffant pour eux.
0: Mais mon expérience, c'est que je crois prodiguer à peu près la même éducation à mes 10 enfants et pourtant les résultats sont pas les mêmes quant à l'obéissance. Il y a quand même une grande variabilité là.
2: Non, mais tu deviens peut-être de plus en plus mou avec le temps.
0: Non, c'est parce que.
3: Non, mais ça c'est vrai.
0: Faudrait que je te montre sur un graphique là. Le premier c'est à tel niveau, le deuxième c'est à tel autre niveau, le troisième on revient à l'autre niveau d'avant.
3: Les gars puis les filles c'est pas pareil.
0: Les gars les filles c'est pas pareil et les tempéraments personnels de chaque enfant aussi. Donc c'est

0: Il n'y a comme pas une méthode là, qui marche pour
1: on
0: tout le monde,
1: unique,
0: malheureusement.
1: Hein? Hein? Mais je reviens à ta question, Antoine, sur le Québec puis l'Occident en général, hein? qui aime plus trop obéir. Juste le mot nous dérange, en fait. Mais un des grands problèmes, c'est que pour toute obéissance implique un groupe. Quand tu es tout seul, tu n'as pas trop besoin d'obéir. Et il faut qu'il y ait un but commun à ce groupe. Mais on est tellement plongé dans le relativisme, le subjectivisme, chacun sa vérité, chacun sa vision de la vie, que c'est très difficile de s'entendre sur le but. Une équipe de hockey, ça s'entend clairement sur le but, ça veut la Coupe Stanley. Un orchestre symphonique, ça veut bien accomplir un chef-d'œuvre le plus beau possible. Mais nous, qu'est-ce qu'on veut comme société?
0: Et ça va de soi qu'il va falloir se pointer aux pratiques le mardi matin pour s'assurer que le deuxième trio est efficace puis que défenseurs font leur travail.
1: L'orchestre doit s'accorder au début.
0: Tout à fait.
1: Puis on s'accorde sur le « la », je pense que c'est encore comme ça. Et puis, mais c'est quoi le « la » de la société? C'est plus clair. On dirait que le « la » de la société, c'est de l'argent peut-être. Donc là-dessus, on peut encore s'entendre. Non.
0: Et d'ailleurs, on obéit bien au dictat de l'économie. Là, assez bien. Ça devient comme la valeur commune.
1: Oui, alors que ça devrait être le bonheur. Mais qui le bonheur collectif, le bonheur individuel,
2: c'est
1: personnel?
2: C'est vrai qu'à la Révolution tranquille, il y avait ce but-là. C'était de se libérer d'entraves. C'était interdit d'interdire. Et il y avait un but. Même si, bon, il y a eu peut-être des choses moins heureuses qui se sont passées. Mais c'est vrai, il y avait quand même un but. Là, on a tout. Qu'est-ce qu'on pourrait bien avoir comme...
0: On a tout, mais on n'a pas tout. je pense à l'expérience qu'on a vécue il y a 5-6 ans avec la pandémie. Là, c'était la santé. C'est-à-dire que l'objectif commun, c'était la santé. Et on était tous prêts à obéir à bien des choses. Là, des fois, ça semblait très cohérent. On nous l'expliquait aussi comme à des enfants, parfois.
1: Et on a aussi tous désobéi, soyons honnêtes.
0: Et on a tous...
1: J'ai pas rencontré un seul Québécois qui a obéi à toutes les consignes pendant tous les
2: confinements. Il y avait des choses aussi qui étaient incohérentes.
0: Tout à fait, c'est ça. Et voilà, c'est ça. Il y avait différents niveaux, là. Puis on gérait chacun les risques à sa manière, on pourrait dire. Mais il y avait quand même une espèce de mouvement collectif. Puis on s'entendait tous qu'on voulait rester en santé, là, globalement, tu sais. Puis là où je veux en venir, c'est où donc? Ah, c'est ça, c'est que l'obéissance... peut-être que je reviens sur ce que disait le professeur de philosophie qui t'a dit ça, Simon. Apprendre un enfant à obéir, on m'avait appris aussi que l'important, c'est aussi qu'il apprenne à obéir aux bonnes choses puis à désobéir quand c'est nécessaire. Parce que si il remet en question... Puis là, je rejoins un peu ton parent démocratique. Il y a comme une gradation là-dedans. C'est parce que... Moi, c'est pas vrai que je vais commencer à m'ostiner avec mon enfant sur « c'est correct de traverser la rue maintenant? » Faut qu'il obéisse.
2: Ah non, c'est non négociable.
0: Faut qu'il obéisse. Là. Faut qu'il... Puis ça peut même devenir physique. Si je ramasse le bras, est-ce qu'il va se plaindre que je l'ai maltraité alors qu'il allait se faire ramasser par une voiture? T'sais? Bon, il y a toute une gradation là-dedans. Là, mon intervention est trop longue, mais je vais conclure rapidement. C'est que en lui apprenant à obéir aux bonnes affaires puis à s'ostiner, à négocier quand ça vaut vraiment la peine, puis pas surtout, sinon le papa et la maman, ils vont se tanner. Là, on a une limite, là, nous autres. Là. Non, mais je sais pas.
2: Faut qu'ils sentent qu'il y a une injustice ou qu'il y a une incohérence.
0: C'est grave pour que là, ça vaut la peine de combattre.
2: Moi, je peux dire que mes enfants sont de même. Ils vont obéir. Bon, il y en a deux là, qui sont assez désobéissants. Okay? Ils vont se reconnaître. Mais ils n'écoutent pas le show, de toute façon. Mais ils sont très obéissants, mais quand l'autorité, le papa, maman, disent quelque chose, puis là, ils sentent que ça n'a pas d'allure, là, ils vont contester. Puis là, ils vont se mettre à plusieurs, et ils vont nous faire entendre raison, puis là, on va dire, c'est vrai. Mais c'est vrai! Puis j'ai remarqué que je suis fière, tu me fais réaliser, je suis pas mal fière de mes enfants pour ça. Quand il y a une injustice, ils vont pas la laisser passer.
0: Qu'ils soient capables de se lever et puis de
1: ils résister. Écoutent leur conscience.
2: Oui.
1: Puis vous discernez de manière communautaire en famille.
2: Oui, oui, oui. C'est ça. Le plus possible.
3: Mais, c'est drôle ce que tu dis là, parce que la maxime que je disais tout à l'heure, faut désobéir à la loi injuste, ça semble supposer qu'on sache tous à peu près ce que c'est que la justice. Alors que, tu sais, spontanément, dans le relativisme dans lequel on baigne, on est plutôt porté à croire que, ben non... Le bien, le mal, c'est nous qui décidons un peu collectivement, comme société, ce que c'est. Puis on l'inculque aux enfants. Puis je pense qu'à des enfants très jeunes, on peut pas être tellement démocratique. C'est-à-dire qu'un enfant de 2, 3, 4 ans, Il faut qu'il y ait des choses

0: les philosophes des Lumières vont dire justement loi naturelle, raison universelle, qui est parmi tous les peuples, il y a des choses mauvaises. L'inceste, là, personne n'a jamais cru que c'était bon, par exemple. Donc, spontanément, il y a des choses que le cœur humain refuse et contre lesquelles on s'oppose à condition d'être éclairé. Parce que, bon, je pense par exemple à la contraception, mais la médecine aujourd'hui va dire la grossesse commence quand le zygote s'accroche dans l'endomètre. C'est-à-dire que s'il y a une rencontre avant entre une gamète mâle et femelle, c'est un embryon humain, là, ça ne va pas devenir une carotte, ça va devenir un être humain si on le laisse se développer. Donc, quand commence la grossesse? Mais est-ce que les gens vraiment savent ça? Est-ce que ça peut expliquer la raison pour laquelle c'est tellement banalisé, par exemple, dans notre société? Bon, je pense que c'est ça, les jugements de valeur qu'on porte collectivement peuvent changer en fonction de ce qu'on sait. Puis bon, il y a des choses aujourd'hui qui sont peut-être pas sous le sens.
1: Le lien que tu voulais faire, c'est que la plupart des pilules contraceptives ont un effet abortif.
0: C'est ça. La plupart des gens avortent tout le temps sans le savoir. C'est ce que je veux un peu, c'est...
1: Mais Antoine, moi, je suis un maximaliste de l'obéissance.
2: Qu'est-ce que ça veut dire?
1: Je pense que le problème, c'est jamais d'obéir. Le problème, c'est que tous les abus d'autorité, tous les problèmes qu'on vit socialement ou en Église, les dérives, c'est un manque d'obéissance. On obéit mal, pas à la bonne autorité. Donc, par exemple, il faut toujours obéir à une autorité supérieure. Si on obéit plus à Dieu qu'aux hommes, on obéit plus au pape qu'à notre évêque, plus à notre évêque qu'à notre curé. On ne peut pas désobéir à une petite autorité pour obéir à une petite autorité contre une plus grande. Et tous les abuseurs ont désobéi à la parole de Dieu, ont désobéi à la loi de Dieu. Et donc, à l'origine, je pense, de tout abus d'autorité, il y a une désobéissance. Il y a souvent quelqu'un qui se coupe, qui se sépare, c'est ça l'origine du mot secte, d'un groupe pour pouvoir faire ce qu'il veut. Et je pense pas vraiment qu'il faut accuser l'obéissance. Il faut voir qu'il y a toujours, premièrement, une désobéissance à la loi naturelle, par exemple.
2: Qu'est-ce qu'on peut faire là, pour redécouvrir la valeur de l'obéissance? Tu viens un peu de tracer des lignes, Simon. Là. En classe, le mal est fait. En quelque sorte, je veux dire, c'est pas toi qui vas apprendre aux jeunes à obéir. Là.
0: C'est sûr que ça me décourage un peu. Surtout quand il y a des règles qu'on considère implicites. Je donnais l'exemple. Mais par exemple, ne pas se déchausser, se mettre pieds nus sur les bureaux pendant une présentation orale. J'ai récemment...
2: La grosse base.
0: Ouais, c'est ça. j'ai récemment eu à sortir un élève qui faisait ça. Et évidemment, la moitié de la note d'oral, c'est l'écoute. Donc, c'est sûr qu'en écoute, il n'y a pas eu beaucoup de points. Puis là, il m'écrit, mais pourquoi, monsieur, ma présentation était bonne? J'étais comme, mais il fallait écouter. Puis bon, t'as pas écouté. Oui, mais vous aviez pas dit qu'il fallait pas être sur l'ordi. Puis... Mais c'est écoutez, je croyais que ça allait de soi qu'il fallait pas être sur l'ordinateur à faire autre chose. Et en plus, se déchausser, donc... Bon, j'ai dit, c'est comme quand on roule sur la route au Québec, quand il n'y a pas de limite de vitesse affichée, c'est 50. Et personne va gagner en contestant une contravention en disant, oui, mais je roulais 80, mais je savais pas parce que c'était pas écrit. Mais non, si c'est pas écrit, c'est 50. Puis tout le monde sait ça. Puis si tu le sais pas, nul n'est censé ignorer la loi. Là, y a pas, c'est pas un argument très fort, donc... On a comme un devoir de s'instruire, mais malheureusement, il y a des jeunes, puis il y a des personnes là, qui ne restent pas jeunes toute la vie, là, qui n'ont pas eu, justement, peut-être issus de parents négligents, ils n'ont pas eu ce cadre-là, ils n'ont pas appris les balises claires du bien et du mal. Puis il y a des choses qui, pour eux, sont correctes, mais qui, pour le commun des mortels, ne seraient pas bonnes. Puis c'est là que le point dont parlait Simon de communion, de collectivité dans les balises qu'on met est important. Je voulais tantôt parler de l'expérience de Milgram. Stanley Milgram, c'est très célèbre, là, où, en gros, on demande à quelqu'un, moi, je suis le cobaye, mettons, puis je dois apprendre des mots à Antoine, qui est un élève, mais c'est un complice de Milgram. Et puis là, je dois l'électrocuter. C'est un chercheur, c'est un psychologue américain, il travaille à l'Université de Yale. Bon, il est mort aujourd'hui, mais... Puis à chaque fois qu'Antoine ne mémorise pas le mot, je dois l'électrocuter. D'abord, c'est 15 volts, donc c'est un petit choc électrique là, qui n'est pas agréable, mais jusqu'à 400 volts, qui est largement suffisant pour tuer un être humain. Puis là, lui, c'est un acteur. Fait qu'à chaque fois, il fait comme s'il souffrait réellement. Puis il y a des cris, puis etc. Puis là, supposons que Simon soit 1000 grammes. Donc le chercheur, lui, il est avec sa blouse blanche, là, pas de dominicain.
1: Plus fort sur Antoine.
0: plus fort. Puis là, quand je commence à hésiter, puis à transpirer, c'est non, tu dois continuer. Puis l'expérience exige que vous continuiez. Puis vous n'avez pas d'autre choix. On leur disait ce genre de phrases à l'emporte-pièce pour les pousser. On donnait jusqu'à des doses mortelles, là, des chocs mortels, donc des voltages très, très élevés.
2: La plupart des participants ont basculé du côté du meurtre.
0: Mais c'est ça, tous ont donné une décharge qui aurait été mortelle dans la vraie vie. Tous. Et 65% se sont rendus à la décharge maximale. 60

0: 1, je crois, pour cent. Alors que les psychiatres de l'époque, avant l'expérience de Milgram, prédisaient que ce serait peut-être 1 % Mais on voit que s'ils avaient été tous ensemble, peut-être ils se seraient opposés, mais pris isolément. Mm-hmm. C'est comme si on n'ose pas devant l'autorité là, du scientifique en sarrau blanc. On veut obéir. Puis ils appellent ça, Milgram, l'état agentique. Donc, je donne mon agentivité, ma liberté à quelqu'un d'autre. Je deviens son instrument, comme si dans un meurtre, j'étais le pistolet. C'est moi qui ai tiré la balle, mais c'est pas moi qui ai appuyé sur la gâchette. Puis là, ben, je suis pas vraiment libre. Les gens se mettent dans cette disposition psychologique-là mm-hmm. pour éviter d'être traumatisés du mal qu'ils ont fait. Là.
1: C'est intéressant parce que ça met vraiment bien en lumière le fait que ce qui est le plus dangereux pour le ou ce qui est le plus nuisible pour l'obéissance, c'est lorsqu'on est isolé, lorsqu'on est atomisé. Et c'est l'expérience qu'on fait dans la société postmoderne dans laquelle on est. On prend une légère pause et tout de suite après, on discute plus précisément de la question de l'obéissance dans l'Église catholique. On est souvent qualifié de mouton pour le meilleur et pour le pire. Alors, à tout de suite.
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1: On parle du titre de l'épisode du balado de Brigitte, Révélations. C'est vrai que c'est un beau titre.
3: Oui. Merci à Laurence.
1: Merci à Laurence. Et oui, Laurence, notre collègue qui a été inspirée. de retour en n'est pas du monde, donc. Aujourd'hui, on parle d'obéissance et peut-être que ça peut paraître bizarre que des catholiques abordent cette question-là parce que, justement, là, on est qualifié souvent de mouton, de brebis, là, docile.
4: Mais ça fait qu'on a un bon berger, en tout cas.
1: Hein? Ouais, c'est vrai. Non, mais tu sais, tu parlais de l'expérience de Milgram, Michael, puis j'imaginais justement un troupeau de moutons. Si la brebis est toute seule, elle se fait dévorer par le loup. Là. Elle devient très malléable, très... fragile. Et tandis qu'en groupe, ben là, s'il y a une menace, ben là, on reste en groupe, on se déplace en groupe. Il y a toute une protection, là, ou disons, une aide là, qui est vraiment précieuse dans ce contexte-là. Alors, l'Église catholique, cette tradition-là de l'obéissance, ça date, Simon le soulignait très bien, de l'expérience du peuple hébreu qui reçoit la loi de Moïse, en fait, de Dieu par les mains de Moïse, qui commence par « Écoute, Israël, écoute! » Et « écoute » et pas « écoute Simon » ou « écoute Michael », mais « écoute peuple d'Israël », parce qu'Israël, oui, c'est le patriarche Jacob, mais c'est tout le peuple qui a pris son nom. Alors, il y a un aspect collectif à l'obéissance, forcément. Mais c'est pas le seul exemple d'écoute. Même avant Israël, il y a eu Abraham qui, par la foi...
4: Et même avant Abraham, Antoine, toute l'histoire du salut, on pourrait la lire que comme une histoire d'obéissance et désobéissance. Hein. Parce qu'au jardin de la Genèse, tout commence comme ça. La désobéissance d'Adam et Ève qui fait entrer le mal dans le monde.
1: Et l'obéissance au serpent.
4: Oui, c'est ça. Donc, quand je dis « on obéit toujours à quelqu'un », est-ce que tu obéis à la raison ou à tes passions? Est-ce que tu obéis à la voix de Dieu ou à la voix du démon? En fait. Est-ce que tu obéis à tes caprices ou au bien commun? Et donc, le mal entre dans le monde par la désobéissance et le monde est sauvé aussi par l'obéissance du Christ sur la croix au projet de salut de Dieu le Père et de Marie aussi qui collabore, la nouvelle Ève. Et donc, c'est vraiment toute une histoire qui articule constamment ça, l'écoute de la parole de Dieu ou le refus d'écouter la parole, croire à des mensonges. Et ce qui est encore plus profond, c'est qu'à la racine de toute désobéissance, il y a une méfiance, en fait. Pourquoi on désobéit? C'est jamais premier. On pense que le supérieur légitime, notre père, notre mère, veut pas vraiment notre bien, en fait. On croit à ce mensonge que l'autre veut nous utiliser, nous abuser. Et donc, on se rebelle et on écoute d'autres voix que la voix de
1: Mais
4: Dieu.
1: Ça peut arriver, ça, quand même, Simon?
4: Alors oui, c'est vrai que ça peut arriver. Avec Dieu, non. Il veut toujours notre bien. Mais les représentants de Dieu, eux, peuvent des fois tromper aussi. Et dans la vie civile, il y a des chefs d'État, il y a des patrons qui peuvent abuser. Et donc, justement, il faut développer le discernement. Tu as beaucoup parlé, Michael, d'écouter sa conscience, mais écouter sa conscience en l'éclairant, en se formant aussi. Hein? Il y a une formation éthique sur le bien, le mal, le vrai, le faux, le mensonge. Et bon, je l'ai beaucoup dit dans cette émission, discerner pas seul. discerner avec l'Esprit Saint, avec Dieu, avec la parole de Dieu, discerner avec des frères et sœurs dans la foi, avec ses parents, avec ses collègues. Et je pense que c'est l'Église qui est le rempart. Étonnamment, on pourrait dire l'Église fait des abus. Moi, je dis l'Église est le rempart à tous les abus.
1: Tu soulignes que la... que l'obéissance, là, c'est quelque chose de raisonnable, là, mais des fois, ça a l'air quand même déraisonnable. Je pense à la Vierge Marie qui se fait annoncer qu'elle va être enceinte de l'Esprit-Saint. C'est une patente un peu flyée, là, on s'entend. Aussi, ben, le Christ à Gethsémani, il obéit, mais il y a quelque chose de...
4: Abraham est un bon exemple.
1: Déraisonnable, le sacrifice d'Isaac, ouais, avec Abraham. Il y en a des moves ou des gestes qu'on fait par obéissance qui, a priori, paraissent déraisonnables. Non, je pense à ma vie. Je me suis marié à 21-22 ans. C'était quand même un peu déraisonnable. Puis aujourd'hui, je pense que c'est la meilleure chose qui pouvait m'arriver. Il y a eu des... accueillir un 10e enfant dans notre famille, c'est pas si raisonnable que ça. Finalement, c'est formidable ce qui s'est passé. Par obéissance, encore une fois, au plan de Dieu pour notre famille, il y a des twists comme ça qui sont quand même difficiles à discerner. Non?
4: La logique de Dieu, c'est jamais notre logique à nous. Mm. C'est toujours beaucoup plus grand. Nous, on voudrait des petites vies, des petits projets, le confort, la sécurité. On voudrait mettre des tentes sur terre, en fait. T'sais. Alors que Dieu nous appelle à un autre monde, une vie divine, surnaturelle, quelque chose qui nous dépasse infiniment.
1: Qui est logique, mais qui n'est pas notre petite logique.
4: C'est exactement. Donc, mais par contre, il y a quand même une limite là, qu'il faut rappeler. Ouais. On n'obéit jamais si on nous demande de faire le mal.
1: Mm.
4: En fait, oui, on obéit à Dieu si on nous demande de faire le mal. Dieu ne nous demande jamais de faire le mal, en fait.
1: D'ailleurs,
4: ça, c'est comme la chose à ne jamais, jamais faire. Dans la vie religieuse, dans l'Église, dans la vie civile, si quelqu'un te demande de faire le mal ou de pécher, obéir implique de désobéir, d'une certaine manière.
1: Et il y a des saints, là, on parlait d'Abraham, en fait, d'Adam et Ève jusqu'au Christ, mais aussi du Christ jusqu'à nous. Il y a eu des saints, il y a eu des exemples formidables de gens qui, d'hommes, de femmes, qui ont fait ce que tu viens de dire, Simon. Je pense aux Carmélites de Compiègne qui étaient après la Révolution française, c'était la terreur. Les révolutionnaires sont entrés au Carmel et finalement, elles ont désobéi aux révolutionnaires et au prix de leur vie quand même. C'est pas rien. Il y en a tout plein. Je pense à Thomas More, qui était le plus proche conseiller du roi Henri VIII. Et ça prend quand même du courage, non?
4: Plus récemment, dans le génocide au Rwanda, je connais, parce qu'on a des frères dans ma communauté qui sont missionnaires là-bas, qu'il y a eu un séminaire où les séminaristes, qu'on disait Hutu et Tutsi, là, ont refusé de se séparer. On voulait les séparer pour tuer seulement un des deux groupes. Ils ont dit, nous, on reste unis, on est frères et sœurs dans la foi. Et puis, ben, finalement, ils sont tous morts. Ça va jusque-là, l'obéissance jusqu'à la croix. Mais eux, ils n'ont pas fait le mal. Eux, ils ont été fidèles à la vérité et au bien jusqu'au bout et ils croient qu'ils sont plus vivants que jamais en ce moment.
1: Brigitte?
3: Oui?
1: T'allais rajouter quelque chose?
3: Non. J'écoutais. Ce que je pourrais rajouter, c'est que j'ai accroché sur la confiance que Dieu est bon. La confiance que Dieu a créé l'homme et la femme puis leur a donné son amitié. Et puis ça, je pense que c'est le combat de toute une vie, que malgré tout ce qui nous arrive, croire, avoir confiance que Dieu nous aime et qu'il veut notre bien. C'est toujours quelque chose qui semble... difficile, puis c'est ça qui fait qu'on désobéit, c'est ça qui fait qu'Adam et Ève, on désobéisse. T'es plus sûr que Dieu était bon pour eux. Alors, je pense que tout est une question de confiance dans l'obéissance. Une question de confiance en l'autre, même dans le mariage.
1: Ben ouais.
3: Même dans le mariage, tu sais, on peut être nos pires ennemis, hein. Tu peux être mon mari, des fois, peut devenir mon pire ennemi. Il y a pas tellement longtemps, même après 20 ans de mariage, c'est fou, là. Pourtant, on se connaît, là. Mais des fois, il y a la méfiance qui s'installe, là. Incapable de vraiment croire qu'il me veut du bien. Parce que tout d'un coup, que je me ferais manipuler. Puis moi, mon ancienne personnalité féministe militante, athée, elle n'est jamais très, très loin. Toujours un petit peu prête à...

0: Et moi, je ne vais pas me laisser faire, là. T'sais, j'aime la phrase de Richard Desjardins qui dit « Et ne te laisse faire que dans un lit. » J'adore cette phrase. C'est tellement ça. Oui, c'est ça.
1: Michael.
2: Non, mais c'est drôle de t'écouter, mais c'est comme si les enfants...
3: T'es pas obligé de réagir à ce qu'elle vient
0: oui,
3: juste
0: oui,
3: de
0: dire.
2: Non, pas exactement. Pas, non, pas la phrase de Desjardins.
3: Ouais,
2: mais,
3: c'est ça.
2: Mais disons, les enfants, spontanément, se méfient de la conséquence. Ils ont l'impression qu'on veut presque leur mal parce qu'on les punit, alors qu'au contraire, c'est pour leur apprendre le bien. Les adolescents, c'est un peu la même chose. Moi, ben, y a plein de choses que mes parents m'interdisaient à l'adolescence que je trouvais donc bien stupides, puis que maintenant, ben, je leur sais gré de me les avoir interdites parce que ça fait de moi un humain moins perdu. Donc, je suis vraiment heureux d'avoir eu des limites claires, même si je ne les comprenais pas, malgré leurs explications tout le temps. Donc, il faut comme avoir cette même confiance. Et Antoine, tu disais, je me suis marié jeune, j'ai accueilli bon, un dernier enfant. C'est souvent a posteriori qu'on peut se dire, ben, j'ai bien fait d'avoir obéi. Puis on parlait de collectivité. Moi, j'avais l'image, tu as dit, les brebis restent ensemble. Moi, c'est drôle, je m'imaginais le loup foncer au milieu du top, les brebis se disperser, t'sais. Un peu comme dans une foule, tout le monde chante faux, mais si tout le monde chante en même temps, ça finit par chanter juste. Là. Donc, il peut y avoir plein de gens qui se trompent. Puis comme dans l'église, là, l'église veut bien faire la symphonie comme l'orchestre, mais les fausses notes contribuent à la beauté de l'harmonie. Donc, je ne dis pas que les abus sont valables ou sont des belles notes, c'est des fausses notes. Mais c'est comme si tous ensemble, collectivement, on ne peut pas être trompé tout le temps. Là. On finit par s'apercevoir qu'il y a quelque chose qui ne va pas. Il peut avoir un gouvernement tyrannique, mais la majorité va finir par vouloir le renverser ou faire la révolution. Donc,
3: des fois, les ajustements tardent à venir.
2: Oui,
3: c'est
2: ça.
3: Il y a une temporalité dont il faut tenir compte.
2: Ça ne veut pas dire qu'il n'y a jamais de décor, mais c'est comme si... Ben, Aristote appelle ça de la sagesse cumulative. Il y a cette idée que, même en théologie, le sensum fidei, c'est comme des fois les fidèles, s'ils entendent une homélie hérétique, ne savent pas trop ce qui cloche, mais peuvent savoir que c'est pas tout à fait juste. Là, il y a quelque chose de pas vrai.
4: Pas même goût.
2: C'est ça. Donc, on a comme cette intuition collectivement qu'il y a quelque chose qui va pas. Là. Ça sonne faux ici. Là.
4: On a beaucoup peur des abus d'autorité à notre époque parce qu'on a été blessé collectivement ou individuellement par ça. Mais moi, dans mon expérience personnelle, c'est plutôt mes abus d'autonomie qui m'ont nui, qui m'ont détruit. Je suis vraiment quelqu'un d'orgueilleux. Puis je le sais que vous aussi, dans le fond. Là.
3: Je pense que t'es plus orgueilleux.
4: Mais c'est ça, moi plus que vous, hein, je vais me vanter un peu. Là. Je suis au moins meilleur dans quelque chose ici. Et bien, l'obéissance me sauve. Me sauve constamment.
3: C'était quoi le plus grand acte d'obéissance là, que t'as fait récemment là, ou dont tu te souviens?
4: Ben, quand on m'a envoyé dans un autre pays. Moi, je suis bien ici au Québec, je vous aime, proche de ma famille, mes amis, dans ma culture. Puis on m'a dit non, il faut que tu dois partir 2 ans, aller faire des études à l'étranger. Ben, moi, je n'étais pas d'accord au début, puis j'ai essayé de négocier, puis de dialoguer, puis... mais on m'a écouté. On a considéré ce que j'ai dit, mais on m'a dit mais non. Mais après, j'avais cette certitude, ça c'est la puissance de la foi que malheureusement ceux qui n'ont pas la foi ne peuvent pas avoir, c'est que dans la foi, j'étais certain que Dieu était aussi derrière mes supérieurs. Donc mes supérieurs, moi je suis chanceux, ils étaient très bien intentionnés, mais même s'ils avaient eux peut-être pas été bien intentionnés, je crois que Dieu peut passer à travers eux pour me faire vivre quelque chose d'extraordinaire. Et de fait, là où j'ai été envoyé, j'ai rencontré des frères merveilleux qui sont devenus des amis. J'ai grandi spirituellement. J'ai vécu des expériences que jamais j'aurais choisi par moi-même d'aller faire. J'ai vécu des saints détachements aussi. Et je pense vraiment que l'obéissance... De toute façon, moi, quand on me dit « choisis », je ne sais pas quoi choisir. J'ai bien de la misère à choisir dans la vie. Donc, ce n'est pas l'idée de se déresponsabiliser. Mais c'est l'idée de reconnaître qu'on n'est pas toujours le meilleur conseiller pour soi-même.
3: Puis dans l'Église, on a quand même une autorité suprême, là, qui est le pape. Dans l'Église catholique, c'est quand même...
4: Ben c'est le Christ, mais disons son représentant visible, c'est le pape.
3: Oui, suprême, là. Le mot est peut-être trop fort, mais on a eu une autorité sur Terre qui, justement, c'est ça, qui est le vicaire du Christ. Ça choque certains, mais en fait, pour ceux qui ont la foi ou qui croient que vraiment... C'est délicat quand même, parce qu'est-ce que le pape peut se tromper? Est-ce qu'il peut tromper les fidèles d'une certaine manière? Alors, les papes n'ont pas tous été si excellents là, dans l'histoire.
4: Non, mais les quelques papes qui ont été, disons, avec une vie très immorale, surtout au temps de la Renaissance, sont la preuve que l'Esprit-Saint protège la papauté, parce que ces papes-là n'ont jamais... publié un écrit ou dit un enseignement officiel qui déroge de la parole de Dieu. Donc, ils sont restés doctrinalement purs, on peut dire, même si leur vie, c'était totalement impure dans certains cas. Et donc, ça, c'est un peu le miracle que l'Église est protégée par l'Esprit-Saint, y compris quand elle pourrait être plus populaire en changeant ses enseignements. Plusieurs églises orthodoxes protestantes, à une certaine époque, ont dit « bon, le divorce, pourquoi pas? » Par exemple, l'Église a toujours dit « non, le Christ a dit que le mariage, c'était pour toujours. » Et puis, évidemment, faut pas, on peut se séparer les corps s'il y a des abus et tout ça, là. Mais donc, l'Église est toujours restée fidèle. Les papes ont toujours été droits au niveau de l'enseignement officiel de comment bien interpréter la parole de Dieu. Et soyons honnêtes, là, le pape, il me dit pas comment tenir ma fourchette, moi.
3: Non.
4: Et à vous non plus, d'ailleurs. Mm. Donc, il est surtout là, je dirais, comme un arbitre. Il y a beaucoup de place à la diversité, à la discussion, au débat. Il y a beaucoup de manières de vivre sa foi dans l'Église. Il est là seulement pour mettre des balises. Ça ne peut pas aller trop à droite par là, trop à gauche par là.
3: Pour s'assurer aussi que le corps reste uni, qu'il y a une certaine unité, malgré ou même grâce à cette diversité-là.
4: C'est un souverain pontife. Mm. Donc, il fait des ponts entre les églises pour garder cette unité.
2: Il faut peut-être dire aux gens, oui, que l'infaillibilité pontificale, on entend beaucoup de critiques là, dans le contenu chrétien sur Internet. Le pape est infaillible, comme s'il ne pouvait jamais se tromper et qu'il était presque divin. Non, l'infaillibilité
4: pontificale... Il se trompe sur les équipes de baseball aux États-Unis.
2: Oui, c'est ça, exact. Il n'est pas du tout infaillible dans ses paris sportifs. Mais c'est très rare qu'un pape expressément engage son infaillibilité. Je pense que la seule fois où ça a vraiment été fait, c'est l'Assomption. Proclamation de ce dogme-là là, en 1950. Peut-être rétroactivement sur un ou deux autres trucs là, que je ne sais pas par cœur. Mais donc, le pape peut se tromper ou laisser des portes ouvertes à ben, plus tard, peut-être que le progrès de nos connaissances permettra d'interpréter plus lucidement certains enseignements de l'Église, de développer davantage des choses enseignées, mais ça ne veut pas dire, c'est ça, là, que le pape va écouter l'oracle de Delphes et dit la vérité qu'il a entendue dans son oreille.
3: Selon la théologie de Henry Newman, la théologie, c'est quelque chose qui se développe, qui se déploie, qu'on ne peut pas réduire à ce qui est connu maintenant, mais qui continue on continue de découvrir ce cadeau-là qu'on enlève des couches là, tranquillement pour le voir dans toute sa splendeur éventuellement, mais pas maintenant, en tout cas.
2: Exactement. Puis le pape ne donne pas toujours d'ordre très concret. Comme disait Simon, il ne dit pas comment tenir sa fourchette. Mais il y a comme des préjugés dans les mentalités. Là. Dans les années 60, on disait John F. Kennedy va prendre ses ordres du pape, il ne faut pas voter pour un catholique. Mm-hmm. Bon, aujourd'hui, je pense qu'il y a un progrès qui a été fait à ce niveau-là. Là.
4: On voit que Joe Biden n'a pas beaucoup obéi comme catholique au pape François.
3: Hey, c'est déjà tout pour cet épisode. Merci beaucoup. Merci à vous trois d'avoir été très obéissants durant ce tournage. Et merci à vous d'avoir été avec nous. On se dit à bientôt, l'automne prochain, si Dieu le veut, pour une autre saison d'On n'est pas du monde. Bye.

Bonsoir et bienvenue dans ce nouvel épisode d'Église du Monde sur KTO. Ce soir, nous prenons la direction du Togo, dans un pays où près de la moitié de la population a moins de 14 ans. La question de l'enfance, de l'éducation et de l'avenir de la jeunesse reste plus que jamais centrale. L'Église poursuit son engagement quotidien auprès des jeunes et des plus vulnérables. Le Togo a été secoué l'année dernière par de violentes manifestations contre le projet de réforme constitutionnelle du président du Conseil, Faure Gnassingbé. Et les évêques togolais ont multiplié alors les appels au dialogue, à la paix et à l'unité nationale. Nous en parlons ce soir avec notre invité, Yao Akbetse, chargé du plaidoyer au Bureau international catholique de l'enfance. Mais avant cela, je vous propose quelques repères. Alors, État d'Afrique de l'Ouest, le Togo est situé entre le Ghana à l'ouest, le Bénin à l'est et le Burkina Faso au nord. Le pays s'ouvre au sud sur l'océan Atlantique. Lomé, la capitale, et ses banlieues concentrent une large partie de la population, près de 30%. Le pays compte près de 10 millions d'habitants. Je le disais, la population elle est extrêmement jeune. Près de la moitié des Togolais ont donc moins de 14 ans. Et selon le Fonds des Nations Unies pour la population, seul 3% de la population a plus de 60 ans. Du côté des religions, le christianisme